0: saveur. Sinon, merci beaucoup Arnaud Fromage, et heureusement également qu'on n'a plus d'éléphant. Eh bien, à demain, je crois.
1: À demain.
0: Bah oui, c'est ça, demain, pour la nécessaire Minute Comtoise, en réécoute, évidemment, sur l'application ICI et sur ICI.fr.
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3: Laetitia Ribeiro est biographe familiale. Pourriez-vous l'accueillir chez vous et lui raconter votre vie? Laetitia Ribeiro, légende ICI.
4: Bonjour, je m'appelle Laetitia Ribeiro, j'ai 50 ans. Je suis née au Mans et j'ai grandi à Parigné-l'Évêque. Ma particularité, je suis biographe familiale. J'écris des récits de vie pour les personnes qui souhaitent laisser une trace. Et donc, je suis biographe à Encre d'Humanité.
5: Écoutez-moi.
4: Qu'est-ce qu'être biographe familiale? Eh bien, c'est raconter des histoires de vie, accompagner des personnes, en fait, qui ont le souhait de laisser une trace, de témoigner de leur histoire, soit pour eux, soit pour leurs enfants. En fait, léguer un petit peu leur récit de façon à ce qu'il se perpétue dans les générations à venir. Comment est-ce que je procède? Donc, la plupart du temps, je me rends au domicile des personnes. C'est avant tout une rencontre humaine. Et mon travail, c'est à la fois de les guider dans le récit de leur vie, mais aussi de comprendre et de percevoir les émotions, les silences, pour pouvoir écrire tout cela. Qu'est-ce que l'écriture permet? Alors, au-delà effectivement du récit, l'écriture, elle permet parfois de s'alléger. Hein. J'ai aussi cette particularité d'être biographe accompagnante. L'écriture permet parfois de témoigner, mais aussi de s'alléger. L'écriture, elle permet de revisiter son histoire, faire un peu parfois le bilan ou l'avancée. Elle peut permettre une avancée, en tout cas, sur ce qui a été vécu. Si j'ai fait pleurer des gens, ce n'est pas moi qui fais pleurer les gens. Ce sont souvent leur histoire et l'émotion que ça peut dégager effectivement de raconter son histoire, mais c'est souvent aussi à la lecture de ce que j'ai pu écrire, en fait. Les gens disent souvent que c'est particulier de se relire, de se voir écrire, et que c'est une expérience qui est à la fois extrêmement émouvante et à la fois c'est singulier. Les personnes à la fois ont l'impression d'avoir écrit leur récit, puisque l'idée c'est vraiment de les rencontrer et de pouvoir effectivement écrire au plus près de ce qu'ils sont. Donc ça, chaque fois en fait, les gens me disent que c'est un cadeau émouvant, mais un cadeau réciproque surtout.
6: C'est ma vie.
4: Est-ce qu'on est bien en Sarthe? Je suis revenue sur mes terres natales, donc c'est que c'était important et qu'on y vit bien. Pour moi, c'est important, que ce soit dans la biographie ou au fond d'être revenue en Sarthe. Pour moi, il y a quelque chose de l'histoire de ses racines, de savoir d'où on vient, de savoir où l'on va. Oui, on y vit bien en Sarthe. Voilà, c'était Laetitia Ribeiro, biographe à Encre d'Humanité. J'ai été très heureuse de vous parler de la biographie, de la découverte de la biographie. Et comme j'ai coutume de dire, il faut écrire son histoire, puisque chaque histoire mérite son encre.
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7: On sait qu'on est Lorrain parce qu'on klaxonne en partant de quelque part.
8: Ah oui.
7: Vous faites ça?
8: Ça m'arrive, mais j'ai toujours des scrupules à le faire parce que j'ai peur d'embêter les voisins.
7: Salut, papapap! Vous êtes pile dans le thème.
8: Ouais.
7: Un auditeur fidèle m'indiquait récemment dans un mail qu'il s'étonnait de ce travers très lorrain de klaxonner lorsqu'on quitte des amis ou de la famille.
8: Ça, c'est dans toute la France, non?
7: Bah, je pense. C'est ce que je lui ai répondu, mais je lui ai dit que je m'attarderais sur le sujet tout de même.
8: Très bien.
7: Vous savez, on tourne au coin de la rue, on appuie sur la corne. Mimi! Fais tut-tut, disent les enfants.
8: Tut-tut.
7: Je ne sais pas si cette manie est expressément lorraine. Vous l'avez dit, moi au départ je croyais que c'était une tradition belge.
8: Pourquoi ?
7: Qu'il klaxonnait pour être sûr qu'il parte vraiment, sinon il reste sur le palier. Mais, quoique, il y a tellement de grisailles et de brouillard chez nous que peut-être qu'en Lorraine on joue de la corne, juste pour être certain qu'on est bien vivant. Ah oui, dis donc, je suis encore là. Encore klaxonner en arrivant, ça se comprend.
8: Oui,
7: par exemple, dans une ferme où il n'y a pas de sonnette, ni d'interphone, ou dans le cas d'une visite à des amis naturistes. T'as pas envie de voir à poil, ou tu as des pratiques un peu cheloues. C'est, tu préviens que t'arrives. Mais en partant, tout joyeux soit ton signal, tout prolongement du bon repas partagé soit-il, tout écho de l'amitié qui te lie à tes hôtes soit-il, tout point d'exclamation à une soirée excellente, à 2h du matin, là où il ravit tes copains, il fait chier tous les autres voisins. Tu risques fort de déclencher une kyrielle de réactions irritées. Une de mes voisines, pleine de bon sens, me disait l'autre fois, le klaxon devrait faire autant de bruit dehors que dedans, ça limiterait son usage. C'est pas bête.
1: C'est vrai.
7: Rappelons ce matin que l'usage de l'avertisseur est encadré par la loi. Oui. Je cite,
1: oh là là.
7: En France, dans une agglomération, il est prohibé lorsqu'il fait jour, sauf en cas de danger immédiat. À la campagne, on peut l'utiliser pour prévenir d'autres usagers, par exemple sur une route particulièrement étroite. Mais de nuit, le klaxon est interdit partout, sauf en cas d'absolue nécessité. On pourrait rétorquer que l'absolue nécessité de dire merci et qu'il y ait une bonne ambiance fait loi. Mais non, l'utilisation du klaxon hors de ces circonstances est passible d'une amende forfaitaire de 68 euros. Avouez que ça fait cher le tut-tut.
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1: Je marche à côté d'une jeune femme qui est habillée vraiment très...

0: De pas en avoir honte, en fait. Je pense qu'il y a une espèce de honte de la féminité qui s'est développée. Je l'ai remarqué très tôt, même quand j'étais au collège, et simplement les choses féminines étaient vues comme moins bien, comme moins intéressantes, moins intelligentes. Et on va dire que le vêtement n'est pas une personnalité à proprement parler, mais le vêtement sert à sublimer. Et la féminité, je trouve qu'elle sublime tout le monde, même parfois les hommes aussi. Et vous ?
1: Moi, je pense que la féminité, moi, avant, j'ai jamais porté de pantalon avant mes 20 ans. Donc, au collège, j'étais souvent assez moquée. Bon, je pense qu'on a eu un peu le même parcours, mais j'étais souvent assez moquée parce qu'on me disait que soit j'essayais de faire trop fille, soit j'essayais de faire un peu nunuche, etc. Il y avait un peu cette haine de tout ce qui touchait aux filles. C'était souvent un peu décrié. On disait, ah, mais ça, c'est un truc de fille. Et du coup, il y avait cette tendance à vouloir être pas comme les autres filles et à vouloir se démarquer. Et du coup, maintenant, c'est bien quand on est adulte de pouvoir l'assumer et puis de trouver des copines aussi où on peut l'assumer.
2: Faut, oui, aussi.
1: Ça aide beaucoup.
2: Est-ce que pour terminer, on pourrait tenter une petite description ?
0: Bien sûr. Alors, je porte un très long manteau marron avec un béret assorti, une robe longue à carreaux marron également, avec une ceinture en cuir toujours marron, une chemise ancienne à col, alors je ne sais pas si on la voit bien, mais blanche, des gants...
2: Dentelle.
0: Oui, dentelle.
2: Des gants magnifiques.
0: Des gants, je crois, qui datent des années 70, marron et beige, chaussures aussi des années 70, marron, un maquillage, donc un rouge à lèvres couleur brique, et les yeux assortis dans des tons marrons également.
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4: Je rêvais d'avoir une maison à la campagne. Cette maison, c'est comme si j'y étais née. C'est ma maison de famille.
5: Ma maison s'appelle l'Ostao de la Mar.
6: C'est une maison un peu envoûtante.
7: Eh bien, vous voyez, des livres et trois fenêtres qui me donnent le paysage du pays, comme si c'était trois tableaux.
8: Ils ont vécu ici.
9: Thibaut Gaudry.
10: Ah, je m'appelle Nina Simone.
8: L'histoire de Nina Simone, c'est celle d'une petite fille amoureuse de Jean-Sébastien Bach qui rêvait de devenir la première pianiste concertiste noire américaine. Mais qui grandit dans l'Amérique profonde des années 30 et 40, où la ségrégation raciale est de mise.
11: I put a smell on you. J'ai commencé à étudier le classique à 5 ans.
12: Et vous avez continué, vous avez eu vos diplômes.
11: Et après, j'ai obtenu le doctorat de musique de Amherst University.
8: Élève studieuse, oreille absolue et jeune prodige, elle ne parvient pas à intégrer l'école de musique dont elle rêvait, brisant la carrière à laquelle elle aspirait. Et elle emportera le regret et la douleur toute sa vie.
11: I'm sorry that I didn't become the world's first black classic pianist. Oh yeah, I think I would have been happier. I'm not very happy now. Oh yeah.
8: Finalement, c'est par le jazz qu'elle connaît la gloire. Nina Simone devient aussi l'une des voix de la lutte pour les droits civiques des Noirs. Mais avec une sensibilité à fleur de peau, des douleurs de l'enfance qui ne sont jamais loin, sans compter des troubles bipolaires et des phases de dépression, elle finit par quitter les États-Unis, voyage beaucoup, et c'est naturellement en France qu'elle trouve refuge dans les années 80. Elle, la francophile, qui a connu le succès en reprenant « Ne me quitte pas » de Jacques Brel, et qui a choisi son nom de scène après avoir vu « Casque d'or » avec Simone Signoret.
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14: Pour Nina Simone, comme beaucoup d'artistes noirs de cette époque, la France est un pays très très important, parce qu'on a cette image réelle, à l'époque, d'un pays ouvert. Par exemple, prendre un bus ou un métro à Paris, ben, on prend le métro et le bus avec les Blancs. On n'est pas dans des compartiments séparés. Et la France est une terre d'asile.
8: Elle vit 2 ans à Paris, enregistre quelques chansons et fait quelques concerts, puis en repart, avant de revenir une dizaine d'années plus tard. En 1992, elle s'installe à côté d'Aix-en-Provence, à Bouc-Bel-Air. C'est là qu'un après-midi de juillet 95, excédée par le bruit que font deux adolescents jouant autour de la piscine de la villa voisine, elle tire un coup de pistolet à grenaille et blesse légèrement l'un d'eux. Elle écopera de 8 mois de prison avec sursis et une obligation de soins. En 1998, elle déménage à quelques kilomètres, à Carry-le-Rouet, où elle s'éteint le 21 avril 2003. Lors de ses funérailles, à l'église de Carry, une sono joue « Ne me quitte pas ». Sa grande amie, la chanteuse Myriam Makeba, est là. Elton John a fait envoyer des roses jaunes avec un petit mot. Tu étais

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Sa fille, Lisa, prend la parole pour rappeler combien Nina aimait la France et demande de ne pas laisser son souvenir s'éteindre. Son souvenir et sa voix sont toujours là. Elle ne nous a jamais vraiment quittés.

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1: Oui, j'adore. Ouais.
2: Pourquoi est-ce qu'on chante? Et qu'est-ce que ça peut apporter le fait de chanter?
1: De donner de l'ambiance. Ouais.
3: De s'amuser.
2: Prenons le problème à l'envers et on va arriver à l'homme. Pourquoi les oiseaux chantent?
3: Pour appeler les autres oiseaux.
1: Pour qu'ils donnent à manger. J'ai faim.
4: On peut se tutoyer?
5: Ouais.
4: Sympa.
5: T'es lourd.
6: Mais j'ai quand même faim.
1: Ils appellent les oiseaux. Ils disent j'ai faim. Vous pouvez me donner à manger? Est-ce que vous êtes parti pour aller partir me prendre à manger?
2: Donc tu penses que les oiseaux chantent pour demander à manger?
3: Oui. Pour nous réveiller peut-être. Bah aussi des fois ils chantent le midi pour dire s'il y a un danger ou pas.
2: Et donc nous, pourquoi est-ce qu'on chante? Vous aimez chanter?
1: Oui, j'adore. Ouais.
2: D'accord. Et à part ça, tu chantes quoi quand tu chantes?
1: Je sais pas, Pierre Garnier. Chaque seconde.

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1: À Brassimpouille, au cœur de la Chalosse, un témoignage de la préhistoire, le musée de la Dame. Des grottes, un archéoparc, un musée, un site exceptionnel. Notre guide, son directeur, Benoît Ducam.
2: À Brassimpouille, tout commence avec la reprise des fouilles en 1981, ce qui va en fait amener la création du premier espace muséographique. Donc là, on est en 1980, c'est vraiment le tout début du début. Quelques bonnes années après, en fait, à partir de 2002, que va être créer la Maison de la Dame, qui va être en fait le nouvel espace muséographique du site de Brassimpouille, autour duquel va se greffer l'archéoparc, qui est la partie extérieure du site sur laquelle ont lieu les ateliers, les animations, en ce moment notamment beaucoup d'ateliers avec les scolaires. Et depuis 2 ans maintenant, s'est rajouté à ce complexe le site archéologique des Grottes du Pape, qui se visite également sur Brassimpouille.
1: Si on remonte aux origines, quand a-t-on commencé les recherches ?
2: Le site de Brassimpouille, en fait, il a été découvert en 1880, c'est-à-dire 100 ans avant finalement ce qui a lancé le musée aujourd'hui, avec à l'époque non pas des archéologues au sens où on entend aujourd'hui, mais plutôt des amateurs ou des érudits, puisqu'on est au tout début de l'archéologie, qui vont s'intéresser au site de Brassimpouille, parmi eux, entre autres, Édouard Piet, qui découvrira en 1894 la Dame de Brassimpouille.
1: Cette fameuse Dame de Brassimpouille, c'est une statuette.
2: Alors voilà, la Dame de Brassimpouille, c'est une petite statuette en ivoire de mammouth qui est considérée aujourd'hui comme le plus vieux visage représenté de l'histoire de l'humanité. Et c'est une statuette qui a été, qui est datée, estimée. Alors, on est toujours en permanence en train de préciser les datations. Elle aurait été sculptée à peu près il y a 29 000 ans.
1: Est-ce dire que nous avions des peuplades qui vivaient là, à Brassimpouille, dans la préhistoire ?
2: Brassimpouille, finalement, on a la chance d'avoir des grottes qui se sont créées naturellement il y a plusieurs dizaines de milliers d'années. Et finalement, les hommes préhistoriques qui passaient dans la région, puisqu'on est toujours sur des tribus nomades, vont profiter de l'opportunité de cette petite cavité, vont s'installer dedans, et pendant plus de 20 000 ans, des tribus vont passer et agglomérer en fait des restes de leur activité, qui ont été découvertes du coup à partir des années 1880 et jusqu'aujourd'hui encore, puisque on est toujours sur un chantier de fouilles à Brassimpouille.
1: C'est la communauté de communes Coteaux et Vallée du Leuil qui gère le site, ouvert toute l'année, sauf en hiver, à part pour les groupes et sur réservation. Renseignements préhistoire-brassimpouille.fr. Recommandé par Ici Gascogne.
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3: Vous avez peut-être du mal à trouver l'amour malgré de nombreuses tentatives, notamment sur les sites de rencontres. Il y a peut-être des raisons à ça.
4: Je m'appelle Hélène Bethams. Je suis fonctionnaire, mais aussi autrice et psychosexologue, hypnothérapeute.
3: Ça fait beaucoup de fonctions. Qu'est-ce que vous avez écrit ?
4: J'ai écrit un livre qui s'intitule « Les sites de rencontre et l'estime de soi, psychologie amoureuse à l'ère du numérique ».
3: Mais comment passe-t-on de fonctionnaire à autrice et psychosexologue ?
4: Je suis d'abord restée en couple pendant 23 ans et je me suis séparée. Au moment de la séparation, j'ai attendu 2 ans avant de m'inscrire sur un site de rencontre. Et là, ce que j'ai découvert, ça m'a paru trop compliqué. Alors, comme tout le monde, j'ai navigué entre des eaux troubles, on va dire. Et puis, j'ai décidé de me former en psychosexologie, puisque la psycho m'intéressait depuis toujours. Et la sexualité aussi, j'avais lu Freud, j'étais très très jeune. Comment rencontrer l'amour quand on a perdu les codes à une époque, en fait, où tout est sur le numérique et où dans la vraie vie, on ne sait pas qui est célibataire ou pas et où on ne va pas aborder quelqu'un en lui disant « Ben voilà, moi je suis seule ». Est-ce que ça te dit de faire connaissance ? Parce que c'est ce qu'on fait sur un site de rencontre. On écrit à quelqu'un et on lui demande en fait s'il a envie de faire connaissance.
3: Comment avez-vous vécu cette expérience particulière sur les sites de rencontre ?
4: Je ressentais des choses un peu complexes qui peuvent s'apparenter à de l'adrénaline quand on fait du cardio, par exemple, une espèce d'excitation dès qu'on a un like, dès qu'on a un crush, un match. Pendant ma formation, je me suis dirigée vers des études et des recherches un peu plus scientifiques. Et ça a plein d'effets, en fait. fait, les sites de rencontre, on s'en rend pas compte, mais on crée des hormones, de la dopamine, de l'adrénaline. Et en fait, c'est les conditions de l'addiction.
3: Et c'est ce que vous expliquez dans le livre.
4: Je parle aussi de toutes les difficultés d'attachement qu'on peut avoir. Parce que parfois, aimer ou être aimé, ça peut être une grande peur. Je parle aussi de nos schémas. Parce que dans la rencontre amoureuse, on va souvent reproduire les mêmes schémas, on va être attiré par les mêmes personnes. Bah, c'est un petit peu comme dans la vie, tous les jours on prend le même chemin pour aller travailler et rarement on va essayer une nouvelle route. Alors moi, c'est ici et aujourd'hui que je vous propose de commencer un travail pour vous aider dans vos rencontres.
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5: Le bâtiment Rondouillard au toit de chaume de l'ancien Courtepaille à Cussy-les-Forges a pourtant bien failli disparaître. Ce restaurant grill, dont le néon rouge a éclairé pendant des années l'entrée de ce village de la Vallonnée, a accueilli pendant plusieurs décennies les vacanciers en voiture qui descendaient dans le sud ou rentraient chez eux par l'ancienne Nationale 6.
6: Pas moyen d'avancer. Qu'est-ce qu'ils font devant aussi? Et l'autre qui rit, y a vraiment pas de quoi. Ah, ils sont en panne par-dessus le marché, c'était bien la peine de nous doubler tout à l'heure. Ah, si j'avais su, je serais jamais parti en vacances.
5: Le Courtepaille de Cussy-les-Forges a même une histoire particulière. Construit en 1964, c'était le deuxième établissement de la célèbre chaîne, devenu au fil du temps le plus ancien encore debout en France. Dans une archive de 2020, André Leroy, qui en a été le directeur pendant 30 ans, se souvient d'une salle de resto restée dans son jus.
7: Elle est d'origine avec ses rideaux verts, ses banquettes, tout est resté dans son jus comme elle a été faite en 64. C'est magnifique avec ses vieilles tables, ses vieilles chaises, ses briques, la cheminée qui n'est pas la même, les banquettes vertes, des lanternes, c'est vraiment joli.
5: Ce décor authentique a même vu défiler des vedettes des années 70 sur la route de leur tournée, comme Michel Thor ou Claude François.
8: Allez,
5: puis le rideau est tombé en 2020. Le restaurant a fermé et le bâtiment est resté 5 ans à l'abandon. La belle histoire, c'est qu'il a été repris il y a un peu plus d'un an par Christopher Bertrand, un ancien serveur de la chaîne.
9: J'ai démarré chez Courtepaille, j'avais 16 ans. Je travaillais à Courtepaille d'Apoigny, donc en faisant des études pour exercer le métier de tailleur de pierre. Donc ouais, rien à voir du tout. Et je suis revenu chez Courtepaille à Cussy-les-Forges. Les choses, parfois, vous savez, vous avez des opportunités dans la vie, il y a des petits clins d'œil, des petites choses.
5: Sous son impulsion, Courtepaille est devenu Courtepatte, un magasin spécialisé pour animaux. Une nouvelle enseigne qui vient de fêter ses 1 an d'existence. Le lieu a changé d'activité, mais il n'a pas perdu son âme. La preuve, toutes les semaines, des automobilistes s'arrêtent encore. Pensant venir manger, ils grimpent le petit escalier jusqu'à la porte avant de réaliser que les grillades ont laissé place aux croquettes pour chiens.
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1: Une aventure de 30 ans. Françoise Chavaldini n'est pas peu fière de son entreprise, dont la renommée n'est plus à faire.
2: C'est une belle aventure, avec ses hauts, ses bas, mais c'est plutôt positif. Alors, pour la région de la commune de Dzi, c'est très important, parce que ça fait vivre le village, non seulement l'été, mais même l'hiver. Il y a quand même, ici à Dzi, il y a des personnes qui habitent Dzi et qui travaille ici à Sodez, donc ça fait quand même un flux, ça fait de l'économie et c'est quand même pas mal pour un petit village à flanc de montagne d'avoir une telle activité aujourd'hui au centre de Dzi. Nous ne sommes pas les seuls, comme vous savez, et donc ça fait quand même vivre le village et une certaine effervescence, même l'hiver et pas seulement l'été quand il y a les touristes.
1: Et en 3 décennies, la production s'est développée à vitesse grand V.
2: On a revu, si vous voulez, notre système de commercialisation. On sait, comme on est dans une dynamique environnementale, on a plutôt préservé donc, pour la ressource. On s'est cantonné déjà en Corse, en région PACA, un peu Paris. On a un peu d'export qui nous reste fidèle, c'est la Guadeloupe. Voilà. Mais très peu parce que c'est voulu, c'est dans notre façon de contribuer, si vous voulez, aussi avec l'environnement, si vous voulez, de faire très attention.
1: Voilà. Et la gamme s'est étoffée.
2: En plastique, donc, du litre et demi, du litre, du 50 et du 33. Nous avons 2 bouteilles plastiques pour le CHR en 1 litre. Nous avons donc toute la gamme vert, 1 litre, 75, 50 et 33. Et ensuite, nous avons aussi la gamme gazeux en litre CHR. Et en vert gazeux, nous avons le litre, le 75, le 50 et le 33. Et ensuite, on a développé aussi les aromatisés. Aujourd'hui, nous sommes au citron. Elle va se compléter dans les années qui viennent avec le citron corse, donc naturel, pas de sucre, citron plat 50 et 40 gazeux citron.
1: Françoise Chavaldini met ses espoirs pour l'avenir dans les infrastructures routières. Pour elle, les routes ne sont plus adaptées, notamment pour les camions de livraison. Pour elle, rien n'a été fait depuis 30 ans.
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3: L'Élastique à musique, une association fondée en 1980 qui propose des ateliers et des cours de musique pour tous les niveaux au Mans. L'association vient de faire sa rentrée et bonne nouvelle, il est encore possible de s'y inscrire. Mais comment ça fonctionne? Quels instruments peut-on essayer? Bougez pas, j'ai testé pour vous l'Élastique à musique. Et direction le 14 rue du Père Mersenne, devant un bâtiment blanc et vitré. Comme indice, un panneau avec une grande note de musique, il y est écrit l'Élastique à musique. J'ouvre la porte et rentre à l'intérieur.
4: Bonjour, bienvenue
5: à l'Élastique à musique.
3: Pour m'y accueillir, Nathalie, directrice des lieux, Florence, coordinatrice pédagogique, et Gabrielle, professeur de piano et de MAO, musique assistée par ordinateur, des instruments qui figurent parmi la liste des nombreux autres proposés.
6: Oui, il y a une grande variété. On a des cours assez classiques, piano, guitare, basse, batterie, violon, trombone, saxophone, trompette.
3: Et bien d'autres. Cette diversité, c'est une grande force parce que l'équipe pédagogique met en place des projets communs entre tous les élèves. Il y a même des ateliers pour le chant, si vous voulez devenir la prochaine Céline Dion. Au total, 15 professeurs pour des cours soit particuliers, soit collectifs.
6: Oui, donc l'idée quand on fait de la musique, c'est de ne pas s'enfermer tout seul avec soi-même ou qu'avec son professeur, c'est de pouvoir échanger avec d'autres personnes.
3: Et donc une vie associative dans laquelle s'impliquer, avec des différences de niveau, bien sûr, mais qui sont aussi une manière enrichissante d'apprendre. Surtout que Gabriel et les différents professeurs font les choses petit à petit.
7: Donc le premier cours, c'est une rencontre, où on fait le point sur le niveau. Généralement, je demande toujours de jouer un petit quelque chose pour ceux qui ont déjà un petit bagage, ça me permet un peu de situer là où l'élève en est.
3: Alors nous aussi testons notre niveau, on démarre avec le piano. Bon ok, je rigole, ça c'était plutôt Gabriel, voici la réalité. Deuxième étape, la batterie. C'est pas mieux, alors le troisième test, le plus dur, la trompette. On a Désolé pour vos oreilles, clairement il va falloir que je m'inscrive parce que c'est la catastrophe. D'ailleurs, grande nouveauté plutôt pratique pour vos enfants de 7 à 10 ans. Il y a la mise en place d'un atelier découverte pour venir justement tester les instruments. Les enfants sont répartis en 3 groupes, échangent à chaque trimestre. Le premier groupe, piano-voix, le deuxième, batterie-percussion, MAO, et le troisième, les cordes, guitare ou encore violon. Ça leur permet de choisir plus facilement l'année suivante et ça évite aux parents d'acheter un instrument pour rien. Ça, c'est plutôt pas mal parce que ça représente malgré tout un budget. L'élastique à musique, c'est testé et approuvé par Issimène.
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3: En 1994, c'est bien simple, en cette journée du 4 juin, c'est tout Carpentras qui attend la rockstar. Allez vous enfiler votre blouson de cuir, montez sur votre Harley Davidson, la balade commence. Et il faut remonter à 1992 pour bien comprendre la venue de Johnny Hallyday chez nous. C'est à cette date qu'il fonde avec un ami son premier groupe de bikers, les HDC Desperados. Ouvert à tous, et tous ceux qui ont une Harley Davidson, l'association va se rassembler à Carpentras pour la première fois, donc 2 ans plus tard, en juin 1994. Carpentras, bah oui, parce que l'un des meilleurs amis de Johnny Hallyday, c'est Joe Rodriguez. Alors, son nom ne vous dit peut-être pas grand-chose, mais ce Carpentrasien de naissance est le garde du corps de Johnny Hallyday pendant 5 ans. Et c'est vrai qu'il partage, comme Johnny, la passion des Harley. Ils ont même des tatouages en commun. En ce 4 juin 1994, notre ami Joe Rodriguez se marie.
8: Au nom de la loi, je vous déclare unis par le mariage.
3: Et il choisit qui en témoin ? Bah Johnny Hallyday. Et voilà, c'est comme ça que Carpentras voit arriver depuis le Var des milliers de motos, tour de ville, mairie de Carpentras, centre-ville. C'est juste la folie. Ce que vous entendez là, c'est un extrait du reportage d'une chaîne câblée de l'époque qui suit le voyage de Johnny et de ses copains bikers. Cette visite aux allures de chef d'État impressionne une partie des Carpentrasiens. Et d'ailleurs, il suffit de parler aux commerçants et aux habitants d'aujourd'hui pour comprendre ce souvenir de cette journée juste dingue. En fin de journée, Johnny, au bras de son épouse à l'époque, Adeline Blondeau, et de son producteur Jean-Claude Camus, prend la direction de l'hippodrome Saint-Panchon où se déroulent les courses hippiques. Là-bas, c'est presque 30 000 personnes qui l'attendent. Un mini-concert est organisé et Johnny, bah, faut le dire, il s'éclate. 6 titres chantés par la star, qui est ensuite rejoint par le guitariste Paul Persson. À l'époque, c'est l'animatrice Sophie Favier qui présente ce concert. L'entrée est de 50 francs et pendant 3 jours, c'est juste la folie. La fête ne s'arrête pas. Johnny partira avec Adeline en hélicoptère à la fin de ce week-end. Alors figurez-vous que j'ai pas mal cherché et ce n'est pas la première fois que Johnny chante à Carpentras. Il était déjà venu en 1961. À l'époque, il se produisait place de la mairie dans un tour de chant organisé par l'association des commerçants. Il était alors âgé de 18 ans.
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0: C'est quoi votre passion, Eric ?
1: Alors moi, c'est le chant lyrique italien.
0: Vous avez toujours fait ça ?
1: Non, pas du tout. J'ai commencé à chanter depuis à peu près 2 ans.
0: Vous faisiez quoi avant alors ?
1: Alors avant, moi, j'étais plutôt dans le côté sportif. J'étais joueur de foot national. J'ai eu la chance d'être professionnel pendant un petit peu de temps. Et ensuite, j'étais entraîneur de football.
0: Et alors, comment votre vie a basculé ?
1: Alors, tout simplement, ça a été un concours de circonstances. J'étais dans un camping. Anne-Laure Cibon, qui a fait la Starac, qui a fait la finale à Star Academy, m'a entendu ma voix et m'a proposé de faire sa première partie.
0: C'est un conte de fées.
1: Complètement, surtout que j'avais jamais fait de scène de ma vie.
0: Il y avait des chanteurs quand même dans votre famille ou pas du tout ?
1: Oui, j'avais ma maman qui était chanteuse, qui devait rentrer au conservatoire de Paris. À l'époque, c'était Jean Nouin et Régine. Et ben, je me sens un peu coupable parce que elle venait d'accoucher et donc elle n'a pas pu continuer son rêve.
0: Le chant italien, c'est important, ça m'est rendu compte.
1: Absolument. J'ai mes ancêtres qui habitaient Palerme et j'ai quand même baigné un petit peu dans le chant italien avec ma grand-mère qui adorait les chants italiens.
0: Les fauteuils se sont retournés. Dites-nous pourquoi je dis ça.
1: Oui, j'ai eu l'occasion, comme ça, c'est un concours de circonstances. J'étais sur un bateau en croisière et j'ai une amie qui était avec moi qui m'a dit : Rick, il y a The Voice sur le bateau. Donc je ne le croyais pas. Et donc j'ai fait les auditions. On était 47. Il n'en gardait plus que 7. Et j'ai eu la chance de pouvoir chanter, d'aller en finale. Et donc c'était l'Italie contre la France. Hein. Mais j'ai perdu contre une sacrée chanteuse, une fille qui était superbe.
0: Vous chantez où alors aujourd'hui ?
1: Actuellement, je fais des petites scènes, mais alors quand je dis les scènes, c'est des salles des fêtes et dans les petits villages. Et j'ai eu l'occasion de faire l'année dernière le tremplin musical à Muret, où il y avait des artistes, auteurs, compositeurs, et j'ai eu la chance de gagner le prix du jury, le coup de cœur du jury, et ils m'ont offert la première partie des Vendredis de l'été qui se font chaque année sur Muret.
0: Vous y pensez régulièrement à votre maman, du coup ?
1: Absolument, oui. En fait, j'ai une coach qui s'appelle Aurore Massad, qui est ma coach et qui chante avec moi, qui me fait penser beaucoup à ma maman parce qu'elle a à peu près la même voix. Et c'est vrai que ma maman, quand je chante, j'ai l'impression qu'elle est à côté de moi, quoi. Et jamais j'aurais cru qu'un jour j'arriverais à chanter, et je sens qu'elle est avec moi.
0: Vous envoyez, en tout cas, on finit par Caruso ?
1: Allez, si vous voulez.

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1: Les petits bonheurs, généralement, ce sont des sourires qui se récoltent tous les jours au hasard des rencontres. Il suffit d'un micro ici, de ne surtout pas prendre de rendez-vous et de ne pas se présenter. Ça marche très bien à Megève, par exemple. Nous sommes donc en Haute-Savoie, sur les hauteurs de Megève, au Mont d'Arbois, pendant que des chevaux sont en train de monter dans une bétaillère.
2: Bonjour.
1: Bonjour. Matin de bonne heure, venez vous occuper des bêtes.
2: C'est ça, on vient les mettre au chaud, ouais.
1: Ah, c'est-à-dire que là, ils quittent la montagne?
2: Ouais, ce coup-ci, ouais, c'est bon. Ce coup-ci, on va les ramener, on va les mettre en pension pour cet hiver, ouais. Ils ont passé tout l'été en montagne, donc ce coup-ci, ça y est. Ils vont aller se mettre au chaud pour l'hiver.
1: Ah oui, ils font toute la saison là, ici?
2: Ouais, ceux-là, ils font toute la saison ici. Il y en a qui sont là pour la monte, il y en a qui sont là pour l'attelage. Et puis vu que nous, on est élevage, il y en a, ils sont juste là pour grandir.
1: Vous, c'est pas juste un loisir, c'est votre métier?
2: Ouais, moi, c'est mon métier, ouais. Je suis cocher palefrenier. Ouais.
1: Quand vous dites pour l'attelage, c'est les calèches qu'on peut voir à Megève, par exemple?
2: Exactement, c'est ça.
1: Donc, les chevaux, quand ils sont pas attelés, on les voit ici, sur les hauteurs de Megève?
2: Ouais, c'est ça. Nous, on en a à l'Alpette, comme là en face, en haut de la côte 2000. On en a aussi au Mont d'Arbois, là, juste derrière. Et puis, après, au fur et à mesure de la saison, on les fait descendre petit à petit. Puis là, ils atteignent leur point le plus bas sur Megève. Puis après, on les change de département et puis voilà.
1: Donc là, ils montent dans le bus?
2: C'est ça, ouais. Ils montent dans le bus. Là, je vais en mettre 4. Là, après, j'ai mon patron qui va arriver. Il va prendre le reste. Et puis après, on va prendre un camion et une remorque. Puis on y charge tout dedans. Puis lui, il part cet après-midi.
1: Et là, ils partent où, hein, en résidence d'hiver?
2: Ils partent dans l'Allier, ceux-là. Ils partent dans l'Allier. Ils ont des gros champs de plusieurs hectares où c'est qu'ils ont du foin, des abris pour eux, de l'eau à volonté. Et puis voilà.
1: L'Allier, donc en Auvergne, si je ne m'abuse, il fait pas beaucoup plus chaud qu'ici l'hiver.
2: Non, il fait pas beaucoup plus chaud. Mais par contre, ils auront plus d'herbe qu'ici, on va dire. Ils auront moins de neige, ils auront un peu plus de foin, un peu plus d'eau. Parce que nous, ici, c'est qu'on est tout de suite dans la neige et puis nous on n'a pas assez de foin pour tous les nourrir l'hiver, donc on préfère les mettre en pension. C'est beaucoup plus agréable pour eux. Puis pour nous l'hiver on a déjà bien assez de boulot comme ça, donc au moins ils sont un peu tranquilles aussi de leur côté.
1: Alors justement, vous faites quoi l'hiver si vous avez plus de chevaux?
2: Alors c'est pas qu'on en a plus, c'est qu'on en a moins. Toute la partie élevage en fait part tout en pension, et en fait l'hiver nous on fait énormément de calèches sur Megève. On a des grosses calèches qui montent jusqu'à 12 personnes. C'est qu'on fait les fondus en calèche en soirée ou midi, et on fait juste des balades en calèche.
1: Bon, vous, j'imagine que le cheval c'est une passion, on fait pas ce métier là par hasard.
2: Mon grand-père était déjà éleveur de chevaux. Là, maintenant, je bosse chez un ami de mon grand-père. Puis voilà, après, on fait ça par passion. De toute façon, c'est pas par l'argent qu'on va le faire, hein, comme dans tout métier agricole.
1: Même à Megève?
2: Même à Megève, l'agricole, ça reste l'agricole, à Megève ou pas.
1: Je peux vous demander votre prénom?
2: Moi, c'est Mathieu, moi.
1: Et c'est quoi le dernier petit bonheur de Mathieu, s'il vous plaît?
2: Mon dernier petit bonheur, c'est d'avoir fait un galop sur les crêtes de la côte 2000 en plein été avec le soleil couchant. Et ça, je pense que je m'en souviendrai jusqu'à ma mort.
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3: Sur la route de la Guinguette à Anzem, en venant de Guéret, vous verrez sur votre gauche une maison avec des fenêtres blanches. C'est l'atelier du sculpteur Scal. Mais c'était quoi avant?
4: Je suis Scal, sculpteur. Avec joie de vous accueillir.
3: Donc votre maison, c'était la boucherie du bourg?
4: Une des boucheries du bourg, oui. Alors je crois que c'était la famille Fell qui aurait fermé, d'après les anciens qui habitent le village, dans les années 50. Mais il y a encore les traces.
3: Et donc là, le carrelage...
4: C'est ce qu'on appelle, je crois, du casson. Alors je ne sais pas si c'est l'expression qui est employée en Creuse, mais en général on appelle ça du casson, parce que ce sont des bouts de carrelage de toutes les couleurs, qui ont servi à faire le sol de l'atelier de boucherie. Et puis il reste encore au plafond, encore des suspentes pour les bouchers, où ils accrochaient les morceaux de viande. Atelier. Apparemment, c'était dans cet endroit qu'on accueillait les clients qui venaient. Donc ici, pareil, le même carrelage que dans l'autre partie. Et là, maintenant, j'ai transformé ça dans mon atelier de sculpture. Sur les matériaux, principalement des métaux, mais aussi du bois. Moi, ce qui m'importe, c'est le rendu dans les formes. J'apporte beaucoup d'importance à la lumière posée sur les pièces, les reflets, enfin. Et puis surtout, j'aime pas les lignes droites. Les gens qui aiment ce que je fais, c'est Jules Verne, Tim Burton, par exemple, me définit mieux comme recréateur.
3: Et là, par exemple, qu'est-ce qu'on a devant nous?
4: J'irai un manège, mais qui est issu de plein de pièces différentes. Une montre, des engrenages. Bon, évidemment, c'est un petit moteur de jeu d'enfant. Il y a un plateau qui tourne dessus avec comme un manège pour enfants. Mais là, au lieu que ça soit des chevaux, des voitures, là c'est des symboles du temps.
3: Et est-ce que comme les anciens clients de la boucherie, on pourra passer la porte et venir voir le manège du temps?
4: Dès cet été, j'accueillerai les visiteurs. une partie qui est sans carrelage, peut-être leur bureau, peut-être pas leur compte, j'en sais rien. En tout cas, là, il y a une grande partie qui est carrelée en casson, comme je disais tout à l'heure, qui est très pratique à entretenir quand on a un atelier de sculpteur.
3: Donc il y a un pont entre le passé et le présent quand même, ça reste de la boucherie à l'atelier.
4: Ah oui, tout à fait. J'ai choisi cette maison pour ça aussi, hein, parce qu'il y avait, vraiment un passé, une architecture un peu curieuse, un peu décalée, et ça a fait beaucoup dans le choix, ouais, tout à fait.
3: Comment vous avez mené votre enquête ?
4: Principalement, je fréquente la bibliothèque de la COP, donc dans Zem. On est quelques-uns, et j'ai rencontré Brigitte, par exemple, à qui j'ai posé des questions. En tout cas, c'est grâce aux anciens du village que j'ai pu avoir quelques infos, quoi. J'ai une belle rencontre, je suis bien ici.
3: Dans cette maison, on ne découpe plus de la viande, mais des matériaux recyclés pour fabriquer des œuvres.
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Lola Baye est une chanteuse, autrice, compositrice qui mêle douceur, humour et spontanéité. Si vous avez pu la voir dans l'émission The Voice, ce qu'elle affectionne aujourd'hui, c'est sillonner le monde rural pour chanter dans les tout petits villages.

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2: Une autrice, compositrice, elle écrit à la guitare et au piano des chansons pour elle-même et pour les autres, et pas n'importe quelles autres. Je lâche un exemple au hasard. En cette semaine de guerre de billetterie, elle a écrit 3 chansons pour Céline Dion. Son premier tube en France nous fait remonter à 2008, l'année de la mort de Carlos. Heureusement qu'elle était là, Zao. C'est

0: ce soir dans Décibel pour célébrer la sortie de son 5e album, un bijou nommé Versatile. Et bonsoir, bienvenue Zao.
1: Bonsoir.
0: La dernière fois qu'on s'est vu, c'était il y a une petite année et vous aviez prêté main forte à Tom Frager sur son album.
1: Ça passe vite, hein.
0: Bah oui, je sais. Non, c'est terrible, ça passe très très vite. Et là, bim, votre 5e album qui débarque, Versatile, après une tournée de printemps qui s'est fort bien passée par chez nous. Avant tout ça, pour vous présenter tout à l'heure, je mettais la chanson C'est chelou qui est votre premier tube. Rappelez-vous les amis de cette chanson.
2: C'est chelou.
0: J'avais envie de parler avec vous de la puissance d'un premier tube aussi fort que C'est chelou. Et je me suis demandé, vous allez me suivre dans mon délire, si vous n'aviez pas échappé de près au syndrome Diams. Je m'explique.
2: Laisse-moi kiffer la vibes avec mon mec. Je suis pas d'humeur à ce qu'on me prenne la tête.
0: Le grand premier tube populaire de Diam, c'est DJ, qui est, alors certes une très bonne chanson, comme C'est chelou d'ailleurs, mais qui représente pas vraiment l'intégralité du travail d'autrice
1: complète
0: de Diam. Et C'est chelou, c'est un peu la même chose avec vous.
1: Ouais.
0: Une chanson qui est très fun et légère, avec des mots comme taspé par exemple.
1: C'est,
0: qui sont
1: c'est
0: pas
1: une
0: forcément...
1: pièce d'un puzzle qui est incomplet, quoi.
0: Et donc, je me demandais, est-ce que à la fois, alors c'est pas génial évidemment de démarrer sa carrière avec un tube, mais est-ce qu'à la fois ça peut être l'arbre qui cache la forêt, et est-ce qu'il faut quand même parfois un petit peu se détacher de cette première chanson, de ce premier succès?
1: Alors moi j'en suis très très fière parce que c'est ce qui m'a fait connaître auprès du grand public. Maintenant l'enjeu pour moi après C'est chelou, c'est de montrer toutes les facettes de ma création, de ma musique. Donc c'était important que j'arrive jusqu'à un morceau comme Je te promets ou Tourner la page pour montrer la plume, la sensibilité, la douceur, etc. Mais il se trouve que C'est chelou qui a défoncé la porte et on en est assez fiers. Et puis après on est rentré avec des petites ballerines avec des petits pas tout en douceur, comme un éléphant dans un...
0: dans un petit magasin de porcelaine,
1: exactement.
0: Le premier album, c'était donc Dima en 2008. Et oui, pour celles et ceux qui n'avaient connu à l'époque que C'est chelou, il y avait tellement de merveilles sur ce premier disque. Il y avait des chansons très émouvantes, par exemple, comme Kiff and Dear.

0: de votre premier album. Alors c'est déjà pour le plaisir, ce qui était super. En 2008, on était jeunes, on était fous. Mais aussi parce que je trouve que dans le cinquième album qui vient de sortir, il y a parfois des clins d'œil à ce que vous chantiez en 2008. Par exemple, Kiff & Dear, vous évoquiez ce moment qui a été à la fois fondateur et hyper dur pour vous, de quitter l'Algérie en
1: l'exil,
0: famille.
1: Ouais.
0: L'exil, alors pour le Canada. Et finalement, dans Iceberg, qui est une chanson très importante de ce nouvel album, bah, vous parlez beaucoup plus précisément de pourquoi quitter l'Algérie et quels souvenirs.

0: Iceberg, c'est là où vous dévoilez finalement la femme derrière l'artiste.
1: Exactement, c'est un peu pour ça qu'il s'appelle Iceberg, parce qu'on ne voit que la pointe étant Zao, et puis on dévoile Zaira, ce qui a la face cachée de Zao, que j'assume plus d'ailleurs, et j'en parle plus, pourquoi ? Parce que l'exil, bon, ça fait longtemps maintenant que je suis partie, mais il y a des fois, on a besoin de recul pour parler plus sereinement des choses. L'exil, j'en ai parlé de manière plus agitée, dans Kifendir, j'étais encore en colère, j'avais pas encore fait la paix avec certaines choses. Et là, aujourd'hui, je fais juste le bilan, disons, il y a de la beauté dans la mélancolie, il y a de la parfois la misère, c'est beau. Mais on cherche pas à ce qu'elle soit là, mais on vit des choses et faut les accepter. C'est ce qui fait de nous ce que nous sommes aujourd'hui. Et je l'assume complètement aujourd'hui. Enfin, bien sûr, j'ai encore un bout de chemin à parcourir, mais on essaie d'être la meilleure.
2: Oui, le plus longtemps possible.
1: Bah oui. Mais je veux dire, on n'est pas arrivé, on n'est jamais arrivé, mais on essaie d'être la meilleure version de soi-même. Et le but, moi, dans ma vie, c'est d'arriver à la paix intérieure. C'est vraiment la finalité. Si j'arrive à vivre avec mes bagages, mes casseroles, mes complets, mes insécurités, j'aurais gagné déjà.
2: Oui, et justement, exactement, il y a une forme de joie pour nous qui vous écoutons de se dire elle a grandi, elle a fait la paix avec des choses, mais sans pour autant laisser tomber des sujets. En fait, c'est juste un nouvel œil finalement.
1: Moi, je pense on peut pas faire la paix si on ne regarde pas les choses en face. On peut pas se faire une scission, on peut pas couper une partie de soi. Il faut l'assumer, il faut l'embrasser. C'est pas cool, c'était peut-être des moments dont on veut pas se rappeler. Des fois, on fait le vide, on essaye de faire comme si ça n'a jamais existé, mais ça revient comme un boomerang. Donc, le mieux, c'est de l'accepter le plus vite possible et de faire la paix avec ça.
2: L'exil, donc, que vous avez vécu quand vous étiez jeune fille, vous quittez l'Algérie, on est dans la décennie noire, et c'est évidemment un déchirement, et à la fois, voilà, faut arrêter d'avoir peur toutes les 5 minutes. De sauter sous une bombe, sais-je.
1: C'est vraiment ça.
2: Vous arrivez au Canada, donc, et aujourd'hui, finalement, vous êtes tout le temps en train de bouger entre le Canada, la France. Là, vous étiez
1: en tournée.
2: Vous n'avez pas gardé de l'époque une allergie au voyage, c'est bon.
1: Je vous dis la vérité, depuis que j'ai quitté l'Algérie, on dirait que ma résidence est une valise et un passeport. J'ai l'impression que je suis toujours en escale quelque part. J'ai jamais et que je suis partout chez moi. Donc c'est ce truc là où je me laisse. Je vais parler en texte et je laisse la vie m'emporter et je laisse ma plume me porter. C'est vraiment ça. Je suis dans cet état d'esprit de m'accepter, de me dire bon advienne que pourra. Bon, maintenant j'ai des enfants, etc. Donc j'essaie d'être là où ils sont, mais je n'ai pas d'attachement particulier à une place,
2: une terre.
1: Voilà, le plus beau moment ou le plus beau coucher de soleil qu'on puisse voir, si on est seul pour le voir, c'est bien, mais si on n'est pas avec les gens qu'on aime pour le partager, il n'aura aucune valeur. Ou en tout cas, il sera moins fort à nos yeux. Et aujourd'hui, j'essaie de m'attacher à des gens, à des relations, à des. Ma terre, c'est les gens qui m'aiment.
2: Waouh!
1: Voilà, bon, ça y est.
2: Ça, c'est un titre du fait.
1: Allez, j'y vais.
2: Excusez-moi. Moi, je vais m'arrêter, je vais pleurer 2 secondes et elle va écrire son texte.
1: C'est vrai,
2: ma terre, c'est les gens qui m'aiment. Non, mais waouh! Zao! Ah là là. Alors, il y a un homme. Un artiste qui a aussi vécu l'exil. Alors oui, c'est un exil volontaire dans le cas de Yuri Buenaventura quand il a quitté la Colombie. Mais n'empêche que quand il s'est retrouvé à Paris, il était assis là à votre place, Zao. Il nous racontait qu'il était tellement désespéré parce qu'il était venu à Paris pour être chanteur et puis personne voulait le laisser chanter. Il nous a dit qu'il a voulu mourir. Il était désespéré.
1: Wow.
2: Et alors, vous chantez avec lui sur cet album, Zao et Yuri Buenaventura, une chanson qui s'appelle Cœur de pirate.
1: Parce qu'on est des pirates.
2: Parce que vous êtes des pirates. Est-ce que c'est ça? Vous êtes un peu les pirates de One Piece, là? Vous vous baladez avec vos chapeaux de paille.
1: Exactement. On n'a pas chapeau de paille, mais on a des cœurs en paille qui s'embrassent très, très vite. Et un rien, une passion. En tout cas, moi, pour lui avoir beaucoup parlé, j'ai passé beaucoup de temps avec lui. J'ai l'impression qu'on est les mêmes et peu importe l'âge, la génération, le style musical, moi je me retrouve beaucoup en lui. Et on s'est très bien entendu et il n'y a pas de hasard.

0: autant joué sur ce titre des musiciens qui ont fait l'album de Bad Bunny.
1: Ouais. Que j'ai pu avoir grâce, bien sûr, à Yuri, qui les connaît tous. C'est des vrais, des icônes de salsa.
2: Voilà, chevronnés.
1: Voilà, chevronnés. C'est les meilleurs. Et du coup, j'ai grâce à lui, pu avoir ces musiciens-là sur l'album.
2: C'est un vrai album de musicienne, Zao. Parce qu'en fait, on sent l'amour. Alors oui, là, pour la salsa, par exemple, qui est une découverte. Moi, je ne vous savais pas fan de ce genre de musique. Et quand vous le faites, vous y allez à fond. Et c'est la même chose pour les musiques afro, pour la pop, pour la chanson française. En fait, vous avez choisi de ne pas choisir.
1: J'ai choisi d'être libre. Voilà, tout simplement.

0: comme Caroline, clin d'œil évidemment à l'énorme tube des 90s de MC Solar. Et thème récurrent de l'album quand même, hein, le départ.
1: Le départ, les relations humaines, amoureuses, les problèmes de couple. Beaucoup d'introspection aussi dans cet album, contrairement aux autres.
0: C'est vrai.
1: C'est avec amour propre, aussi l'amour dans toutes ses formes, même l'amour de soi.
0: Oui.
1: Chose qu'on oublie des fois de mettre en avant. Parce que pour être heureux en relation avec les autres, faut être heureux avec soi-même, faut s'accepter, c'est ce qu'on disait au début. Donc,
0: ça s'est testé, approuvé par vous-même.
1: Ah, oui, ouais, complètement. J'ai foiré beaucoup de relations avant de. Pour l'instant, je touche du bois, on verra.
0: Mais ça sert à ça.
1: Ça sert à ça
0: de se planter aussi, c'est d'être mieux, c'est meilleur vrai. Après.
1: Bah, si on retient les leçons, sinon on les répète.
0: Alors, sur le thème de la rupture, il y a une chanson qui s'appelle Mens-moi. Et qui touche beaucoup.
1: Oh.

0: complètement moi.
1: Et pourtant, jamais j'aurais cru dire ça un jour.
0: Oh là là.
1: Et oui, mais en fait, l'amour n'est pas logique. Des fois, il y a des ruptures ou il y a des relations où ça nous fait tellement mal et on n'est pas prêt parce qu'on est tombé de très haut. On n'est pas prêt. La vérité n'est pas possible à intégrer pour nous et on préfère des fois qu'on nous mente parce qu'on n'est pas prêt à processer cette information. Elle n'est pas rentrée, elle ne rentrera pas. Donc
0: ça, c'est pas un truc que vous nous auriez raconté en 2008.
1: Non, pas du tout. Ça, c'est des choses, justement,
0: l'expérience.
1: Mais c'est des choses que je me dis à moi-même, mais effectivement, ça dure un temps. Donc

0: vraiment chanter la fouine.
1: Et il chante très bien.
0: Mais ouais.
1: Il chante très très bien. Bah, il chantait déjà, mais c'est vrai que là, ça fait du bien de l'entendre chanter dans le morceau Problème. Et qui, 13 ans après Ma Meilleure, bah voilà, on dit bon, on est dans l'idéalisation de l'autre au début. Et puis bon, après, il y a les problèmes. Ça ne veut pas dire que c'est fini, mais on va voir comment on va les gérer.
0: Tu auras d'autres morceaux,
1: on séparera la suite.
0: C'est ça.
1: Voilà, hein.
0: C'est comme Benjamin Biolay et Jeanne Chéral, ils font des chansons album après album.
1: Bah voilà.
0: C'est ça qu'on va suivre.
1: On va essayer de faire ça.
0: Sur les années. Amour propre. Vous avez parlé de cette chanson, Zao. Elle est, il me semble, comme Iceberg, un vrai pivot dans l'album. Là, oui. Pour le coup, c'est presque déjà un message de transmission, j'ai l'impression.
1: Oui.
0: Voilà. Là, c'est une feuille de route pour celles et ceux, parce que, évidemment, ça parle aux femmes, mais aussi aux hommes, celles et ceux qui aimeraient vous demander des conseils, quoi.
1: Bah, je n'ai pas la science infuse et je ne m'y connais pas, mais en tout cas, c'est une feuille de transmission pour moi également. C'est un rappel. C'est un rappel, parce que bon, bah, des fois, on se laisse de côté, je suis un peu sur tous les fronts. Je suis artiste, je suis compo, je suis éditrice, je suis productrice,
0: je suis maman,
1: je suis femme de quelqu'un et tout. Et on se laisse en dernier. Et je l'avais de plus en plus ressenti sur la deuxième grossesse, dès que j'avais accouché. Et je me suis dit, mais en fait, tout le monde est sur les bébés, les trucs, les travails, les deadlines. Et en fait, c'est mon devoir à moi de m'occuper de moi, en fait, parce que sinon, bah, il y a le postpartum, il y a l'effet boomerang, parce que j'ai laissé trop passer de choses, et puis bah tu te retrouves à en vouloir à la terre entière, alors que tu dis comment ça, pourquoi on pense pas à moi, on pense juste aux enfants, à mon mari, à un truc, lui il fait un petit truc, on lui dit ah c'est super, c'est un super papa, mais moi je fais tous les jours en fait. et c'est vrai que c'est notre devoir, c'est à moi de faire en fait, c'est à moi de prendre du temps pour moi, c'est à moi de m'occuper de moi, c'est à moi de prendre des vacances pour moi, c'est à moi, sans abandonner tout le monde, mais c'est ok de le faire, en fait, on s'autorise pas ça, et c'est un message que j'ai mis de manière indélébile dans une chanson pour c'est une clé qui me rappelle, c'est comme une pierre précieuse qui nous rappelle de s'occuper de soi-même. Voilà, c'est ma chanson précieuse.

0: Oh là là, amour propre. En fait, c'est un super pouvoir, moi, je trouve.
1: Ah bon ?
0: Le super pouvoir des artistes qui écrivent, qui composent, etc. et qui prennent comme ça, en gros, une énorme dépression postpartum, par exemple, et qui en font une chanson. Et ça, c'est un outil merveilleux, quand même, ce talent et cette façon de transformer des moments vraiment moches. Et là, en plus, c'est dansant. Je veux dire, c'est...
1: Bah oui, c'est ouais. Ça. Faut trouver l'équilibre. Faut pas que ça soit trop sucré ni trop oui. Salé. Ouais. Et d'ailleurs, c'est le thème de la pochette de l'album. C'est le juste équilibre entre le très chaud et le froid.
0: Faut et pas le désert
1: dans
0: et la banquise.
1: Super dépression ni la ouais. Super chaleur. Donc, et moi, j'essaie de naviguer entre les deux et de trouver mon équilibre entre les deux émotions.
0: Bah c'est ça. Parce qu'en fait, moi, je pense, j'ai vraiment une théorie sur les artistes, c'est que vous êtes des éponges. Donc ça, c'est sûr que vous ressentez encore plus fort que nous tout ce qui se passe autour. Je pense non mais dès qu'il y a un drame, un truc, vous le ressentez au plus profond de vos os.
1: On est hypersensible, en tout cas les artistes normalement ouais. Sont hypersensibles.
0: Mais du coup, vous avez un super pouvoir qui fait que vous pouvez transformer tout ça quand ça fait trop mal ou quand ça fait trop peur en art, quoi. Nous, on peut pas.
1: Bah, faut essayer. On ne sait pas si vous pouvez ou pas.
0: Ouais, je sais pas. Non, moi la dernière fois j'ai divorcé, c'était plus facile.
1: On peut aussi divorcer, mais bon, voilà, ça peut arriver. L'un n'empêche pas l'autre.

0: Il y a une dimension qui est très intéressante et qu'on aborde assez peu souvent finalement avec les artistes, c'est la dimension du travail. Parce qu'on a souvent l'impression comme ça, je disais tout à l'heure, un super pouvoir, les artistes, ils sont là, et dans l'air, il y a une chanson comme ça qui les
1: percute. Ça peut arriver, ça peut arriver.
0: Alors, mais quand il faut bosser, vous êtes une bosseuse.
1: Ah oui, moi je bosse, même quand ça arrive tout seul. D'ailleurs, je me méfie, pour Je te promets, par exemple, le morceau Je te promets.
0: C'était sur le premier album.
1: Qui était sur le premier album. J'ai rêvé du couplet, du refrain. Je me suis levée dans la nuit, je me suis enregistrée avec la guitare. Il est sorti, parole, musique. Tac, ok,
0: incroyable.
1: Je me recouche. Le lendemain, je me dis, ah c'est marrant, j'ai rêvé que j'ai écrit une chanson. Mais c'est dommage, elle était trop belle. Maintenant, je ne sais pas si je vais m'en rappeler. Mais j'ai rêvé que je l'ai enregistrée. Je réécoute, elle était bien enregistrée. Et là, je fais la suite tout de suite. Donc, ça ne m'a pas pris de temps. C'était, ça volait quelque part. Je l'ai intercepté, voilà. Sauf que c'est pire parce qu'on a le doute. C'est sorti trop facilement, donc.
0: Ah, vous êtes dit, ça se trouve, elle existe déjà, je l'ai entendue.
1: Ouais, soit ça, soit bon, bah, c'est nul. Et moi, je trouve ça bien parce que c'est facile, donc c'est pas assez compliqué. Je me suis pas. Et des fois, bah, c'est bien sans que ça soit compliqué, qu'il y ait beaucoup de travail. Le travail, c'est de la laisser reposer, de l'oublier, de la réécouter avec du recul. Mais effectivement, sinon, moi, je fais beaucoup de travail de réalisation, de revenir, de chercher le bon instrument, la bonne forme, parce que des fois, la forme dessert le propos, si c'est trop chargé, les paroles, on les entend pas bien. Enfin, après, voilà, je suis un peu torturée comme ça, je travaille tout le temps et je suis un peu geek, donc je m'entoure toujours de plein de compositeurs, plein de jeunes qui savent travailler aussi, bah, qui passent peut-être un mois à travailler un son.
0: Ouais.
1: Et on se retrouve là-dedans, et puis à la fin, j'essaie de faire un peu le chef d'orchestre et de lâcher prise et de dire bon bah on a été au bout de cette chanson et on la lâche prise maintenant.
0: Vous l'aurez compris, les enfants, ce n'est pas un métier de feignasse. Voilà, contrairement à ce qu'on vous a dit, à l'école, c'est un vrai métier. Zao, on va écouter ensemble une chanson de votre album, encore une qui émeut aux larmes, c'est Ma Chérie. Vous avez invité Amadou et Mariam à vous rejoindre en studio et dans cette chanson. Et en fait, il se trouve que bah, c'est le dernier enregistrement par Amadou et Mariam avant la mort d'Amadou, qui est mort il y a un an. Pourquoi vous aviez pensé à eux?
1: Parce que je les adore déjà et je trouve ça incroyable, ce couple mythique non-voyant qui fait le tour du monde, qui est dans tous les festivals jazz, blues, qui chante avec des John Lee Hooker, avec des Stevie Wonder et tout, mais c'est incroyable. Où est-ce que leur passion, leur amour, leur talent les a emmenés? Et c'est un bel exemple. Et puis moi, j'étais vraiment fan de cette chanson de Je pense à toi.
0: Ouais.
1: Je voulais pas juste la sampler. C'était important pour moi d'avoir les artistes avec moi.
0: Comme Caroline.
1: Exactement. Ouais. Exactement, c'était un peu le but. Donc ils sont arrivés en studio en chantant un autre morceau à moi, en chantant Laisse les Kouma, hey! Et j'ai dit ah waouh, c'est super. Ils connaissaient déjà beaucoup de mes morceaux, ils étaient fiers, ils voulaient des photos pour les montrer à leurs enfants, qu'ils étaient avec moi. Et j'ai dit non, mais c'est le contraire, c'est moi qui dois prendre des photos. Et après on a rigolé, ils se sont détendus, ils étaient déjà détendus. Moi, je me suis plus détendue.
0: Ouais.
1: Et ils ont écrit un couplet. Amadou a pris sa guitare, il a fait un solo de guitare à la fin. Enfin, ça s'est fait naturellement et je suis très fière de ce morceau qui a pris une autre tournure, un autre sens depuis que Amadou nous a quittés et on pense fort à lui et j'ai hésité à le garder sur l'album. Je voulais pas profiter d'un buzz ou de quelque chose, tu vois. Il était décédé, donc j'ai appelé Mariam pour mes condoléances et je lui ai dit écoute, si on n'est pas à l'aise, on le garde pas le morceau et tout. Elle m'a dit non, il se faisait une joie de le sortir dans ton album, donc on va faire comme ça. Et ses enfants, je les ai eus tous, ils voulaient que la chanson apparaisse dans l'album et c'est ce qu'on a fait.
0: Ma Chérie, Zao avec Amadou et Mariam. Et Zao, on va vous souhaiter un bon retour, j'imagine, quand même un petit peu au Québec, et une longue et belle route à Versailles.
1: Merci.

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2: J'ai une idée, les amis, puisque la pilule n'est toujours pas en vente dans les monoprix, il est le temps d'enrichir le pays d'une autre manière, en retrouvant Antoine, de passage par ici, pour célébrer les 60 ans des élucubrations.
3: Ah.

0: il est avec nous. Bonsoir Antoine.
1: Oh yeah. Bonjour, bonsoir.
0: Très très contente de vous rencontrer pour la première fois.
1: Et moi aussi.
0: Que je vous écoute depuis tellement de temps, c'est vraiment génial.
1: Oh, ça fait des siècles, hein. C'est 40 siècles vous contemple.
0: Sans doute. Alors, mon cher Antoine, ce qui me fait plaisir, c'est qu'au-delà des 60 ans de ces élucubrations, il y a plein d'actualités et vous n'avez toujours pas coupé vos cheveux.
1: Et toujours pas coupé mes cheveux, non, non, c'est ça. Et puis, et bon, je crois qu'il y a quelques personnes qui m'ont posé la question. Vous n'avez pas écouté votre mère.
0: Elle a sans doute dû en parler, et ça c'est vrai. Antoine, 60 ans donc pour cette chanson qui est vraiment emblématique, les élucubrations, ça veut dire aussi pour vous 60 ans de carrière. Alors ça ne veut pas dire 60 ans sur scène, puisque on le sait, hein, vous avez passé aussi beaucoup de temps à voyager, vous avez tourné des films, des documentaires, etc. Ceci dit, ça fait quand même un chiffre assez impressionnant, 60 ans de carrière. Pendant cette longue durée, quel rapport avez-vous entretenu avec cette chanson, les élucubrations ?
1: Cette chanson, c'était marrant parce que dans les années 60, une chanson passait à la radio pendant quelques... La mienne, elle s'est retrouvée en tête de façon incroyable pendant quelques mois. Ouais. Et puis tout d'un coup, ça ne passait plus du tout. Plus du tout. C'est-à-dire que pendant tout le temps que j'ai fait de la chanson ensuite, pendant une dizaine d'années, jusqu'à mon départ en 1974, eh ben, je chantais même pas les élucubrations.
0: On vous la réclamait
1: c'était
0: pas.
1: Drôle, et on me la réclamait pas.
0: Ouais, d'accord.
1: Ça, c'est marrant, ça passait comme ça. On me réclamait d'autres chansons, celles que j'avais fait Canel, d'autres chansons que j'avais faites, ramenées d'Italie, et puis plus tard, la Motogodi, ramenées de Polynésie. Mais les élucubrations étaient quelque part dans des limbes, dans une espèce de purgatoire. Et puis, c'est revenu, j'ai refait d'autres versions.
0: Ouais.
1: Et puis là, cette année, j'ai eu envie de marquer ces 60 ans. Et je suis tombé par une chance incroyable sur des enregistrements que j'ignorais, qui avaient été faits par mon arrangeur, mon orchestrateur de l'époque, du temps des élucubrations. J'étais bien entouré. J'avais comme directeur artistique Christian Fechner, qui est devenu producteur de cinéma des plus grands films. J'avais Alain Boublil, qui a écrit Les Misérables. Et Jean-Daniel Mercier, qui était mon arrangeur, qui avait arrangé les premiers disques de Souchon, de Voulzy, de tous les spectacles de Chantal Goya, Dalida, Carlos, Philippe Clay, etc. Et il m'avait enregistré, il est mort peu de temps après, malheureusement, il m'avait enregistré des basses orchestres d'une dizaine de chansons, comme ça, de mes chansons. Je me suis dit, j'ai trouvé ça récemment, il y a même pas un an, j'ai dit, oh, c'est magique, j'ai trouvé ces basses-là, j'ai demandé à des copains guitaristes de compléter, d'arranger, d'ajouter des choses, etc. Et puis voilà, ce qui m'a amené à reprendre cette chanson, du premier disque, des tout premiers disques, voilà. Des chansons, il y a les élucubrations, bien sûr. Mais il y a aussi des chansons liées à la route. Je reprends la route demain, une autre autoroute. Et puis, c'est pas la pilule dans les Monoprix, mais enfin, c'était des chansons, des sujets qui sont toujours d'actualité,
0: malheureusement.
1: Comme la guerre, pourquoi ces canons, ou bien une chanson dystopique qui est une de mes chansons préférée parmi celles que j'ai écrites, qui s'appelle Juste quelques flocons qui tombent.
0: Ouais.
1: Voilà, j'ai eu un grand plaisir à réenregistrer ces chansons, puis à les illustrer également.
2: Amis.

0: Ce nouvel album, en tout cas cette nouvelle version de chansons d'Antoine, vous pouvez, si vous êtes très pressé, les découvrir dès maintenant sur son site officiel antoine.tv, que de toute façon on vous recommande, parce qu'alors il est vraiment plein d'archives absolument savoureuses, et puis il sera bientôt aussi disponible sur les plateformes de streaming.
1: Bientôt sur les plateformes de streaming, bien sûr, mais pour l'instant on l'a gardé pour nos amis, tous nos fidèles qui nous suivent, il y a toutes nos archives, y compris des émissions de radio, de télé, d'il y a 10 ans, d'il y a 20 ans, d'il y a 30 ans, d'il y a 40 ans, c'est extraordinaire.
0: Et 50 et 60.
1: Et 60.
0: Allons-y, ce sont bien 6 dizaines dont nous parlons ce soir, les 60 ans des élucubrations. Vous citiez Christian Fechner, qui faisait partie de votre équipe rapprochée à l'époque, il y a 60 ans, au moment de la sortie de cette chanson. J'ai lu qu'il n'était pas très très chaud parce que, sur ce titre-là en particulier, il le trouvait un peu trop polémique avec le petit coup de griffe à Yvette Horner et à Johnny Hallyday. Il s'est dit, ça va peut-être pas servir Antoine. Alors, l'histoire vous a donné raison, vous avez bien fait de le sortir, mais vous avez dû lutter un peu pour sortir cette chanson ?
1: Avec lui, non. Lui était convaincu. Par contre, Alain Boublil.
0: Ah, c'est Boublil.
1: Il disait, mais qu'est-ce que tu fais du chant d'Almanach Vermeaux ? L'Almanach Vermeaux, c'était un almanach avec des mauvaises blagues qui sortaient.
0: Et des jeux de mots terribles.
1: Des jeux de mots qui sortaient tous les ans et tout. Et donc, ils y croyaient pas trop et tout. Et à l'époque, il y avait 3 radios. Hein. Il y avait, ça s'appelait même pas. Ça s'appelait Paris Inter, peut-être, ou France Inter, je sais pas quoi. Il y avait Europe numéro 1. Ouais. Et puis, il y avait Radio Luxembourg, quoi. Ce qui est devenu RTL par la suite. Et l'attaché de presse de la maison de disques est arrivé avec le disque. Le patron de la maison de disques a détesté ça, détesté la chanson. Il était très fâché, il engueulait Christian. Il disait, tu m'as fait perdre du pognon. À l'époque, on enregistrait un album entier en une nuit, un soir. On commençait à 4h du matin, c'était fini, mixé, prêt à partir, quoi. Tous les musiciens, tout le reste, etc. Et donc, l'attaché presse amène aux 3 maisons, donc ici, à la maison de la radio. Et les 3 attachés, directeurs de la programmation, ils ont entendu ça. Aussitôt, ils se sont levés, ils sont allés en studio, en régie, ils sont allés passer ça tout de suite.
0: Ah, c'est génial.
1: C'était quand même assez réussi.
0: Ah ouais, c'est beau, c'est beau. Alors, il faut rappeler aussi à l'époque que vous, Antoine, vous aviez quand même des études particulièrement prestigieuses, Mathsup, Mathsp et l'école centrale, et qu'en fait, vous avez été diplômé ingénieur de l'école centrale au moment où vous étiez numéro 1 du hit parade avec cette chanson.
1: Ben oui, je suis le jour où je passais mon dernier examen à l'école centrale, et ben j'étais en vedette à l'Olympia. Inconnu 6 mois avant, ou même 3 mois avant, totalement inconnu. Et d'un coup, je passais à l'Olympia en vedette pendant 15 jours.
0: C'est dingue. On se croit presque, vous savez, dans les dessins animés où le héros, est à, comme ça, un embranchement. Alors, à gauche, je ferai star de la chanson. À droite,
1: je ferai ingénieur. Ah non, mais ça a été vraiment comme ça.
0: Ouais.
1: C'était vraiment comme ça. Je me rappelle, dans des événements, il y avait un grand événement qui s'appelait l'école Boom HEC.
0: Ouais.
1: L'école HEC faisait un truc et ça se passait à Vittel cette année-là. C'était un garçon un peu fou qui est devenu d'un directeur de maison de disques ensuite, qui avait organisé ça et qui dit, on va inviter Antoine. Mais Antoine, j'étais en séance d'examen. Et en examen, enfermé dans une loge à l'école centrale, en train de passer un examen, et je pouvais pas faire autrement. Il dit, on annonce le truc à l'école, à HEC, qui était quelque part à Jouy-en-Josas, je crois. Et ben, ils sont venus me chercher à l'école avec une moto. Ils m'ont juste, à l'instant où je sortais du truc, de l'examen, avec la moto, ils m'ont amené à l'héliport de Paris. L'hélicoptère s'est posé à l'école. Il y avait un plateau repas qui m'attendait. J'avais pas eu le temps de déjeuner. J'ai répondu aux questions, annonçant le premier Boom HEC, quoi.
0: Incroyable. Et donc, oui, on peut tout avoir, son diplôme et la scène de l'Olympia.
1: Oui, j'ai eu le diplôme. C'était tout juste. J'étais rentré 70e sur 300. Je suis sorti 275e, à peu près. Mais j'ai le diplôme. J'ai rien construit depuis, par contre.
0: Ça suffit. Mais non. Oui, alors, c'est ce que j'allais vous dire. Finalement, vous êtes content du choix que vous avez fait à l'époque de rester du côté des saltimbanques?
1: Oui. Bon, j'aurais aimé construire certaines choses. Il y a eu des projets. J'avais fait un bureau d'études à un moment, mais ça s'est jamais réalisé. La chanson m'a emporté, quoi. Puis la chanson, ça a débouché sur le voyage. Donc, j'aurais pas pu rester un ingénieur. J'ai des amis qui sont restés ingénieurs, que je retrouve les traces de temps en temps. Mais moi, j'ai pas hésité longtemps.
0: toujours pas de pilules en vente dans les monoprix. Pourtant, Antoine, c'était visionnaire, cette affaire.
1: Bah, ça a quand même fait des progrès à l'époque. Il y avait la loi de 1920. C'était une autre de mes chansons, d'ailleurs.
0: Ouais.
1: Et la loi de 1920, qui existait depuis la fin de la Première Guerre mondiale, et qui interdisait de parler même de la contraception.
0: C'est vrai.
1: Et déjà, cette pilule, la pilule dans les monoprix, la maison Vogue, ils avaient été hardis d'accepter ça.
0: Ouais.
1: Parce que c'était une loi, c'était interdit, quoi.
0: C'est intéressant que vous disiez ça, parce que quand on vous a en face de nous, mais ça le fait avec vous, ça le fait avec Jacques Dutronc aussi, on pense que ces années 60 étaient une espèce d'âge d'or où tout était génial. Bon, ben, on n'avait pas le droit de dire le mot préservatif nulle part. C'était évidemment une belle période, et notamment musicalement, les années 66, 67, 68 qu'on sortit des merveilles, mais est-ce que pour vous, c'est une époque qui vous manque?
1: Non, moi à l'époque, aucune période ne me manque, parce que j'ai vécu toutes les époques qui ont suivi, y compris celle d'aujourd'hui, avec passion. Il y a des choses. Bon, ces temps-ci, il y a des choses un peu noires qui se profilent à l'horizon, mais il y a des choses magnifiques. Moi, je m'amuse beaucoup avec des choses comme l'intelligence artificielle. Je trouve que les chansons que j'ai enregistrées, c'est pas de l'IA, c'est tout à fait naturel, des vrais musiciens, etc. et tout. Mais par contre, je me suis amusé à les illustrer avec des vidéos IA. C'est très amusant. Bon, il y a plein de choses en bateau. Moi, j'ai passé toutes ces années en bateau. Quand je suis parti, j'avais rien. J'avais un sextant pour faire le point.
0: Ah, même pas un petit radar.
1: Il y avait rien du tout.
0: Oh,
1: J'avais un sextant et j'avais une lampe à pétrole pour m'éclairer. Et la nuit, je hissais la lampe à pétrole dans les haubans pour que les cargos me passent pas dessus. Et puis, ça a beaucoup changé avec des tas de progrès, une météo bien plus forte, bien plus pratique, bien plus exacte, avec la communication
0: bien
1: avec
0: sûr.
1: Les satellites, maintenant, on peut communiquer. Ce que j'ai fait pendant tous ces voyages, avec tous ces films documentaires et tout, maintenant, ils sont des dizaines, voire des centaines à le faire, sous forme en vlog.
0: Sur Instagram.
1: Instagram, ou sur YouTube, ou avec des familles, des couples, etc. Et certains le font très très bien. Mais en même temps, ils sont reliés à la Terre tout le temps, quoi. Même en traversée, ils sont en train de se filmer tout le temps. Moi, j'étais passionné par le voyage pendant toutes ces années, et je voulais pas mélanger. Je racontais pas ma vie en bateau, quoi. Je visitais des plus beaux endroits de la planète, donc je rapportais des images, je réalisais des films, et c'était comme ça que j'avais pas envie d'être tous les jours à l'antenne, quoi.
0: Ah oui, et puis vivre la vraie déconnexion, la vraie solitude après des années avoir été adulé, je dois dire quand même. On parle des 30 ans des élucubrations, mais entre les élucubrations et votre départ en bateau, vous avez eu des gens qui couraient après vous dans la rue en criant Antoine, on t'aime.
1: Oui, c'était flatteur, c'était agréable, mais c'était un petit peu excessif, quoi.
0: Ouais.
1: On pouvait pas, par exemple, je pouvais pas aller dîner dans un restaurant seul, sauf peut-être des restaurants guindés à Paris et tout, mais ou prendre un train, c'était difficile, ou des choses comme ça. Mais en même temps, j'ai gardé, le temps a passé, j'ai gardé la sympathie de gens. Bien sûr, ça s'estompe avec l'âge, mais j'ai bien aimé ça, mais j'ai bien aimé en sortir aussi, quoi.
0: Ouais, et être sur le bateau. Alors, puisque vous en parlez, je dois dire que dans votre discographie, on entend bien vos engagements, Antoine. Sur l'album Demain Loin, que vous avez sorti en 2012, on vous sent très très écolo sur cette chanson dystopique qui s'appelle Chanter au soleil.
1: Et ben...

0: chauffer au soleil. Ça, c'est votre engagement, oui, écolo. Il y a aussi, vous l'avez évoqué tout à l'heure, la chanson « Pourquoi ces canons ?». Là, on retourne dans les années 60, où il était peu aisé de militer pour la paix.
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1: Un très cynique et très réel.
2: Oui, c'était ça, une histoire qui se mord la queue, parce que c'était à la fin, pourquoi des canons? C'est pourquoi gagner de l'argent, ainsi de suite, l'argent pour acheter des canons.
1: Voilà. Ouais, toujours. Et puis, sur le cynisme des politiques qui font la guerre ou d'autres, il y a aussi votre chanson « Votez pour moi ». Je

0: d'ailleurs, c'est presque désespérant que les thèmes d'actualité d'il y a 60 ans le soient toujours d'aujourd'hui.
1: Ouais, le soient toujours, oui.
0: Ouais, hein. Ouais,
1: ben oui, c'est cette chanson-là, c'était les problèmes, les musiciens.
0: Et les futurs Charlots.
1: Qui sont devenus les Charlots par la suite et tout. Et cette chanson, c'était un peu fou, quoi. Voter pour moi, c'était assez fou. Et les problèmes sont devenus les Charlots par la suite. Et c'est un peu dommage, parce que c'était un groupe de rock qui était vraiment de qualité, qui m'accompagnait. Mais ils ont fait une belle carrière.
0: Oui, voilà. Eux aussi ont décidé d'aller dans le côté, on va dire, humoristique, mais chacun étaient des musiciens, oui, vraiment chevronnés.
1: Un très bon musicien. Ouais. Gérard Rinaldi était
0: super chanteur.
1: Était super chanteur, ouais. Et puis Phil, grand guitariste. Et Jean, tout le monde, c'était des bons musiciens.
0: Bon, il faut qu'on parle d'une chanson que j'adore. Un éléphant me regarde.
1: Oui.
0: Alors, en plus, là, vous pouvez en parler avec, on va dire, la mémoire parfaitement rafraîchie, puisque vous venez de la réenregistrer.
1: Voilà.
0: Un éléphant me regarde, version 2026. Voilà ce que ça donne.

0: parle souvent des mini-polémiques créées par les élucubrations entre la pilule Yvette Horner et Johnny Hallyday, mais Un éléphant me regarde, quand même, c'est une chanson très psychédélique.
1: C'était une chanson psychédélique, mais je dois dire qu'il y avait une seule phrase qui donnait un petit peu l'impression que ce soit psychédélique, c'était la fumée dans les yeux. En fait, je dois dire qu'à l'époque, moi, je concevais la seule substance que je consommais, c'était de la chartreuse verte, voilà.
0: D'accord. Ah
1: non, j'ai eu la chance de jamais tomber dans la drogue.
0: Alors pourquoi vous avez fait une super chanson de drogué?
1: C'était marrant. C'était pas une chanson de drogué, c'est une chanson un
0: peu psychédélique.
1: Par contre, vous avez utilisé le mot psychédélique. J'ai toujours regretté que cette chose qui aurait pu être une chose qui aurait pu faire avancer la science dans certains domaines, etc. Parce que le LSD en question, il a été interdit, donc du coup il est tombé dans les mains des malfrats, des trafiquants, des gens qui en prenaient souvent des doses mille fois trop grandes et en crevaient, alors que il y a eu des gens qui ont fait des recherches avec ce produit. Et bon, les lois évoluent petit à petit, de temps en temps. Moi, par exemple, j'ai eu l'occasion, tout récemment, pendant 2 ans, de prendre du cannabis médical, dans un cadre tout à fait légal, le cannabis médical, et je pense que cette chanson parle un petit peu de façon amusante. Elle a été reprise, elle a été chantée très longtemps sur scène par Nicolas Sirkis, par Indochine.
0: Excellent. Indochine.
1: Et cette chanson, bon, c'est une façon aussi d'amener, je pense honnêtement que si l'herbe, la marijuana, le cannabis, qui n'est pas une substance toxique comme la cocaïne ou d'autres choses beaucoup plus graves, si les gens pouvaient le trouver légalement comme dans 40 États sur 50 en Amérique, comme dans beaucoup de pays d'Europe, etc., le trouver légalement, eh ben, ça ferait déjà la moitié de la criminalité qui disparaîtrait. Parce que les gamins ou les jeunes, en tout cas à 18 ans, pourraient l'acheter légalement comme ils achètent de l'alcool, du vin ou du whisky ou de la bière. Et puis, ils seraient pas obligés d'aller dans des coins sombres où on va leur fourguer des horreurs, beaucoup plus graves. Honnêtement, je pense que la loi pourrait s'améliorer comme ça.
0: Ouais.
1: Je suis moins militant que j'étais à certains moments, mais je pense que on devrait y penser.
0: Les élucubrations, elles ont été un peu étirées, récupérées sur votre album suivant, donc après 66, on a eu les contre-élucubrations problématiques. Alors j'ai lu que ça vous avait un peu agacé, qu'on ait eu envie de prolonger le succès des élucubrations en faisant donc un duo, c'est entre vous et vos musiciens de l'époque, les problèmes, les futurs Charlots.
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0: après vous leur répondez. Ça vous a agacé, c'est vrai?
1: Non, ça m'a pas agacé, c'était amusant.
0: C'est rigolo, moi, je
1: c'était,
0: trouve.
1: Ah, non, ouais. C'était très amusant. Ouais. C'était moins un petit peu agaçant, c'est que la chanson était signée de quelqu'un d'autre.
0: Ah oui, ça c'est ennuyeux.
1: Un jour, des années après, avec Gérard, on se voit comme ça, puis on parlait tout à fait autre chose. Je dis, mais toi, t'as touché des sous sur cette chanson-là, puisque on avait écrit les paroles comme ça avec Gérard et moi. Et il dit, moi non, j'ai regardé, moi non. Sur la pochette, il y a marqué Antoine Rinaldi, auteur-compositeur Antoine Rinaldi. Et on cherche et on regarde dans la SSM, mais c'était signé Fechner-Boublil.
0: Non, les producteurs. Ah bah voilà, bah bravo.
1: Mais par contre, autre anecdote avec les Charlots, un jour qu'on tournait pas le clip, mais une émission de télé avec cette chanson-là, on s'est trouvé sur un bateau, et puis on avait de temps mort, et puis c'était pas les Charlots, c'était les problèmes, hein. Oui. Et puis on m'avait dit, est-ce que tu pourrais pour une émission d'Europe numéro 1 chanter une chanson que tu fais pas de l'étude, une chanson qui soit pas de ton répertoire. Mais je dis, on va en faire une. Et ensemble, on a fait une parodie des élucubrations, c'était pas des élucubrations, mais des Je dis ce que je pense et je vis comme je veux, qui était une chanson que j'ai faite à l'époque aussi. Et oui, Gérard a pris l'accent berrichon, ouais. C'est lui, la Marie, quelque chose là. Et ça a donné naissance au Charlot. Cet enregistrement est passé à la radio et monté numéro un des ventes. Et les Charlots n'existaient pas, c'était les problèmes. Alors Christian Fechner leur a dit, écoute, vous n'êtes plus les problèmes, demain vous êtes les Charlots. Ah bon, mais nous, le rock'n'roll, non, fini, les Charlots, vous êtes des comiques.
0: Et voilà les débuts.
1: C'était une drôle d'époque quand même. Hein.
0: Charlot, bah ouais. Et dans Touchez pas à la mer aussi, finalement, vous reprenez un peu les élucubrations. Hein. La mer.

0: Touchez pas à la mer, 1987.
1: Oui, oui. Voilà. C'était une chanson qui m'est tombée du ciel. J'étais sur le bateau, j'avais envie, je savais pas. Et je pensais pas du tout que ça allait être une chanson écologique. À l'époque, il y avait des problèmes avec certains endroits où il y avait des cultures de perles. Oui. Ils cultivaient des perles. Du coup, ils voulaient interdire des lagons. Certains lagons étaient interdits aux bateaux tout d'un coup. Et je dis, c'est pas possible. On peut pas faire des frontières sur l'océan. On peut pas mettre des barbelés dans les lagons. Puis j'ai commencé à écrire la chanson. Évidemment, elle est devenue une chanson pour la protection de l'environnement. Aussitôt, ça a été les baleines et les grands oiseaux blancs et et les petits enfants. Et cette chanson, c'est marrant parce que on avait créé un autre site internet, tout ce qui s'appelle Touchez pas à la mer, et des milliers d'écoles, de classes, pas plus tard que là, dans mon village, ils m'ont contacté parce que les enfants, ils veulent jouer, chanter, toucher pas à la mer, quoi. Et des milliers de classes de partout ont chanté, toucher pas à la mer.
0: Oui. C'est devenu un incontournable de la chanson écolo, voilà, enfin, pour éveiller les consciences des enfants aussi. Puis l'importance de la mer et des océans.
1: Oui. Et à Tahiti, les gens où ils sont pas sensibles au succès, ça, ils s'en foutent. Parce que t'es connu, t'es vedette, on s'en fout, hein, vraiment. Mais ils m'appelaient par Antoine, ils m'appelaient toucher pas à la mer. comme Danse avec les loups, voilà.
0: Ouais, Kevin Costner, on l'appelait Danse avec les loups. Et...
1: Moi, c'est Touchez pas à la mer.
0: Touchez pas à la mer. Alors, Touchez pas à la mer. Bon anniversaire aux Élucubrations et longue et belle vie à vous et aussi à ces nouvelles versions de vos chansons qui sont sur ce best-of qui devrait pas tarder à apparaître sur les plateformes de streaming et qui, pour le moment, est sur votre site antoine.tv.
1: Eh bien, merci beaucoup de m'avoir accueilli. J'ai passé un très bon moment. C'est amusant, tous ces souvenirs.
0: Ah, oui.
1: Je m'amuse aussi à les entendre. J'ai passé un excellent moment.
0: Merci beaucoup,
1: merci
0: Antoine.
1: Merci de m'avoir accueilli. À très bientôt.
0: À bientôt. Merci.
1: Merci.
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4: Bonjour à toutes et à tous. J'espère que vous allez bien en ce vendredi. Nous pensons bien sûr à tous ceux qui subissent les feux de cet été dans l'Aude, le Var, la Drôme et ailleurs. Bon courage à vous tous. Jusqu'à 13h, ce sont les meilleurs moments au taquet avec Valérie Damido et Eric Bastien. Ils ont joué avec des candidats plus sympathiques les uns que les autres, toujours avec des anecdotes à raconter, comme celle du sanglier qui charge, de la bûche dans la tête de mamie ou du chien qui n'est pas le bon chien. On va passer un bon moment sur votre radio ici.
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4: Musique dans les prochaines minutes avec un classique d'Eddie Mitchell qui est en fait une adaptation d'un titre américain sur la route de Memphis sur votre radio ici.

0: Morrissey sur la route de Memphis, Eddie Mitchell. Nous sommes maintenant sur la route du rire avec Valérie Damidot, Éric Bastien et nos deux candidats. Jean-Louis d'ici Saint-Étienne-Loire qui aimerait déjeuner avec deux grands chanteurs et Adèle d'ici Béarn-Bigorre qui nous raconte une histoire de sanglier sur votre radio ici.
1: Alors, 7 points chacun les amis, donc ça va se départager au bingo. Mais avant le bingo, on va raconter un petit peu un truc. Alors déjà, il paraît que ça fait 20 ans que tu es avec ton chéri Emmanuel.
2: C'est ça, exactement.
1: Et que tu l'as rencontré au travail.
2: Au travail, oui, de nuit, grâce à une part de gâteau.
1: Et oui, parce que ta copine faisait son pot de départ et t'as amené le gâteau à Emmanuel.
2: Bah oui, en vrai, j'ai amené un cadeau, un gâteau à mes collègues qui travaillent à l'étage du dessous. Et je l'ai vu sortir et ça a été le coup de foudre, quoi.
1: Et voilà, ça y est, pim, allez.
2: Là,
1: ça fait, voilà, des 20 ans que ça dure et vous êtes mariés depuis 8 ans.
2: Oui, c'est ça, ouais, 20 ans d'amour.
1: Les noces de coquelicot, j'adore.
2: Oh, sympa.
1: Voilà, alors, nous allons, afin de pouvoir t'encourager, parce qu'on a très envie que tu te sélectionnes pour la finale.
3: Ils se distinguent pas trop, là, pour l'instant, égalité.
1: Ils ont égalité,
3: je sais.
1: Faut toujours que tu la ramènes pour dire n'importe quoi.
3: Comme tous les Auvergnats.
1: Oui, bah concentre-toi plutôt sur les mots que tu utilises.
3: On est concentré, Laurent.
1: Érection. Alors, tu adores les vieilles chansons françaises et on va te passer un petit coup de Jacques Brel.

0: Les bourgeois de Monsieur Brel. Alors, écoute bien. C'est le moment de cartonner, ma chérie. Donc, à mon top chrono, tu auras 10 secondes pour me citer un maximum de groupes de mecs. Donc, ça veut dire des groupes de rock, des boys bands, tout ce que tu veux, du moment qu'il y a plus de deux personnes. Hein. Donc, boys band, groupe de mecs, groupe de rock, c'est parti, un maximum. Top chrono.
1: Les What's Up, c'est tout des fruits, Alliage, Backstreet Boys, G-Squad.
0: Ok, tu m'en as donné 5. C'est parfait, il y avait évidemment les Hanson Brothers, les Tech Vat, les Bébés Brunes, les Beatles, les Poetic Lovers, les Stones, les Beach Boys, mais tu m'en as donné 5, c'est parfait.
2: Oui, on va voir dans un instant ce que va faire Laurent. Laurent, tu as un porte-bonheur et je suis sûr que ça va être utile pour ce bingo. Et ça va plaire à Valérie parce que tu as toujours un pendule sur toi. Tu fais le pendule. Tu pratiques le pendule qui répond par oui ou par non ou par je sais pas hein, quand on le fait tourner, c'est ça?
3: Je sais pas, oui.
2: Ouais, je sais pas, bah, t'as intérêt à savoir dans un instant. Alors, un truc qui est très lié à moi, et pour une fois, je me reconnais tellement en toi, Laurent. Tu es nul en anglais, ou en tous les cas, en langue étrangère, et ton entreprise t'a payé un an de cours d'anglais, mais t'en avais tellement rien à faire que t'as demandé à qui de faire tes devoirs?
3: Ben, ma grande fille qui était en langue étrangère.
0: Voilà. Mais quelle honte!
2: La société lui paye un an de cours d'anglais. En même temps, j'aurais fait la même chose. Et alors, la chose bien inutile pour finir cette émission, tu décolles les étiquettes de toutes les bouteilles. Ça sert à rien, mais tu le fais super bien.
3: Voilà, j'adore.
2: Ça va toi, Simon? Voilà.
3: L'impression, c'est bon quand même.
2: Mais pourquoi tu fais ça, les étiquettes et... Ouais.
3: Bon. Je sais pas. Alors, Fabienne, bien souvent, elle me tape sur le bout des doigts parce que faut que j'arrête, mais je sais pas.
2: Écoute, il y a une demi-heure, je t'ai pris un rendez-vous avec Kierzek. Je vais t'en prendre un deuxième rendez-vous avec le docteur Kierzek. Je pense qu'à un moment donné, c'est
3: une thérapie.
2: Allez, pour t'encourager, la musique que tu aimes, tu adores Pink Floyd, tu aimes aussi Dire Straits. Gagner un séjour en Auvergne, c'est maintenant que ça se joue sur le bingo. Combien a-t-elle fait?
0: Elle a fait 5.
2: Comme vous êtes à égalité, il suffit que tu fasses 6, ok? Tu fais plus qu'elle, c'est-à-dire 6, t'encaisses les 10 points et tu reviens vendredi.
3: Bonne chance, Fanny.
2: Bonne chance à quoi?
0: Il a dit bonne chance, Fanny.
2: Voilà,
3: parce qu'elle a gagné.
2: Voilà.
0: Oh, mais non! Elle dit pas comme ça.
2: Non, allez,
3: vas-y.
2: Laurent, j'ai besoin. Là, c'est un bingo. Tu vas avoir 10 secondes pour citer un maximum. Donc, c'est la même chose, sauf que c'est les filles. Un maximum de groupes de filles ou de girls band dans la musique, dans tout ce que l'on connaît en France ou à l'étranger. Allez, concentre-toi. Top chrono. 10 secondes.
3: Totally Spice. Bravo, Fanny.
2: Oh non! Les L5, les Bengals, les Bell Stars, les Spice Girls, les Supremes, les Ronettes.
0: Eh oui!
2: À cause des garçons, il y en avait plein.
0: Les Andrew Sisters, les Bananarama.
2: Ya.
0: Bon, eh bien, ça veut dire, Fanny, que tu nous retrouves pour la finale de vendredi.

0: Ça fait mal, Vita, dans la playlist d'ici. Faisons la connaissance maintenant de Cindy d'ici Picardie, alias Speedy Cindy, et vous allez comprendre pourquoi. Elle porte très très bien son surnom, et Jérôme d'ici Auxerre, qui est devenu le héros de son beau-père lors d'une réunion de famille. Alors l'histoire est très drôle, dans les faits pas vraiment, mais quand on la raconte, c'est vraiment plutôt sympa, et d'ailleurs ça fait beaucoup rire Valérie Damido et Eric Bastien sur votre radio ici.
1: Alors Cindy, tu as rencontré ton chéri Eric, il y a 28 ans, en discothèque, et à l'époque, on écoutait ça. Alors, il paraît que tu étais en discothèque au Parthénon à Amiens. Comment ça s'est passé?
2: Oh ben on s'est vu, on s'est regardé, puis à la fin, au moment du slow, on a concrétisé.
1: C'est-à-dire, on a roulé des pelles direct.
2: Ouais, un petit bisou, hein. Pas la pelle tout de suite, mais un petit bisou.
1: Smacou aussi. Un smacou, pas de pelle?
2: Non, pas de pelle.
1: Oh là là.
2: On s'est revu une semaine après.
1: Ah, vous êtes donc quand même échangé les numéros et tout.
2: Voilà, c'est ça.
1: Voilà, février 98.
2: Oui.
1: Et vous vous êtes marié quand?
2: Le 8-8-98.
1: Et voilà, donc quand même 6 mois plus tard. Hein, donc ça
2: voilà. Speedy Cindy, j'étais très vite aussi pour toi.
1: Bah voilà. C'était quand même un petit coup de foudre, hein, ma petite Speedy Cindy, quand même.
2: Voilà.
1: Hein t'avais 20 ans quand tu l'as rencontré, quand même.
2: C'est ça.
1: Et voilà. Alors, il paraît que t'as un chat qui est comme un chien, que dès que tu l'assises.
2: Oh, oui.
1: C'est-à-dire?
2: Oh ben, je l'assise, elle vient, je la promène un petit peu en laisse avec son harnais. Voilà, toutes les caractéristiques du chien. C'est vrai que c'est un chat, mais elle ressemble au chien que j'avais en fin de compte. Parce que j'ai toujours eu des chiens, et là, comme ils sont décédés, j'ai pris un chat. Et c'est vrai que je retrouve dans mon chat que j'ai pris des caractéristiques de mes chiens en fin de compte.
1: Ah ouais, bah du coup, elle a même pas été élevée avec des chiens, donc c'est vraiment...
2: Du tout. Non, c'est elle est d'un sauvetage, je l'ai adoptée. Donc elle a déjà 8 ans.
1: Oh bah dis donc, c'est bien, moi j'aimerais bien que mon chien je puisse la promener en laisse, mon chat je veux dire, voilà. Parce que moi mon chat si je l'ai en laisse...
2: Ouais, j'ai même pas eu chaton en fin de compte, c'est déjà un chat adulte que j'ai sauvé, donc je suis étonnée, puis c'est vrai que elle a tout le comportement.
1: Eh bah

0: Elle est très efficace, là, faut reconnaître quand même.
1: Oui, elle est forte, elle est forte.
0: Hein. Réponse à la seconde. Fou, là, là, là, là.
1: Faut que je m'accroche.
0: Bon, mais ça va, Jérôme, parce que franchement, t'étais à 7 et voilà, t'étais à égalité, donc ça se trouve, tu as encore égalisé Jérôme avec ici au CERF.
1: J'espère.
0: Je te le souhaite, Jérôme, on a parlé de ta rencontre avec Sandrine, on a dit que c'était au lycée. Du coup, Sandrine, elle a une maman, en tous les cas, il y a une belle-mère, quoi. On est d'accord?
1: Oui.
0: Mais tu vois où je veux en venir ou pas?
1: Oui, mais c'était pas la belle-mère. C'était la belle-mère de mon beau-père.
0: Alors, on va expliquer.
2: Voilà.
0: Parce qu'il a un petit côté gâteau.
2: Voilà.
0: Pour leur un an de mariage, donc avec ta chérie, on est d'accord. Il y avait une réunion dans ta belle famille. C'est ça, hein?
1: Chez nous, la belle famille qui était là.
0: Oui, à l'époque, vous vous chauffez au bois. Voilà. Et tu attrapes une bûche. Pour la lancer, au chien, hein, d'ailleurs.
1: Oui.
0: Et pas de chance, qui se prend la bûche? C'est pas la belle-mère, effectivement. Oui. C'est qui?
1: La grand-mère.
0: Oui.
1: La grand-mère.
0: Oui. Alors la grand-mère qui se trouve dans l'axe et bim, elle se prend une bûche. Et qu'est-ce qu'il est?
1: Non mais elle est le coin de l'arcade.
0: Oui, mais on rigole. Mais elle était aux urgences, mamie. Là, qu'est-ce que tu lui as fait?
1: Ah bah ils ont couru aux urgences du coin. Bon, ça saignait plus qu'à cet endroit-là, ça saigne beaucoup, mais il n'y avait pas rien de particulier. Mais
0: alors,
1: bon.
0: Et le pire dans tout ça,
1: ils ont quand même assisté pour avoir des points, donc ils ont eu 4 points quand même.
0: Bah oui, pour mamie, quand même 5 points de suture, mais ouais. il paraît que le beau-père s'est retenu de ne pas rire. En fait, tout le monde s'est foutu d'elle, c'est horrible votre famille. Quoi cette famille?
1: Ah bah le beau-père, lui, il m'a dit en aparté, t'es mon héros, ça fait des années que j'aurais voulu le faire, que je ne l'ai pas fait.
0: Et c'est ton héros, il a dit, j'ai toujours rêvé de faire ça, et je l'ai... D'accord. Cette grand-mère, elle est où aujourd'hui? Elle nous a quittés ou elle est toujours là?
1: Je ne sais pas.
0: D'accord.
2: Ok, d'accord.
0: Okay. Bon,
2: c'est
0: on a quand
2: super.
0: Même eu de penser pour elle, ou qu'elle soit.
2: Ou qu'elle soit. Excuse-nous, mamie Jeannette.
0: Ah non.
2: Allez.
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This Girl de Cooking on Three Burners, remixé par le DJ français Kungs, qui se produit demain au festival Fête du Bruit à Landerneau et dimanche au festival Garten on the Beach à Deauville. Dans quelques secondes, c'est votre agenda de l'été qui arrive avec des bons plans dans votre région, sélectionnés rien que pour vous. Puis la musique revient avec Indochine sur votre radio ici.

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2: Et pour la musique, place à Indochine avant de retrouver les meilleurs moments d'Otakey. Pour les plus aventuriers, c'est le cas de le dire, il existe une version par Metallica. Et c'est très différent. L'aventurier sur votre radio ici.

0: en concert à Boulogne-Billancourt fin novembre. Indochine, l'aventurier sur votre radio ici. Valérie Démido et Eric Bastien sont maintenant avec Grégory Dissinor qui a bien fait d'écouter son ami médium. D'ailleurs, Eric aimerait bien avoir la même amie et surtout la même prédiction. Quant à Jennifer Dissigar-Lozère, elle nous raconte comment elle a rencontré son chéri et c'est tout mignon, vous allez voir, c'est sur votre radio ici.
1: Alors, Grégory, attention, on est sur un petit gars qui normalement a méga de la chance. Parce que, avant on l'appelait Jo Lapoisse, mais ça a tourné, parce que il a des potes médiums qui lui ont dit « tu vas gagner au loto ». Et t'as joué, et qu'est-ce qui s'est passé?
2: J'ai gagné.
1: Et voilà.
3: Ça devient mon meilleur ami, là, depuis deux secondes. Hein.
1: Alors, du coup, c'est quand même, t'as gagné, bon, on dira pas combien, on s'en fout. Mais du coup, est-ce que tu, depuis que t'as gagné, tu joues encore ou...
2: Ouais, je continue à jouer. En fait, c'est arrivé là à Noël, le jour de Noël. Et donc, depuis, je continue à jouer parce que mon ami médium m'avait dit que j'avais gagné au mois de juin. Et quand je l'ai revu, je lui ai dit, bah, c'était en décembre. Elle m'a dit, bah non, c'était pas ce jour-là. tu vas gagner. Continue à jouer. Donc, et elle a pas d'action à la FDJ, hein, donc.
1: Bah, les médiums, c'est super.
3: Si on peut avoir son numéro de téléphone,
1: oui,
3: on est preneur. Hein.
1: Voilà, avant la fin de l'émission.
2: Je vous le donnerai sans problème.
1: Tu vas donner son numéro à Maître Coupez. On va s'expliquer avec ta copine médium. Okay. Donc, du coup, bah, c'est
3: plus
1: génial.
3: Que s'expliquer, je vais te dire. Ouais.
1: Alors, du coup, t'as ton tirage, 4 numéros, le complémentaire. Alors, est-ce que t'avais déjà gagné avant? Parce que je lis que, oui, t'avais joué et t'avais gagné au moment du Covid.
2: Ah non, ça c'est professionnellement au moment du Covid. J'ai essayé de me débrouiller parce que vendeur à domicile, indépendant, avec les confinements, c'était impossible de continuer mon activité. Donc là, ça craignait fortement. Et puis j'ai eu un gros coup de bol. C'est que en allant dans une pharmacie, il y a un monsieur qui était là qui cherchait du gel hydroalcoolique pour toute son entreprise, et c'est une entreprise nationale et il voulait mettre en sécurité tout son personnel. Et donc là, professionnellement parlant, ça a changé totalement ma vie parce que je les ai aidés pendant plus de 2 ans à se protéger contre cette maladie.
1: Mais dis-donc, mais qu'est-ce que c'est cet homme, on l'adore. Le gel hydroalcoolique qui est ma vie depuis 18 mois, puisque la personne à ma droite, qui je le rappelle, est hypochondriaque, a 16 litres de gel et il se met
3: évidemment,
1: ça sur les mains.
3: Évidemment.
1: Toutes les 7 secondes, j'ai envie de crever de l'odeur.
3: Non,
1: voilà.
3: Mais je vais vous réconcilier.
1: Non, excusez-moi. Oui d'accord, mais bon, on est obligé de se taper le gel qui pue là.
3: C'est vrai que ça s'en fout.
1: Ça va.
2: Oui,
1: ça va, quoi.
2: Il a du mauvais gel, lui. C'est pour ça.
1: Et il a bien sûr, il est radin. Donc, tu penses bien qu'il prend le premier prix chez
3: Le Verne.
1: Voilà, quoi.
3: Écoutez, pour réconcilier tout le monde, Valérie, faisons une pause années 80.
1: En rouge et noir,
3: voilà.
1: Soufflirai le temps.
3: Il y aura toujours une pause années 80 en rouge et noir tous les jours à 12h44
1: voilà.
3: Maintenant.
1: Alors,
3: possible, ça.
1: Écoute bien, Grégory. C'est ta question à 5 points. Là, tu peux marquer 5 points d'un coup. Ça serait magnifique. Comment s'appelle, dans le spot pour la prévention routière, comment s'appelle le capitaine de soirée, celui qui boit pas? Comment s'appelle le capitaine de soirée? Top chrono, 10 secondes.
2: Tam.
1: Bon, il peut être tenu que tu trouves, tiens. J'ai l'impression que tu connaissais, je sais pas pourquoi. Oui, c'est Sam. C'est celui qui boit pas, qui ramène tous ses potes. T'as déjà fait Sam, toi?
2: On l'a fait pour moi aussi, hein.
1: Ouais, bah voilà. Allez, jingle, 5 points, t'es à 10.
3: Jennifer qui a 7 points. Attention, là, il est passé devant, là, Jennifer. Hein.
4: Oui, je vois.
3: On ne se laisse pas trop devancer. Tu l'as rencontré comment, ton chéri, Alexis? Ça s'est fait à quelle occasion?
4: Eh bien, en fait, donc on travaillait ensemble. Enfin, on ne travaillait pas ensemble. On vivait dans le même bâtiment.
3: D'accord.
4: Et en fait, un jour, un soir, j'avais oublié quelque chose à la voiture. Donc, du coup, je redescends à ma voiture. Et là, je vois une camionnette qui arrive avec deux jeunes hommes qui descendent.
3: Je rappelle que vous étiez tous les deux militaires. Hein.
4: Oui, on était tous les deux militaires.
3: Voilà, ok.
4: Voilà, mais on n'était pas dans le même escadron, en fait.
3: Ouais.
4: Donc, on s'était jamais croisés.
3: Uh-huh.
4: Et là, je vois ces deux personnes qui descendent de la camionnette et puis je les entends, oh là là, c'était un long voyage et tout, on est fatigués. Enfin, ils avaient l'air fatigués, quoi.
3: Mmh.
4: Et ils avaient leur valise. Et puis quand donc du coup je me dis je vais les aider les pauvres, donc je leur dis vous voulez que je vous aide à monter les valises?
1: Non, mais
4: et puis ils me regardent,
1: non, mais
4: ils me regardent genre qu'est-ce qu'elle veut celle-là. Et puis Et puis du coup, on a commencé à discuter, voilà, pour savoir, mais toi, tu travailles où, et toi, tu travailles où. Un petit coup de foudre, et puis après, on n'a pas arrêté de se croiser. Et voilà, et la belle histoire a commencé.
3: Ah bah, ça a commencé, ça a fait cet effet-là dans ton cœur. Et puis, t'as voulu devenir un aigle, voilà, t'as vu la vie en rouge et noir, la totale, on comprend, bien sûr. Non, c'est une belle histoire, Jennifer.

0: Charlotte Cardin, The Way We Touch dans la bande-son de votre radio ici. Valérie Damido et Eric Bastien sont à présent avec Christophe d'ici Gironde, à qui il arrive toujours des trucs quand il est sur un bateau. Perso, je ne monterai jamais avec lui sur un bateau. Et Pauline d'ici Berry, qui nous explique sur votre radio ici pourquoi son porte-bonheur est un porte-clés et surtout pourquoi celui-ci en particulier. En même temps, pourquoi pas, hein?
1: Ah là là là là. Alors, notre ami Christophe, qui vient d'habiter là, il n'y a pas très longtemps, dans les Landes, à Seignos, qui a été cuisinier toute sa vie, qui est un peu maniaque en cuisine, mais bon, qui ne le serait pas, il lui est arrivé une aventure qui m'a un peu à la fois amusé et en même temps égaré. Mais oui, parce que figurez-vous qu'un jour, Christophe est parti avec des amis et leur chien, un Milou, si on peut dire, un petit fox terrier, là, et ils vont passer la nuit sur l'île de Watt en Bretagne. Le chien, il est comme un dingue sur le bateau, il est à l'aise, il n'y a pas de souci. Et au retour, le lendemain, ils embarquent sur le même bateau, mais là, le chien, ça ne va pas. Qu'est-ce qui se passe ?
2: Ce qui se passe, c'est que le chien n'était pas bien, on est arrivé sur le bateau, ça n'allait pas, et puis on a vu des gens sur la rive nous faire des signes, et en fin de compte, le chien, c'était pas le nôtre. C'était le même chien, la même race, le même gabarit. Et puis du coup, non, c'était pas le nôtre. Donc le chien était perdu, nous avait suivi, mais voilà, c'est pour ça qu'on s'est aperçu que sur le bateau ça n'allait pas, parce que voilà, c'était pas le bon. Donc,
1: mais pauvre chien, enfin, qu'est-ce que ça veut dire?
3: Ça c'est bien fini quand même.
2: Sur une toute petite île en Bretagne, oui, c'est vrai que c'était assez dingue de s'apercevoir de ça, quoi, que deux chiens complètement identiques se retrouvaient sur cette île.
1: Alors t'as des trucs hein, sur les bateaux. Par contre, il t'arrive toujours des trucs sur les bateaux. Un jour, entre deux services, il y avait une coupure de 3 heures.
3: Je le sens mal.
1: Voilà, t'en profites pour aller faire un tour de catamaran dans la baie de la Baule. Il y a eu un gros coup de vent. Le mât s'est cassé. Comment qu'on a fait pour rentrer?
2: Ben voilà, le bateau comme on sortait toujours avec un deuxième petit catamaran, ben nous a été parti chercher du secours sur le club dont je faisais partie. Et puis, il est parti avec un canot à moteur et puis nous a récupéré dans la baie. Puis je suis arrivé en cuisine. Puis le chef m'a dit, Christophe, t'es en retard. Ben il dit oui, j'ai dématé dans la baie de la Baule.
1: Bravo. Faut plus prendre les bateaux, monsieur. Faut plus. Alors, je te pose la question à choix multiple. T'auras 3 propositions que je vais te faire. Et à mon top chrono, tu auras 10 secondes pour me donner ta proposition. Alors, tiens, Antoine.
4: Je vous ai compris, votez pour moi.
1: Eh oui, votez pour moi. Parce qu'aujourd'hui, lundi, demain, c'est l'ouverture de la campagne électorale des élections municipales. Alors, petite question. Quelle fonction remplit officiellement le maire d'une ville ou d'une commune? Chef de la police municipale? Officier d'état civil? Les deux à la fois? Ou chef de chantier? Top chrono, qu'est-ce qu'il a comme fonction? Le maire de la ville, chef de la police municipale, officier d'état civil, les deux à la fois ou chef de chantier? 10 secondes.
2: Ouais, les deux à la fois.
1: Et c'est une bonne réponse. Bravo. Et oui, il fait tout à la fois, mais il fait aussi chef de la police, garant de l'ordre public, représentant de l'État, il fait tout. Bravo, 3 points de plus, tu as 6.
3: Pauline habite à Déols, c'est dans l'Indre, elle écoute ici Berry, elle a eu 28 ans il y a quelques jours. Notre Pauline qui a plein de beaux talents puisqu'elle travaille en famille pour une maison qui accueille des seniors. Bon, tu adores les jeux concours, par exemple la radio, la télé, pareil même que tu mets ton réveil plus tôt s'il faut jouer, t'es prête à te lever à n'importe quelle heure, c'est vrai ça?
5: Oui, c'est vrai.
3: C'est-à-dire que tu te branches la radio et tu participes à tous les jeux?
5: Pas tous les jeux, mais sur mon téléphone, j'ai un site qui regroupe tous plusieurs jeux concours.
3: D'accord.
5: Sur Internet. Du coup, le matin, je me lève un peu plus tôt et puis je fais des petits jeux tranquillement pendant que tout le monde dort encore.
3: Quand on est joueur, on est joueur. Oui. Oui, on a dit que tu étais joueuse, que tu étais chonchon, que tu étais rebelle, que tu étais susceptible. Mais tu aimes aussi les animaux et ça nous fait plaisir. Et si tu étais un animal, tu serais
5: un chat.
3: Du chat.
1: Ben oui, parce que tout le monde veut devenir un cat. Parce qu'un chat, quand il est cat.
3: Et puis, petit porte-bonheur, envoyons un klaxon sur les aristochats. Oui, madame, tu assistes à un tour de France, on jette des porte-clés, toi t'as décidé que ça devenait un porte-bonheur.
5: Oui, tout à fait, parce que c'était le porte-clés de la Française des Jeux. Ah. Et donc, il y avait...
3: Je comprends mieux.
1: D'accord.
3: Il y a une logique.
5: Donc, je l'ai accroché aux clés de la maison de Paulette.
1: Ah, voilà.

0: Francis Cabrel, tournez les hélicos sur votre radio ici. Allez, dans une grosse minute, voire deux minutes, nous serons avec Sandrine d'ici Pays Basque qui est tête en l'air et Emmanuel d'ici Nord à qui il arrive toujours des trucs. Le moins que l'on puisse dire, c'est qu'on ne s'ennuie pas avec lui. A tout de suite avec Valérie Damido et Eric Bastien sur votre radio ici.
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2: Sandrine, qui m'a l'air de bien, bien gagner, et pourtant, elle est un petit peu comme Annie Cordy.
3: Moi, je serai toujours toute ma vie tête de linotte.
2: Alors, ma petite tête de linotte, il paraît qu'on est tête en l'air.
4: Oh là là.
2: Oh là là, dit-elle. Alors, on oublie.
4: Je raconte un petit truc.
2: Alors, raconte-moi.
4: Alors, enfin, je dis à ma copine, tiens, on va aller à l'auto. Je lui envoie l'affiche. Figure-toi, je m'étais trompée d'un mois.
2: Un mois ? C'est-à-dire, t'as fait le... tu croyais que le loto, c'est... Mais comment ?
4: Du 28 février, c'était 28 mars.
2: Donc, t'as été toute seule au loto et t'as vu personne, en fait ?
4: Bah, grosso merdo, oui.
5: Grosso merdo.
2: Alors, on a demandé à tous nos auditeurs ce qu'ils voudraient être comme animal. Toi, t'as choisi une salamandre, tu m'expliques ?
5: C'est bien la première fois. Hein.
2: Oui, c'est la première fois. Hein. Pourquoi ?
4: Bah, écoute, déjà, je trouve ça magnifique, c'est rare,
2: ouais.
4: Ça se cache. C'est un peu comme moi, je me casse.
2: Ouais.
4: Et après, c'est près des quatre éléments.
2: Ah, d'accord. Il y en a dans ton jardin, des salamandres ? T'en as déjà croisé ?
4: J'ai déjà vu une, mais pas dans mon jardin. Non.
2: Eh
4: en,
2: oui.
4: En forêt.
2: Ah,
4: près d'une forêt.
2: Pourtant, dans le sud, voilà. Dès qu'il fait du soleil, on en voit les petites salamandres, hein, des petits...
4: On en voit de moins en moins, c'est...
2: De toute façon, comme tous
4: les... Comme les coccinelles, c'est comme beaucoup de choses.
2: Merci. La pollution et tout ça. Alors, on va parler tout de suite avec architecture, mais on va surtout gagner 3 points. C'est la question à choix multiple. Je te pose la question, je te fais des propositions. T'as 10 secondes pour me donner ta propale. Tiens, une petite chanson.
6: À la maison, y a des trucs qui tombent pas rond.
2: Alors, avec la maison, on va parler architecture. Écoute bien. En architecture, qu'est-ce qu'un chien assis ? Deux colonnes en marbre qui encadrent la porte d'entrée, une fenêtre qui dépasse du toit, une grille décorative intégrée dans un mur ou la coupe d'Éric Bastien.
5: Exactement.
2: Alors, c'est quoi un chien assis ? Deux colonnes en marbre autour d'une porte d'entrée, une fenêtre qui dépasse du toit.
4: Non, c'est une fenêtre qui dépasse du toit.
2: Oh,
4: ma mère, elle est embêtée avec ça.
2: Oh, bah, écoutez, bien évidemment que c'est la bonne réponse.
4: Merci, maman.
2: Et voilà, ça ressort du toit, c'est doté de son propre petit toit et ça apporte lumière et volume tout en offrant un charme traditionnel. 4 points de plus, tu as 8.
5: Bon, attention là, Emmanuel, parce que elle s'est quand même bien, bien échappée. Après le quiz musical, tu restes à un point et un petit écart qui est un gros écart quand même, Emmanuel. Hein ?
7: Ouais, là, ça craint, ouais. C'est bon.
5: Ouais, ça craint. Ouais. C'est pas fini, hein, tout est jouable avant 13h. Je te rappelle qu'il y a le bingo qui va arriver dans un instant. Nuggets et Peanuts sont les deux poules d'Emmanuel qui vit dans le Nord à Arles, dans le Pas-de-Calais. Il n'a pas de chance. Non, Emmanuel, il est un peu laguine, il lui arrive toujours un petit peu des trucs, voilà, comme ça, quoi. C'est... Bah, on commence par le voyage de noces, si vous voulez, hein, Manu ?
7: Oui.
5: Allez, le voyage de noces, bon, avec ta chérie. Le patron en avait donné que 3 jours, d'ailleurs, pour terrible, ça, hein, pour ce voyage de noces.
7: Qu'est-ce qui
5: vous est arrivé pendant ces 3 jours ? Ça a été génial, je crois. Hein.
7: Intoxication alimentaire pour les deux.
5: Allez, intoxication fruits de mer. Mais ça continue, mon petit Pierre-Richard, il visite la Tour Eiffel avec la famille, il monte au deuxième étage. Qu'est-ce qui s'est passé ?
7: Ah ben, le vertige, je suis resté collé au mur, mais j'ai pas bougé.
5: Collé à la paroi. Pop. Continue, il part en jet ski. Oui, parce qu'il est fou comme ça, Manu. Il a envie de faire du jet ski avec son fils. Qu'est-ce qu'il a oublié, le loueur ?
7: De mettre de l'essence.
5: Voilà,
2: bon. Ah ben, il a pas été loin, alors.
5: Tu nous as fait une Michel Blanc dans les bons étroits, là.
7: Disons qu'il y en avait mis assez pour qu'on aille assez loin, et puis tout compte fait, on n'a pas pu revenir par nous-mêmes.
5: Tu sais, Michel Blanc dans les bons étroits.
2: Ah bah oui.
5: Donc t'es en pleine mer, t'es resté en pleine mer du coup.
7: Bon, on n'était pas loin, facile, mais ouais, en pleine mer.
5: Bon, quand même. Tiens, attends, non, remettez-moi encore du Pierre-Richard, parce que puisqu'on parle de bateau, de retour d'Angleterre, Manu, qu'est-ce qui se passe ?
7: Ah oui. Bon. On a eu une très grosse tempête, on devait revenir de Douvres jusqu'à Calais, on a été déporté à Zuidcot, et puis tout le monde était malade, et moi avec mon beau-père, on mangeait tranquillement parce que j'ai pas le mal de mer, donc
5: oui.
7: On vomissait partout. Quoi.
5: Bien sûr, pendant que les autres... Voilà. Ouais, il n'y avait pas de problème. Je regarde un peu pour après, hein, parce que c'est pas fini.
7: Allez,
5: c'est pas fini.
7: Allez.
5: Oh, Manu, t'es exceptionnel.
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premier grand succès de Clara Luciani à La Grenade. Nous sommes déjà à la fin des meilleurs moments de Taquet pour aujourd'hui, mais nous reprenons lundi, bien sûr, toujours avec Valérie Damido et Eric Bastien, toujours en très grande forme. Comme nos candidats, il sera question d'imitation. Franck imite très très bien des personnages célèbres. Vous allez pouvoir jouer à les deviner. Il y aura aussi une question de repassage. Généralement, on a un fer à repasser, deux fer à repasser. Eh bien, figurez-vous que Sandra, elle en a trois. Et puis, il y aura aussi une histoire de chevreuil sur votre radio ici.

0: C'était Elton John sur votre radio locale, ici.
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0: À quelques encablures du début du week-end, ce vendredi, vous avez choisi de démarrer votre journée avec votre radio locale. Bonjour à vous, merci d'être des nôtres, ravi de vous savoir de l'autre côté du poste. On va vivre ensemble ce petit moment de radio du matin, tôt, très tôt. Ici, on s'occupe de tout pour vous rendre le plus doux possible ces premiers instants de la journée, à commencer par la musique. Dans les prochaines minutes, on vous promet l'Amérique, celle de Joe Dassin, juste après le journal. Bonjour Valentine Lottès.
2: Bonjour Johan, bonjour à tous.
0: Dans la ce matin, les Landes brûlent à nouveau.
2: Un incendie imprévisible et très puissant. Le préfet nous en dira plus dans un instant. Quand la France se mobilise pour ses pompiers, déçus par le ministère, ils peuvent compter sur les habitants. C'est l'info du jour dans une demi-heure.
0: Et vous, de l'autre côté, avez-vous la main verte? Ce vendredi, par ici, les économies vous donnent un bon plan pour faire un potager partagé. Valérie Correard vous donnera toutes les infos utiles pour ça aux alentours de 5h13. Et puis, on vous attend au standard. Prenez votre téléphone. Venez donc nous raconter ce que vous avez prévu de faire pour ces deux prochaines journées, ce week-end, qui arrive à grands pas. Vous passez sur l'antenne, vous gagnez le paqueté. 0810 055 056. Bon début de journée.
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0: C'est vendredi et c'est bientôt le week-end, pile 5h. Bonjour. Le journal Valentine Lottès et à la une, le retour des flammes donc dans les Landes.
2: En moins de 10 heures hier, ce nouvel incendie a déjà parcouru plus de 600 hectares de forêt depuis Luglon à l'ouest de Mont-de-Marsan. Et s'il progresse aussi vite, explique le préfet Gilles Clavreul, c'est parce qu'il s'agit encore une fois d'un feu convectif.
3: On a une évolution du feu qui est encore assez incertaine puisque ça tournoie beaucoup, le vent change tout le temps et puis il est, comme on dit, ce mot vous l'avez appris désormais, convectif, c'est-à-dire qu'il génère sa propre énergie et crée son propre climat. Voilà, donc ce qui fait que de temps en temps, là il se dirigeait plutôt vers le sud-est, il se réoriente un peu plus plein est maintenant. On sait que ça va évoluer, nos objectifs ils sont toujours les mêmes, c'est de protéger les zones d'habitation. Alors là on a évacué le bourg de Luglon, donc a priori il n'y a pas de sujet personnel, mais on va protéger en priorité les habitations maintenant, hein, les lieux habités. Il y a des zones d'habitation mais qui sont plus lointaines, par exemple sur la commune de Garin, au sud-est du feu. C'est relativement loin, on est à 4, 5, 6 kilomètres simplement. On a eu des sautes très importantes, très éloignées du feu principal, 2, 3 kilomètres. Donc on est face à un risque qui est quand même très aléatoire. Ce feu est quand même très conséquent, très imprévisible.
2: Et la situation a contraint les autorités à évacuer 500 habitants dans le Pas-de-Calais, au nord du Touquet, comme à Saint-Just, au sud de Rennes. Les incendies sont contenus, mais pas encore fixés. C'est fait à Guérande, à l'ouest de Nantes, où 2000 vacanciers ont dû quitter leur camping hier.
0: Et la météo est toujours propice aux incendies aujourd'hui.
2: Oui, nous vivons l'une des plus longues vagues de chaleur connues par la France. Les sols sont secs, inflammables et la température brûlante. Avant une baisse progressive, la semaine prochaine, il fera encore jusqu'à 40 degrés ce vendredi. Notre quotidien comme nos vacances sont bousculés.
4: Je me lève à 4h du matin pour aller marcher avec mon chien.
5: Je fais plein de choses le matin et plein de choses le soir et voilà.
6: L'après-midi plutôt tranquille dans la maison à l'ombre. Faire des petites siestes l'après-midi quand je peux.
4: En termes d'activité sur ce qu'on avait prévu pour nos vacances et tout, tu veux aller randonner ou des choses comme ça, c'est impossible quoi, il fait beaucoup trop chaud. Donc au lieu de se promener, on va se mettre dans la rivière.
7: On décale, ouais, le matin, le soir et puis on reste un petit peu au frais en début d'après-midi, petite sieste et puis voilà quoi, après piscine et on sort le soir.
2: 80 départements maintenus en vigilance orange canicule. Et cette chaleur s'accompagne désormais, Guillaume Fariol, d'une pollution à l'ozone dans plusieurs régions.
8: Quand il fait très chaud, les polluants dégagés par la circulation, par l'industrie, se transforment en ozone. C'est une réaction chimique bien connue. La chaleur, les rayons du soleil accélèrent la formation de ce gaz corrosif. Cette année, en Île-de-France, le premier pic de pollution est donc arrivé dès la canicule historiquement précoce du mois de mai. D'autres épisodes ont suivi au rythme des vagues de chaleur. Cette pollution se concentrait autrefois dans quelques régions, en particulier dans le sud-est. Mais avec le réchauffement climatique, l'ozone gagne du terrain. C'est d'ailleurs l'un des rares polluants dont les concentrations ne diminuent pas au fil des années, malgré l'amélioration globale de la qualité de l'air. Selon une étude d'une ONG britannique, pendant la seule canicule de juin, Deux tiers des habitants de l'Union européenne ont respiré un taux dangereux d'ozone au-dessus des seuils recommandés par l'UE.
2: Une pollution à l'ozone en Île-de-France, dans les Bouches-du-Rhône et dans le département du Nord, où au moins jusqu'à ce soir, la vitesse est réduite de 20 km/h sur les routes. Du monde au volant, justement, ce vendredi, avant l'un des pires week-ends de l'été sur la route. Dans le sens des retours, la France est en orange, circulation difficile et même très difficile, rouge dans tout le quart sud-est.
0: Vous écoutez ici, il est 5h04, fin de carrière pour Florent Manoudou.
2: Oui, le géant français de la natation prendra sa retraite à l'issue de ses championnats d'Europe à Paris, après une carrière aussi grande que lui dans les bassins, 6 médailles aux Jeux Olympiques, dont l'or sur son épreuve fétiche, le 50 mètres nage libre à Londres en 2012.
9: Incroyable sensation! Le petit frère s'est fait un prénom! Florent Manoudou, champion olympique.
2: Et oui, on connaissait surtout sa sœur, Laure, à l'époque. La fin de carrière de Florent Manoudou, célébré demain, samedi, à 18h, dans ses championnats d'Europe de natation à Paris, où la France a encore glané deux nouvelles médailles hier. Champion du monde en titre, le Français Maxime Grousset a remporté l'argent du 100 mètres papillon. L'argent également pour la jeune Française Marie-Ambre Molu, deuxième de la finale du 50 mètres d'eau. La météo, Johan.
0: C'est une nouvelle journée caniculaire ce vendredi, avec des températures au lever du jour qui ne sont pas inférieures à 20-25 degrés. C'est dire si la nuit qui s'achève a encore été tropicale et éprouvante. Une nuit éprouvante, par exemple, en région parisienne, 26 degrés ce matin au lever du jour. À noter qu'en matinée, quelques ondées orageuses sont à prévoir sur la Bretagne, la basse Normandie. Également des nuages bas qui s'amoncellent sur les Landes et les Pyrénées-Atlantiques pour ce qui est des températures. En matinée, il fera 24 à Toulouse aujourd'hui, 21 à Limoges, 24 à Bordeaux, 26 à Marseille, 28 degrés à Nîmes en milieu de matinée. Et puis cet après-midi, on attend donc une vague d'extrême chaleur généralisée sur tout le pays, avec un pic caniculaire atteint dans certains départements, comme à Paris, où il fera 40 degrés, 40 également à Toulouse, 37 à Bordeaux, 38 à Nantes. Alors qu'en Méditerranée, il fera chaud, certes, mais dans une moindre mesure, avec 35 degrés à Perpignan, 33 à Marseille ou 33 à Nice. Comment ça se passe chez vous en ce dernier jour de la semaine? Vous nous l'écrivez, un petit post laissé sur la page Facebook d'ici, une température, le nom de votre commune. On attend tous vos messages ce matin sur le site ici.fr et évidemment la page Facebook d'ici.
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0: Et voici la toute première chanson de ce petit matin, direction l'Amérique, Joe Dassin, sur votre radio locale. Il est 5h08.

0: Retour en France. On est ensemble ce matin sur votre radio locale. Ici, ravi de vous savoir des nôtres ce matin de l'autre côté du poste.
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0: Ça s'est passé en Dordogne cette semaine, le jour de balade qu'un randonneur n'est pas prêt d'oublier. Mardi matin, du côté de Mansignac, Frédéric sort marcher, histoire de se dégourdir les jambes avant qu'il ne fasse trop chaud. Là, rien que de très banal jusque-là, en cette période estivale où il fait très très chaud. Mais en chemin, le voilà qui passe devant un vieux puits à sec. Alors, par réflexe, il jette un coup d'œil au fond, histoire de voir s'il reste encore un peu d'eau. Et là, il découvre deux marcassins.
2: C'est pas vrai.
0: Pris au piège, comme ça, qui ont l'air tout à fait en forme. Évidemment, ils tournent en boucle, ils cherchent à sortir. Alors, qu'est-ce qu'il fait, Frédéric? Il dit d'abord, je vais descendre dans le puits pour les remonter un à un à bout de bras. Mauvaise idée. Dès que j'ai avancé la main, ils ont voulu me mordre, dit-il, ce périgourdin après coup. Alors, il a appelé sa femme, toujours de bonne idée. Il lui dit, pourquoi, Frédéric, tu prendrais pas des cordes et on va bricoler un collet de fortune? Et bien, c'est ce qu'ils ont fait sur place. Ils ont
2: ingénieux,
0: une sorte de MacGyver à eux deux. Ils ont remonté donc ces deux marcassins qui, une fois remontés hors du puits, ont détalé, sont partis dans la forêt.
2: Sans dire merci.
0: La nature est ainsi. Parfois, elle est ingrate, mais c'est comme ça qu'on la préfère. Frédéric qui donc part se balader tous les matins dans la campagne et qui n'est pas à l'abri de recroiser un jour ou l'autre ces deux marcassins à qui il a sauvé la vie.
2: Devenu sanglier.
0: Oui, en deux jours peut-être.
2: Non.
0: Je sais pas.
2: Bon, faudra un jour.
0: On demandera à Benoît Prospero dans le monde merveilleux du vivant. En attendant, ce matin, il est 5h10. Plus sérieusement, vivre sans eau, c'est une des conséquences, Valentine, de cette sécheresse exceptionnelle.
2: Oui, nous sommes à Trégarvan, en Bretagne, dans 3 minutes, où les habitants se sont réveillés dimanche dernier sans une goutte d'eau au robinet.
0: Et pour assurer la bande son de votre réveil, pour vous et les marcassins qui nous écoutent nombreux à l'écoute d'ici. A Kind of Magic, Queen arrive dans un instant, juste après avoir fait quelques économies. Bonjour Valère Coréard. Chaque jour, un bon plan pour upgrader notre pouvoir d'achat. Aujourd'hui, vous nous parlez de co-jardinage.
3: Vous avez un petit terrain qui a largement la place d'accueillir quelques plants de tomates, des courgettes, des potirons ou des pommes de terre, mais vous n'avez pas la motivation, pas le temps, l'énergie ou tout simplement, vous n'avez pas vraiment la main verte. Bah oui, ça arrive, hein, j'en sais quelque chose. Et peut-être que pas loin de chez vous, sûrement même il y a des personnes qui rêveraient d'avoir un lopin de terre pour y faire pousser des fruits, des légumes frais et qui sont vraiment doués. Eh bien c'est ça le co-jardinage, une rencontre entre ces deux mondes. À la clé, au moins 200 euros d'économie par an, parce que ça coûte cher les fruits et les légumes, et là ce sera gratuit ou quasiment gratuit, et c'est tout bénef, hein. Vous avez quelqu'un ou une famille qui s'engage à entretenir le potager, vous vous engagez à leur donner un accès à votre terrain et à la fin, vous partagez la récolte.
0: Alors Valère, qu'est-ce que vous nous conseillez pour que la rencontre se fasse? On met des petites annonces, c'est ça?
3: Oui, bonne idée, ça peut marcher. Sinon, il y a des sites internet qui font de la mise en relation. Les groupes de jardinage sur les réseaux sociaux, par exemple, marchent très bien. Ou des sites spécialisés comme « Savez-vous planter chez nous ?» Vous pouvez trouver un jardin ou publier une annonce pour proposer le vôtre. Ce site est communautaire, entièrement gratuit, ce qui est assez rare pour le souligner. Mais voilà, là, vous savez désormais comment économiser 200 euros par an en vous mettant au co-jardinage. C'est un bon plan budget, à la clé des produits ultra frais et a priori ultra sains. Et sans aucun doute, des rencontres dans votre nouveau potager. Que du bonheur, donc. Alors si vous aussi vous avez des bons plans budget, pouvoir d'achat, des petits trucs malins, des astuces, vous les partagez avec moi, comme ça j'en parle à la radio et ça va aider tout le monde. Mon mail c'est paricilieseconomies@radiofrance.com.
0: C'est un bon week-end Valère. Lundi on passera au crible les différentes mutuelles santé pour bien choisir celle qui correspond le mieux à nos besoins. En attendant, c'est vendredi, vous êtes ici, il est 5h13.
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0: 5h13, en cet été caniculaire 2026, nous apprenons à vivre avec la sécheresse.
2: Et sans une goutte d'eau au robinet, ou presque, c'est le quotidien depuis dimanche dernier maintenant des habitants de Trégarvan dans le Finistère. Petite commune à l'entrée de la presqu'île de Crozon, Laura Bléré, où la source, comme le réservoir de la ville, sont à sec.
6: Monique, joviale retraitée de 73 ans, s'est retrouvée dépitée devant le robinet de sa cuisine.
7: Là, on a de l'eau. on n'avait plus rien. La pression de l'eau baissait, et puis jusqu'à plus rien du tout dans la journée. Ça s'est vraiment arrêté brutalement.
6: Elle prévient le maire de la commune et les autres habitants sur un groupe WhatsApp qu'ils ont en commun. Le soir même, le réservoir est ravitaillé, l'eau revient au robinet.
7: Au début, l'eau était complètement marron, pleine de terre. C'était pas possible de l'utiliser.
6: L'eau semble désormais normale au robinet, mais les habitants sont appelés à y faire attention. C'est ce que font Monique, son mari et leur famille.
7: On fait le plus possible d'économie.
6: D'autant qu'ils vivent à Neuf en ce moment, ils accueillent enfants et petits-enfants pour l'été.
7: Déjà, le lave-vaisselle, il tourne au maximum, on remplit au maximum. Pareil, les lessives, on fait la toilette aux grandes toilettes, c'est quand même plus économique.
6: Pour compenser, ils ont acheté des bonbonnes d'eau, des bouteilles sont aussi distribuées dans le centre-bourg.
8: Donc voilà, la réserve d'eau est au frais ici à Salle Polyvalente.
6: C'est le maire Rémi Carpentier qui supervise.
8: Les gens viennent se servir. Donc, pour une famille, on donne un pack d'eau. On conseille de prendre des bouteilles d'eau pour faire le café, pour l'alimentation. Un effort quotidien de 12 litres par personne permettrait de rester sur la consommation actuelle.
6: Le but, préserver à tout prix le réservoir. Pour le trouver, il faut remonter vers la montagne du Ménésôme où il puise habituellement son eau. Sauf que maintenant, il est ravitaillé 2 à 3 fois par jour par un camion-citerne de 30 000 litres.
9: Ça suffit pour une journée, ouais. On recommence le lendemain et le samedi et le dimanche aussi.
6: Jean-Christophe Baye, responsable d'exploitation de Veolia pour une partie du Finistère.
9: On subit une sécheresse assez exceptionnelle et on a moins de disponibilité dans la ressource. On a une forte baisse du captage. Moi, j'ai jamais vécu

Il est 5h20, le jour n'est pas encore levé, mais vous aussi. Et c'est tant mieux, merci de votre confiance. C'est un 14 août qu'ils sont nés. On souhaite aujourd'hui un bon anniversaire à Thomas Sisley, 52 bougies. L'acteur adepte des films d'action au cinéma, dans la saga Largo Winch. Cet été, il est aussi le premier rôle d'une série qui passe sur Netflix, GIGN. 60 ans, tout rond ce vendredi pour David Hallyday. Et puis c'est aussi l'anniversaire de deux comédiennes. Romane Bohringer, révélée au cinéma à la fin des années 80 dans Les Nuits Fauves. Et puis Emmanuel Béart, elle, dans Manon des Sources. Aujourd'hui, on souhaite aussi un bon anniversaire à Antonio Fargas, 80 ans. On dit, mais qui ce gars-là? Mais vous le connaissez forcément, c'était celui qui jouait Buggy les bons tuyaux dans la série des années 70-80, Starsky et Hutch. En parlant d'icône, il y a 26 ans, jour pour jour, faisait sa première apparition Dora l'exploratrice avec son petit cartable, le dessin animé qui a bercé la jeunesse de vos enfants, de vos petits-enfants, peut-être même de vous-même. Et puis enfin, c'est un

0: 14 août que nous quittait Enzo Ferrari, l'instigateur, le créateur de la marque automobile au cheval cabré. Si c'est aujourd'hui que vous êtes né, votre anniversaire, on vous souhaite d'en profiter au maximum. Il est 5h21. Ce matin, on vous emmène dans les coulisses de la série à succès de TF1, celle dans laquelle Julien Doré tient le rôle principal. Panda, c'est le surnom de cet ancien flic devenu barman en Camargue, contraint de reprendre du service, mais à sa manière, sans armes ni violence.
1: Vous êtes ?
2: Je suis Panda.
1: Non, je veux votre état civil, pas votre animal totem.
2: Pan, plus loin.
3: Laissez tomber, il est de la maison.
1: Quoi, vous êtes flic ?
2: C'était il y a longtemps.
0: Thomas Mansuy est le co-créateur et scénariste de cette série policière pour le moins décalée. Il m'a expliqué comment la collaboration avec Julien Doré s'était faite, par une mise en confiance préalable.
4: De toute façon, il était impensable d'écrire cette série sans dialoguer avec Julien. Donc, nous avons créé un petit document qui décrivait un peu le personnage qu'on avait en tête. Il a opéré notamment un changement majeur, c'est qu'à la base, Panda, ça devait se passer dans les Calanques, à Marseille, et qu'immédiatement, Julien nous a dit « Moi, ma terre, c'est les Cévennes, mais aussi la Camargue, c'est là que je tourne tous mes clips, c'est un territoire magnifique, très sauvage, beaucoup plus sauvage ». Que la côte voilà, autour de Marseille. Moi, ma seule condition, c'est qu'on aille tourner là-bas.
0: Pour écrire la série, la personnalité du chanteur a beaucoup inspiré les deux scénaristes qui ont tenu compte également des réserves de Julien Doré quant à certaines scènes qu'il n'était pas persuadé de pouvoir correctement jouer.
4: Dans la saison 2, épisode 2, on termine l'épisode par une séquence où il se retrouve dans un club de striptease et il se met à danser sur scène avec les autres comédiens. Son souci principal, c'était de savoir s'il allait pouvoir et jouer et danser en même temps, pouvoir tout gérer. Il était hyper vigilant là-dessus.
0: Au final, la série aura rencontré son public et la communauté du chanteur, très présente sur les réseaux sociaux, aura participé à l'engouement général pour cette création originale. Et pourtant, à ce jour, pas de troisième saison en vue pour cause d'agenda surchargé du chanteur. Mais pour en avoir le cœur net, j'ai quand même demandé au scénariste s'il n'y avait pas quelque part dans un tiroir qui traîne une suite en préparation.
4: À ce jour, non, il n'y a pas de projet de saison 3 pour Panda. En revanche, tous les outils sont là. Si un jour le désir de Julien surtout revient et que ça rencontre notre propre agenda de scénariste, oui, Panda n'est pas mort et enterré, il pourrait très bien ressusciter. Quand, je ne sais pas. Sous quelle forme, je ne sais pas non plus. Mais en tout cas, le personnage vit toujours en Camargue dans sa petite paillote.
0: En attendant une suite, ce soir, deux épisodes du Panda sont programmés sur la chaîne TF1 Série Film dès 21h10. Et si vous veniez ce matin sur l'antenne d'ici nous raconter ce que vous avez prévu pour ce week-end 0810 055 056, vous connaissez le principe, dès lors que vous passez sur l'antenne, vous repartez les bras chargés de cadeaux cet été, un pack été justement, un sac collector aux couleurs de votre radio locale rempli de surprises. Pour l'heure, voici une nouveauté, Oria, soirée mondaine, ici, il est 5h24, bon réveil.

0: Ici, chaque matin, on démarre la journée ensemble. Presque 5h30 avant le retour de l'info, Stéphane Bern nous rend une petite visite, comme tous les jours, pour mieux remonter le cours de l'histoire. Aujourd'hui, Stéphane, on va voyager au premier temps du football français.
1: Bien avant les stades géants, Mbappé et les Qataris, le football se jouait sur un terrain vague du Havre, dans la brume, le crachin, et avec un accent so British. Le Havre, 1872. Sur un champ battu par le vent, une poignée d'Anglais expatriés, pasteurs, négociants et employés du port, tapent dans une grosse sphère en cuir détrempé. Le genre de ballon qui pèse 8 kilos et arrache un fémur au premier amorti de la cuisse. Leur club s'appelle fièrement le Havre Football Club. Leur vestiaire, oh, un appenti doué à un boulanger. Pas commun, mais pratique pour les croissants à la mi-temps. Leurs règles, floues, très floues comme le ciel du Havre. On y joue à la combination, un mélange de rugby et de foot. Petit problème, personne ne sait quand on peut utiliser les mains, ni quand on marque. Résultat, plus de tacles que de buts. Un joyeux chaos plein de bonne volonté. Mais les gentlemen, rejoints par quelques Havrais téméraires, persistent.
2: So British.
1: Chaque midi à la pause déj, ils jouent 30 minutes montre en main, avant de retourner au port. En 1884, le club s'élargit et devient le Havre Athletic Club. On y pratique aussi le cricket, le hockey, le tennis, bref, tout ce qui sent bon la pelouse britannique. Reste à choisir les couleurs. Bleu ciel pour Cambridge.
3: Allez les bleus !
1: Bleu marine pour Oxford.
4: Allez les bleus !
1: Blue or bleu ? Impossible de trancher. Alors on garde les deux. Naît alors le fameux maillot ciel et marine, un dégradé indégradable.
5: Parfaitement intraitable.
1: Depuis, le HAC n'a pas gagné toutes ses coupes, mais il a donné le premier coup de pied dans l'histoire du foot français. Et ça, ça vaut tous les triplés possibles en finale de Coupe du Monde.
0: Bon week-end et à lundi, évidemment, Stéphane Bern. Qu'est-ce que vous faites ces deux prochains jours? Venez donc nous le raconter sur l'antenne d'ici. On aime vous entendre le matin, nous raconter ce qui se passe. Peut-être que vous allez être de ceux nombreux qui seront sur les routes tout au long du week-end. Week-end extrêmement chargé, peut-être celui le plus chargé de tout cet été. 0810 055 056, à moins que vous préfériez rester tranquille à la maison. Vous nous le dites dans un instant pour l'heure 5h30. L'info en France et dans le reste du monde, c'est le 90 secondes avec Valentine Lottès.
6: Des tourbillons de flammes imprévisibles, virulents et particulièrement rapides. Les Landes sont à nouveau en feu. 500 habitants évacués à Luglon, à l'ouest de Mont-de-Marsan, où cet incendie démarré hier après-midi a déjà parcouru 600 hectares de forêt. Des feux contenus sur les plages du Pas-de-Calais et à Saint-Just au sud de Rennes. Mais le risque de reprise et globalement de feux de forêt est encore élevé ce vendredi dans 57 départements. Très élevé, le plus haut niveau de danger en Mayenne, dans les Deux-Sèvres, l'Indre et l'Indre-et-Loire. Pour la mort de deux pompiers à Mérignac il y a 3 semaines, un ado de 15 ans est mis en examen en Gironde. En garde à vue, il a disculpé son frère aîné. Les deux pompiers et leur camion se sont retrouvés piégés dans une parcelle de pin en flammes tout près de l'aéroport de Mérignac. Le fisc piraté, des cybercriminels ont consulté et extrait les données personnelles de milliers de particuliers et de professionnels. Bercy l'a annoncé hier. On ne sait pas encore de quelles données il s'agit, des noms, des téléphones, des informations fiscales. Soyez prudents si les impôts vous contactent. Si vous partez ou revenez de vacances ce week-end, votre vol sera peut-être annulé. Grève des hôtesses et stewards chez EasyJet, la compagnie low cost, pour défendre leurs conditions de travail. Une quarantaine de vols seront annulés demain au départ de la France, probablement autant dimanche selon les syndicats. Deux nouvelles médailles pour la France au championnat d'Europe d'athlétisme. Marie-Julie Bonin, médaillée de bronze à la perche, et Alice Finot, médaillée d'argent du 3000 mètres steeple.
0: Vous écoutez ici, 5h32 ce vendredi. L'info, c'est tout pour nos pompiers.
6: Déçus hier de la réponse du ministre de l'Intérieur à leurs revendications, pas le temps de prendre une pause. La France brûle dans les Landes, en Bretagne et dans le Pas-de-Calais, où ils peuvent en revanche, et comme partout ailleurs en France, Mathis Caron, compter sur la solidarité des Français.
7: À la lisière de la forêt, sur un rond-point, des élus et des habitants distribuent à manger et à boire aux pompiers lorsqu'ils font des pauses.
8: Les descentes distantes, surimi.
2: y a des croissants, cool, des petits pains. Je vous ramènerai des frites à midi.
7: Des denrées offertes par les commerces du secteur ou directement par les villageois.
4: Ah, ma femme, elle va aller faire des courses, il faut les déposer.
7: Qui voient tous ces pompiers comme des héros.
8: Ah bah, c'est important de les aider parce qu'ils sont là pour sauver notre patrimoine et tout.
9: Qu'est-ce que ça vous fait de les voir tous comme ça?
10: J'ai au cœur. J'en ai des frissons parce que je trouve c'est un beau métier. C'est émouvant, quoi.
7: L'équipe municipale tente de superviser cette opération de solidarité. Marjorie Baheu, adjointe à la mairie de Dan.
11: Très très belle solidarité. On a eu énormément de dons alimentaires. Les frigos sont pleins. On arrive à restaurer l'ensemble des sapeurs-pompiers présents sur site. Ils apprécient, ils nous remercient vraiment énormément. On fait ce qu'on peut.
7: Autour de ce rond-point, on trouve aussi des agriculteurs. Ils transportent des énormes citernes remplies d'eau pour ravitailler les engins des pompiers.
12: Ça va de 11 000 litres à 20 000 litres, 30 000 litres. On a des tonneaux qui sont plus impressionnants même que les camions de pompiers. Donc on sait aller pomper de l'eau, on sait aller peut-être à des endroits où les pompiers ont peut-être un peu de mal à y aller et on sait le faire. C'est normal qu'on vienne donner un coup de main aux pompiers.
7: La gérante d'un gîte a également mis ses chambres et ses douches à disposition des soldats du feu.
6: Reportage à Dan de Mathis Caron au nord du Touquet Paris Plage où les incendies dans les dunes sont contenus mais toujours pas fixés. Et la météo du jour ne va rien arranger, Johan.
0: Une journée caniculaire, une nouvelle avec des températures au lever du jour qui sont déjà très élevées, pas moins de 20 à 25 degrés. Une nuit éprouvante, une nouvelle qu'on vient de passer sur une grande partie du pays. À noter qu'en matinée, on note quelques ondées orageuses à prévoir sur la Bretagne, la basse Normandie, également des nuages bas qui s'amoncelleront sur les Landes et les Pyrénées-Atlantiques. Et puis pour ce qui est du thermomètre, il affichera en milieu de matinée aujourd'hui 24 degrés à Toulouse, 21 à Limoges, 26 à Marseille, 28 degrés déjà à Nîmes en milieu de matinée. Et puis l'après-midi, une vague d'extrême chaleur généralisée, un pic caniculaire qui sera atteint dans certaines régions de France, comme la région parisienne, 40 degrés, 40 également en Occitanie, à Toulouse ou la Gironde, avec 37 degrés à Bordeaux, 38 à Nantes, et puis en Méditerranée, de la chaleur évidemment, mais dans une moindre mesure, avec 35 degrés à Perpignan, 33 à Marseille ou 33 à Nice. Comment ça se passe par chez vous? Vous nous l'écrivez, vous nous postez vos messages sur la page Facebook d'ici, comme l'a fait Nuria, qui vit entre deux mers, à Eau. Il fait 22 degrés chez elle. Merci pour la photo. Une photo de la Garonne. Merci, Nuria. Jean, lui, vit à La Haye, Foissière. C'est en Loire-Atlantique. Des averses faibles ce matin, avec un 22 degrés qui s'affiche sur son thermomètre. Et puis, Mika, lui, vit à Ramatuelle. 25 degrés ce matin sur la plage de l'Escalier. Tous les matins, ici, on fait la météo ensemble.
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0: Et ce matin, avant de partir en week-end, vous nous appelez pour nous raconter justement ce que vous allez faire de ce week-end du mois d'août. 0810 055 056. Tous les étés, on vous gâte et on vous offre un pack été, un sac rempli de goodies. Et puis la musique également pour vous accompagner avec Hong Kong Star, France Gall à 5h36. Bon réveil.

0: est presque 6h20. Vous écoutez ici. On est à vos côtés pour bien démarrer cette nouvelle journée.
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0: Et ici, pas un matin ne se passe sans vous alerter sur une nouvelle arnaque à éviter, Valentine. Ce matin, les commerçants sont la cible d'appels téléphoniques malveillants.
2: Oui, des escrocs tentent de leur vendre de faux encarts publicitaires en se faisant passer pour un agent de la mairie, par exemple. Explication dans votre chronique, c'est pas vrai, dans quelques minutes.
0: Dans les prochaines minutes, Phil Collins rejoindra la playlist de votre début de journée. Avec ça, c'est une journée caviar. On ne peut pas louper une journée quand on démarre avec Phil Collins. Bonjour, qui est là au téléphone ce matin?
3: Bonjour Johan, c'est Séverine de Bordeaux.
0: Soyez la bienvenue. Bonjour, Séverine. Depuis quelle heure?
3: Bonjour,
0: vous êtes...
3: Valentine.
0: Depuis quelle heure vous êtes réveillée ce matin, Séverine?
3: Oh, depuis une quinzaine de minutes.
0: Est-ce que vous avez ce qu'on appelle une morning routine, au-delà de, d'allumer la radio et d'écouter ici?
3: Non, je traîne un petit peu, je vais déjeuner, je pars à 6h30 travailler.
2: Mais c'est une routine ça, Séverine.
0: Ouais, mais moi, on veut savoir, il y a quoi sur la table du petit-déj ce matin chez Séverine en Gironde?
3: Alors, un grand café avec un petit peu de lait et puis en général je mange une banane.
0: Très bien.
3: Voilà, et puis je suis prête pour partir au boulot.
0: C'est diet, c'est équilibré.
2: Vous faites quoi dans la vie, Séverine?
3: Je travaille dans l'aéronautique.
2: Oh waouh!
0: Est-ce que c'est week-end ce vendredi soir où vous allez travailler?
3: Oui, j'ai hâte.
0: Il y a des choses prévues? Un petit programme?
3: Non, une petite marche hebdomadaire, ma petite marche dimanche avec une amie. Et puis sinon, la chaleur fait qu'on ne fait pas grand-chose.
0: Bon, on se met à couvert.
3: Parce que j'espère qu'il va faire moins chaud.
2: Bon, ça, normalement, oui.
0: Ça devrait redescendre. Bon, d'ici fin de journée de samedi, si j'ai bien compris.
2: C'est ça, avec l'arrivée d'orage.
3: Bon. Voilà, mais écoutez, on verra. Dans tous les cas, c'est l'été, il ne faut pas trop se plaindre. Mais bon, j'avoue que c'est dur à... cette année,
2: c'est chaud.
3: C'est compliqué.
0: On va vous souhaiter du courage pour cette dernière journée de travail de la semaine et on vous envoie le pack été en Gironde chez vous à Bordeaux. Belle journée à vous.
3: Génial. Merci beaucoup Valentine et Johan. Au revoir.
2: Merci Séverine. À bientôt.
0: Dans un instant, c'est pas vrai votre rendez-vous anti-arnaque. Vous êtes ici. Il est 5h42.
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0: 5h42, c'est pas vrai, votre rendez-vous anti-arnaque quotidien, Aude Razo, bonjour. Aujourd'hui, on parle des commerçants qui sont la cible des escrocs. On vous a signalé, Aude, dernièrement, des tentatives d'arnaque par téléphone.
6: Effectivement, vous tenez une boutique, quelqu'un vous appelle, il vous dit qu'il travaille pour la mairie et il vous propose un encart dans le magazine de la ville ou dans un guide officiel, un encart pour faire la pub de votre magasin. Sauf que, attention, cette personne est peut-être en train de vous mentir. Il y a eu plusieurs signalements, effectivement. Des voleurs essayent en fait de récupérer de l'argent, se faire payer en échange d'un encart publicitaire totalement inexistant. Conseil que je vous donne, appelez toujours la mairie pour vérifier qu'elle est bien à l'origine de cet appel. Autre arnaque, là c'est un chef d'entreprise qui m'a contacté, Sébastien. Lui me raconte le coup de fil très suspect d'une personne qui dit travailler pour Google. Elle aussi lui propose, un peu dans le même esprit, de l'aider à augmenter la visibilité de sa société, mais cette fois sur Internet.
0: C'est pareil, Aude, c'est un piège, mais c'est un piège encore plus élaboré.
6: Oui, parce que vient le moment où cet employé Google, soi-disant, demande à notre chef d'entreprise de transmettre sa pièce d'identité. Pour ça, elle lui envoie un lien par texto. Et là, Sébastien se rend compte que le lien le renvoie vers le site d'une banque, une banque en ligne. En fait, accrochez-vous, l'escroc est en train de lui faire ouvrir à son insu un compte en banque au nom de sa société, sans doute pour utiliser ce compte ensuite pour des activités illégales. Sébastien refuse d'aller plus loin. Si vous êtes entrepreneur, commerçant, Google précise bien qu'il faut vraiment, vraiment se méfier de ce genre d'appel. Ne croyez pas non plus les escrocs qui prétendent qu'il faut payer pour avoir la fiche de votre établissement dans Google ou sur Google Maps. C'est gratuit.
0: Et oui, vous avez raison, ne croyons jamais les escrocs. Souvent, ils mentent. 5h44, vous êtes ici, on se réveille ensemble. Si vous vous posiez la question de savoir quel est l'oiseau qui a le plus long bec au monde, Eh bien, dites-vous que vous vous posez les mêmes questions que Benoît Prospero. Et ça, c'est une bonne chose. Vous êtes sur la bonne piste, le bon chemin et celui du monde merveilleux du vivant qui arrive. Dans un instant, tiens, le temps d'écouter Amel Ben qui est là pour vous réveiller aussi. Pourquoi

0: écouter ici. Chaque matin, on apprend des choses en s'amusant. Il est 5h47 et c'est le moment d'aller prendre le pouls de Dame Nature. Dans le monde merveilleux du vivant, aujourd'hui au programme, un oiseau fascinant. Bonjour Benoît Prospero.
1: Et encore une fois, c'est pas moi l'oiseau, hein. C'est le pélican au programme bec, pêche et vol. Et donc, première chose à savoir, le pélican australien détient un record. C'est lui qui a le plus long bec de tous les oiseaux du monde, dans le monde, du monde, dans le monde. Ça veut dire que sur la planète Terre, il n'y en a pas un autre qui a un bec aussi long que lui. Vous savez combien il peut atteindre ? 50 cm. Est-ce que vous voyez ce que ça fait, 50 cm ? Oui, c'est énorme.
0: Ben oui, on est d'accord que le pélican, c'est l'oiseau qu'on imagine avec dans son bec des poissons en train de nager, hein, c'est ça ?
1: Ah ben, c'est exactement ça. Et c'est une excellente transition. Deuxième chose à savoir, voici comment ça marche. D'une manière générale, pour pêcher, le pélican attrape d'abord des poissons avec son bec. Et puis ensuite, eh bien, il vit de l'eau. Et enfin, il avale sa proie. À noter que certains pélicans ont un volume dans le bec qui peut contenir jusqu'à 11 litres, ce qui représente au passage plus de 10 kilos. Et en parlant de pêche, eh bien, sachez que lorsqu'il est en groupe, le pélican a une technique de pêche bien à lui, très efficace. Et voici la technique. D'abord, le groupe forme une sorte d'arc de cercle ou de fer à cheval. Grâce à quoi, ils rabattent les poissons vers les eaux un petit peu moins profondes. Puis, le demi-cercle se referme et réduit de plus en plus l'espace pour les poissons. Et enfin, quand les poissons sont piégés et en eau peu profonde, eh ben les pélicans plongent de manière synchronisée en même temps pour capturer leur proie.
0: En effet, dites donc, c'est une sacrée organisation.
1: Ah bah oui, c'est une sacrée organisation, comme vous dites. Et enfin, troisième chose à savoir, l'envol demande au pélican un très gros effort. Pourquoi ? Ah bah d'abord parce qu'il doit courir à la surface de l'eau, tout en battant très fort des ailes. Et puis, il décolle. Et une fois qu'il est en l'air, alors là tout va mieux, il peut voler jusqu'à 24 heures sans se poser, et ce sur une distance de 500 km par jour. Tout dépend bien sûr des ascendances thermiques. Traite-moi de guêpe et on verra lequel de nous deux fait courir l'autre autour du jardin. Le monde vivant est merveilleux. Et merci encore une fois au Muséum National d'Histoire Naturelle. Plus d'infos sur les oiseaux sur mnhn.fr.
0: Et merci à vous Benoît Prospero, on vous retrouve évidemment lundi aux alentours de 6h46 ici.
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0: En attendant, à 6h10, à la une de la presse ce vendredi, on retourne en enfance.
3: Et on se demande pourquoi Walt Disney nous fascine-t-il autant. Le dossier consacré ce mois-ci par le magazine La Fringale Culturelle. Nous sommes au téléphone avec son rédacteur en chef.
0: Bonjour Alexandre Latreuille.
4: Bonjour.
0: En quelques mots, pour commencer, comment vous pourriez brosser le portrait de cet homme qui était Walt Disney ?
4: Walt Disney, c'est quand même l'un des noms les plus célèbres de l'histoire du cinéma et du divertissement. Je ne parlerai pas de saint ni de tyran, mais d'un homme perfectionniste et surtout d'un self-made man, donc d'un homme qui s'est construit tout seul, tel qu'on les appelle aux États-Unis. Et puis, on peut aussi parler quand même d'une certaine folie, une folie créative.
0: Lui-même a dessiné ?
4: Oui, absolument. Et puis surtout, il a imaginé. Il a rêvé, et ça c'est quand même extrêmement, extrêmement fort. Il faut aussi, dans la famille Walt Disney, noter la présence de Roy, du frère, qui a permis notamment la production de la Walt Disney Company.
0: Pour paraphraser le titre de votre article, pourquoi Walt Disney nous fascine-t-il autant encore aujourd'hui ?
4: Mais je crois qu'on trouve cette réponse justement en analysant sa vie, son parcours et son histoire qui ressemble à un véritable conte. Alors un conte de la vie moderne. J'aimerais vous parler de quelque chose qui vraiment démontre sa personnalité, parce que c'est quelqu'un qui n'a jamais renoncé. Il évoquait quatre mots très importants pour lui, à savoir la curiosité, la confiance, le courage et la constance. Il disait par ailleurs, je pense que lorsque nous parlons de réussite, nous devons parler de 4 C, donc la curiosité, la confiance, le courage et la constance. Et il ajoutait, je pense que le plus important est la confiance, car lorsque vous croyez en une chose, croyez-y jusqu'au bout, implicitement et incontestablement. Alors, à mon avis, ces mots peuvent aussi parler à tous les entrepreneurs de notre époque, et c'est en ça que Walt Disney est quand même assez fascinant.
0: Ces 4C, finalement, ils sont dans les traits de caractère de beaucoup des personnages de Walt Disney.
4: Oui, absolument. Et on les retrouve dans tous les personnages, je pense. Et j'ajouterais aussi que la musique a fait aussi beaucoup partie de cet esprit créatif, parce que la musique automatiquement nous rappelle un Disney. On connaît tous la musique du Roi Lion, de Toy Story, ou même pour prendre un exemple qui le concerne, parce que le Roi Lion et Toy Story, il les a pas connus, je prendrais l'exemple de Bambi. On connaît tous, je crois, les musiques de Bambi. Donc, on est adulte, mais au fond, ça nous ramène, ces musiques nous ramènent quelque part en enfance. Et c'est peut-être ça, finalement, aussi, ce qui peut être fascinant chez Disney, je crois. Cette capacité de lier vraiment, à travers un dessin animé, toutes les générations confondues.
0: Pourquoi Disney nous fascine tant? C'est un article à retrouver dans le magazine La Fringale Culturelle. Avec un peu d'avance, je vous souhaite un bon week-end, Alexandre.
4: Merci beaucoup. Merci à vous et à tous vos éditeurs.
0: Dans l'épisode de ces tendances de ce vendredi, il sera question de télé-réalité. Enfin, pas vraiment de télé-réalité. Quelque chose approchant.
3: Très bien. Je suis à l'écoute.
0: C'est au programme de ces tendances. Dernier épisode de la semaine avec Muriel Jordan. Le temps d'écouter un bon Phil Collins. Merci d'être des nôtres. 5h53.

0: vendredi. Bientôt, ce sera le week-end et comme chaque matin de la semaine, avant 6h, Muriel Jordan passe une tête en studio pour nous raconter le monde qui a oublié de tourner rond. Muriel, ce vendredi, vous vous intéressez à une fausse télé-réalité qui connaît un succès fulgurant.
1: Une télé-réalité pondue par l'intelligence artificielle qui décidément ne manque pas d'inspiration quand il s'agit de pourrir notre cerveau. Des personnages avec des têtes de fruits. Je laisse ces ados entre 12 et 16 ans vous expliquer. Je suis allée à leur rencontre et je leur ai montré des extraits de cette télé-réalité qu'ils connaissent bien.
2: C'est quoi ça?
3: Bah quoi, on est amis, non?
4: Bah je sais pas trop ce qu'on est.
2: C'est qui les personnages?
5: Frésita, Frésio,
6: La Skibidi Tente à Fruits.
7: En fait c'est des gens à tête de fruits. Et là ils sont sur une île de la Tentation. Et il y a plein d'autres fruits qui arrivent pour essayer de voir s'ils se trompent.
8: Salut Bananella, ravi de te rencontrer.
9: Salut Citronello, moi c'est Myrtilla.
10: Je sais que ça fait à peu près 51 millions de vues, quelque chose comme ça.
2: Tu regardes?
10: Non, pas trop, j'ai regardé seulement les grands résumés et j'ai regardé seulement jusqu'à l'épisode 11 sur YouTube.
2: T'aimes, tu regardes?
11: Bah, j'ai déjà entendu parler, mais franchement, déjà, ce que ça imite, c'est pas super intelligent, alors... Encore si on prend des fruits et qu'on fait avec de l'intelligence artificielle, c'est encore pire.
1: Voilà, c'est ça l'île de la Skibidi Tente à Fruits, avec sa compotée de personnages en forme de fruits et légumes et un contenu calqué sur le modèle de l'île de la Tentation. Curieusement, au micro, les gens disent qu'ils ne sont pas fans, mais les épisodes de cette fausse télé-réalité générée par l'IA cumulent près de 200 millions de neurones. De vues.
0: Mais alors Muriel, qu'est-ce qui fait que ça cartonne autant? Qu'est-ce qui plaît tant aux jeunes qui regardent ce type de contenu?
1: Les vidéos sont courtes, les contenus émotionnels sont forts, il y a de la vengeance, de la trahison, des disputes, les mêmes codes sexistes que dans la télé-réalité. Il n'en faut pas plus pour générer des hashtags et exciter l'algorithme. Mais ces collégiens qui confient regarder de temps en temps sont aussi parfois gênés par le contenu de ces vidéos.
6: C'est vulgaire, rien que quand on les voit faire des scènes où ils se touchent comme ça, ils font des danses bizarres, ils se regardent bizarrement, ils parlent vulgairement des femmes et tout ça. Je trouve ça vulgaire et ça se fait pas de montrer des vidéos comme ça.
9: Tu crois que tu le connais, Frésio? Parce que t'as eu un date avec lui, ça y est, tu sais tout de lui.
12: Mais Banano, tu vois, c'est ça ton problème. Tu penses qu'avec ta queue...
1: Ne vous affolez pas. On parle bien évidemment de la queue de la poire. Cette parodie fruitée de l'île de la Tentation ayant généré plus de 100 millions de vues en 10 jours, ça veut dire du business en vue, donc de l'argent. Alors la marque Oasis a décidé de s'y associer malgré les polémiques autour du contenu de ses vidéos. Bref, l'île de la Tentation version potager, c'est tendance, mais on s'en passerait bien. Les personnages font encore penser à ces brain rot, ces personnages grossiers, mal dessinés, inventés par l'IA et omniprésents sur les réseaux sociaux. Donc l'île de la Skibidi Tente à Fruits, ce sont des fruits qui font de la compote avec notre cerveau.
0: 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Si vous prenez la route ce week-end, c'est l'un des plus chargés de l'été. Votre radio ici sera à vos côtés pour vous accompagner au volant aux quatre coins du pays. On vous laisse avec toute l'équipe d'ici matin. Excellente journée.
13: Oui, merci. On reprend le relais. Ça y est, c'est parti. Toute l'équipe d'ici matin est en forme ce matin avec Brian Nicolas, la voix de l'info. Bonjour Brian.
14: Bonjour Louis.
13: Il y a aussi Elfen qui est dans les coulisses d'émission. Alors Elfen, je le dis pas beaucoup parce qu'il me fait peur ce matin. Vous savez, la radio, il n'y a pas grand monde, il fait noir, les lumières ne sont pas allumées dans tous les bureaux. Et me voilà sortir du mien et quelqu'un était dans le noir. Comme ça, il me regardait, me fixait sans dire un mot. Elfen à la technique ce matin. Oui, messieurs.
14: Mais pourtant, il ne fait pas peur beaucoup.
13: Ah bah oui, mais écoutez, moi, j'en ai encore le cœur qui tremble. Ah bah oui.
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13: Merci d'avoir choisi ici Picardie. Il est 6h tout pile. Bon réveil. L'info à 7h, Brian Nicolas, la Somme comme point de ravitaillement pour les incendies dans le Pas-de-Calais.
14: Oui, le feu est contenu mais toujours pas fixé chez nos voisins. L'incendie s'est déclaré il y a deux jours dans le secteur du Mont-Saint-Frieux, c'est au nord du Touquet. Depuis, plus de 180 hectares de terrain sont déjà partis en fumée. 3 soldats du feu ont été légèrement blessés dans les flammes hier. Et pour éviter que le bilan ne s'aggrave, un avion bombardier d'eau est déployé et il vient se ravitailler chez nous, dans la Somme, plus précisément à l'aéroport d'Amiens-Henri Pothèse. C'est la première fois qu'il est sollicité pour ça, Nicolas Fillon.
16: Et tout s'est passé très vite pour accueillir cet avion Dash.
17: En théorie, on a 48 heures pour être prévenu et être prêt.
16: Arnaud Soulet, le directeur de l'aéroport d'Amiens-Henri Pothèse.
17: Là, on a eu 2 heures, donc on a fait preuve de réactivité. Et ça s'est très bien passé, on est très fiers de nous.
16: Le bombardier d'eau est resté moins de 10 minutes sur le tarmac. Il en faut 6 pour remplir les 10 000 litres d'eau de son réservoir via une sorte de grosse bouche d'incendie. Un pompier guide les pilotes de l'avion, 2 autres s'occupent de diriger le tuyau d'alimentation attribué par par la sécurité civile et opérationnelle depuis 3 ans, la qualification Pélican-Drôme de l'aéroport prend tout son sens pour Ludovic Goblet.
2: Aujourd'hui, je peux que flatter mes équipes. J'étais tranquille sur l'arrivée du Dash.
16: C'est le pompier référent Pélican-Drôme du site, revenu spécialement de ses congés pour diriger l'opération.
2: Les équipes sont performantes et gardent leurs compétences annuellement. Le Dash arrive les yeux fermés.
16: Participer à une telle manœuvre, une fierté pour ces pompiers samariens.
2: Nous aidons nos collègues au sol qui travaillent depuis de nombreuses semaines dans le sud de la France. Et quand on se dit on fait partie des feux de forêt, on fait partie des feux de forêt, même au sol sur un aéroport.
16: Un aéroport sur lequel les pompiers des Hauts-de-France peuvent désormais compter.
14: Et les images de cet avion sont à retrouver sur ici.fr. Et ce n'est pas le seul élan de solidarité des Picards pour leurs voisins du Pas-de-Calais. Une vingtaine de pompiers de la Somme sont toujours présents sur place pour épauler leurs collègues face à cet incendie. Ils sont aussi accompagnés de tous les élus et habitants des communes touchées. La solidarité s'est organisée, chacun aide à son échelle pour faciliter l'action des soldats du feu. C'est ce que vous avez constaté à Dan, Mathis Caron.
3: À la lisière de la forêt, sur un rond-point, des élus et des habitants distribuent à manger et à boire aux pompiers lorsqu'ils font des pauses.
4: Il y a des sandwichs, thon, surimi, il y a des croissants, cool, des petits pains. Je vous ramènerai des frites à midi.
3: Des denrées offertes par les commerces du secteur ou directement par les villageois.
18: Ah, ma femme, elle va aller faire des courses, il faut les déposer là.
3: Qui voient tous ces pompiers comme des héros.
19: Ah bah, c'est important de les aider parce qu'ils sont là pour sauver notre patrimoine et tout.
20: Qu'est-ce que ça vous fait de les voir tous comme ça?
21: J'ai au cœur. J'en ai des frissons parce que je trouve que c'est un beau métier. C'est mouvant, quoi.
3: L'équipe municipale tente de superviser cette opération de solidarité. Marjorie Baeux, adjointe à la mairie de Danne.
22: Très très belle solidarité. On a eu énormément de dons alimentaires. Les frigos sont pleins. On arrive à restaurer l'ensemble des sapeurs-pompiers présents sur site. Ils apprécient, ils nous remercient vraiment énormément. On fait ce qu'on peut.
3: Autour de ce rond-point, on trouve aussi des agriculteurs. Ils transportent des énormes citernes remplies d'eau pour ravitailler les engins des pompiers.
23: Ça va de 11 000 litres à 20 000 litres, 30 000 litres. On a des tonneaux qui sont plus impressionnants même que les camions de pompiers. Donc on sait aller pomper de l'eau, on sait aller peut-être à des endroits où les pompiers ont peut-être un peu de mal à y aller et on sait le faire. C'est normal qu'on vienne donner un coup de main aux pompiers.
3: La gérante d'un gîte a également mis ses chambres et ses douches à disposition des soldats du feu.
14: Les pompiers qui appellent à une nouvelle mobilisation le 29 septembre à Paris. Déjà hier, 9 syndicats de la profession ont été reçus par le ministère de l'Intérieur pour demander plus de moyens et surtout une meilleure prise en charge de la santé des agents. Aucune promesse n'a été faite, conclut Déçu. Les représentants syndicaux à la sortie de la réunion à Beauvau.
13: L'Aisne et l'Oise restent en vigilance orange canicule aujourd'hui.
14: Oui, c'est toujours jaune pour la Somme où le thermomètre va quand même dépasser les 36 degrés aujourd'hui encore. Pour mieux supporter la chaleur, le musée de Picardie a décidé d'ouvrir ses portes gratuitement. De quoi admirer les tableaux et les sculptures tout en profitant de la climatisation. C'est en tout cas ce qu'a fait Freddy, qui habite à Villers-Bretonneux, à l'est d'Amiens.
24: C'est ma femme qui l'a vu sur le courrier Picard, comme quoi que c'était gratuit le jeudi et vendredi de cette semaine. Et puis il y a aussi, comme elle est fan de l'Égypte, il y a comment les statues de l'Égypte au sous-sol, donc c'est pour ça qu'on en profite. Parce que là, en plus, c'est clim, il ne fait pas froid, il ne fait pas chaud, donc on est très bien. Comparé à dehors, c'est inimaginable. Quand je suis parti avec la voiture, il y avait 41 sur ma voiture. Et c'est infernal, quoi.
25: Vous êtes satisfait de la visite?
24: Ah oui, c'est vraiment très beau. C'est la première fois que je viens alors que j'habite à 20 km. Je suis vraiment époustouflé.
14: Tous les établissements culturels d'Amiens ne supportent pas la chaleur de la même façon. La maison Jules Verne, par exemple, a annoncé fermer exceptionnellement ses portes cette semaine en raison des fortes chaleurs.
13: Premier match de la saison à la Licorne.
14: Oui, un moment que tous les supporters de l'Amiens essaient attendent avec impatience. Les footballeurs amiennois jouent ce soir contre le promu de la Roche-sur-Yon pour cette seconde journée de Ligue 3. L'occasion de décrocher une première victoire et de reconquérir le public. Le club compte pour l'instant près d'un millier d'abonnés. Antonin Blot est le responsable de la billetterie à l'Amiens SC.
26: On a réussi à limiter la casse, on n'a pas perdu tant d'abonnés que ça. Pour vous donner un ordre d'idée, donc là on a dépassé les 900 réabonnements, on a quand même plus de 70 personnes qui sont venues s'abonner par elles-mêmes, donc c'est pas des réabonnements mais des abonnements. Forcément on est toujours dépendant des résultats sportifs. Après il y a eu le renouveau au niveau du sportif qui a fait beaucoup de bien. Les gens ont placé beaucoup d'espoir envers les joueurs et puis envers le nouveau projet sportif. Après il y a eu les matchs de préparation qui ont été très encourageants, on n'a eu que des retours positifs. Donc cette semaine encore on a été agréablement surpris par le nombre de personnes qui venaient se réabonner. On a un prix qui est assez compétitif. Pour vous donner une idée, donc, on a un prix en tribune nord qui est à 99 €, avec la possibilité de s'abonner en 3 fois sans frais, qui est quand même beaucoup plus arrangeant que de venir match après match et de payer son billet à l'unité. L'abonnement est amorti au bout du 11e ou 12e match, donc l'objectif c'est vraiment de pouvoir les mettre au centre du projet, et puis bah, c'est grâce à eux qu'on démarre la saison avec des fidèles dans la tribune pour venir soutenir le club.
14: Ce match Amiens-La Roche-sur-Yon, coup d'envoi à 19h à vivre en intégralité sur ICI Picardie évidemment. On vous attend dès 18h45 avec Mathieu Dubrulle et Bruno Paris. Ça ne passe pas pour Roman Fuchs, le nageur amiennois n'a pas réussi à accéder à la finale du 200 mètres nage libre. C'est au championnat d'Europe de natation en ce moment à Saint-Denis. Il peut quand même se consoler avec sa médaille d'argent remportée il y a quelques jours au relais 4 fois 200 mètres nage libre. Pas de médaille cependant pour Corentin Leclésio hier. L'athlète originaire d'Amiens a terminé 7e de la finale du 800 mètres des championnats d'Europe de Birmingham en Angleterre d'athlétisme. Cet après-midi, c'est au tour d'Alizé Minard, licenciée elle aussi à Amiens, de rentrer en piste. Pour les qualifications du javelot, ça commence à 13h. Au niveau de la météo, Louis, on le disait, ça va être encore chaud aujourd'hui.
13: Oui, toujours très très chaud, du grand soleil, du ciel bleu sans doute, et des températures effectivement qui montent, hein, 23 en Baie-de-Somme, 27 à Abbeville et Amiens, 28 dans le reste de la région dès ce matin. Ensuite, comptez 27 degrés à Mers-les-Bains, 33 à Foix-de-Picardie, 37 à Montdidier, à Beauvais, à Saint-Quentin, à Amiens, 38 à Compiègne. Vigilance orange canicule donc pour l'Oise et pour l'Aisne, jaune pour la Somme. Demain, des températures qui vont normalement baisser significativement. On va y arriver. Il est 6h07. Faisons un point sur vos conditions de trafic.
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13: Vos conditions de trafic qui sont donc très calmes en Picardie ce matin, il est encore tôt. Ça se sent, ça se voit dans les grandes agglomérations de la région. Sur les grands axes Picard également, rien n'est à signaler, tout comme dans les gares Picard où il n'y a pas de retard non plus. Alors si vous voyez des choses, vous pouvez quand même nous les dire, nous transmettre les informations au 03 22 92 58 58.
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13: Que bueno, que Paris. Ah, vous l'avez pas?
14: Non.
13: Paris Latino.
14: Ah, mais si, mais
13: ah,
14: si,
13: mais
14: évidemment.
13: Oui.
14: Mais c'est le matin, moi,
13: j'avais pas toutes les paroles d'avant aussi. Bandolero, Paris Latino, bien sûr, on est ensemble, on se réveille, c'est du disco, c'est vendredi, c'est la forme. Et oui, c'est parti.

0: Paris Latino Bandolero pour bien commencer votre journée.
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0: Alors maintenant que Paris Latino nous a mis en forme, nous a bien réveillés, on peut commencer cette journée du 14 août 2026. On la commence même en souhaitant un joyeux anniversaire à David Hallyday. C'est aujourd'hui ses 60 ans. Fils de Johnny Hallyday et de Sylvie Vartan, il a construit sa propre carrière musicale avec des titres comme « Hide »,« Tu ne m'as pas laissé le temps » ou « Le cœur qui boxe », auteur, compositeur et musicien. Il est également, il a également écrit pour de nombreux artistes. Autre grand nom du cinéma, aujourd'hui français, Emmanuel Béart, qui célèbre ses 63 ans, révélé notamment dans « Manon des sources ». Elle a ensuite marqué le cinéma avec des films comme « Huit femmes » et « Mission impossible ». Et pour terminer, l'actrice Halle Berry, qui fête elle aussi ses 60 ans, Oscar de la meilleure actrice. Elle reste notamment célèbre pour son rôle dans X-Men et James Bond meurt un autre jour. Voilà pour les anniversaires du jour. Prenons le temps aussi de parler de piscine, parlons de spa aussi et des bons réflexes qui peuvent sauver. Les conseils du docteur Kierzek d'ici 30 secondes.
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0: À presque 6h15, il est déjà avec nous, le docteur Gérald Kierzek, qui, comme chaque matin, vous donne les bons conseils pour notre santé. Ce matin, les bons conseils, mais surtout des conseils de sécurité avec les piscines et les spas. Bonjour docteur.
5: Bonjour à toutes et à tous. En France, les noyades accidentelles font chaque année plus de 1000 victimes et il s'agit de la première cause de mortalité par accident de la vie courante chez les moins de 25 ans. Et pour la plupart de ces drames, ils pourraient être évités. Il est urgent de rappeler quelques règles de bon sens. Première règle, équiper son bassin. Vous savez que depuis 2004, toute piscine privée, enterrée ou semi-enterrée, eh bien, il y a des dispositifs de sécurité normalisés qui sont obligatoires. Une barrière de protection d'au moins 1m10, un abri entièrement fermé, une couverture de sécurité ou une alarme. Ce sont des équipements qui doivent porter des normes françaises très réglementées. Mais attention, ça ne remplace jamais la surveillance des parents. Ce n'est qu'une barrière supplémentaire. Il ne faut pas non plus oublier le matériel de sauvetage à portée de main, une perche, une bouée, un téléphone pour alerter rapidement les secours. Deuxième règle, trop souvent mal compris. Surveiller. Alors, c'est pas être dans le jardin en lisant un magazine ou en discutant au téléphone. Hein. Surveiller, c'est regarder l'eau en continu, sans distraction. Une noyade, ça prend quelques secondes. Quelques secondes d'inattention, quelques centimètres d'eau suffisent pour qu'un enfant se noie. On désigne donc un adulte responsable. On évite les brassards qui ne protègent pas de la noyade. Et on fait attention à la noyade silencieuse. C'est une victime en détresse qui ne crie pas, qui n'agite pas les bras. Elle est souvent verticale, immobile, la tête en arrière. Retenez bien ce signe.
0: Alors les spas et les jacuzzis, on les imagine peut-être un peu plus durs, mais ils présentent aussi des risques, non ?
5: Les spas posent les mêmes problèmes de noyade avec un risque supplémentaire, l'électrocution et les brûlures. Un spa portatif installé en extérieur doit être équipé comme une piscine enterrée sous peine d'une amende.

0: Bon voilà, un petit Bee Gees comme ça qui fait planer. On est bien, je trouve. En tout cas, on continue de se réveiller ensemble. On est vendredi, on profite avec Ici Picardie. Tellement qu'on vous écoute profiter justement, mais profiter de quoi? De tous ces plaisirs que nous offre l'été, un petit repas en terrasse, un déjeuner quelque part, une balade en vélo, une visite, bref, les petits plaisirs que vous racontez à notre micro chaque matin. Et aujourd'hui, c'est Julie qui a des réveils pas comme les autres pendant les vacances.
1: Exactement, c'est pas 2 mois de vacances. Bonjour, je m'appelle Julie et je viens d'Amiens. Mon petit plaisir de l'été, c'est de ne pas mettre de réveil.
2: Ah, ça, ça fait du bien. Et parce que sinon, dans la vie, vous faites quoi?
1: Je suis professeure des écoles.
2: Et le réveil, quand il n'y a pas de vacances, il est à quelle heure souvent?
1: 6h.
2: Donc, vous ne mettez pas du tout de réveil pendant les vacances? Ou est-ce que parfois, votre petit plaisir, c'est d'en mettre un et de pouvoir l'éteindre, de se rendormir?
1: Non, mais on est quand même obligé à un moment donné de mettre un réveil, mais c'est pas tous les jours.
2: Bon, alors, professeur des écoles, on dit souvent que c'est 2 mois de vacances, mais c'est pas vrai du tout.
1: Non.
2: Faut mettre les choses au clair.

0: Profitez-en.
1: Exactement, c'est pas 2 mois de vacances.
0: Parce que vous faites quoi pendant ces 2 mois ?
1: Eh bien, il y a classe à préparer, les cours à préparer, et puis quand même la routine.
0: Alors sinon, quand vous mettez pas de réveil, vous vous réveillez vers quelle heure et vous en profitez pour faire quoi ? Pour prendre votre temps, pour faire quoi le matin, par exemple, à la maison, l'été, les vacances ?
1: Pour boire le café, tout simplement, sur la terrasse, au soleil.
0: Grosse grasse mat, c'est quelle heure pour vous ?
1: 8-9 heures, c'est déjà pas mal.
0: Ah oui, c'est tôt quand même. Oui, mais bon, c'est vrai qu'après, si on se lève à 11 heures, on peut moins profiter, quoi, c'est ça ?
1: C'est ça.
0: Et qu'est-ce que vous comptez faire pendant les vacances, alors ?
1: Profiter. Profiter des petits plaisirs de la vie. Et puis, ça sera déjà bien.
0: Et pour terminer, qu'est-ce que vous souhaitez aux auditeurs d'ICI Picardie pour cet été ?
1: Eh bien, de profiter aussi de chaque moment de leurs vacances.
2: Effectivement, et peu importe l'heure du réveil, tant qu'il y a ICI Picardie dans les oreilles, ça fonctionne. Et vu qu'on est avec vous 24 heures sur 24, 7 jours sur 7, eh bien, c'est pas mal. Donc, si vous nous écoutez, vous regardez l'heure et vous dites « Ah, il est 23 heures, et bien là, boum !»
0: Peu importe.
2: Eh ben voilà, même c'est Zazie qui le dit. On revient.

0: importe.
1: Peu importe finalement, effectivement, la musique de Zazie sur votre radio. Ici Picardie, l'actu locale, pardon, revient dans 5 petites minutes. Il y a l'horoscope aussi de Catherine Véguet qui va arriver dans les prochaines secondes. Voir si les astres nous réservent un bon programme aujourd'hui. Ben, je vous propose d'aller vérifier.
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1: Catherine Véguet est avec nous et son horoscope comme chaque matin pour terminer la semaine. Catherine, de grands changements, on va faire le point avec vous.
5: Pour chaque signe, soyez bien attentifs. Bélier, le mois est engageant, une joie familiale et d'actualité, mais prenez aussi soin de vous. Taureau, un enjeu lié à vos proches, à un habitat est super important. Bon, l'été n'est pas de tout repos. Gémeaux, vous avez besoin de liberté, cet été pourrait être celui qui vous permet de vous libérer d'une emprise. Cancer, vous allez de l'avant, vous luttez, vous avez une sacrée énergie, rien ne vous retient. Lion, la patience est de mise pour un peu tout, mais Mercure, le Soleil et Jupiter sont avec vous. Vierge, vous confierez volontiers vos peines à quelqu'un, ce qui vous fera un bien fou. Balance, donnez-vous la possibilité de rayonner au grand jour. Un job, une place d'exception vous attendent. Scorpion, je l'ai déjà évoqué, ce n'est pas facile, mais gardez la tête haute, vous parviendrez à vos fins. Sagittaire, pas mal du tout. Le dépaysement sera bienvenu, un vrai remède à vos soucis. Capricorne, il ne faudra pas vous chercher, vous serez redoutable et très efficace en affaires. Verseau, un face-à-face pourrait s'avérer déstabilisant mais passionnant, vous saurez faire face. Poisson, veillez à ce que les promesses que l'on vous fait reposent sur des bases solides. Et pour nous tous, en août, corps, esprit et cœur ne sont pas toujours en vacances.
1: Ah ça c'est sûr, et vous avez bien fait de le rappeler, Catherine, merci et à demain. Alors l'horoscope, bon pour certains est bon, peut-être un peu moins pour d'autres. N'empêche qu'on va bien se réveiller, et pour bien se réveiller on a aussi besoin d'avoir vos messages. Ça fait toujours plaisir de vous lire, tiens, sur Facebook, sur WhatsApp, 03 22 92 58 58. Vous pouvez nous donner le programme de votre journée, la météo aussi chez vous. Certains ont eu du mal à faire entrer la fraîcheur, notamment cette nuit. D'autres, ça va un peu mieux. 19 degrés chez Lynn à Rivry, par exemple. Ou encore le code du coffre-fort qui est donné par Tim, carrément. Le code, mais aussi la météo, 16 degrés à Varlois-Bayon ce matin. On va faire un point sur l'info locale dans les prochaines minutes.
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1: Il est 6h30 parce que oui, l'actu locale est importante pour bien commencer également cette journée. Et dans l'info d'ici, Brian, tout à l'heure, on parlera d'équithérapie.
6: Mais je ne sais pas si ça vous parle quand je vous dis équithérapie.
1: Équi avec un cheval. Donc,
6: oui, c'est, ouais, ça. C'est ça. C'est complètement ça. C'est une thérapie avec un cheval qui se fait cette fois dans une maison de retraite. En fait, c'est un reportage qu'on a fait il y a quelques mois, maintenant en avril. Et c'est un petit peu le but justement de cette info d'ici, de vous faire revivre un peu des reportages marquants. Et pour le coup, celui-là était très sympa.
1: Ouais, puis des bonnes initiatives. On découvrira évidemment ce que c'est. On fera donc un point sur votre météo, sur vos conditions de trafic. Ça semble très calme, mais ça peut changer à tout moment. On jettera un coup d'œil. Et puis, dans la prochaine demi-heure, on vous offrira aussi des cadeaux, notamment des entrées pour la citadelle de Doulan. En attendant, voici l'info en français dans le monde.
7: Les flammes avancent à toute vitesse dans les Landes. 600 hectares de forêt parcourus hier soir en un peu moins de 10 heures. Depuis Luglon, à l'ouest de Mont-de-Marsan, d'où le feu est parti. Virulent, imprévisible aussi, selon le préfet. 500 habitants ont quitté leur maison. Un feu nourri par la chaleur. Ce jeudi a été l'une des journées les plus chaude jamais enregistrée selon Météo France. 75 départements sont maintenus en vigilance orange canicule ce matin. 5 à l'ouest en sortent. Le Finistère, les Côtes d'Armor, la Manche, le Calvados et l'Ille-et-Vilaine. soupçonné d'avoir mis le feu à Mérignac, incendie dans lequel deux pompiers sont morts en juillet. Un ado de 15 ans est mis en examen en Gironde et placé en centre éducatif fermé. Son frère aîné, arrêté avec lui cette semaine, a été relâché. Vos données transmises aux impôts, potentiellement volées. Bercy confirme une intrusion dans les fichiers du fisc sans donner plus de détails. Le site French Breaches, spécialisé dans les cyberattaques, parle lui de quasiment 700 000 profils récupérés par les pirates. Un week-end rouge sur la route, très difficile de rouler demain dans toute la France et dès aujourd'hui dans le quart sud-est, dans le sens des retours. Le reste de la France est en orange. Nous ne verrons plus Florent Manaudou dans un bassin. Le nageur français tire sa révérence demain 18h au championnat d'Europe de Paris après une carrière aussi grande que son maître 99. 6 médailles aux Jeux Olympiques, dont l'or en 2012 sur le 50 mètres nage libre.
1: Valentine Le Tasse, qu'on retrouve d'ici un peu moins d'une heure pour un autre point sur l'actu en France et dans le monde. En attendant, c'est l'info d'ici. Brian Nicolas et vous, vous revenez avec nous sur les reportages qui ont marqué la saison d'ici Picardie. Aujourd'hui, vous nous faites revivre une thérapie un peu spéciale.
6: Une séance d'équithérapie au centre Saint-Victor à Amiens, organisée en avril dernier. Les résidents de la maison de retraite du CHU ont pu brosser des animaux et se balader dans le hall avec de l'hôpital. Alors, 12 résidents ont pu bénéficier de cette activité qui favorise l'apaisement, la stimulation et même le lien social. Et surtout, ça permet de développer un peu ces pratiques thérapeutiques non médicamenteuses. Mathilde Leroy, vous avez assisté à cette séance.
0: Première activité, le brossage. Julien, responsable du centre équestre, et Aurélie, aide-soignante, encadrent les gestes.
8: Vous pouvez faire partout dans le sens du poil et après, l'écrin, c'est comme vos cheveux, dans le bon sens.
0: Autour de ces deux poneys, Perle 18 ans et Harmonie 14 ans, les résidents arrivent par petits groupes. Parmi eux, Philippe, il est surpris de les voir ici.
9: Ça m'étonne parce que c'est des endroits où ils y sont rarement. En grande ville, il n'y en a pas. Surtout dans les chambres. Surtout qu'ils sont gentils, ils ne bougent pas d'un poil. C'est le cas de le dire. Puis joli, belle crinière.
8: Vous pouvez y aller, ça ne lui fera rien du tout. Hein. Au contraire, ça masse même.
0: Monique, elle, ne se lasse pas de s'occuper de l'animal.
10: Moi, j'aime bien voir les animaux. Il va être tout, tout beau. Il va être content.
0: Après le brossage, place à la balade dans le hall.
8: Si vous pouvez aller vous promener, mais où est-ce que vous voulez aller avec? Vous voulez l'emmener boire un thé? Eh bien, allez-y, avancez, on va, elle va vous suivre. Voilà, tenez-la bien, là, sur là ici. Voilà, oui, voilà. Allez-y.
0: Aurélie est aide-soignante, elle n'avait jamais vu Monique comme ça.
11: Juste avant que commence la séance, en fait, cette dame était très angoissée. Il y avait une crise d'angoisse qui était en train de monter, et du coup, le fait d'avoir vu les poneys et pouvoir cajoler le poney, elle a complètement oublié son angoisse, en fait. L'angoisse est passée. Et là, elle est souriante, totalement une autre personne, en fait.
0: Une aide à la fois psychologique et physique. L'équithérapie permet aussi de mobiliser le corps et de retrouver le mouvement.
11: Depuis le début de la séance, donc là ça fait bien une heure et demie qu'elle est debout à côté du cheval, alors que normalement au bout de 5-10 minutes elle s'assoit. C'est impressionnant, ils triplent leur capacité. Et en fait ils oublient tout ce qui se passe autour. De pouvoir aller promener l'animal, ça leur donne un but. Et du coup ils prennent plaisir à marcher. Et c'est utile pour eux de marcher, alors qu'on a des gens qui ont des difficultés à marcher et à rester longtemps debout, qui du coup pour aller promener l'animal vont faire une plus grande distance.
0: Le prochain atelier aura lieu au mois d'octobre.
6: Un reportage diffusé le 22 avril, le centre équestre Saint-Victor à Amiens qui organise ce genre d'atelier chaque semaine dans différents établissements.
1: Et dans le journal de 7h, Brian, on reviendra sur la chaleur de ces derniers jours.
6: Oui, les Nélois sont toujours en vigilance orange, canicule, c'est jaune pour la Somme qui voit quand même le thermomètre monter au-delà de 36 degrés à certains endroits. Et ceux qui en souffrent le plus sont sans doute ceux qui sont à la rue, les sans-abri. Témoignage à retrouver dans une trentaine de minutes. On parlera aussi de football avec le premier match de la saison de l'Amiens SC. Ça sera contre le promu de la Roche-sur-Yon. De quoi espérer une première victoire des footballeurs amiénois pour cette saison de Ligue 3. Mais avant, on va parler météo. Est-ce que les footballeurs amiénois ont du beau temps?
1: Ah bah ça oui, normalement, problème. C'est peut-être même trop d'ailleurs, parce que ciel bleu, grand soleil, ça c'est bien, mais alors les températures très hautes hein, qui vont arriver aujourd'hui, notamment 23 degrés en Baie-de-Somme, 27 à Abbeville et Amiens, 28 dans le reste de la région au plus fort de la matinée. Ensuite, il faudra compter 27 à Mers-les-Bains, 33 à Poix-de-Picardie, 37 à Montdidier, à Beauvais, à Saint-Quentin et à Amiens, 38 à Compiègne et à Soissons. Vigilance orange, canicule pour l'Oise et pour l'Aisne, jaune pour la Somme. Demain, les températures températures vont pas mal baisser, alors on attend ça avec impatience.
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1: Si vous êtes sur la route à 16h35, c'est très calme sur l'ensemble du réseau Picard. Seulement en métropole amiennoise, sur la gare de péage de Durie-Amiens pour rejoindre l'autoroute A16. Un véhicule est arrêté sur le bas-côté et peut donc perturber un petit peu votre trafic. Dans les gares de la région, tous les prochains TER sont à l'heure, mais vous êtes nos yeux sur la route. Alors si vous voyez quelque chose changer, appelez-nous 03 22 92 58 58.
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1: Ah, j'ai oublié un petit truc dans la météo. Il n'y a pas de vent, presque pas en tout cas aujourd'hui en Picardie. C'est un peu dommage, ça ne va pas nous rafraîchir. Mais du vent, il y en a dans la musique de Renaud qu'on va écouter tout de suite.
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0: Dès que le vent soufflera, c'était Renaud sur votre radio, ici Picardie. Bon début de journée, les 6h40.
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0: On est ensemble comme chaque jour et d'autant plus le vendredi parce que ça sent bon le week-end pour certains, ça sent pas bon la fin des vacances aussi pour d'autres. Bref, peu importe votre situation, vous êtes les bienvenus sur votre radio ici Picardie, une radio qui vous guette d'ailleurs avant 7h avec 4 entrées pour visiter la citadelle de Doulon, c'est ce qu'on va vous offrir. On va aussi vous proposer de réaliser peut-être une des vidéos que vous avez vues passer sur internet, son chat qui va aux toilettes, mais dans nos toilettes. Eh bien, on va voir comment éduquer son chat à le faire avec notre vétérinaire tout à l'heure. Mais avant, prenons la direction de l'historial de la Grande Guerre. C'est à Péronne, comme chaque jour, on découvre des objets, ceux de la bataille de la Somme, dont c'est le 70e anniversaire cette année. Et les objets sont racontés par Caroline Fontaine, directrice du centre de recherche de l'historial de Péronne. Bonjour Caroline.
4: Bonjour Louis.
0: Alors, l'objet du jour, c'est une genre de borne, mais quel type de borne? Expliquez-nous.
4: Cette borne en terre cuite, surmontée d'un casque français, conservé à l'historial de la Grande Guerre, et le format miniature des bornes kilométriques routières que l'on peut encore apercevoir le long des routes. Créées en 1927 par un ancien combattant, Gaston de Blaise, ces bornes coûteuses sont vendues au profit de l'Union des blessés de la face, les gueules cassées. Ici, elle contient de la terre recueillie à Montdidier pour commémorer les morts de la bataille de la Somme, comme en atteste le certificat d'authenticité signé du créateur de cette fondation, le colonel Picot. On compte environ 500 000 blessés de la face sur un total de 3 595 000 hommes blessés. C'est une catégorie de blessés à part et ils seront représentés lors de la signature du traité de Versailles. En effet, Clémenceau exigea que les plénipotentiaires allemands soient obligés de passer devant une délégation de 5 mutilés de la face. Ce sont des blessures provoquées par les éclats d'obus et les mitrailleuses. Ces blessures sont au sens propre épouvantable. Et il sera très difficile pour les blessés de reprendre une vie sociale normale. D'où la nécessité de trouver des financements pour aider à la création de lieux d'accueil spécifiques à ces hommes. La vente de ces bornes en est un exemple, mais le plus célèbre est la création en 1933 par l'État de la Loterie Nationale.
0: Et si vous avez envie de voir cette borne en photo, rendez-vous sur notre site ici.fr sur l'appli ici ou directement à l'historiel de Péronne pour retrouver cette exposition, la Somme, les objets d'une bataille, histoire de vie, à voir jusqu'au 6 décembre. Dans les prochaines minutes, c'est la musique.
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0: La liste de Rose, morceau sorti il y a 20 ans tout pile. Mais avant, on va s'interroger sur les toilettes et nos chats avec notre vétérinaire.
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0: À presque 6h45, il est déjà avec nous le vétérinaire Pierre Fabin. Bonjour docteur.
8: Bonjour Louis.
0: Alors les chats sont des animaux très propres, très malins aussi. Et on va partir de ce constat pour peut-être leur proposer d'apprendre à aller aux toilettes comme directement les humains. On en voit des vidéos qui font tout ça. Bon, vous allez nous en parler, nous dire déjà si c'est possible.
8: Eh bien oui, c'est possible, mais je vais être honnête, c'est long, ce n'est pas pour tous les chats et ça demande pas mal de patience. Le principe, c'est d'y aller par étapes, comme pour un enfant qu'on met propre. D'abord, on place la litière dans les toilettes pour qu'il sache dans quelle pièce aller. Ensuite, on surélève progressivement la litière pour l'habituer à grimper et à viser plus haut. Quand il est à l'aise avec cette hauteur, on passe à l'étape la plus délicate. On remplace la litière par un système spécial, un genre de plateau avec un trou au milieu qu'on installe sur la cuvette. Le chat fait ses besoins directement dedans et petit à petit, on agrandit le trou du milieu jusqu'à ce qu'il fasse directement dans les toilettes.
0: Ouais, c'est dingue. Bon, il y a des chats quand même qui arrivent à vraiment faire ça tous les jours, peut-être sans jamais se louper, quoi, docteur.
8: Oui, c'est rare, mais certains chats y arrivent très bien. Il faut qu'ils soient jeunes, curieux, pas stressés et surtout pas arthrosiques ou en surpoids. Sinon, monter sur la cuvette devient un vrai sport. Mais il faut aussi se demander si c'est vraiment une bonne idée. Parce que pour le chat, gratter, enterrer, c'est instinctif. On lui enlève ce comportement naturel. Et puis, ce n'est pas très pratique si vous avez plusieurs chats que vous avez besoin d'utiliser les toilettes pendant qu'il médite sur son affaire.
0: Ouais, donc docteur, vous en tant que vétérinaire, j'imagine que vous ne le recommandez pas, quoi.
8: Disons que ça peut marcher, que c'est impressionnant, mais que ce n'est pas forcément dans l'intérêt de votre chat. En plus, ça peut entraîner beaucoup d'échecs, voire carrément des problèmes de malpropreté ou de santé. Certains chats finissent par ne plus oser faire leurs besoins et peuvent faire des cystites. D'autres peuvent carrément glisser dans les toilettes et se faire mal. Vous l'aurez compris, j'ai beaucoup de réserves. Si vous cherchez à éviter les odeurs ou les grains de litière partout, il y a d'autres solutions. Les litières fermées, les tapis à l'entrée de la litière, les substrats végétaux. Il existe même aujourd'hui des litières auto-nettoyantes. En lui trouvant une litière vraiment adaptée à ses besoins et aux vôtres, vous obtiendrez souvent un bien meilleur résultat.
0: Ouais, effectivement, c'est bien de le rappeler comme ça. Les vidéos et tout ce qu'on peut voir sur Internet, c'est rigolo, mais dans la vraie vie, c'est pas toujours quelque chose à faire. Merci d'avoir éclairci ce point, docteur. D'ici 3 minutes, juste après la musique d'ici Picardie, on va vous offrir vos entrées pour la citadelle de Doulan. On vous emmènera faire de la gym à Fort-Mahon ou encore vous perdre dans un labyrinthe à Amiens. C'est les 3 plus qui arrivent juste après Rose et la liste.

Voilà, pas mal cette liste est quand même signée Rose. Il y en avait des choses dedans, on aurait pu ajouter évidemment. Écoutez, ici Picardie, bien sûr, avec ses 3 plus qui arrivent. La première info des 3 plus, ces infos pratiques, locales, utiles et sympas, eh bien, c'est une direction, celle du Popcorn Labyrinthe d'Amiens. C'est à Saint-Fucien pour une aventure en pleine nature. En famille ou entre amis, vous allez pouvoir partir à la conquête d'une immense labyrinthe de maïs, ponctué de jeux en bois, d'énigmes aussi, de défis multiples et variés. Tout ça que vous pouvez aussi faire en journée, mais à la tombée de la nuit, c'est encore mieux, puisque l'ambiance change complètement avec des parcours nocturnes à la lampe torche pour encore plus de sensations. Le parc est ouvert tous les jours, tout l'été, avec des activités accessibles dès 3 ans. Comptez à partir de 9€ par personne et pensez à réserver votre créneau avant de partir. À la deuxième info, elle est pratique. Et si vous avez besoin de vous rafraîchir tous les lundis matins jusqu'au 24 août, rendez-vous sur la plage de Fort-Mahon pour une séance gratuite de gym douce. Encadrée par Emma, cette activité accessible à tous permet de se détendre, de se réveiller aussi tout en douceur et de profiter d'un cadre exceptionnel. Alors rendez-vous ce lundi de 10h à 11h. Pensez simplement à porter une serviette, un tapis de sol ainsi qu'une bouteille d'eau en cas de mauvais temps. La séance est maintenue, mais elle est déplacée à la base nautique. La troisième info, elle est sympa et direction la citadelle de Doulan, l'une des plus anciennes citadelles de France. Construite il y a fort longtemps, elle impressionne encore aujourd'hui par ses remparts et ses fortifications. Une visite qui permet de découvrir son histoire et notamment la célèbre salle du commandement unique où le maréchal Foch fut nommé commandant en chef des forces alliées en 1918. 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En attendant la musique qui vous permet de vous réveiller, mais aussi de nous appeler donc. Aha!

0: Seyon This World, c'était Aha sur votre radio ici Picardie. Excellent début de journée. On joue avec vous tout de suite et avec Francine de Beaucourt-sur-l'Allu. Bonjour Francine.
1: Bonjour, bonjour.
0: Ah bon, vous êtes en forme ce matin?
1: Oui.
0: Eh bien, tant mieux. La nuit s'est bien passée. Vous n'avez pas eu trop chaud parce que quand même, là, hier, c'était déjà quelque chose.
1: Non, faut aérer la nuit.
0: Ah bah oui, mais c'est pas facile, parce que hier, à quoi, 23h, il faisait encore 28 degrés dehors. Bon,
1: ouais.
0: Mais bon, on y arrive. Le programme de la journée, Francine, c'est quoi?
1: Oh bah, cool.
0: Ouais, à la fraîche?
1: Oui, c'est ça.
0: Et ben voilà, vous avez bien raison. Alors, peut-être que dans les prochains jours, il fera meilleur, notamment dès ce week-end, ce qui vous emmènera peut-être à l'envie d'aller visiter des choses en Picardie, notamment la citadelle de Doulan, avec quatre entrées qu'on vous offre tout de suite. Francine, il y avait quand même une question, puisque à Doulan, c'est là où a été signé tout un tas de choses, dans la salle du commandement unique, avec le maréchal Foch, qui s'appelait comment donc, Auguste Foch ou Ferdinand Foch?
1: Ferdinand
0: Foch, bien sûr, c'était le petit cours d'histoire du matin. Eh bien donc, ces quatre entrées, elles sont pour vous. Vous connaissiez la citadelle de Doulan, vous, Francine?
1: Eh ben non, justement.
0: Ah bon, bah en plus, là, c'est vraiment le moment de découvrir, parce que c'est vrai que c'est impressionnant. Hein. Vous pouvez faire tout le tour à pied, en plus. Bon, il faut cavaler un petit peu, mais ça vaut le coup, quoi. Bon, bah Francine...
1: Il va faire moins chaud, là.
0: Eh ben voilà, il faut attendre, peut-être pas demain, peut-être pas aujourd'hui, mais dans les prochains jours, ça devrait aller mieux. Francine, bravo en tout cas pour ça. Je vous embrasse, je vous souhaite un bon vendredi, un bon week-end. Et puis je vous pose une dernière question, histoire de se dire au revoir. Votre radio préférée, c'est qui?
1: Alors Bleu Picardie.
0: Ah ouais, dit France Bleu. Bon, je l'accepte, mais je corrige, c'était ici Picardie. Allez, bisous Francine, bisous.

0: hein,
1: exactement.
0: Et alors si on tombe, Clément, qu'est-ce qui se passe? Tu me rattrapes ou pas?
1: Ah non, je ne te rattrape pas.
0: Alors ce qu'il faut, c'est ne pas regarder en bas. Je crois
1: exactement, on regarde bien le mur quand on va descendre. 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
0: Bon bah, il n'y a plus qu'à essayer finalement.
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5: Et avant de retrouver l'actualité dans moins de deux minutes, place aux Chopicards et aux questions qu'on leur pose comme chaque matin. Avec celle-là, quel serait votre déguisement idéal, tiens?
6: Une cape avec un ventre un peu gros, un ventre de gros, avec du faux sang, des lunettes avec comme des lunettes transparentes, mais je mets des lentilles blanches, comme ça, avec les lunettes on voit à travers, et du coup ça va faire peur.
7: Déguisement, ce serait une cape. Avec derrière, ça c'est écrit boss partout, sur toute la cape, avec des lunettes de ceux qui font de la course, vous voyez, petites, avec un masque tout noir, avec écrit Issa dessus, et une casquette Nike.
6: Moi, ce serait un costume de personne qui fait du baseball.
8: À quoi ça sert de se déguiser?
9: À part pour s'amuser, pour faire peur aux gens quand c'est Halloween, ça sert pas à grand chose. Si, je sais pas.
6: Pour ne pas montrer aux gens à qui on ressemble vraiment. Par exemple, Ulysse, il s'est transformé en vieil homme pour pas que sa femme...
8: Pas qu'on le reconnaisse.
6: Oui, ça peut servir à se cacher. S'il y a un mur blanc, on se déguise en blanc et on se met comme ça sur le mur.
7: On peut se déguiser pour une soirée, par exemple. Une soirée... Ou pour un cache-cache, se cacher dans la nature. Voilà. Ou comme les militaires, les kakis un peu.
8: Se fondre dans la nature.
7: Exactement. Comme un caméléon.
5: Le caméléon et tous les autres déguisements des Chopicards à réécouter sur ici.fr.
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5: Merci d'avoir choisi Ici Picardie. Très bon début de journée, il est 7h. Et le journal à 7h, c'est avec vous, Brian Nicolas. Des chaleurs difficiles à supporter dans les rues picardes.
10: Oui, les Nélois sont toujours en vigilance orange. Canicule aujourd'hui. La Somme est pour le moment en jaune, mais les températures restent hautes. Jusqu'à 36 degrés à Amiens encore cet après-midi. Une situation compliquée pour les personnes sans abri. Il y en a près de 150 dans les rues amiénoises et depuis quelques jours, ils font comme ils peuvent pour supporter la chaleur.
11: Avec la chaleur qu'il fait, on peut s'endormir sur le trottoir, on s'ajoute deux bouteilles d'eau, et les marottes qui passent qui nous donnent de l'eau, quoi.
12: En la nuit ça va, mais la journée c'est compliqué. On s'hydrate. Place Gambetta, il y a un petit truc de pluie et d'eau, on essaie de trouver des coins rafraîchissants. Les parcs, j'ai toujours de l'eau sur moi. Surtout là, avec la quatrième vague et puis tout, on boit beaucoup. Franchement, je crois qu'on a plus bu d'eau que les années auparavant.
13: L'été, la chaleur, l'insolation, tout ça, les places pour dormir, l'hébergement, les organismes, tout ça et tout, qui tournent, c'est un peu difficile, il n'y a pas de place, il y a beaucoup de monde et c'est trop, c'est beaucoup. Les gens font la manche au soleil toute la journée, ils sont fatigués, il y a des maraudes. Tous les jours, il y a le 115, ils n'ont pas le temps, ils disent qu'il y a du monde, il n'y a pas d'eau, après, le soir, l'eau, elle est plus fraîche, c'est dur.
14: J'essaye de trouver de l'ombre au soleil, je vais tomber comme une mouche. Je me mets à l'ombre. Pendant un moment, je ne buvais pas beaucoup d'eau. Et ça aide quand même avec le soleil. Ils ont mis des jets d'eau, place Gambetta. Même à la mairie, je crois que non. Hein. C'est bien ce qu'ils ont fait.
10: En conséquence de cette chaleur, l'association Maraude Citoyenne Amiénoise a augmenté ses interventions, mais elle aimerait encore faire plus. Adeline Lefebvre nous en parlera dans quelques minutes. La bénévole de l'association sera notre invitée à 7h45. Les fortes chaleurs qui impactent aussi les lieux culturels à Amiens, la maison Jules Verne, par exemple, fermée exceptionnellement cette fin de semaine à cause des températures élevées.
5: Un épisode de pollution à l'ozone attendu dans l'Oise.
10: Oui, c'est un gaz corrosif avec parmi ses effets les yeux qui piquent ou encore le nez qui gratte. Atmo Hauts-de-France place le département Picard en vigilance jaune. C'est le deuxième niveau de vigilance sur quatre dans ce type de pollution. Une pollution liée à la chaleur, Guillaume Fariol.
15: Quand il fait très chaud, les polluants dégagés par la circulation, par l'industrie, se transforment en ozone. C'est une réaction chimique bien connue. La chaleur, les rayons du soleil accélèrent la formation de ce gaz corrosif. Cette année, en Île-de-France, le premier pic de pollution est donc arrivé dès la canicule historiquement précoce du mois de mai. D'autres épisodes ont suivi au rythme des vagues de chaleur. Cette pollution se concentrait autrefois dans quelques régions, en particulier dans le sud-est. Mais avec le réchauffement climatique, l'ozone gagne du terrain. C'est d'ailleurs l'un des rares polluants dont les concentrations ne diminuent pas au fil des années, malgré l'amélioration globale de la qualité de l'air. Selon une étude d'une ONG britannique, pendant la seule canicule de juin, deux tiers des habitants de l'Union européenne ont respiré un taux dangereux d'ozone au-dessus des seuils recommandés par l'UE.
10: Dans notre région, le Nord et le Pas-de-Calais sont aussi concernés par cet épisode de pollution à l'ozone. La préfecture de l'Aisne veut rassurer. Après l'incendie, il y a deux jours, sur le site de Suez à Saint-Quentin, une centaine de mètres cubes de déchets industriels ont brûlé, mais pas de risque pour les riverains. La préfecture précise qu'il n'y avait aucune matière toxique ou polluante dans les déchets.
5: Un aéroport Picard devient un point stratégique contre l'incendie du Pas-de-Calais.
10: Oui, déclaré il y a deux jours au nord du Touquet, le feu n'est toujours pas fixé mais contenu selon les pompiers. Les flammes ont déjà ravagé plus de 180 hectares de terrain et pour éviter que cela empire, un bombardier d'eau est venu d'Angers pour endiguer l'incendie. Un avion qui se ravitaille chez nous, dans la Somme, plus précisément à l'aéroport d'Amiens-Henri Pothez. C'est la première fois que ce pélicandrome, comme on l'appelle, est sollicité pour cette qualification. Une immense fierté pour Émilie Cazier, chef de manœuvre dans l'équipe des pompiers de l'aéroport.
16: On se met d'abord en communication radio avec lui, on place l'avion, ensuite on met ses moteurs en drapeau, ça veut dire qu'il baisse ses régimes moteurs pour éviter tout risque d'aspiration de l'équipier. Ensuite l'équipier va raccorder le tuyau pour remplir en eau. Entre-temps, ils me font des signes pour me dire qu'on est aux trois quarts du chargement de l'avion. Donc moi, je refais signe également au pilote. Et ensuite, une fois que c'est plein, ils me disent que c'est plein. Et moi, je refais signe au pilote. Je refais élever ses moteurs. Et après, il repart. La préparation, elle a été très rapide ce matin. Un appel à 7h30 et une activation à 9h30. Donc, on n'a pas le temps de stresser ou de réfléchir. Faut y aller. Ce matin, à l'appel de notre chef, je pense qu'on était tous contents de participer. Surtout que nous, il n'y a pas eu énormément de congés juillet-août. Donc, on n'a pas pu partir donner un coup de main aux collègues du Sud. Donc là, aujourd'hui, on est fiers de ce qu'on a fait.
10: En tout, plus de 230 pompiers sont mobilisés sur cet incendie chez nos voisins, dont une vingtaine venus de la Somme.
5: Les supporters l'attendaient depuis plusieurs mois.
10: Oui, le premier match à domicile de l'Amiens SC qui retrouve donc la pelouse de la Licorne ce soir. Les footballeurs amiennois jouent contre le promu de la Roche-sur-Yon. On espère donc une première victoire après le match nul la semaine dernière contre Fleury. Mais pour ça, il faudrait être plus efficace, Mathieu Dubrulle.
17: Oui, une défense solide, une attaque encore un petit peu trop timide et maladroite, quelques joueurs en souffrance physiquement. Cette toute nouvelle équipe amiennoise pleine de bonne volonté est quand même restée un peu sur sa faim la semaine dernière pour son premier match nul 0-0 à Fleury. Rien de grave après 6 semaines de préparation et un effectif complètement renouvelé avec beaucoup de recrues issues des divisions inférieures. Mais la montée en puissance doit se poursuivre dès ce soir pour cette première de la saison à la Licorne. C'est l'objectif du milieu de terrain Rémi Boissier et ses partenaires.
18: Ouais, beaucoup de joueurs chez nous découvrent le championnat aussi, donc voilà, c'est pas facile, il faut appréhender tout ça. Et puis après, c'est à nous autour aussi de rassurer tout le monde et de se lâcher, mais ça arrivera petit à petit. Maintenant, on a la tête rivée sur la roche chez nous, c'est important. On a les supporters qui seront là chez nous aussi, donc voilà, on va essayer de représenter les valeurs du club comme ils le veulent.
17: Amiens La Roche-sur-Yon, une affiche qui sent bon les années 80-90. En tout cas, le promu vendéen a bien lancé son championnat, victoire renversante 3-2 contre Versailles. L'ASC devra donc hausser son niveau de jeu pour reconquérir ses supporters dans le contexte étrange d'une Licorne amputée ce soir de la tribune nord, suspendue un match suite aux incidents de la fin de saison dernière, et d'une tribune sud fermée toute la saison par le club pour des raisons économiques.
10: Et cette rencontre Amiens-La Roche-sur-Yon, bien sûr à vivre en intégralité ce soir sur ICI Picardie. On vous attend dès 18h45 avec Mathieu Dubrulle et Bruno Paris, coup d'envoi du match 19h. Et puis prudence sur les routes ce week-end. Bison Futé prévoit une circulation dense dans le sens des retours dès aujourd'hui. C'est même rouge demain sur les axes de nos trois départements Picard. Faites attention sur la route. Au niveau du ciel, on n'aura pas besoin de faire attention.
5: Ah, c'est quoi votre couleur préférée ?
10: Moi ?
5: Ouais.
10: Oh, j'aime beaucoup le orange.
5: Ah bah tant mieux, parce que le ciel est bleu aujourd'hui. Et justement, il y aura aussi des grosses températures avec 23 degrés en Baie-de-Somme ce matin, 27 à Abbeville et Amiens, 28 dans le reste de la région au plus fort de la matinée. Ensuite, comptez 27 à Mers-les-Bains, 33 à Poitiers-Picardie, 37 à Montdidier, à Beauvais, à Saint-Quentin, à Amiens, 38 à Compiègne. Vigilance orange, canicule pour l'Oise et pour l'Aisne, jaune pour la Somme, avec demain des températures qui devraient perdre quelques petits degrés, et tant mieux.
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5: Vos conditions de trafic à 7h07, c'est extrêmement calme sur le réseau Picard, dans les grands axes comme sur les plus petits. On notera quand même ce véhicule arrêté, c'est sur la rocade amiennoise dans le secteur nord, entre Camon et la sortie d'Amiens Nord Shopping Promenade. Prudence sur cette rocade amiennoise. Ailleurs, ça va bien, tout comme dans les gares Picard qui n'affichent aucun retard pour le moment. Mais si vous voyez des choses changer, appelez-nous 03 22 92 58 58.
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5: Et justement, c'est l'anniversaire du fiston de Johnny Hallyday aujourd'hui. Alors écoutons le padre Johnny Hallyday, Gabriel, tout de suite.

0: Et il n'y en a pas un autre ?
1: Nanana, et mourir d'amour enchaîné. Oh, j'adore, non mais Gabriel, le morceau de Johnny Hallyday. Ah bah c'est pas mal quand même, c'est sorti il y a 50 ans ça.
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1: On est ensemble sur votre radio ICI Picardie, on se réveille, c'est le début de journée et justement début de journée qu'on passe avec toute l'équipe d'ici matin et il y a notamment Elfan qui est à la technique, Caro aussi au standard et puis Brian Nicolas la voix de l'info ce matin. Brian, vous n'avez pas eu trop chaud cette nuit parce que j'ai envie de dire ça a tapé.
4: Je me suis réveillé dans une piscine, si c'est pour vous donner une
1: comment
4: image.
1: Ça vous êtes réveillé dans une piscine
4: de transpiration.
1: Ah oui d'accord.
4: C'était horrible. J'ai dû prendre une douche parce que sinon vous auriez pas voulu me parler. Mais
1: ah bon, oui carrément. Bah, parce que dormir dans une piscine. Oh bah c'est pas mal quand même, j'ai envie de dire. Bon, en tout cas, on va pouvoir peut-être vous réveiller dans la piscine, dans le lit, sur la table du petit-déj, peu importe, avec dans les prochaines minutes des cadeaux et de l'argent à gagner. Le coffre-fort ici Picardie va peut-être s'ouvrir tout à l'heure. Il détient ce matin 130 euros de chèque cadeau. On l'ouvrira tout à l'heure, juste après. Mon œil dans le rétro, c'est avec Gérard Roux. Ce matin, on va ouvrir une boîte de sardines avec lui dans 30 secondes.
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1: Mon œil dans le rétro, on se retourne sur ce qui a marqué l'actu depuis le début de l'année. Ce matin, assez bizarre quoi, le retour en force de la sardine, Gérard Roux.
5: Car la sardine, c'est la grande mode culinaire du moment. Au printemps, s'est développée une véritable tendance sardine sur les réseaux sociaux. Des jeunes femmes, notamment, en ont fait des caisses, pour ne pas dire des boîtes, sur ce petit poisson qu'elles considèrent comme l'aliment ultime. Bon pour la santé, bon pour la peau, pas cher, pratique et chic. Des recettes originales surgissent en vidéo et montrent comment sublimer la sardine. Une influenceuse déclare notamment « Mon obsession du moment, c'est la sardine ». Vous allez me dire que c'est assez fascinant de voir comment une mode sur Internet peut redonner du lustre à un aliment somme toute assez banal qui fait partie de notre patrimoine depuis des décennies. Je me souviens à la maison, quand mon père ne voulait pas se casser la tête à faire à manger, il ouvrait une boîte de sardines, un peu de beurre, du pain et hop, le tour était joué. Mais savait-il à l'époque que les sardines étaient aussi vertueuses pour sa santé ? Car depuis quelques années, bien avant la folie Internet de ce printemps, on a pris conscience des qualités nutritives de la sardine. Riche en oméga 3, donc bonne pour le cœur, riche en protéines et en vitamine D, contenant peu de métaux lourds et même riche en calcium, à condition de manger les arêtes. Quoi qu'il en soit, notre société avide de raffinement, de décorum, a parfois transformé la sardine en produit de luxe. Certaines boîtes de sardines se vendent jusqu'à 20 euros quand elles sont millésimées avec de l'huile d'olive maturée bio AOP. Et dans certains restaurants, comme la brasserie Lip à Paris, la sardine millésimée est à 13 euros sur la carte. Heureusement, la sardine toute simple dans le commerce reste un aliment très abordable, entre 1 et 3 euros. Et c'est aussi pour ça que nous l'adorons. Quand notre pouvoir d'achat rétrécit, notre appétit grandit pour la petite sardine. Les ventes ont grimpé ces derniers temps et les producteurs se frottent les mains. Pour finir, quelque chose me dit que vous avez peut-être trouvé une idée pour le barbecue ce soir.
1: Eh ben voilà, peut-être des sardines évidemment au barbecue, peut-être aussi des bons légumes du potager. Vous savez que le potager d'un lycée à Cotanchy est reconnu à l'international. Eh oui, rien que ça, vous allez savoir pourquoi. Et découvrir cette belle initiative picarde d'ici 3 minutes. En attendant, c'est la musique, celle de Frédéric Goldman-Jones.

0: On est bien avec les Frédéric's Goldman Jones. 1, 2, 3 sur votre radio ici Picardie. Et il est presque 7h20, c'est l'heure de découvrir les initiatives de la région. Et je vous le disais précédemment, le lycée agricole de Cotanché a remporté un prix international grâce à ses légumes. Chloé-Richard Fauté, vous allez nous expliquer tout ça, bonjour.
1: Bonjour Louis.
0: Alors, ces légumes qui sont dans un potager, bien sûr. Mais alors, qu'est-ce que c'est cette coupe du potager expliquée?
1: Mais c'est vrai ça, qu'est-ce que c'est?
2: Eh bien, la coupe du potager, c'est une compétition organisée par l'association Landestini, qui est une association qui œuvre pour promouvoir l'alimentation durable et l'éducation, on va dire, au bien manger. Et donc, ils organisent cette compétition ouverte aux établissements scolaires. Voilà, et donc, elle a lieu tous les ans. Nous, la particularité, c'est qu'on est dans les Hauts-de-France.
1: Yannick Laffin, CPE au lycée agricole du Paraclé, à Cotanché, dans la Somme. La particularité des Hauts-de-France, c'est qu'il y a beaucoup d'inscrits. Ainsi, un prix spécial a été créé pour les établissements de la région. Et à ça, donc, s'ajoute la Coupe de France et même la Coupe du Monde, puisque 11 pays du monde ont participé à la Coupe du Potager. En tout, ça représente 535 structures. Le lycée de Cotanché est donc champion de Hauts-de-France. Et ils ont remporté 2 prix nationaux et un prix international.
0: Ah, rien que ça. Et alors, comment il est né, ce potager, Chloé?
1: Il est né il n'y a pas longtemps, à vrai dire. Au mois de janvier, le potager est encore une étendue d'herbe. Yannick nous raconte comment est né le projet.
2: On s'est dit au départ, qu'importe que les débuts soient petits, on verra ce que donne la graine qu'on va semer. Notre petit projet a été reconnu pour finalement les gros points de réflexion qu'on a eu au début, parce qu'on a travaillé avec des élèves volontaires sont les éco-responsables, donc des élèves du lycée en fait, de différentes classes qui souhaitent s'intégrer dans une démarche de développement durable et travailler sur ces sujets. Et donc l'idée en début d'année, en septembre, ça a été OK les gars, on va mettre en place un projet cette année. Quelque chose qui nous botte. On est parti sur l'idée d'un potager. Et nous, les idées principales qu'on a souhaité véhiculer avec notre potager, c'est des idées autour de l'alimentation durable, de l'adaptation au changement climatique.
1: Et les élèves étaient vraiment très impliqués. Yannick m'a raconté que les élèves internes au sein du lycée arrosaient même le potager jusqu'à 22h30 lors de la canicule.
0: Ah bah carrément, dis donc. Et alors, qu'est-ce qu'il y a comme légumes là-dedans?
2: On s'est dit, allez, on va remettre au goût du jour certains légumes, pourquoi pas. Donc nous, on a planté du radis rave d'Amiens, on a planté de l'oignon rouge d'Abbeville, on a planté de la laitue lilloise, de la carotte de Saint-Valéry. Vous voyez, tous des choses qui sont vraiment très locales.
1: Les légumes obtenus seront sûrement redistribués aux élèves impliqués dans le projet et à des organismes solidaires, si jamais le rendement est important. Mais pour ça, naturellement, il faut que ça pousse.
0: Ah bah oui, carrément, il n'y a plus qu'à mettre de labour. Mais j'ai l'impression que dans ce lycée agricole, c'est déjà le cas. Si vous voulez voir des photos de ce potager aussi, prendre un peu de leurs nouvelles, rendez-vous sur notre site ici.fr. Dans les prochaines minutes, la musique.

Oui, avec Nick Kershaw. Et on va vous gâter juste après avec 130 €. 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Je dis ça, je dis rien.

0: Nick Kershaw pour la musique, excellent réveil avec ici Picardie, il est 7h26. L'actu local revient dans 4 minutes, mais à fond, on va blinder, c'est le cas de dire. Votre portefeuille, 130€ de chèque cadeau sont à gagner ce matin.
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0: Et oui, il est 7h27, le coffre-fort sera tout ouvert ou pas. Tiens, on va vérifier d'ici peut-être quelques secondes. On va tenter de l'ouvrir tout de suite avec ce principe très simple. 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Bref, on ne sait jamais quand. 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Et que vous l'avez, c'est gagné ce matin, 130€ donc. Et peut-être que c'est une certaine Barbara qu'on va appeler. Elle est à Fouilloua, Barbara. Elle est inscrite depuis septembre. Non, même pas, depuis février. Ah oui, depuis février.
3: Ouais, ça fait quand même un petit moment.
0: 2026. Ça fait un petit moment, ouais. Mais certains attendent depuis plusieurs années, rendez-vous compte.
3: Oui.
0: Alors là, ça va sonner chez Barbara. Barbara ?
4: Allô ?
0: Allô ? Bonjour, c'est ici Picardie, la radio ?
4: Oui.
0: Vous savez pourquoi on vous appelle ?
4: Pour le code que j'ai pas ce matin.
0: Probablement pour le code, effectivement. Vous ne l'avez pas, mais vous êtes sûr que vous ne l'avez pas, même quelque part, noté sous le coude, non?
4: Non, pas
0: non.
4: Du tout.
0: Bon, alors Barbara, rien n'est totalement perdu, puisque vous pouvez toujours essayer un code à 4 chiffres comme ça, à la volée, quoi. Donner 4 chiffres, puis on voit ce que ça donne.
4: Alors, 2472.
0: Est-ce que c'est 2472? On va vérifier. On s'en doutait, vous aviez je sais pas combien de milliards de possibilités. Bon Barbara, c'est pas très grave, ça peut sonner chez vous à n'importe quel moment, d'accord?
4: D'accord, ok.
0: Écoutez, merci à vous, puis une belle journée, vous allez bosser, vous faites quoi vous aujourd'hui?
4: Alors, je suis déjà sur la plage et on va à la pêche à la crevette.
0: Oh là, bon bah bonne pêche à la crevette alors.
4: Et on est super bien là.
0: Ah bah ouais, il doit faire frais aussi, hein. Non, il fait frais.
4: Non, on est très bien. Maillot de bain.
0: Ah bah trop bien. Bah Barbara, retournez à la pêche, coffre-fort, on verra ça plus tard. Bisous, à bientôt.
4: À bisous, au revoir.
0: Ciao.
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0: Merci d'avoir choisi ici Picardie. Il est 7h30. On retrouve Brian Nicolas et son info d'ici dans les prochaines secondes. Avant sa place à l'info en français dans le monde, c'est avec vous, Valentine Lottès.
6: Retour de flammes dans les Landes. Un nouvel incendie a parcouru 600 hectares sur la seule journée d'hier. Décrit comme puissant et imprévisible par le préfet, 500 habitants ont évacué les alentours de Luglon, c'est à l'ouest de Mont-de-Marsan. Le feu repart à Saint-Just, au sud de Rennes. Plus de 300 pompiers luttent contre ces reprises, attisés selon nos journalistes sur place par le vent et les températures très élevées d'hier. Nous avons vécu l'une des journées les plus chaudes jamais enregistrées dans le pays. 42 degrés relevés par Météo France en Ardèche. Et ce vendredi s'annonce encore brûlant. 75 départements sont en vigilance orange canicule, avant une baisse des températures à l'ouest d'abord à partir de ce week-end. Nos données potentiellement volées sur le site des impôts. Victime, confirme Bercy, d'une cyberattaque en juin. Près de 700 000 profils de particuliers et de professionnels sont concernés selon un site spécialisé, le français French Bridges. Sur la route, en gare et dans les aéroports, ça coince partout pour ce week-end du 15 août. Grève à la SNCF sur la région Normandie, le détail sur ici.fr. Grève aussi chez EasyJet avec une quarantaine de vols annulés demain et un trafic très difficile, rouge partout en France sur la route des vacances. La quête de médailles en individuel commence pour Léon Marchand. Après l'argent sur le relais de ses championnats d'Europe de natation lundi, le champion olympique dispute les séries du 200 mètres papillon aujourd'hui. Alors que nous dirons au revoir à un autre champion demain, Florent Manaudou, 35 ans, prend sa retraite.
0: Valentine Le Tesse, l'info en France et dans le monde qu'on retrouve dans un peu moins d'une heure. Place à l'info d'ici maintenant. Et c'est avec vous, Brian Nicolas. On cherche un moyen de mieux supporter cette nouvelle vague de chaleur en Picardie.
3: Oui, les départements de l'Oise et de l'Aisne sont en vigilance orange depuis mercredi soir pour canicule. La Somme reste relativement épargnée pour le moment, mais il fait quand même très chaud. 36 degrés en moyenne aujourd'hui. On attend les mêmes températures que hier. Alors en ville, certains bâtiments ouvrent leurs portes pour ouvrir une parenthèse climatisée aux habitants. C'est le cas du musée Picardie. C'est l'entrée qui ouvre. C'est Louise Jouvezhomme qui s'est rendue sur place pour rencontrer ces gens bien heureux d'admirer de la peinture au frais.
7: Sachez que c'est gratuit pour tous aujourd'hui et demain dans le cadre du plan canicule.
8: C'est une bonne surprise pour Léa et sa famille, venues de Compiègne pour passer la journée sur Amiens.
9: On nous a annoncé à l'accueil que c'était gratuit. On ne le savait pas avant.
10: Je vous ai vu entrer en vous éventant un peu, il fait vraiment très chaud.
9: Oui, oui, d'ailleurs, oui, je vais m'éventer encore parce que là, moi j'ai du mal.
8: Et elle n'est pas la seule.
10: On vient régulièrement, oui, pour profiter de la fraîcheur.
11: Il fait très très chaud dans les logements, je dis à Catherine que chez moi il fait chaud, c'est dans les combles, donc c'est toujours un plaisir de pouvoir profiter de la fraîcheur du musée en cette heure-ci.
12: Pour vous, les journées gratuites, c'est vraiment une bonne initiative de la part du musée?
9: Ah oui, c'est une excellente idée.
12: Oui.
11: Carrément, je pense que le monde le prouve.
12: Je peux vous demander de vous présenter?
11: Oui, je m'appelle Aminata, je suis avec Catherine aujourd'hui.
12: Je suis Catherine, maman de Joséphine.
8: Et Joséphine, elle a quel âge?
12: Elle a 9 mois.
8: Un peu plus loin, Fadila observe les tableaux depuis un canapé.
13: J'habite à Amiens, je suis née à Amiens.
12: C'est pas la première fois que vous venez au musée de Picardie?
13: Cela fait longtemps que je n'étais pas venue. Et comme c'est gratuit et puis qu'il fait chaud et que c'est bien climatisé, on en a profité. Je trouve que c'est une bonne idée.
8: Vous étiez en train de regarder quoi?
14: Un tableau sur Tancrède blessé. Reconnaît Clorinde qu'il vient de combattre. Je suis venu avec mes parents. Comme aujourd'hui, c'était gratuit pour eux, du coup, on est venu voir le musée, quoi.
8: Oui, parce que vous, vous avez moins de 26 ans?
14: Ouais, c'est ça, effectivement.
12: Donc c'est déjà gratuit?
14: Ouais, c'est ça, de base.
8: Vous vous appelez comment?
14: Timothée.
8: Pendant ce temps, l'accueil ne désemplit pas.
15: 80 000 Amiens.
8: Vous avez beaucoup d'Amiennois par rapport à d'habitude?
16: Oui, c'est vrai que sur des journées comme celle-ci, on a beaucoup d'Amiennois qui viennent du coup profiter de la fraîcheur des salles, redécouvrir les collections.
8: Redécouvrir, c'est justement le plan de cet Amiennois. Ça fait 20 ans qu'il n'a pas mis les pieds au musée de Picardie.
17: On a déménagé sur Abbeville et là on est revenu sur Amiens. Donc en fait, je venais au musée quand j'étais enfant et adolescent. Et à cette époque-là, il y avait des animations tous les mercredis après-midi. On courait partout. C'était très sympa.
8: Et là, vous venez vous abriter de la chaleur?
17: Oui, et après on va au cinéma. Tout est prévu.
8: D'autres visiteurs du musée ont aussi prévu d'aller se rafraîchir à l'ombre de la cathédrale d'Amiens.
3: Le musée Picardie qui est encore gratuit aujourd'hui, dernière entrée à 17h30.
0: Et dans le journal de 8h, on parlera de l'incendie qui sévit en ce moment même dans le Pas-de-Calais.
3: Oui, plus de 180 hectares de terrain sont déjà partis en fumée dans le nord du Touquet. Et pour aider les pompiers, un bombardier d'eau d'Ache est mobilisé sur le terrain. Et il s'approvisionne chez nous, dans la Somme. On vous explique tout dans moins d'une demi-heure. On vous explique aussi la météo, Louis.
0: Oui,
3: enfin,
0: météo.
3: Vous nous expliquez la météo, oui, c'est pas moi qui veux.
0: Je vous associe, hein. Vous savez, qu'est-ce qu'il va faire aujourd'hui?
3: Je pense qu'il va pleuvoir.
0: Oui, pas du tout.
3: Ah, bon,
0: il n'est pas bon. Là.
3: Comme quoi, chacun son rôle, finalement.
0: Exact.
3: On va rester comme ça.
0: Exactement. Bon, non, ciel bleu, aujourd'hui un grand soleil pour terminer la semaine, mais surtout des températures, on l'a dit, très hautes, notamment 23 en Baie-de-Somme, 27 à Abbeville et Amiens, 28 dans le reste de la région ce matin. Ensuite, vous allez pouvoir compter 27 à Mers-les-Bains, 33 à Poix-de-Picardie, 37 à Montdidier, à Beauvais, à Saint-Quentin, à Amiens, 38 à Compiègne et à Soissons. Vigilance orange, canicule pour l'Oise et pour l'Aisne, jaune pour la Somme et demain des températures qui vont normalement baisser et tant mieux.
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0: Vos conditions de trafic à 7h35 en Picardie, c'est parfait, j'ai envie de dire. Rien n'est à signaler sur le réseau Picard. Le véhicule tout à l'heure arrêté sur la rocade amiénoise ne l'est plus. C'est reparti. Tout va bien aussi dans les grands axes. Tout va bien dans les gares de la région. Aucun TER est en retard ce matin. Si vous voyez des choses changer, vous nous appelez quand même. Hein, 03 22 92 58 58. On vous attend.
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0: Et puisque tout va bien, puisqu'on est de bonne humeur, on va peut-être pouvoir se déchaîner sans aucune limite. C'est ce que chante Alain Chamfort. Déchaîne-moi tout de suite.

0: Alain Chamfort, déchaîne-moi sur votre radio, ici Picardie, 7h40.
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0: Merci de vous réveiller avec ici Picardie. Dans la prochaine demi-heure, on va vous donner des infos, notamment sur des noms de sportifs et de sportives qu'il va falloir retenir si vous voulez connaître les stars, les champions de demain. Olivier Leray nous parlera d'une championne ce matin, je n'en dis pas plus. On retrouvera aussi Stéphane Bern et son histoire du jour. Mais avant, place à l'humour avec Karen Pente qui s'éparpille chaque matin. Elle a carte blanche et elle est au micro de Valentine Costa, écoutez.
4: Et ce matin, elle arrive toute pimpante, comme d'habitude, c'est l'autrice picarde Karen Pente qui vient s'éparpiller avec nous le matin. Bonjour Karen.
5: Bonjour. L'autre jour, j'étais en train de faire le plein d'essence. Et ouais. Comme tout être normalement constitué, à la fin, j'essaye de tomber sur un prix rond.
4: Ah oui.
5: Ah oui, vous faites ça aussi,
4: oui,
5: Valentine.
4: Aussi.
5: Et alors que je me réjouissais de voir apparaître un chiffre tout rond, je me suis dit que quand même, c'était bizarre de faire ça.
4: Oui, un peu.
5: Parce que ça sert à rien. Hein. Oui. Évidemment, on est bien d'accord. Mais alors, pourquoi est-ce qu'on le fait? Eh bien, parce que c'est hyper satisfaisant. Voilà pourquoi on le fait.
4: Ouais, c'est vrai.
5: Comme par exemple, le plaisir que prend mon conjoint à agencer les bagages dans le coffre de la voiture au moment du départ en vacances, de façon à ce que chaque chose s'imbrique parfaitement sans laisser d'espace perdu. On pourrait tout balancer en vrac et ça rentrerait quand même, mais ça serait nettement moins satisfaisant. Notez que cette satisfaction est quand même éphémère parce qu'au moment de remplir le coffre à la fin des vacances, de toute façon, plus rien ne rentre. C'est comme si des sacs avaient fait miraculeusement leur apparition. Ne pas sous-estimer non plus le plaisir totalement inutile de réussir à remplir son verre à ras-bord, sans qu'une goutte ne s'en échappe. Bon, ce qui est compliqué après, c'est qu'il faut le boire.
4: Voilà.
5: Parce qu'une fois qu'il est plein à ras-bord, on n'a plus que deux options. Approcher sa bouche pour aspirer le liquide de manière très discrète et élégante, ou alors s'en mettre partout. La satisfaction inutile a parfois un prix. Je vous dis à lundi, et d'ici là, rappelez-vous, qu'être focus, c'est bien, mais qu'être éparpillé, c'est encore mieux.
4: Je suis très satisfaite de cette chronique. Merci, Karen.
5: Moi aussi, moi aussi.
0: C'est l'essentiel d'être très satisfaite, Valentine, qu'on retrouve d'ailleurs avec nous dès lundi à l'antenne d'ici Picardie. On a dès mardi, pardon, je dis des bêtises en plus. Oh là là, la musique, tiens, on va peut-être sauver les choses avec Lewis Capaldi. Morceau magnifique qui arrive dans les prochaines minutes. Avant ça, c'est l'invité de la rédaction dans 30 secondes.
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4: 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Bon, il y a des gens sur la plage qui courent.
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0: Il est 7h42 et avec les fortes températures, les sans-abri souffrent énormément de la chaleur. Il fait chaud, 36 degrés hier jeudi à Amiens et Albert, jusqu'à 38 à Ville. Et cette chaleur est particulièrement difficile à supporter pour les personnes vulnérables, les sans-abri notamment, qui sont constamment à la recherche d'un petit coin d'ombre. Environ 150 personnes dorment à la rue quotidiennement dans la ville-préfecture de la Somme. Alors tous les mercredis soirs, les maraudes citoyennes amiennoises vont à leur rencontre. Adine Lefebvre est bénévole dans l'association Maraude citoyenne amiennoise après avoir passé 6 ans à la rue.
7: Les températures sont critiques pour eux parce qu'il n'y a pas assez de points d'eau. Il y a juste les points d'eau qui ont été mis provisoirement, donc placés en méta. Celui de la gare souvent est fermé la nuit. Donc comment ils peuvent accéder à l'eau en permanence? C'est le problème qu'il y a depuis des années et des années qu'on fait remonter, que ce soit auprès de la mairie ou que ce soit auprès de la préfecture, qu'ils puissent au moins avoir un point d'eau à l'année dehors. Parce qu'ils ont vraiment besoin d'eau comme tout le monde en fait.
8: À côté de l'eau, qu'est-ce qui leur manque le plus?
7: Qu'ils puissent au moins avoir accès à la douche tout le temps. Donc il y a quand même des associations qui permettent d'avoir des douches et tout ça. Mais il faudrait aussi aider les associations qui puissent ouvrir en période de canicule plus longtemps et que ça soit ouvert du lundi au dimanche. La seule structure qui est ouverte du lundi au dimanche, c'est le foyer de la passerelle. Où là, ils ont quand même accès à l'eau et à la douche. Il y a des hommes, des familles avec enfants. Il y a des animaux aussi à la rue. Il y a beaucoup de population à la rue, en fait.
8: Votre association aujourd'hui, elle fait des maraudes tous les mercredis soirs. Qu'est-ce que vous distribuez ?
7: Alors nous distribuons, l'été on fait une entrée où on fait un plat froid, bouteille d'eau, du thé, froid, café, chocolat, pour ceux qui veulent, froid ou chaud, parce qu'on fait les deux. On a par des donateurs des bouteilles d'eau. Ça fait 3 semaines qu'on a fait un appel aux bouteilles d'eau sur la page des maraudes pour contribuer à pouvoir aider les sans-abri.
8: Quels autres produits que l'eau, les sans-abri vous demandent ?
7: Tous les repas des maraudes sont faits dû à des dons. Donc on récupère des pâtes, du riz, de la semoule, ça peut être de la macédoine, ça peut être des conserves. Tout ce qui est dans les non-périssables, ça va en faire compte. On récupère tout ça. Mouchoirs, lingettes, qui peut toujours servir, vu que des moments ils n'ont pas accès à l'eau, donc une lingette, des serviettes hygiéniques pour les femmes, par exemple.
8: Est-ce que votre association, au moment des fortes chaleurs, fait plus de maraudes que en temps normal?
7: Oui, on fait plus de maraudes. L'année dernière, on tournait tous les jours pour leur apporter de l'eau. Mais là, finalement, les gens ne nous donnent plus assez. Donc du coup, on se retrouve avec des dons restreints, on dira. Et donc du coup, cette année, on n'a pas pu encore tourner tous les jours. Mais il faudrait que d'autres associations ou d'autres citoyens se mobilisent pour les sans-abri.
8: Aujourd'hui, est-ce qu'il y a plus de personnes à la rue qu'il y a, je ne sais pas, quelques mois, quelques années ici à Amiens ?
7: Oui, moi qui ai connu la rue pendant des années, je vois qu'il y a de plus en plus de personnes à la rue. Parce que aussi, ils durcissent la loi par rapport au logement. Donc nous-mêmes, en étant à la rue, quand on veut avoir un logement, les délais sont trop longs, c'est très long, il y a 22 mois d'attente pour avoir un logement. Et c'est pareil, ils ont durci les lois pour les personnes qui n'arrivent pas à payer leur loyer. Donc du coup, c'est très rapidement expulsion. Donc c'est-à-dire que du coup, on retrouve encore des gens à la rue. Et on a même aussi des retraités à la rue, des étudiants, il y en a beaucoup. Oui.
0: Adeline Lefebvre, bénévole au sein de l'association Maraude Citoyenne Amiénoise, au micro de Simon Monoury. Interview à réécouter évidemment sur notre site ici.fr. Dans les prochaines minutes, la musique et juste après, la découverte du champion et de la championne du jour. Les nouveaux noms des sportifs qui gagnent à être connus, racontés par Olivier Leray, arrive juste après Lewis Capaldi.

0: Lewis Capaldi, Wish You the Best sur votre radio, ici Picardie. Retenez bien son nom pour savoir qui seront les champions de demain. Olivier Leray, vous mettez en lumière sur notre radio cet été les sportifs et les sportives qui vont compter dans les années à venir. Et ce matin, Olivier, vous allez nous parler d'une gymnaste qui a remporté hier jeudi au championnat d'Europe de gymnastique la médaille de bronze du concours général, rien que ça.
1: Elena Kola, elle vient d'avoir 16 ans, l'année où on a le droit de passer chez les grands dans le monde de la gymnastique. Comme toutes les jeunes filles de son âge, Elena, elle est en train de grandir. Des centimètres en plus et quelques repères en moins. Sa croissance, elle brouille parfois un peu les repères d'un sport aussi millimétré. Mais comment vous dire que c'est trois fois rien, puisqu'elle est quand même revenue de sa première Coupe du Monde senior avec trois médailles. Une médaille d'or au sol, deux en argent à la poutre et au bar asymétrique. C'est énorme. Il faut la voir s'envoler pour comprendre tout ce qu'est la grâce, la justesse et l'esthétisme. Alors si vous êtes plutôt palmarès que beauté avant tout ça dans les catégories jeunes, elle est triple championne de France au concours général, double championne de France junior et triple championne d'Europe en catégorie junior. Elena et son sport, ça a commencé en baby gym à 18 mois, même pas, au club très connu d'Avoine-Beaumont. Sa maman est entraîneur là-bas. Alors Elena, c'est une habituée des gymnases depuis toujours. Je vous disais que comme toutes les jeunes filles de son âge, elle grandit. Et contrairement à toutes les jeunes filles de son âge, ses journées sont à rallonge et millimétrées. Entraînement, 7h30 jusqu'à 10h. Cours, de 10h30 à 15h. Et de 15h30 à 19h, retour à la gym. Elena est bonne élève. Et elle veut pas lâcher l'école. Au cas où, c'est ce qu'elle dit. Sinon, elle aime ranger sa chambre et faire des gâteaux. Et si vous voulez lui faire plaisir, un bon plat de pâte italienne devant le film Les Choristes. On connaît le secret, donc, pour Los Angeles 2028. Et vous, vous connaissez forcément la chanson.

Ah, sympa la fin de ce morceau avec les choristes. Olivier Leray qui met en avant donc ses sportives et ses sportives. Elena Colas, on retient donc bien ce prénom. La musique qui prend le relais, celle de Véronique Sanson. Rien que de l'eau dans le café, rien que de l'eau, ça c'est sûr. En tout cas, vous faites ce que vous voulez en plein dans le matin. Il est 7h52. Prudence, soyons raisonnables. On va pas être raisonnables avec les cours d'histoire par contre qui arrivent dans 30 secondes. Stéphane Bern nous raconte ce matin.

0: Véronique Sanson qui nous ambiance avec rien que de l'eau, rien de plus, c'est certain. Peut-être si l'histoire de Stéphane Bern qui arrive d'ici 30 secondes avant le retour de l'actu et le journal de Brian Nicolas dans 4 minutes.
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0: Il est là comme chaque matin, Stéphane Bern qui nous fait voyager dans le temps. Bonjour Stéphane, ce matin on voyage avec vous au premier temps du foot français.
4: Bien avant les stades géants, Mbappé et les Qataris, le football se jouait sur un terrain vague du Havre, dans la brume, le crachin, et avec un accent so British. Le Havre, 1872. Sur un champ battu par le vent, une poignée d'Anglais expatriés, pasteurs, négociants et employés du port, tapent dans une grosse sphère en cuir détrempé. Le genre de ballon qui pèse 8 kilos et arrache un fémur au premier amorti de la cuisse. Leur club s'appelle fièrement le Havre Football Club. Leur vestiaire, oh, un appenti loué à un boulanger. Pas commun, mais pratique pour les croissants à la mi-temps. Leurs règles, floues, très floues comme le ciel du Havre. On y joue à la combination, un mélange de rugby et de foot. Petit problème, personne ne sait quand on peut utiliser les mains, ni quand on marque. Résultat, plus de tacles que de buts. Un joyeux chaos plein de bonne volonté. Mais les gentlemen, rejoints par quelques Havrais téméraires, persistent.
5: So British.
4: Chaque midi à la pause déj, ils jouent 30 minutes montre en main, avant de retourner au port. En 1884, le club s'élargit et devient le Havre Athletic Club. On y pratique aussi le cricket, le hockey, le tennis, bref, tout ce qui sent bon la pelouse britannique. Reste à choisir les couleurs. Bleu ciel pour Cambridge.
6: Allez les bleus !
4: Bleu marine pour Oxford.
7: Allez les bleus !
4: Blue or bleu ? Impossible de trancher. Alors on garde les deux. Naît alors le fameux maillot ciel et marine, un dégradé indégradable.
8: Parfaitement intraitable.
4: Depuis, le HAC n'a pas gagné toutes ses coupes, mais il a donné le premier coup de pied dans l'histoire du foot français. Et ça, ça vaut tous les triplés possibles en finale de Coupe du Monde.
0: Et nous, ce n'est pas le HAC qu'on va supporter ce soir, mais bien évidemment, l'Amiens SC contre La Roche-sur-Yon, c'est à la licorne à vivre, bien sûr. Sans votre radio ici Picardie, on voudra vous entendre crier très fort.
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0: Merci d'avoir choisi Ici Picardie. Bon réveil, bon début de journée, il est 8h. Et justement, on reste dans le football avec votre journal Brian Nicolas. Le premier match à domicile sera-t-il la première victoire de l'Amiens SC cette saison?
10: Oui, c'est en tout cas ce qu'espèrent tous les supporters de l'ASC pour la rencontre de ce soir. Les footballeurs amiennois affrontent le promu de La Roche-sur-Yon pour cette seconde journée de Ligue 3. La semaine dernière, les joueurs d'Alain Pochat ont fait match nul contre Fleury. Alain Pochat, très heureux de retrouver le public de la Licorne.
11: C'est, voilà, malgré tout une découverte pour beaucoup de joueurs. Donc je pense qu'ils ont hâte de découvrir ce beau stade, cette belle pelouse qui a été refaite à neuf. Et puis, je l'espère, avec un public chaleureux et nombreux. On sait très bien que c'est les résultats qui amènent une ferveur autour de l'équipe, donc, et le comportement des joueurs sur le terrain qui feront qu'il faut que les spectateurs s'identifient à leur équipe. Voilà, maintenant, il faut qu'on arrête de vivre aussi avec le passé. Il faut qu'on arrive à tourner la page, justement. Et je pense que voilà, ce qui a été fait à l'intersaison, c'est dans ce but-là. C'est ce que j'ai dit aux joueurs, on écrit une autre histoire, nous. On est en train d'écrire une autre histoire du livre d'Amiens. Et donc, qu'est-ce qu'on va mettre dans ce livre ou dans ces pages pour qu'elles soient positives?
10: Et ce match Amiens-La Roche-sur-Yon, vous le disiez, Louis, à vivre en intégralité sur Ici Picardie. On vous attend dès 18h45 avec Mathieu Dubrulle et Bruno Paris. Coup d'envoi du match à 19h. Grosse déception pour Corentin Leclésio. La tête picard n'a pas réussi à monter sur le podium du 800 mètres au championnat d'Europe d'athlétisme qui se déroule en ce moment à Birmingham en Angleterre. Le natif d'Amiens est arrivé à la 7e place de la discipline. La finale, elle va essayer de l'atteindre justement. Alizé Minard, licencié à Amiens, participe cet après-midi au qualifiant qualification du javelot, ça commence à 13h.
0: Le musée de Picardie transformé en refuge contre les fortes chaleurs.
10: Oui, elles sont encore très importantes aujourd'hui. L'Aisne-et-Loise reste en vigilance orange canicule. C'est toujours jaune pour la Somme, mais le thermomètre va encore dépasser les 36 degrés cet après-midi, notamment à Amiens. Alors comment supporter ces chaleurs? En allant au musée de Picardie, gratuit jusqu'à ce soir et surtout climatisé. Freddy y est allé pour mieux vivre ces températures. Il habite à Villers-Bretonneux, à l'est d'Amiens.
5: C'est ma femme qui l'a vu sur le courrier Picard, comme quoi que c'était gratuit le jeudi et vendredi de cette semaine. Et puis il y a aussi, comme elle est fan de l'Égypte, il y a comment les statues de l'Égypte au sous-sol, donc c'est pour ça qu'on en profite. Parce que là, en plus c'est clim, il fait pas froid, il fait pas chaud, donc on est très bien. Comparé à dehors, c'est inimaginable. Quand je suis parti avec la voiture, il y avait 41 sur ma voiture. Et c'est infernal, quoi.
7: Vous êtes satisfait de la visite?
5: Ah oui, c'est vraiment très beau. C'est la première fois que je viens alors que j'habite à 20 km. Je suis vraiment époustouflé.
10: Le musée de Picardie qui est encore gratuit jusqu'à 17h30, c'est l'heure de la dernière entrée, des entrées. Il n'y en aura pas jusqu'à la fin de la semaine à la maison Jules Verne cette fois. L'établissement ferme exceptionnellement ses portes en raison des fortes températures. Les chaleurs qui influencent aussi la qualité de l'air. Atmo Hauts-de-France avertit sur un épisode de pollution à l'ozone dans l'Oise. En cause, les fortes chaleurs, le soleil et les vents faibles qui favorisent donc l'accumulation de ce gaz corrosif qui provoque des démangeaisons et surtout tout vous pique les yeux. L'incendie du site de Suez à Saint-Quentin est-il un problème pour les habitants? Non, rassure la préfecture de l'Aisne. Deux jours après qu'une centaine de mètres cubes de déchets industriels soient partis en fumée, la préfecture précise qu'il n'y avait aucune matière toxique ou polluante dans ces déchets. Les fumées, elles, montaient verticalement à haute altitude, ce qui a permis justement leur dilution dans l'atmosphère.
0: Les pompiers appellent à nouveau à la mobilisation.
10: Oui, le rendez-vous est donné à Paris le 29 septembre pour protester contre le manque de mesures concrètes pour les aider et surtout mieux prendre en charge leurs conditions de travail. Revendication portée hier par 9 syndicats de la profession devant le ministre de l'Intérieur. Laurent Nunez qui a annoncé un projet de loi de modernisation de la sécurité civile en réponse aux nombreux incendies de cet été. Pas de quoi rassurer Alain Larata, le secrétaire général d'Avenir Secours, c'est que le chemin est encore long.
12: Vous êtes en train toutes et tous de comprendre que notre système est non seulement complexe, mais qu'un ministre de l'Intérieur seul n'a pas le pouvoir de tout faire. Il est tributaire des parlementaires qui devront s'approprier du projet de loi au mois de septembre, que ce soit les sénateurs ou les députés. Et une fois que la loi sera votée, il faudra aussi obtenir des crédits dans le cadre du projet de loi de finances. Et ensuite, dans les 100 derniers mètres, il faudra que les 102 établissements publics, que sont les services d'incendie et de secours, dirigés principalement par les départements, fassent le travail. Vous comprenez qu'on est face à toute cette difficulté. On est plutôt inquiet et c'est le message qu'on a porté au ministre de l'Intérieur. C'est un pays qui est piloté par un gouvernement, mais qui est tributaire des arcanes du Parlement et des arcanes des collectivités territoriales pour qu'on ait les moyens de faire notre travail et de protéger les Français.
10: Les pompiers mobilisés en ce moment dans le Pas-de-Calais, plus de 230 soldats du feu sont en ce moment au nord du Touquet pour tenter de fixer cet incendie déclaré il y a deux jours chez nos voisins. Pour les aider, ils peuvent compter sur un bombardier d'eau, un avion Dash qui se ravitaille chez nous dans la Somme, plus précisément à l'aéroport d'Amiens-Henri Pothèse. C'est ce qu'on appelle un pélicandrome et c'est la première fois que le site est sollicité pour cette mission, Nicolas Fillon.
13: Et tout s'est passé très vite pour accueillir cet avion Dash.
14: En théorie, on a 48 heures pour être prévenu et être prêt.
13: Arnaud Soulet, le directeur de l'aéroport d'Amiens-Henri Pothèse.
14: Là, on a eu 2 heures, donc on a fait preuve de réactivité. Et ça s'est très bien passé, on est très fiers de nous.
13: Le bombardier d'eau est resté moins de 10 minutes sur le tarmac. Il en faut 6 pour remplir les 10 000 litres d'eau de son réservoir via une sorte de grosse bouche d'incendie. Un pompier guide les pilotes de l'avion, 2 autres s'occupent de diriger le tuyau d'alimentation attribué par la sécurité civile et opérationnelle depuis 3 ans, la qualification pélicandrome de l'aéroport prend tout son sens pour Ludovic Goblet.
15: Aujourd'hui, je peux que flatter mes équipes. J'étais tranquille sur l'arrivée du Dash.
13: C'est le pompier référent pélicandrome du site, revenu spécialement de ses congés pour diriger l'opération.
15: Les équipes sont performantes et gardent leurs compétences annuellement. Le Dash arrive les yeux fermés, quoi.
13: Participer à une telle manœuvre, une fierté pour ces pompiers samariens.
15: Nous aidons nos collègues au sol qui travaillent depuis de nombreuses semaines dans le sud de la France. Et quand on se dit on fait partie des feux de forêt, on fait partie des feux de forêt, même au sol sur un aéroport.
13: Un aéroport sur lequel les pompiers des Hauts-de-France peuvent désormais compter.
10: Les images de cet avion sont à retrouver sur ici.fr. Une vingtaine de sapeurs-pompiers de la Somme sont en ce moment au nord du Touquet pour essayer de fixer cet incendie. Week-end de retour de vacances qui s'annonce aussi, ce qui veut dire pas mal de monde sur la route. C'est en tout cas ce que prévoit Bison Futé dès aujourd'hui, avec une circulation très dense cet après-midi dans nos trois départements. C'est même rouge demain dans les deux sens de circulation. Au niveau de la météo, c'est plutôt bleu.
0: Oui, c'est bleu, c'est sûr. Même jaune avec le soleil qui va taper fort aujourd'hui. 23 degrés en Baie-de-Somme, 27 à Abbeville et Amiens, 28 dans le reste de la région dès ce matin. Ensuite, comptez 27 à Mers-les-Bains, 33 à Poix-de-Picardie, 37 à Montdidier, à Beauvais, à Saint-Quentin, mais aussi à Amiens, 38 à Compiègne. Vigilance orange, canicule pour l'Oise et pour l'Aisne, c'est jaune pour la Somme. Demain, les températures vont normalement baisser. Il faudra attendre ça avec impatience. En attendant, hydratation et ombre au maximum.
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0: C'est extrêmement calme sur les routes de Picardie à 8h07. Rien n'est à signaler. Ce matin, peut-être un léger ralentissement autour de la gare SNCF de Longo. C'est à côté d'Amiens. Aussi un tout petit peu de ralentissement pour aller vers l'échangeur de Amiens-Cany si vous voulez rejoindre la rocade. Ailleurs, c'est plutôt calme. Sur les grands axes aussi, c'est très calme, tout comme dans les gares de la région qui n'affiche aucun retard ce matin. Mais si vous voyez les choses changer, vous pouvez nous prévenir, nous passer les infos au 03 22 92 58 58.
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0: La musique de Julien Clerc et son cœur de rocker tout de suite. Et on vous retrouve juste après. Excellent début de journée avec Ici Picardie.

0: cœur de rocker, Julien Clerc, sur votre radio ici.
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0: Très bon début de journée, la Picardie, on est ensemble pour entamer ce vendredi 14 août. C'est férié aussi hein, demain, donc le week-end va être bon. On l'attend avec impatience. On va aussi vous gâter et vous donner aussi quelques idées, peut-être de choses à faire en ce week-end, avec notamment deux places pour aller à la mer de sable. C'est dans le sud de l'Oise, à Hermenonville, dans l'ambiance cow-boy western. Ce parc d'attractions vous accueille. On vous offrira vos places. Mais avant, on retrouvera Audrazo et ses conseils anti-arnaque, notamment pour les commerçants qui sont la cible ce matin de cette arnaque qu'on vous raconte dans 30 secondes.
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0: Le rendez-vous anti-arnaque à 8h13, c'est avec vous chaque matin, Audrazo. Et les commerçants donc sont la cible de ces escrocs. Pardon. Et puis, on va peut-être parler d'une arnaque qui a été signalée dernièrement, des tentatives d'arnaque par téléphone notamment.
3: Effectivement, vous tenez une boutique, quelqu'un vous appelle, il vous dit qu'il travaille pour la mairie et il vous propose un encart dans le magazine de la ville ou dans un guide officiel, un encart pour faire la pub de votre magasin. Sauf que, attention, cette personne est peut-être en train de vous mentir. Il y a eu plusieurs signalements, effectivement. Des voleurs essayent en fait de récupérer de l'argent, se faire payer en échange d'un encart publicitaire totalement inexistant. Conseil que je vous donne, appelez toujours la mairie hein, pour vérifier qu'elle est bien à l'origine de cet appel. Autre arnaque, là c'est un chef d'entreprise qui m'a contacté, Sébastien. Lui me raconte le coup de fil très suspect d'une personne qui dit travailler pour Google. Elle aussi lui propose, un peu dans le même esprit, de l'aider à augmenter la visibilité de sa société, mais cette fois sur Internet.
0: Et alors pareil, c'est un piège encore plus élaboré, je pense, non ?
3: Oui, parce que vient le moment où cet employé Google, soi-disant, demande à notre chef d'entreprise de transmettre sa pièce d'identité. Pour ça, elle lui envoie un lien par texto, et là, Sébastien se rend compte que le lien le renvoie vers le site d'une banque, une banque en ligne. En fait, accrochez-vous, l'escroc est en train de lui faire ouvrir à son insu un compte en banque au nom de sa société, sans doute pour utiliser ce compte ensuite pour des activités illégales. Sébastien refuse d'aller plus loin. Si vous êtes entrepreneur, commerçant, Google précise bien qu'il faut vraiment, vraiment se méfier de ce genre d'appel. Ne croyez pas non plus les escrocs qui prétendent qu'il faut payer pour avoir la fiche de votre établissement dans Google ou sur Google Maps, c'est gratuit.
0: Ouais, effectivement, c'est bien de le rappeler, justement, la petite piqûre de rappel sur tout un tas d'arnaques dont on pense être victime. On peut la faire à tout moment sur notre site ici.fr. Dans les prochaines minutes, ces fameuses deux entrées pour la mer de sable à gagner, vos petits plaisirs aussi de l'été qu'on écoutera. Mais avant, c'est la musique, celle de Frérot de la Vega avec le chant des sirènes. Ça donne le sourire, ça réveille. Ça, c'est ici Picardie.

0: On est bien avec les chants des sirènes dans les oreilles, frérot de la Vega, et le soleil qui s'éveille en Picardie, avec vos messages aussi qui arrivent sur Facebook, sur WhatsApp, comme Hervé à Formaon, il a 17 degrés, ou encore Jean-Claude Auger, que vous connaissez, notre jardinier, quartier Saint-Maurice, il a 15 degrés ce matin, mais lui il est équipé, il a carrément l'éventail ici Picardie, il n'est pas le seul, alors ça c'est la classe. Se ventiler avec un éventail, boire un verre en terrasse, faire un barbecue, une randonnée, une balade en barque, une sortie à la mer, tout ça, ce sont des petits plaisirs de l'été. Ces petits plaisirs, vous nous les racontez au micro d'ici Picardie. Et avec ces grosses chaleurs, vous avez aussi vos plaisirs de fraîcheur. C'est ce que nous raconte Mathis ce matin.
1: On va pas se le cacher, visiter une église l'été, c'est beau et il fait bien frais. Bonjour, je m'appelle Mathis, j'ai 17 ans et mon petit plaisir pendant les vacances, c'est de me balader dans la région de Picardie et de rentrer visiter un peu toutes les églises et cathédrales devant lesquelles je passe.
0: Alors qu'est-ce qu'il y a de si bien, qu'est-ce qu'il y a de si intéressant dans une église, dans une cathédrale ?
1: Eh bien déjà, la beauté du lieu, c'est vrai que c'est toujours des lieux où on a parfois des restes, des peintures ou certaines sculptures et ça raconte un petit peu l'histoire de la région où de la France tout simplement et je trouve que c'est assez appréciable de rentrer et de voir la diversité quand même.
0: Puis on va pas se le cacher, Mathis, il y a un petit côté aussi utile, l'été il fait chaud, bon c'est vrai que dans les églises et les cathédrales il fait bien frais, est-ce que ça incite aussi à passer la porte ?
1: Bah écoutez, oui c'est vrai qu'il fait frais, ça peut être utile de rentrer dans les églises sous les grandes chaleurs et puis bah, c'est un beau lieu quoi.
0: Est-ce qu'il y a une église ou une cathédrale qui vous marque un peu plus en Picardie, une que vous préférez plus qu'une autre ?
1: Je dirais quand même la cathédrale de Beauvais, parce que c'est vrai que c'est la cathédrale avec le chœur le plus haut du monde, avec 483 mètres, je crois, de hauteur. Donc c'est vrai que c'est assez beau à voir.
0: On a même aussi gagné une idée de visite avec Mathis qui nous parlait justement de ses conseils fraîcheur. Pour aller maintenant se mettre au chaud du désert. Oui, parce qu'on va vous emmener dans le Far West carrément, dans ce parc de la mer de sable à Hermenonville. Deux places sont à gagner pour vous, mais elles ne sont pas données. Il faut trouver la bonne réponse du jeu de la carte postale. Le principe est très simple, vous lire une carte qui a été envoyée de quelque part en Picardie, à vous de retrouver de quelle ville, de quelle commune, de quel village. Allez, je me lance dans la lecture. Coucou Louis, je t'écris depuis une ville située entre Amiens et Arras, à la frontière entre la Somme et le Pas-de-Calais. Ici, l'histoire est partout. J'ai découvert une impressionnante citadelle, l'une des plus importantes fortifications de la région. Et puis, je me suis promené dans le centre-ville en passant devant son beffroi et ses jolies façades. J'ai appris aussi que cette ville avait accueilli une réunion historique en 1918 dans une salle devenue célèbre. As-tu deviné où je suis ? Eh bien, vous aussi, si vous avez deviné, appelez-nous 03 22 92 58 58. On attend vos appels. Appelez vite.
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0: Et en attendant de recevoir vos appels, on sort du lit, on commence la journée, on sort le téléphone aussi pour jouer, c'est pas mal. Kate Bush, Babouchka.

0: 34, très bon début de journée avec ici Picardie. Dans une minute, on va jouer avec Dominique qui nous appelle de Bourdon. Va-t-elle remporter ses places pour la mer de sable? On va vérifier. Juste après, c'est l'info aussi qui arrive dans un peu moins de 5 minutes.
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0: Eh oui, on prend le temps de se réveiller, de commencer la journée et de vous gâter avec Dominique qui va peut-être l'être à Bourdon. Bonjour Dominique.
11: Bonjour.
0: Bon, oh, vous parlez pas très fort Dominique, il y a du monde qui dort à côté de vous?
11: Non.
0: Non, bon, alors réveillé, ça c'est important. Comment ça va Dominique ce matin?
11: Très bien, merci. Et vous?
0: Moi ça va très bien. Attendez, quand on a du monde à la radio, moi j'adore vous parler, donc ça va toujours très bien. Quand on a du monde qui appelle, qui joue avec nous, le principe est en plus simple, il est sympa quand même. Cette lecture de carte postale, on vous donne quelques indices, vous retrouvez le nom d'une commune. Moi ce matin j'avais donné comme indice notamment qu'on était entre Amiens et Arras, à la frontière de la Somme et du Pas-de-Calais. On parle d'une grande citadelle, d'un beffroi aussi, et puis d'une salle devenue célèbre avec une signature historique là-bas en 1918. Ah bon, on a quand même une sacrée idée. Vous avez pensé à quoi, Dominique?
11: À Doulan.
0: À Doulan, effectivement, Doulan, c'est la bonne réponse. On faisait gagner justement tout à l'heure des places pour la citadelle de Doulan. Mais bon, là, vous allez partir à un tout autre endroit, dans un autre département. Là, vous allez partir à Ermenonville. C'est vraiment dans le sud de l'Oise, à la mer de sable. Vous connaissez, vous, Dominique?
11: Oh, mais il y a très longtemps, donc...
0: Ouais, redécouverte, quoi.
11: Oui.
0: Ah ben voilà, oui. Comme ça c'est top. Deux places, vous avez une idée peut-être de qui vous allez emmener avec vous ou pas encore?
11: Oh oui, compagnon.
0: Eh ben voilà, en amoureux, ça c'est beau. Vous allez pouvoir profiter, peut-être vous pourrez mettre le petit chapeau de cow-boy et tout. Moi je veux vous voir déguisé, vous nous enverrez des photos, Dominique. Avant de vous quitter, c'est quoi le programme de la journée?
11: De la cueillette et puis de la cuisine après.
0: Ah, la cueillette de quoi?
11: Ben, des haricots verts.
0: Ah ouais, bah voilà, hop, il faut les équeuter, c'est ça? Après, vous les faites quoi, au beurre?
11: Non, moi je les fais vapeur.
0: Ah ouais, à vapeur, ça c'est top, avec un petit peu d'ail, avec un peu d'ail.
11: Ah, un petit peu, pour ceux qui aiment.
0: Ah, oui. Bon, bah voilà, ça me rassure un peu mieux. Bon, Dominique, je vous embrasse, en tout cas, je vous souhaite un bon vendredi, encore bravo, et bon voyage donc au pays du Far West. À très bientôt, Dominique.
11: Merci beaucoup, bonne journée.
0: Votre radio préférée, j'ai l'oublié, Dominique, c'est qui?
11: Ici Picardie.
0: Eh que oui, bisous.
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0: Merci d'avoir choisi ici Picardie. On est ensemble ce matin. Dans les prochaines minutes, Brian Nicolas, on va vous retrouver justement avec l'info d'ici. On parlera d'équithérapie.
12: Oui, je sais que ça vous dit quelque chose. On en a parlé tout à l'heure.
0: C'est... Et qui c'est des chevaux, ça c'est sûr.
12: C'est exactement ça. En fait, c'est des chevaux qui vont me permettre d'apaiser. Et cette fois, c'est des résidents d'EHPAD.
0: D'accord.
12: Qui vont être apaisés justement, qui vont pouvoir brosser l'animal, le balader dans le hall de l'hôpital.
0: Mais c'est vrai que c'est toujours apaisant.
12: Et tout ça pour détendre un petit peu. C'est vrai qu'on a bien envie d'être à leur place hein, quand même.
0: Ah bah, carrément, ça c'est sûr.
12: Et on aura encore plus envie dans quelques minutes pour la France.
0: Un point aussi sur votre météo du début de journée, une météo qu'on fait ensemble sur Facebook, sur WhatsApp. On attend vos messages du début de journée. La météo aussi à la maison avec Edwige qui nous dit coucou les leftos. Journée très chaude aujourd'hui, c'est sûr. On y reviendra juste après le 90 secondes, l'info en français dans le monde.
13: Plus de 1000 hectares parcourus par les flammes dans les Landes. Le préfet confirme à votre radio ici la progression dans la nuit de ce nouvel incendie. Parti hier de Luglon à l'ouest de Mont-de-Marsan. 500 habitants évacués et autant de pompiers sur le terrain. Votre revenu fiscal, votre taux d'imposition potentiellement entre les mains d'un hacker. Les données de 700 000 Français ont été piratées sur le site des impôts. Chiffre donné par French Bridges, un site spécialisé sur les cyberattaques et non confirmé par Bercy pour l'instant. L'insupportable canicule se poursuit avec 42 degrés atteints hier en Ardèche, l'une des journées les plus chaudes jamais enregistrées en France. Et toujours 75 départements en vigilance orange ce vendredi. Vous avez la carte sur notre site. La fraîcheur espérée au bout du week-end, une baisse des températures s'amorce dès aujourd'hui par l'ouest. Les yeux qui piquent, le nez qui gratte et pour certains du mal à respirer. Des épisodes de pollution à l'ozone se multiplient avec la chaleur. Après l'Île-de-France, les Bouches-du-Rhône et le département du Nord sont concernés. Week-end de galère en vue pour les vacanciers. Grève à la SNCF sur le réseau normand. Une quarantaine de vols annulés chez EasyJet. Demain, les hôtesses et stewards se mobilisent. Quand sur la route, c'est rouge. Très difficile de rouler dans toute la France ce samedi. Le point complet sur ici.fr. Dans le bassin, Léon Marchand aujourd'hui, en quête d'une première médaille individuelle de ses championnats d'Europe de natation. L'argent hier pour Maxime Grousset sur le 100 mètres papillon.
0: L'info en français dans le monde, le 90 secondes signé Valentine Lethès. Place maintenant à l'info d'ici, Brian Nicolas et vous. Vous allez revenir avec nous sur les reportages qui ont marqué le début de la saison d'ici Picardie. Aujourd'hui, vous nous emmenez on va faire un genre de thérapie un peu spéciale, quoi.
12: Oui, ce matin, on découvre une séance d'équithérapie du centre équestre Saint-Victor à Amiens, organisée en avril dernier. Les résidents de la maison de retraite du CHU ont pu brosser l'animal et le balader dans le hall de l'hôpital. 12 résidents ont pu bénéficier de cette activité qui favorise l'apaisement, la stimulation sensorielle et surtout le lien social. Ça permet de développer en plus des pratiques thérapeutiques non médicamenteuses. Mathilde Leroy, vous avez pu assister à cette séance avec le cheval devant le hall de l'hôpital.
14: Première activité, le brossage. Julien, responsable du centre équestre, et Aurélie, aide-soignante, encadrent les gestes.
15: Vous pouvez faire partout dans le sens du poil et après, les crins, c'est comme vos cheveux, dans le bon sens.
14: Autour de ces deux poneys, Perle 18 ans et Harmonie 14 ans, les résidents arrivent par petits groupes. Parmi eux, Philippe, il est surpris de les voir ici.
16: Ça m'étonne parce que c'est des endroits où ils y sont rarement. En grande ville, il n'y en a pas. Surtout dans les chambres. Surtout qu'ils sont gentils, ils ne bougent pas d'un poil, c'est le cas de le dire. Puis jolie, belle crinière.
15: Vous pouvez y aller, ça lui fera rien du tout. Hein. Au contraire, ça masse même.
14: Monique, elle, ne se lasse pas de s'occuper de l'animal.
17: Moi, j'aime bien voir les animaux. Il va être tout beau. Il va être content.
14: Après le brossage, place à la balade dans le hall.
15: Si vous pouvez aller vous promener, mais où est-ce que vous voulez aller avec? Vous voulez l'emmener boire un thé? Eh bien, allez-y, avancez. Elle va vous suivre. Voilà, tenez-la bien là, ici. Voilà, oui, allez-y.
14: Aurélie est aide-soignante. Elle n'avait jamais vu Monique comme ça.
18: Juste avant que commence la séance, en fait, cette dame était très angoissée. Il y avait une crise d'angoisse qui était en train de monter et du coup, le fait d'avoir vu les poneys et pouvoir cajoler le poney, elle a complètement oublié son angoisse, en fait. L'angoisse est passée. Et là, elle est souriante, totalement une autre personne, en fait.
14: Une aide à la fois psychologique et physique. L'équithérapie permet aussi de mobiliser le corps et de retrouver le mouvement.
18: Depuis le début de la séance, donc là, ça fait bien une heure et demie qu'elle est debout à côté du cheval, alors que normalement, au bout de 5-10 minutes, elle s'assoit. C'est impressionnant. Ils triplent leur capacité. En fait, ils oublient tout ce qui se passe autour. De pouvoir aller promener l'animal, ça leur donne un but. Et du coup, ils prennent plaisir à marcher. Et c'est utile pour eux de marcher, alors qu'on a des gens qui ont des difficultés à marcher et à rester longtemps debout, qui du coup, pour aller promener l'animal, vont faire une plus grande distance.
14: Le prochain atelier aura lieu au mois d'octobre.
12: Reportage diffusé le 22 avril. Le centre équestre de Saint-Victor à Amiens qui organise ce genre d'atelier chaque semaine dans différents établissements.
0: Dans le journal de 9h, Brian, on reviendra sur la chaleur de ces derniers jours.
12: Oui, les Nélois sont toujours en vigilance orange. Canicule, c'est jaune pour la Somme qui voit quand même le thermomètre monter au-delà de 36 degrés encore aujourd'hui à certains endroits. Et ceux qui en souffrent le plus, ce sont sans doute les sans-abri. Témoignage à retrouver dans une trentaine de minutes. On parlera aussi de football avec le premier match de la saison de l'Amiens SC. Ça sera contre le promu de la Roche-sur-Yon. De quoi espérer une première victoire des footballeurs amiénois pour cette saison de Ligue 3. Est-ce qu'on peut espérer un peu de soleil aujourd'hui?
0: Ah bah carrément,
12: j'espère.
0: Ah oui, non, bah là-dessus, il n'y a pas de doute.
12: Je crois en voir un peu la fenêtre du studio.
0: Peut-être même un peu trop, Brian, parce qu'il fait très chaud. Vigilance orange, canicule pour l'Oise et pour l'Aisne, jaune pour la Somme. Des températures qui vont monter aujourd'hui. 23 en Baie-de-Somme, 27 à Abbeville et Amiens, 28 dans le reste de la région dès ce matin. Ensuite, comptez 27 degrés à Mers-les-Bains, 33 à Poix-de-Picardie, 37 à Montdidier, à Beauvais, à Saint-Quentin et à Amiens. 38, ce sera le maximum du côté de Compiègne et de Soissons.
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0: Vos conditions de trafic à 8h35, c'est très calme sur les grands axes Picard, dans les agglomérations de la région aussi, rien n'est à signaler. On avait un petit ralentissement tout à l'heure dans le secteur de la gare SNCF de Longo, mais rien de bien méchant. Justement, parlons des gares Picard, tous les trains sont à l'heure, tiens, à Amiens, à Abbeville, à Beauvais, notamment les TER sont ok, comme on dit. 03 22 92 58 58, si vous voyez les choses changer, appelez-nous.
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0: Et merci d'avoir choisi ici Picardie pour commencer cette nouvelle demi-heure. La musique, celle de Bernard Lavillier, de Jimmy Cliff. Mélodie, tempo, harmonie. Excellent début de journée. C'est vendredi en plus. Ah ouais, elle est sacrée celle-là.

0: Jimmy Cliff, Mélodie Tempo Harmonie sur votre radio, ici Picardie.
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0: Et il est presque 8h40, l'heure tourne. Et ce qu'on vous propose de faire dans la prochaine demi-heure, c'est d'aller voyager dans la préhistoire. Oui, on vous emmène au parc Samara, la Chaussée-Tirancourt, c'est à côté d'Amiens. Week-end du 15 août oblige, beaucoup d'animations y sont organisées. On fera le point avec Amélie Legrand, la responsable communication du parc. On va aussi vous donner les bons pronostics hippiques à jouer aujourd'hui avec les pronos du patron. Mais avant ce beau programme, direction Cabourg, Cabourg, c'est des courses hippiques. Mais non, rien du tout. Là, on va à l'Histoire de Pérol, la Grande Guerre, bien sûr. On vous y emmène chaque matin. C'est le 110e anniversaire de la bataille de la Somme cette année. Et forcément, à l'Histoire de Pérol, il y en a des choses à voir, notamment des objets, ceux de cette bataille de la Somme. Ils sont racontés par Caroline Fontaine. Elle est directrice du Centre de recherche de l'Histoire de Pérol. Bonjour, Caroline.
3: Bonjour, Louis.
0: Alors, l'objet du jour, c'est une borne en terre. Expliquez-nous.
3: Cette borne en terre cuite, surmontée d'un casque français, conservé à l'Historiale de la Grande Guerre, et le format miniature des bornes kilométriques routières que l'on peut encore apercevoir le long des routes. Créées en 1927 par un ancien combattant, Gaston de Blaise, ces bornes coûteuses sont vendues au profit de l'Union des blessés de la face, les gueules cassées. Ici, elle contient de la terre recueillie à Montdidier pour commémorer les morts de la bataille de la Somme, comme en atteste le certificat d'authenticité signé du créateur de cette fondation, le colonel Picot. On compte environ 500 000 blessés de la face sur un total de 3 595 000 hommes blessés. C'est une catégorie de blessés à part et ils seront représentés lors de la signature du traité de Versailles. En effet, Clémenceau exigea que les plénipotentiaires allemands soient obligés de passer devant une délégation de 5 mutilés de la face. Ce sont des blessures provoquées par les éclats d'obus et les mitrailleuses. Ces blessures sont au sens propre épouvantables. Et il sera très difficile pour les blessés de reprendre une vie sociale normale. D'où la nécessité de trouver des financements pour aider à la création de lieux d'accueil spécifiques à ces hommes. La vente de ces bornes en est un exemple, mais le plus célèbre est la création en 1933 par l'État de la Loterie Nationale.
0: Et effectivement, on apprend des choses grâce à ces objets que vous pouvez voir d'ailleurs dans le cadre de cette exposition, la Somme, les objets d'une bataille histoire de vie à voir jusqu'au 6 décembre à Péron. Vous pouvez aussi voir cette borne et tous les autres objets sur notre site ici.fr. La musique qui arrive dans 3 minutes. Escroc, Marine sur votre radio. Avant cette direction, ça y est, Cabourg pour les pronos du patron.
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0: On part au Bapaume à Amiens pour les pronos du patron. Bonjour Stéphane.
6: Bonjour Louis, bonjour à tous nos auditrices et auditeurs de Ici Picardie.
0: Bon, comment ça va ce matin? Un petit peu de chaleur j'imagine au Bapaume, Steph?
6: Il y a toujours du soleil, oui, la chaleur, le soleil, tout est là. Oui,
0: bon,
6: tout
0: tant, est mieux, tant mieux. On va quand même pouvoir venir jouer chez vous, s'hydrater aussi, c'est important. Les cours, je le disais, sont à Cabourg. Qu'est-ce qu'on peut jouer, Stéphane?
6: Alors, c'est Cabourg aujourd'hui, donc réunion 1, course 4. Donc, moi, j'ai repris le 3, Mr. Charlie, le 11, Mystic Dave, le 10, Muscle Dream, le 4, My Darling Doris, le 12, Marie-Lou Spia, le 2, le poète Bourdon, le 9, Mix Cash.
0: En canon partant?
6: En canon partant, j'ai pris le 13, ma bellissime.
0: Ah, c'est beau ça, j'adore. Le 2 sur 4, tiens, c'est quoi Stéphane?
6: Eh bien aujourd'hui, j'ai pris les deux premiers. Donc ouais, j'ai pris le 3, Mr. Charlie, et le 11, Mystic Dave.
0: Eh bien voilà, les pronos du patron signé Stéphane au Bapaume, ça s'est noté. Stéphane, plus de vacances pour vous, vous êtes revenu?
6: Ça y est, c'est fini. Pour nous, les vacances, c'est terminé. Ouais.
0: J'avais envie de dire tant mieux, mais non. Tant mieux pour nous, en tout cas.
6: mais en tous les cas, ça s'est très très bien passé. Et puis sur nos côtes, puisque nous étions chez nous dans le Pas-de-Calais, on a profité de toute la région, Saint-Valery. Donc, parce qu'on n'est pas loin de, même si on est dans le Pas-de-Calais, on n'est pas loin de Saint-Valery-sur-Somme. On a fait Berre. Enfin, on s'est promené dans les Hauts-de-France. Et puis, non, c'est très très très bien passé.
0: Ouais. Et puis voilà, le constat, c'est que la Picardie et même les régions autour, c'est très beau et on peut y aller en vacances. Merci Stéphane, je vous embrasse, je vous souhaite un bon vendredi.
6: Eh bien écoutez, merci beaucoup et bonne journée à vous
0: Salut
6: tous.
0: Salut Stéphane. Marine avec Escroc pour la musique. On vient juste après en direction du parc Samara. On va se transformer en homme préhistorique. Brrr.

0: Marine avec Escroc sur votre radio, ici Picardie. Il est presque 8h50. On va vous donner des idées de sortie à faire aujourd'hui et tout ce week-end. Direction pour ça, le parc Samara, c'est à la Chaussée-Tirancourt, c'est juste à côté d'Amiens. Et c'est les fêtes préhistoriques ce week-end, n'est-ce pas Amélie Legrand? Vous êtes responsable communication du parc, bonjour.
1: Bonjour.
0: Fête préhistorique donc tout ce week-end, ça y est, vous êtes dans les starting blocks. Voilà. Il va se passer quoi concrètement? Dites-nous tout.
1: Alors là, pendant 3 jours, en fait, le parc sera au top du top, puisque en plus de nos animations habituelles, qui d'ailleurs ne sont pas si habituelles que ça, puisqu'on en profite pour faire des animations qui sortent un petit peu de l'ordinaire, ouais. On reçoit aussi des invités, des artisans, des assos de reconstitution historique, qui sont vraiment spécialistes des périodes de la préhistoire jusqu'à l'Antiquité, et qui sont là exceptionnellement chez nous pour ces 3 jours d'événements.
0: Alors justement, qu'est-ce qu'ils font sur place, toutes ces personnes? Ils produisent peut-être, ils travaillent? Ils dorment sur place, je ne sais pas.
1: Alors, bon, certains dorment sur place, puisque certains viennent de loin, notamment certains viennent d'Écosse, donc
0: ah oui,
1: forcément, ils ne vont pas faire l'aller-retour sur les 3 jours.
0: Ouais.
1: Mais ils vont surtout voilà, présenter leur savoir-faire au niveau de l'artisanat. On va avoir, par exemple, une spécialiste de la poterie gauloise autour à bâton, par exemple, quelque chose que nous, on ne fait pas ici, et elle nous présentera ça pour l'occasion.
0: Ouais.
1: On a des spécialistes des enduits peints, du tissage, de la teinture aussi, la fameuse teinture bleue, qui est très connue dans le coin, surtout pour le Moyen-Âge, mais c'était déjà pratiqué à l'époque gauloise dans nos régions. Donc, on va pouvoir voir ça. Présentation de forges, présentation aussi de la vie quotidienne du début de la préhistoire, du paléolithique, le tannage des peaux, la poterie aussi du néolithique, enfin tout un tas de techniques qui sont présentées ce week-end.
0: Ouais, vous voyez large finalement. Donc l'idée c'est de découvrir vraiment cet artisanat. Parfois même j'ai l'impression qu'on peut y tester nous-mêmes des choses. Il y a des ateliers, je crois, qui sont organisés peut-être ce week-end, mais à d'autres moments aussi.
1: Oui, on a des petits moments d'atelier qui sont prévus pour ceux qui souhaitent mettre la main à la pâte.
0: Ouais.
1: Alors plutôt un atelier autour de la partie nature, puisque c'est vrai que on pense beaucoup quand on pense à Samara, on pense beaucoup à l'histoire, à la préhistoire, mais aussi toute la nature.
0: Oui, c'est un parc naturel.
1: Les interactions entre l'homme et la nature. Hein.
0: Ah oui.
1: Et on a notamment une enquête botanique qu'on peut mener en famille. Il y a plusieurs créneaux tout au long de la journée, tout au long du week-end, où en fait on est amené en famille à aller mener une enquête à la découverte des plantes qui pouvaient servir à la préhistoire, soit
0: médicinale,
1: se soigner, etc.
0: Ouais.
1: Et puis voilà, un petit atelier créatif à la fin, la réalisation d'un médaillon en argile, enfin avec lequel on peut repartir. Donc des petites choses interactives. On a aussi des animations pour les tout petits avec des lectures contées. Il y a vraiment de quoi faire plaisir à toute la famille.
0: Ouais, on a de quoi profiter donc dès aujourd'hui, mais aussi ce week-end. En termes de prix, on reste sur les tarifs habituels du parc, 15 € pour les adultes, un peu moins pour les enfants, c'est ça?
1: Voilà, c'est ça. On est sur des tarifs de 15 € l'adulte, 12,50 € pour l'enfant de 4 à 10 ans. Et puis, on a un forfait famille, 2 adultes, 2 enfants à 45 €.
0: Ouais, donc ça permet d'y aller en famille. C'est le top. Il n'y a plus qu'à. On peut manger un petit bout sur place aussi. Peut-être pas de la viande crue comme une bête préhistorique, mais presque.
1: Ah, l'homme préhistorique cuisait déjà sa viande. C'est partie des choses que vous allez apprendre si vous venez chez nous ce week-end. Mais oui, on a une offre de, on a 2 points de restauration avec tout ce qu'il faut, autant pour manger le midi que petit goûter, que pour une pause fraîcheur, une boisson. Il y a tout ce qu'il faut.
0: Eh ben c'est super, on n'a plus qu'à. Donc les fêtes préhistoriques, c'est au parc Samara, à la Chaussée-Tirancourt, à côté d'Amiens. Merci beaucoup Amélie Legrand.
1: Merci, bonne journée.
0: Et un bon week-end, à bientôt. La musique reprend la main avec Johnny Clegg et Savuka tout de suite. Et nous, on revient juste après pour vous donner quelques conseils santé, notamment quelques conseils sécurité aussi. Si vous allez à la piscine et au spa pendant l'été, il y a des règles à connaître.

0: Johnny Clegg et Savouka sur votre radio ici Picardie, 8h55, l'actu locale c'est dans 5 petites minutes. Avant ça, on va retrouver comme chaque matin notre docteur Gérald Kierzek, il est avec nous et il nous donne des conseils sur notre santé mais aussi sur notre sécurité avec ce matin les bons réflexes sécurité pour la piscine. Bonjour docteur.
1: Bonjour à toutes et à tous. En France, les noyades accidentelles font chaque année plus de 1000 victimes et il s'agit de la première cause de mortalité par accident de la vie courante chez les moins de 25 ans. Et pour la plupart de ces drames, ils pourraient être éviter. Il est urgent de rappeler quelques règles de bon sens. Première règle, équiper son bassin. Vous savez que depuis 2004, toute piscine privée, enterrée ou semi-enterrée, eh bien, il y a des dispositifs de sécurité normalisés qui sont obligatoires. Une barrière de protection d'au moins 1m10, un abri entièrement fermé, une couverture de sécurité ou une alarme. Ce sont des équipements qui doivent porter des normes françaises très réglementées. Mais attention, ça ne remplace jamais la surveillance des parents. Ce n'est qu'une barrière supplémentaire. Il ne faut pas non plus oublier le matériel de sauvetage à portée de main, une perche, une bouée, un téléphone pour alerter rapidement les secours. Deuxième règle, trop souvent mal comprise. Surveiller. Alors, c'est pas être dans le jardin en lisant un magazine ou en discutant au téléphone. Surveiller, c'est regarder l'eau en continu, sans distraction. Une noyade, ça prend quelques secondes d'inattention, quelques centimètres d'eau suffisent pour qu'un enfant se noie. On désigne donc un adulte responsable. On évite les brassards qui ne protègent pas de la noyade et on fait attention à la noyade silencieuse. C'est une victime en détresse qui ne crie pas, qui n'agite pas les bras. Elle est souvent verticale, immobile, la tête en arrière. Retenez bien ce signe.
0: Ouais, ça c'est sûr. Les spas, les jacuzzis, on a aussi peut-être dans notre imaginaire que c'est plus sûr, mais il y a aussi des risques, n'est-ce pas ?
1: Les spas posent les mêmes problèmes de noyade avec un risque supplémentaire, l'électrocution et les brûlures. Un spa portatif installé en extérieur doit être équipé comme une piscine enterrée sous peine d'une amende. L'installation électrique doit être aux normes, pas de rallonge, pas d'appareil électrique à proximité du bassin et la température ne doit pas dépasser 37 degrés, surtout pour les enfants, les femmes enceintes et les personnes âgées, car la chaleur peut provoquer des malaises ou des brûlures. Enfin, on ne laisse jamais un enfant jouer dans un spa. Les bus d'aspiration ou les bulles peuvent l'aspirer ou le désorienter. Ce sont des gestes simples, mais ça peut vraiment sauver une vie cet été. Alors pensez-y. Et d'ici là, bonne été, bonne santé à l'écoute d'ici, bien sûr.
0: On va avoir envie de se baigner avec les grosses chaleurs d'aujourd'hui. Notamment, on rappelle, en vigilance orange pour la l'Aisne et pour l'Oise. C'est jaune pour la Somme. De la baignade donc, mais avec de la prudence. Vous venez de le rappeler, docteur. On rappelle aussi que vous pouvez aller à tout un tas d'endroits en Picardie avec de la baignade surveillée ou même à l'aquaclub de Belledune, par exemple, ou dans les piscines municipales. L'hydratation est de mise. La piscine aussi, mais avec la sécurité.
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0: Et justement, vous parliez dans le petit jingle de jardin. Ça tombe bien, on va faire du jardinage ce matin avec vous, Patrick Vincent. Bonjour Patrick.
7: Bonjour Louis, bonjour tout le monde.
0: Alors, il y a un jardinier qui va venir nous voir.
7: Eh oui, Laurent Dehailly qui va vous donner ses bons conseils. Vous allez pouvoir lui poser toutes vos questions. Alors en ce moment, c'est vrai que...
0: C'est chaud. Hein,
7: faut y aller doucement sur l'eau. Hein. On est un peu en mode restriction, mais il faut quand même...
0: Faut arroser un petit peu.
7: Donc voilà, comment vont vos plantes, votre jardin, vos arbres fruitiers, on en parle ce matin. Toutes vos questions hein, au 03 22 92 58
0: 58.
7: Profitez-en.
0: Exactement, Patrick. Moi, je vous dis à demain 7h.
7: Et à demain, donc, belle journée.
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7: Vous écoutez Ici Picardie, il est pile 9h. Le journal Brian Nicolas, l'association Maraude Citoyens Amiénoise augmente ses interventions.
8: Oui, pour aider les personnes qui dorment à la rue à supporter les fortes chaleurs, la Somme paraît pour le moment épargnée par la canicule. C'est l'un des derniers départements en vigilance jaune. Pourtant, le thermomètre va encore monter jusqu'à 36 degrés. Aujourd'hui à Amiens notamment, une situation compliquée pour les 150 personnes sans abri dans les rues amiénoises qui doivent donc s'adapter pour résister aux fortes températures.
9: Avec la chaleur qu'il fait, on peut se rendormir sur le trottoir, on s'ajoute deux bouteilles d'eau, et les maraudes qui passent qui nous donnent de l'eau, quoi.
10: En la nuit ça va, mais la journée c'est compliqué. On s'hydrate. Parce qu'en béton, il y a un petit truc de pluie et d'eau, on essaie de trouver des coins rafraîchissants. Il y a parc, j'ai toujours de l'eau sur moi. Surtout là, avec la quatrième vague et puis tout, non, on boit beaucoup. Franchement, je crois qu'on a plus bu d'eau que les années auparavant.
11: L'été, la chaleur, l'insolation, tout ça, les places pour dormir, l'hébergement, les organismes, tout ça et tout, qui tournent, c'est un peu difficile, il n'y a pas de place, il y a beaucoup de monde et c'est trop, c'est beaucoup. Les gens font la manche au soleil toute la journée, ils sont fatigués. Il y a des maraudes, tous les jours, il y a le 115. Ils n'ont pas le temps, ils disent qu'il y a du monde, il n'y a pas d'eau. Après, le soir, il y a l'eau, elle est plus fraîche. Non, c'est dur.
12: J'essaye de trouver de l'ombre au soleil, je vais tomber comme une mouche. Je me mets à l'ombre. Pendant un moment, je ne buvais pas beaucoup d'eau. Et ça aide quand même avec le soleil. Ils ont mis des jets d'eau, là, place Gambetta. Même à la mairie, je crois que non. Hein. C'est bien ce qu'ils ont fait.
8: De leur côté, les Nelloises restent en vigilance orange canicule, tout comme 73 autres départements en France. L'Oise qui va subir un épisode de pollution à l'ozone, un gaz corrosif qui s'accumule dans l'air à cause des fortes températures. Parmi ses effets, des yeux qui piquent ou encore le nez qui gratte, Atmo de France place le département en vigilance jaune, le deuxième niveau sur 4 dans ce type de pollution.
7: Un bombardier d'eau dans le ciel d'Albert.
8: Oui, vous l'avez peut-être vu, aperçu hier matin. Il est utilisé pour endiguer l'incendie qui sévit en ce moment dans le Pas-de-Calais chez nos voisins. Déclaré il y a deux jours au nord du Touquet, le feu n'est toujours pas fixé, selon les pompiers. Et pour le faire au plus vite, ils peuvent compter sur cet avion Dash qui se ravitaille chez nous, dans la Somme, à l'aéroport d'Amiens-Henri Pothèse, dans l'est du département. C'est la première fois que ce pélicandrome, comme on l'appelle, est sollicité pour cette qualification. Une immense fierté pour Émilie Casier, chef de manœuvre dans l'équipe des pompiers de l'aéroport.
13: On se met d'abord en communication radio avec lui, on place l'avion, ensuite on met ses moteurs en drapeau, ça veut dire qu'il baisse ses régimes moteurs pour éviter tout risque d'aspiration de l'équipier. Ensuite, l'équipier va raccorder le tuyau pour remplir en eau. Entre-temps, ils me font des signes pour me dire qu'on est aux trois quarts du chargement de l'avion. Donc moi, je refais signe également au pilote. Et ensuite, une fois que c'est plein, ils me disent que c'est plein. Et moi, je refais signe au pilote. Je refais élever ses moteurs. Et après, il repart. La préparation, elle a été très rapide ce matin. Un appel à 7h30 et une activation à 9h30. Donc, on n'a pas le temps de stresser ou de réfléchir. Faut y aller. Ce matin, à l'appel de notre chef, je pense qu'on était tous contents de participer. Surtout que nous, il n'y a pas eu énormément de congés juillet-août. Donc, on n'a pas pu partir donner un coup de main aux collègues du Sud. Donc là, aujourd'hui, on est fiers de ce qu'on a fait.
8: En tout, plus de 230 pompiers, dont une vingtaine venus de la Somme, sont mobilisés sur cet incendie qui a ravagé 190 hectares chez nos voisins du Pas-de-Calais.
7: Les joueurs de l'Amiens SC vont devoir être efficaces ce soir.
8: Et après un match nul la semaine dernière, 0-0 contre Fleury, les footballeurs amiénois affrontent à 19h le promu de la Roche-sur-Yon à la Licorne. Mais pour gagner, il va falloir débloquer le compteur de buts, Mathieu Dubrulle.
14: Oui, une défense solide, une attaque encore un petit peu trop timide et maladroite, quelques joueurs en souffrance physiquement. Cette toute nouvelle équipe amiénoise pleine de bonne volonté est quand même restée un peu sur sa faim la semaine dernière pour son premier match nul 0-0 à Fleury. Rien de grave après 6 semaines de préparation et un effectif complètement renouvelé avec beaucoup de recrues issues des divisions inférieures. Mais la montée en puissance doit se poursuivre dès ce soir pour cette première de la saison à la Licorne. C'est l'objectif du milieu de terrain Rémi Boissier et ses partenaires.
15: Ouais, beaucoup de joueurs chez nous découvrent le championnat aussi. Donc voilà, c'est pas facile, il faut appréhender tout ça. Et puis après, c'est à nous autour aussi de rassurer tout le monde et de se lâcher. Mais ça arrivera petit à petit. Maintenant, on a la tête rivée sur la roche chez nous. C'est important. On a les supporters qui seront là chez nous aussi. Donc voilà, on va essayer de représenter les valeurs du club comme ils le veulent.
14: Amiens La Roche-sur-Yon, une affiche qui sent bon les années 80-90. En tout cas, le promu vendéen a bien lancé son championnat. Victoire renversante 3-2 contre Versailles. L'ASC devra donc hausser son niveau de jeu pour reconquérir ses supporters dans le contexte étrange d'une licorne. en amputé ce soir de la tribune nord, suspendue un match suite aux incidents de la fin de saison dernière, et d'une tribune sud fermée toute la saison par le club pour des raisons économiques.
8: 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On vous attend dès 18h45 avec Mathieu Dubrulle et Bruno Paris. Coup d'envoi du match à 19h. Et si vous ne pouvez pas attendre jusque-là, Alizé Minard rentre sur la piste cet après-midi pour les championnats d'Europe d'athlétisme à Birmingham en Angleterre. La licenciée d'Amiens participe aux qualifications de l'épreuve du javelot. C'est à 13h. On espère plus de réussite que pour Corentin Leclésio. L'athlète Picard n'a pas réussi à monter sur le podium du 800 mètres hier. Le natif d'Amiens est arrivé à la 7e place. Au niveau de la météo, Patrick, c'est plutôt du soleil.
7: Oui, et c'est très chaud même, très très chaud. Alors, soleil ce matin, quelques nuages pourraient arriver. On pourrait même avoir quelques gouttes d'après Météo France. En fin d'après-midi, quelques rares averses, quelques gouttes possibles dans la Somme, dans l'Oise, dans l'Aisne également. Mais voilà, temps sec et ensoleillé en tout cas ce matin. Et des températures de 21 à 25 en ce moment, 21 à 15. Plage, 23 à Ville, Amiens et Beauvais, on a 24 à Albert, 25 à Vervin et ça va grimper, attention, 37 à 40 degrés sur une grande partie est de la Somme, jusqu'à 34 degrés sur le Ponthieu et le Vimeux et un maximum de 27 degrés sur le littoral Picard dans l'Oise. Les températures culminent cet après-midi entre 38 et 39 degrés et jusqu'à 36-39 dans le département de l'Aisne. Dans l'Aisne, le vent est variable faible. Ailleurs, nous avons un vent plutôt modéré, plutôt orienté nord-ouest. La Somme est en vigilance jaune pour le phénomène de canicule. L'Oise et l'Aisne en couleur orange. Voilà, donc protégez-vous de la chaleur. Il va faire encore très chaud jusqu'à 40, je vous le disais, dans le département de la Somme, surtout sur l'est du département.
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7: Et pour ce week-end du 15 août, ça va être chargé sur les routes. Pour l'instant, c'est vert dans le sens des départs. Demain, ce sera rouge. Hein. Par contre, c'est déjà d'ailleurs orange dans le sens des retours aujourd'hui sur pratiquement tout le territoire. C'est même rouge déjà dans le sud-est. Voilà, donc et demain, rouge sur toute la journée. Alors, soyez prudents, évidemment, si vous êtes sur la route ou si vous pouvez éviter de partir demain. Ça va être très, très chargé. Ça sera même noir en région Rhône-Alpes dans le sens des départs demain, samedi 15 août.
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7: La musique que vous aimez, les souvenirs 1984, maintenant avec ce duo Véronique Jeannot, Laurent Voulzy. Voici Désir, Désir.

0: Désir, désir, Laurent Voulzy et Véronique Jeannot.
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0: C'était bien ça, Véronique Jeannot. Vous vous souvenez, Laurent Dailly? Oui, oui, et le téléfilm, la série, Pause Café. Bonjour Laurent, notre jardinier ce matin qui va répondre à toutes vos questions sur le jardin. Ça va bien? Comment se porte le jardin?
3: Très bien, un peu sec.
0: Ben oui,
3: forcément. Ouais. La chaleur fait souffrir les plantes.
0: Donc il faut arroser, mais juste ce qu'il faut.
3: Il faut bien arroser, ouais. Mais pas souvent.
0: Ah, d'accord.
3: C'est ça le secret pour qu'il y ait des réserves d'eau dans le fond. Si possible, arroser le soir ou la nuit pour que ça descende. Si on n'a pas le choix, bien sûr, le matin. Mais un désavantage, c'est quand on arrose le soir, on risque d'avoir des oïdiums, des mildiou. Quand on arrose le matin, moins, mais l'eau va s'évaporer plus vite.
0: D'accord. N'hésitez pas, si vous avez des questions sur l'arrosage et sur plein de choses, tout ce qui touche au jardin, à vos plantes, à vos arbres fruitiers, à vos fleurs, vous nous appelez tout de suite 03 22 92 58 58. Question jardin ce matin.

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0: Ici Picardie avec Estelle, te rencontrer encore. C'est une nouveauté, un coup de cœur ici. Il est 9h16.
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0: Toutes vos questions jardin ce matin avec Laurent Dailly qui vous répond en direct au 03 22 92 58 58. On parlait du manque d'eau en ce moment. La parade à ces restrictions d'eau, à ce manque d'eau pour essayer de pas gaspiller non plus, mais vous le disiez, il faut quand même arroser.
3: Oui.
0: C'est quoi la parole?
3: Alors, les parades,
0: qu'on peut
3: c'est limiter le vent, parce que le vent assèche plus que le soleil.
0: Ah, ok.
3: On peut biner, un binage égale deux arrosages, ou ne pas biner, laisser pousser l'herbe qui va faire de l'ombrage.
0: Ouais.
3: Les paillages, tout ce qui est paillage, huile de lin. On peut mettre aussi des toiles d'ombrage au-dessus pour faire un peu d'ombre, surtout par les fortes chaleurs. Parce que des fois, les plantes vont souffrir de la chaleur, mais ne vont pas manquer d'eau.
0: Ah, okay, ok.
3: Comme elles ne sont pas capables de prendre assez d'eau par rapport à ce qui est demandé à l'extérieur, vu les fortes températures, les feuilles vont se flétrir, on va croire qu'elles ont soif et qu'elles ne sont pas. Et si on arrose de trop, il n'y a plus d'air dans le sol, et là, on rentre en asphyxie racinaire. Les racines ne travaillent plus, et meurent de soif.
0: D'accord, ben c'est bon à savoir,
3: voilà.
0: On va accueillir Christian qui nous appelle d'Abbeville. Bonjour Christian.
4: Oui, bonjour.
0: Comment ça va?
4: Ben ça va.
0: Bon, les tomates ça pousse?
4: Oui, c'est beau, ça va.
0: Les tomates ça pousse?
4: Bon, vous voulez que je pose ma question?
0: Ben, vous êtes là pour ça Christian, c'est pour ça que je vous demande la tomate, parce que apparemment vous avez une question à poser sur les tomates.
4: Oui, voilà, les petites tomates Roma.
0: Oui.
4: Alors je voudrais savoir si je peux les arroser, parce que les feuilles, elles roulent. Et le bout de la tomate devient marron.
0: Ah, le bout de la tomate devient marron.
3: Oui, alors là, ça, c'est dû à la chaleur.
4: À la chaleur, hein.

0: talent un peu. Ouais, voilà. Voilà, il y a pas de doute.
1: Ouais. Et j'ai un arbre, un lilas des Indes.
0: Oui, à la gastrocnémia, oui.
1: Cette année, il n'y a plus rien.
2: Il n'y a plus rien.
0: Aïe. Il n'y a plus rien. Il est mort ou il n'y a plus de fleurs?
1: Comment?
0: Il est fané ou il est sec?
1: Non, il n'y a plus de feuilles.
0: Il n'y a plus de feuilles. Vous grattez un peu l'écorce. Si vous voyez que c'est vert en dessous, arrosez-le copieusement une bonne fois pour toutes.
1: Ah bon, d'accord.
0: Voilà. Si c'est pas vert en dessous, c'est foutu.
2: Voilà.
0: Voilà, poubelle.
1: Il faut arroser quoi. Je le fais toujours. Mais là,
2: Gratter l'écorce pour voir déjà si c'est vert en dessous.
1: Gratter l'écorce.
0: Il est en pot?
1: Et puis bien arroser le pied.
2: Est-ce qu'il est en pot
1: Non, il est pas en pot, il est en pleine terre.
2: Il est en pleine terre, d'accord. Donc on grasse les.
0: Alors là,
2: ça change la donne.
0: Tout changer la donne parce que le Lager Stroemia est tenant bien à la sécheresse. Je pense que puis au soleil, je pense que vous avez peut-être arrosé et il serait développé un Phytophthora, c'est la famille des mildiou.
2: Oh, le nom barbare.
0: Et peut-être que voilà, vous grattez légèrement au niveau du collet, pas tout le collet parce que si vous faites le tour, il est mort. Mais oui. Vous grattez un petit peu. Si vous avez eu un peu d'écorce, un peu noir, c'est foutu. Mais je pense au Phytophthora si tout est tombé.
1: C'est un lilas des Indes que j'ai ramené du Périgord il y a quelques années.
0: Oui.
2: Il y a combien de temps?
1: Il y a à peu près 8 ans.
2: 8 ans?
0: 8 ans. Et il est carrément sec et ça fait 8 ans qu'il est en pleine terre.
1: Ah ben.
2: Bon.
0: Ouais, ben je pense qu'il ne doit pas y avoir beaucoup d'issues positives.
2: Faites ce qu'on a dit, tentez ce qu'on a dit, quand même tentez les conseils de Laurent, Christian. Et on croise les doigts. Merci en tout cas, merci beaucoup pour votre appel et j'espère que vous allez vous régaler aussi avec vos tomates Roma. On revient dans quelques minutes, les questions jardin ce matin. Vous pouvez nous appeler évidemment 03 22 92 58 58. Une petite pause et juste après les Fan Young Cannibals en 88. She Drives Me Crazy.
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0: Crazy avec le groupe Fine Young Cannibals, 9h25. Vos questions jardin ce matin avec Laurent Deilly, notre jardinier, qui est là pour vous conseiller, pour vous répondre. Et Geneviève nous a rejoint. Bonjour Geneviève de Donléger.
1: Oh, oui, bonjour.
0: Ça va Geneviève? Pas trop chaud?
1: Oui. Un peu quand même. Tous les volets sont fermés, dans la maison, très bien.
0: Ah, c'est ce qu'il faut, c'est ce qu'il faut. Et du côté du jardin, Geneviève, comment ça va?
1: Oh ben, ça va pas.
0: Ça va pas, qu'est-ce qui se passe?
1: Ben, mon noisetier, tout est par terre sur la pelouse.
0: Les noisettes, des noisettes partout sur la pelouse?
1: Oui, et puis, ben, forcément, elles sont noires à l'intérieur,
0: ah,
1: y a
0: ouais.
1: rien.
0: Ouais.
1: Bon, j'ai mis, vous savez, une plaque pour les insectes. Mmh. Odile, l'année dernière, elle m'avait dit de mettre du piment. J'ai mis du piment, de bêcher autour.
0: Ouais. Alors, rien n'y fait. Les noisettes.
1: Rien n'y fait. Alors, ouais. Je voulais vos conseils.
0: Bon, alors, Laurent Deilly, on retrouve comme ça plein de noisettes. Elles sont vides, évidemment.
2: La question est-ce que dans les coquets, il y a des trous?
1: Non.
0: Non, pas de petits trous dans les coquets.
1: Non, il n'y a pas de verre, justement, il n'y a pas de verre.
2: Il n'y a pas de verre, justement, donc c'est cryptogamique.
1: C'est une maladie.
2: C'est tout simplement dû au temps qu'on a eu au mois de mai et juin, qui ont été assez humides. Donc le champignon s'est installé dedans. Ça, on n'y peut pas grand-chose.
0: Ouais.
1: Elles sont noires.
2: Voilà. Est-ce qu'il y a encore des noisettes qui ne sont pas tombées?
1: Je crois pas.
2: Voilà.
1: Il y en a tellement par terre, et puis forcément, là, elles sont desséchées par terre sur la pelouse.
2: Après, il y a aussi l'effet de sécheresse. L'arbre, pour s'économiser en eau, est capable de faire tomber des feuilles.
0: Okay.
2: Mais bon, là, je pense plus si elles sont vides et puis qu'il n'y a rien dedans. C'est noir à l'intérieur ou pas, ce qui est à l'intérieur?
1: Oui, il y en a qui sont noirs, oui.
2: Ouais, donc c'est cryptogamique. Donc vous ne pouvez pas faire grand-chose à part les ramasser.
0: Ah mince, et ça, puis, ça va se résoudre tout seul.
2: Il faut donner un peu de vigueur.
1: Pour l'année prochaine, j'ai rien à faire.
0: Pour l'année prochaine, il y a quelque chose à faire ou pas?
2: Justement, il faut bien ramasser vos noisettes, les supprimer pour emmener le champignon ailleurs.
0: Ah oui, parce qu'il y a
2: des spores de champignons. Et puis ce qu'il faut, c'est revitaliser votre noisetier en faisant des petits purins d'ortie, des choses comme ça. Un petit peu amener un peu de terreau pour lui donner de la vigueur. Surtout, entretenir une faune souterraine avec des autres champignons qui sont bénéfiques, qu'on appelle les mycorhizes, qu'il faut entretenir, qui vont permettre aussi de...
0: Ça se trouve où, ça?
2: C'est dans le sol, ils viennent tout seuls.
0: Bon, ils viennent tout seuls, d'accord.
2: C'est l'arbre qui choisit, voilà.
0: Ok.
2: Et voilà, on peut améliorer juste le sol, et puis, on ne peut pas faire grand-chose une fois que c'est fait.
1: On ne peut pas faire grand-chose, alors
0: voilà. Bon, vous n'aurez pas de noisettes cette année, en tout cas.
1: Ah non, ça, c'est sûr, j'aurai pas de noisettes cette année. Alors, déjà l'année dernière,
0: ah là là.
1: Et puis là, ça recommence.
0: Bon.
2: Bah, justement, ramassez bien les
0: coquilles. Oui, pour
2: pas que ça... Ramassez-les bien. Compostez-les ou mettez-les à la poubelle.
1: Oui, j'ai un temps, je suis à la campagne, j'ai un temps où je mets mes déchets, ça c'est sûr.
0: Voilà, Geneviève.
1: Le purin d'ortie, je m'en sers pour mes tomates qui vont très bien. Purin d'ortie, purin de prêle, purin de...
2: Oui, ben vous pouvez le mettre au noisetier aussi.
1: Je lui en mets alors.
2: Oui, vous pouvez mettre à toutes les plantes du jardin.
1: Purin, je suis Madame Purin.
0: Voilà, c'est un incontournable.
2: Plus votre
0: jardin,
2: arbre sera vigoureux, sera bien nourri, mieux il se défendra contre les maladies.
0: Voilà, Geneviève.
1: Je ne peux rien mettre d'autre alors.
0: A priori, non, faut laisser faire maintenant.
2: Après, c'est traitement chimique à la bonne époque, mais il faut aller en jardinerie et se renseigner.
1: C'est quoi?
2: Il n'y a pas grand-chose, Laurent. Puis, de toute façon, il n'y a pas grand-chose à faire d'autre.
1: À part donner de la vigueur à votre noisetier.
0: Pas de produits sur dans les racines, dans la terre.
2: Non. De toute façon, les champignons vont se déposer sur la fleur du noisetier, la fleur femelle.
0: Voilà, Geneviève, en tout cas, ce qu'on peut vous dire pour ce noisetier qui a des petits soucis. Merci en tout cas pour votre appel. Bonne journée à Donléger. Restez au frais dans la maison avec les volets fermés. On continue à parler jardin. 03 22 92 58 58 pour toutes vos questions. Tiens, justement, ça aussi, ça pousse bien. Et avec le soleil, et le regard de soleil, les tournesols. Voici tout de suite Marc Lavoine sur votre radio locale ici. Picardie.

0: ici Picardie avec Marc Lavoine, c'était les tournesols, il est 9h34.
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0: Et si vous redécouvriez la cathédrale d'Amiens à la tombée de la nuit?
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0: Avec le spectacle Chroma, tout l'été, qui transforme la façade de notre belle cathédrale Notre-Dame d'Amiens. Grâce à ses projections monumentales, les couleurs d'origine reprennent vie dans cette expérience immersive qui dure près de 50 minutes. C'est un spectacle totalement gratuit et c'est tous les soirs jusqu'au 12 septembre. C'est à partir de 22h. Pour ce mois d'août, rendez-vous sur le parvis de la cathédrale. Et puis après la projection, sachez qu'un guide conférencier est présent pour répondre à toutes vos questions. Là aussi, c'est gratuit. 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
0: Et maintenant, voici cette magnifique chanson de Diane Tell. Si j'étais un homme. Très belle matinée. 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

0: Ici Picardie avec Diane Tell, si j'étais un homme. 9h40.
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0: Avec Laurent Dailly qui répond à vos questions jardin ce matin au 03 22 92 58 58. Et nous allons accueillir maintenant Patrick à Saint-Amiénois. Bonjour Patrick.
3: Bonjour.
0: Bienvenue à vous. Ça va Patrick ?
3: Ça va très bien. Il fait beau, on est l'été. Il y a du soleil, il y a un peu trop chaud, mais bon, ça va, c'est l'été.
0: Vous jardinez beaucoup, vous, Patrick ?
3: J'ai un petit jardin. J'ai mis des pommes de terre, j'ai mis des haricots, j'ai des oignons, et échalotes, c'est déjà récolté. Mais par contre, j'ai un petit problème, et j'ai eu une très bonne récolte de tomates. Par contre, j'ai un petit problème avec des pieds de courgettes. J'ai 3 pieds de courgettes, et puis j'ai des fleurs. Et après, j'ai le légume qui arrive derrière, le fruit, mais ça pourrit au bout de 2 ou 3 jours. Je n'arrive pas à avoir de courgettes normalement. J'arrose, disons, matin et soir, et ça a du mal à avoir des fruits.
0: D'accord. Alors, Laurent, la réponse.
4: Alors, déjà, stopper l'arrosage.
3: Bon.
4: L'arrosage, une fois par semaine, mais bien trempé.
3: Bon.
4: Pour des courgettes, ça doit suffire. Parce que justement, de ce temps-là, il ne devrait pas y avoir de pourriture parce que c'est sec. Voilà. Ramasser les fruits pourris, surtout évacuez-les.
3: D'accord.
4: Hein, et puis, limiter l'arrosage parce que matin et soir, c'est un peu trop.
0: Même en période de sécheresse comme ça.
4: Même en période de sécheresse. Ouais. Si on arrose matin et soir, on va affaiblir la plante. Justement, on parlait de défense tout à l'heure, on va affaiblir la plante par l'excès d'eau.
3: D'accord.
4: Et même les feuilles se flétrissent alors qu'il fait fort chaud et qu'il y a de l'eau dans le sol, c'est pas grave. C'est parce que son système ne lui permet pas elle, c'est une protection contre les fortes chaleurs. Mm-hmm. Elle va fermer ses stomates, elle va flétrir. Par contre, arrosez-les au moins une fois par semaine, au plus 2 fois par semaine, mais quand vous arrosez bien.
3: D'accord, ok.
4: Voilà.
3: Très bien. J'ai fait mes plants de pommes de terre, j'en ai acheté, j'en ai fait moi-même, et j'ai absolument rien connu comme pommes de terre cette année. Parce que c'est dû, c'est la première année que j'essaye de faire avec mon propre plan, mais même l'autre que j'ai acheté...
4: Ouais, vous avez des petites pommes de terre toutes petites.
3: Ah, exactement, oui.
4: Voilà, ça c'est dû au manque d'eau.
3: Très bien.
4: Voilà, c'est pareil, si vous arrosez vos pommes de terre, évitez de mouiller le feuillage, mouiller le collet, et surtout, arrosez toujours copieusement.
3: Hein,
4: que l'eau descende en profondeur, parce que si on arrose un petit peu, les racines sont en surface, on part 3 semaines en vacances, 1 semaine, et la plante est grillée quand on revient.
0: Copieusement, mais pour les pommes de terre, c'est tous les combien ?
4: Une fois par semaine.
0: Une fois par semaine.
3: Ah ben là, je les ai enlevés, il n'y avait plus rien, c'est le désert.
4: Ah oui. Et le problème de la pomme de terre, au moment où elle va, c'est-à-dire en juillet, au moment qu'elle fleurit, elle va faire ses pommes de terre. Et là, c'est important qu'elle ait de l'eau, parce que ça vient quand même de pays où il pleut pas mal. Oui. Et elles peuvent attraper ce qu'on appelle la gale de la pomme de terre. C'est pour les autres auditeurs, ça fait comme une sorte d'écorce sur la peau. C'est pas méchant pour manger, mais ça empêche la pomme de terre de se conserver.
3: D'accord.
4: Donc c'est important aussi d'arroser, voilà.
3: D'avoir fait mon plan moi-même, c'est pas le
4: Non, c'est le temps qui fait que ce soit des toutes petites pommes de terre, voilà.
0: Voilà, Patrick.
3: Merci beaucoup de vous.
0: Eh ben, il n'y a pas de quoi.
4: Et bonne journée, bon week-end.
0: Très bonne journée, bon jardinage. Patrick, allez, on revient dans quelques petites minutes. 03 22 92 58, 2 fois. Dernière question, jardin. Après Nicolas Perrac et mon père qui arrive dans 30 petites secondes.
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0: Ici Picardie, avec à l'instant Nicolas Perrac en 1975 et mon père. On parle jardin ce matin avec Laurent Deilly, toujours avec nous. Le jardin, alors on parle d'arrosage, vous le disiez, alors ça c'est un conseil à retenir. Quand on arrose copieusement, mais pas tous les jours et pas matin et soir, une fois par semaine la plupart du temps, ça suffit bien. On peut être aidé notamment par ce que vous appelez les auxiliaires finalement, qui vont faire le boulot à notre place.
1: Oui, c'est-à-dire qu'en ce moment, la sécheresse, on a des animaux qui en souffrent aussi. Mmh. Parce que, bon, à part si on habite près de cours d'eau ou de choses comme ça, mais ils n'ont plus de flaques, ils ont moins d'eau, il n'y a plus beaucoup de vaches non plus dans nos champs, ouais. Puisqu'on est en Picardie, c'est plus des champs de blé que des vaches. Mmh. Et il faut leur apporter de l'eau. Tout simplement leur apporter de l'eau, parce que s'ils ne viennent pas boire, ben l'eau, ils vont venir le prendre dans nos fruits, ils vont venir le prendre là où ils peuvent le trouver, ou tout simplement partir. Et ces animaux-là vont attraper des papillons noctuels, les papillons de processionnaires, les papillons de pyrale du buis, etc. Ça va être les chauves-souris, les oiseaux, etc. Pensez à leur faire des abris, pas de leur donner à manger.
0: Donc, par exemple,
1: pas
0: là, je m'arrête juste sur les chauves-souris, ces auxiliaires du jardin, on va dire, parmi, oui. parmi tant d'autres. Les chauves-souris peuvent nous aider. Elles vont manger des insectes, des nuisibles pour nos jardins,
1: voilà, elles vont manger
0: jardin,
1: des moustiques tout simplement, ouais. Pour notre confort, et elles vont aussi manger des papillons de nuit qui sont souvent vont être les chenilles qui vont manger nos choux, qui vont manger nos buis, ouais. Etc. Donc il faut penser à, parce que ces papillons volant la nuit, mm-hmm. C'est pas les hirondelles qui vont les attraper, ça va être les chauves-souris.
0: D'accord. Voilà. Alors les chauves-souris, si on veut avoir plus de chauves-souris, et on peut les aider, on va dire, dans leur travail ou
1: oui,
0: les
1: déjà,
0: soutenir.
1: Oui, parce que maintenant, dans les économies d'énergie, on calfeutre nos maisons, nos ouais. Greniers, les sous-sols, les caves, ils ont
0: nicher,
1: plus d'abri.
0: Ouais.
1: Donc pensez aussi, parce qu'on pense beaucoup à faire des nichoirs pour les mésanges qui, eux, vont chasser mm-hmm. le jour, mais il faut penser aussi à leur faire des abris pour qu'ils puissent dormir, passer la journée au noir. Ouais. Et ressortir de. Voilà.
0: On peut leur laisser de l'eau aux chauves-souris aussi,
1: oui,
0: elles ont besoin
1: oui,
0: de boire
1: oui,
0: comme
1: oui,
0: les oiseaux.
1: Un bac d'eau, ils iront boire l'eau, il y a de l'eau.
0: D'accord.
1: Les abeilles aussi, ils sont très preneuses d'eau. Hein. Pour mmh. faire le miel, ils ont besoin de beaucoup d'eau. Donc mmh. il faut penser à mettre de l'eau aussi.
0: Donc si vous voyez des chauves-souris le soir autour de votre maison, dans votre jardin, c'est plutôt bien pour le jardin. En tout cas, elles vont vous
1: alors,
0: débarrasser de certains nuisibles.
1: Pour les enfants, insectes. Moi je fais des petites boulettes de pain,
0: ouais.
1: Des petites rondes, et quand j'en vois une passer, je la jette en
0: et
1: l'air.
0: Et elle l'attrape au vol
1: Non, elle l'attrape pas, elle pense que c'est un... Elle dévie,
0: ah,
1: et comme la boulette
0: oui.
1: tombe,
0: okay.
1: Voilà,
0: okay.
1: C'est...
0: Je pense que c'est un insecte.
1: Rien à savoir.
0: Bon, merci en tout cas pour tous ces conseils, Laurent Deilly, et puis à très bientôt.
1: Très bientôt.
0: Ici Picardie.
1: Et bon week-end à tous.
0: Merci. Dans quelques minutes, on va retrouver Valère Coréard pour un bon plan une nouvelle fois. Là, on va rester dans le domaine du jardin. Bon plan pour faire un potager partagé. C'est dans quelques instants. Mais tout de suite, voici One Republic Runaway. Runaway.

0: Ici Picardie avec One Republic. Il est 9h52.
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0: C'est le moment de retrouver Valère Correa. Bonjour Valère.
3: Bonjour.
0: Le bon plan pour notre pouvoir d'achat avec vous aujourd'hui, c'est sur le co-jardinage.
3: Vous avez un petit terrain qui a largement la place d'accueillir quelques plants de tomates, des courgettes, des potirons ou des pommes de terre, mais vous n'avez pas la motivation, pas le temps, l'énergie ou tout simplement, vous n'avez pas vraiment la main verte. Bah oui, ça arrive, hein, j'en sais quelque chose. Et peut-être que pas loin de chez vous, sûrement même il y a des personnes qui rêveraient d'avoir un lopin de terre pour y faire pousser des fruits, des légumes frais et qui sont vraiment doués. Eh bien, c'est ça le co-jardinage. Une rencontre entre ces deux mondes. À la clé, au moins 200 euros d'économie par an, parce que ça coûte cher, les fruits et les légumes. Et là, ce sera gratuit ou quasiment gratuit. Et c'est tout bénef, hein. Vous avez quelqu'un ou une famille qui s'engage à entretenir le potager. Vous vous engagez à leur donner un accès à votre terrain. Et à la fin, vous partagez la récolte.
0: Qu'est-ce que vous nous conseillez alors pour que la rencontre se fasse? On met des petites annonces?
3: Oui, bonne idée, ça peut marcher. Sinon, il y a des sites internet qui font de la mise en relation. Les groupes de jardinage sur les réseaux sociaux, par exemple, marchent très bien. Ou des sites spécialisés comme « Savez-vous planter chez nous ?» Vous pouvez trouver un jardin ou publier une annonce pour proposer le vôtre. Ce site est communautaire, entièrement gratuit, ce qui est assez rare pour le souligner. Mais voilà, là, vous savez désormais comment économiser 200 euros par an en vous mettant au co-jardinage. C'est un bon plan budget, à la clé des produits ultra frais et a priori ultra sains. Et sans aucun doute, des rencontres dans votre nouveau potager. Que du bonheur donc. Alors si vous aussi vous avez des bons plans budget, pouvoir d'achat, des petits trucs malins, des astuces, vous les partagez avec moi, comme ça j'en parle à la radio et ça va aider tout le monde. Mon mail c'est paricilleséconomies@radiofrance.com.
0: Merci Valère Correa. Voilà, on sait tout, on a toutes les clés pour avoir des bons légumes et des bons produits du jardin, notamment avec le co-jardinage. Vous pouvez bien sûr retrouver toutes les chroniques par ici les économies de Valère Correa sur l'appli ici et sur ici.fr. Toute l'actu locale dans quelques 5 minutes. Et avant cela, Céline Dion, d'amour ou d'amitié, c'était en 1982, après la pub.
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0: d'amour ou d'amitié en 1982. C'était sur le troisième album de Céline Dion et cette chanson a été son premier grand succès en France. C'était d'ailleurs le premier single certifié disque d'or pour une artiste canadienne en France. Et depuis, évidemment, elle a fait beaucoup, beaucoup, beaucoup de chemin et elle est toujours là, Céline Dion, on l'adore. 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
0: Merci d'écouter ici Picardie, il est 10h. Voici vos infos. Brian Nicolas, la solidarité pour les sapeurs-pompiers du Pas-de-Calais continue.
2: Oui, 26 soldats du feu de la Somme sont partis ce matin pour relayer leurs collègues mobilisés sur cet incendie qui s'est encore légèrement propagé ce matin. Depuis deux jours, il a ravagé 190 hectares de terrain au nord du Touquet. En tout, plus de 230 pompiers tentent de fixer l'incendie. Trois d'entre eux ont été légèrement blessés hier à cause des flammes. L'Aisne-et-Loise reste en vigilance orange canicule aujourd'hui. C'est toujours jaune pour la Somme, mais le thermomètre va encore dépasser les 36 degrés cet après-midi à certains endroits. On en parle juste après ce flash. Les chaleurs qui influencent aussi la qualité de l'air. Atmo Hauts-de-France avertit sur un épisode de pollution à l'ozone dans l'Oise. En cause, les fortes températures donc, mais aussi le soleil et les vents faibles qui favorisent l'accumulation de ce gaz corrosif qui provoque notamment des démangeaisons. L'incendie du site de Suez à Saint-Quentin est-il un problème pour les habitants? Non, rassure la préfecture de l'Aisne. Deux jours après qu'une centaine de mètres cubes de déchets industriels soient partis en fumée, la préfecture précise qu'il n'y avait aucune matière toxique ou polluante dans ces déchets. Les fumées, elles, sont montées verticalement à haute altitude, ce qui a permis la dilution de ce gaz dans l'atmosphère. Week-end de retour de vacances qui s'annonce, ce qui veut dire pas mal de monde sur la route. C'est en tout cas ce que prévoit Bison Futé dès aujourd'hui, avec une circulation très dense cet après-midi dans nos trois départements. C'est même rouge demain dans les deux sens de circulation dans toute la Picardie. Premier match à domicile et on l'espère, première victoire pour l'Amiens et ce soir. C'est en tout cas ce qu'espèrent les supporters avant le match contre le promu de La Roche-sur-Yon. Coup d'envoi pour les footballeurs amiennois 19h. Un match à vivre en intégralité ce soir sur ici Picardie, évidemment. On vous attend dès 18h45 avec Mathieu Dubrulle et Bruno Paris. Et puis si vous ne pouvez pas attendre jusque-là, on va aussi parler athlétisme cet après-midi avec Alizée Minard, licenciée à Amiens, qui participe aux qualifications du javelot. C'est à 13h. Mais avant, on va parler météo. Patrick, on le disait, il va faire très chaud.
0: Bah oui, canicule, avec déjà, rien que pour vous donner un petit exemple, 27 degrés sur la côte à Mers-les-Bains.
2: Ça, c'est un signe en général.
0: En ce moment, exactement, les maximales qui peuvent grimper donc jusqu'à 27, voire 28 sur le littoral Picard. Après le bulletin de Météo France, les maxis peuvent même grimper dans l'est de la Somme entre 37 et 40 degrés. On attend jusqu'à 34 sur le Pontu ou le Vimeux. Voilà pour la Somme, pour l'Oise. 38 à 39 sont annoncés pour les maximales cet après-midi, entre 36 et 39 dans le département de l'Aisne. Côté vent, on a un vent modéré, plutôt orienté nord. Vent qui pourrait être d'ailleurs assez fort à la tombée du jour dans le Beauvaisis et dans le Clermontois dans l'Oise, alors que dans l'Aisne on a un vent plutôt faible et variable. Donc il fait encore très chaud aujourd'hui, mais après ça devrait baisser un petit peu ce week-end quand même.
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0: Vous voulez chanter? Eh ben on va chanter maintenant.
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0: Et nous voilà en 1980 avec Michel Berger et son tube, celui qui chante sur Ici Picardie. Belle matinée. Celui qui chante.

0: Celui qui chante, c'était Michel Berger.
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3: Ouais, et des cadeaux aussi, hein, tout à l'heure, dans quelques minutes, avec le jeu de la carte postale, je vous offrirai votre passe-famille pour le parc de la préhistoire Samara. La chaussée de Tirancourt, c'est juste à côté d'Amiens. Et puis avant cela, on ira en Haute-Somme à l'office de tourisme. Il y a plein de choses à faire, à voir, à découvrir. On verra cela avec Alexia Comper. Mais tout de suite, le nouveau Florent Pagny. Il est de retour, Florent Pagny, avec le braquage des sentiments sur votre radio. 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

0: Et voilà, c'est le dernier Florent Pagny et il est déjà sur votre radio ici Picardie. Il est 10h10.
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0: Lors de notre rendez-vous avec les offices de tourisme de la région, nous prenons la direction de la Haute-Somme maintenant et nous retrouvons Alexia Compère à l'office de tourisme Haute-Somme à Péronne. Bonjour Alexia.
3: Bonjour Patrick.
0: Ça va bien?
3: Bonjour à tous. Ça va très bien.
0: Il fait chaud en Haute-Somme. Hein.
3: Oui, très chaud. Bon. C'est vrai. On va avoir une belle journée ensoleillée encore aujourd'hui.
0: Exactement, exactement. Alors, il y a des sorties qui sont prévues. On va évoquer avec vous trois sorties. Il fera un petit peu moins chaud, justement, hein, pour ces sorties,
3: oui,
0: normalement.
3: À partir de la semaine prochaine.
0: Ça va être plutôt sympa. On va partir jeudi prochain avec une belle sortie en Haute-Somme. Où est-ce que vous allez nous inviter?
3: Alors, donc la semaine prochaine, dans le cadre des sorties de l'été, on propose donc le jeudi 20 août, à partir de 14h, une découverte du petit musée du Santerre à Arbonnières. Mmh. Donc c'est un musée qui est géré par l'association Devoirs de mémoire du Santerre, dont le président est monsieur Georges Meunier, qui est un passionné d'histoire, puisque lui-même possède énormément d'archives, d'objets militaires, donc qui vont à partir de la guerre de 1870 jusqu'à la Seconde Guerre mondiale. Il évoque beaucoup la résistance, la déportation. Et il y a énormément d'objets militaires puisque lui-même fait partie d'une famille, il est issu d'une famille de militaires.
0: D'accord.
3: Donc c'est un grand passionné. Donc okay. On invite vraiment les visiteurs à découvrir ce petit musée situé dans la salle polyvalente au premier étage de la salle polyvalente d'Arbonnières.
0: Bon, et ça, donc cette sortie, c'est le 20 août, jeudi de la semaine.
3: Voilà, à 14h, on prochaine. Donne rendez-vous devant la salle polyvalente, donc à Arbonnières.
0: Le lendemain, dans une semaine, jour pour jour, le 21, il y aura une visite commentée du pays d'art et d'histoire avec un petit apéro aussi, ça va être sympa.
3: C'est ça. Alors en fait, le pays d'art et d'histoire donc propose à partir de 18h au départ de l'office de tourisme une visite commentée de la ville. Alors sous la formule d'apéro du patrimoine. Alors l'idée c'est de
0: donc là,
3: mettre
0: on est
3: en avant
0: dans Péronne. Hein.
3: Dans Péronne, ouais. C'est ça. Vous êtes vraiment à Péronne même. On fait découvrir, donc ce sera Carole qui est guide conférencière qui fera découvrir deux sites majeurs du centre-ville, l'hôtel de ville et la porte de Bretagne. Et on terminera au niveau de l'office de tourisme par un petit apéro du patrimoine très convivial avec produits locaux de façon à faire découvrir les richesses aussi gastronomiques de la région.
0: Ouais.
3: Mais voilà, avant tout, ça reste quand même un rendez-vous historique pour découvrir vraiment les sites incontournables de la ville.
0: Et oui, et notamment effectivement la porte de Bretagne qui est monumentale, qui est magnifique sur ces remparts là.
3: Vraiment au cœur des remparts, faire le tour des fortifications. Ça reste aussi un endroit très agréable, entouré de verdure. On a la chance de voir les petits jardins maraîchers juste derrière avec la Cologne et la Somme qui traversent notre ville.
0: C'est ça, l'eau n'est pas loin aussi.
3: C'est très agréable.
0: Un endroit très sympa. Et puis, un dernier petit rendez-vous qui va nous amener d'ailleurs au 29 août. Une belle sortie aussi, là. Patrimoine
3: oui, alors
0: aussi.
3: En fait, on a voulu cette année intégrer cette sortie-là dans le cadre du 110e anniversaire de la bataille de la Somme, où l'Office de tourisme, en partenariat avec l'association Le Sapeur Picard, organise une rando mémoire qui se déroulera donc au niveau de Failly, au départ des vestiges de l'ancien village. Alors l'objectif, on va dire un petit peu de cette sortie, c'est de sensibiliser le public à l'histoire de la bataille de la Somme, mais plus sur la partie du front français, donc
0: d'accord.
3: Plus au sud, notamment dans le secteur de Failly. Et on aura la chance donc d'avoir cette rando, je vais dire, animée par les membres de l'association Le Sapeur Picard, qui seront costumés en tenue d'époque et parleront bien sûr également de ce qui s'est déroulé à Failly, les combats de Failly, le quotidien des soldats. Et on terminera la rando, donc qui fait à peu près, qui est vraiment ouverte à tous, hein, j'insiste bien là-dessus, c'est vraiment une randonnée randonnée familiale, donc les enfants peuvent aussi intégrer cette visite. Et on terminera par une petite visite de la tranchée de Failly, qui est vraiment un site qui permet vraiment de comprendre ce qu'ont pu être la vie des soldats dans les tranchées. Oui. Donc au cœur d'un bois, on voit encore les galeries, les tranchées.
0: Une belle randonnée, et on reste effectivement dans l'histoire et dans notre histoire et dans l'histoire du territoire, donc dans le cadre du 110e anniversaire de la bataille de la Somme.
3: Voilà.
0: Donc pour cette visite, pour toutes
3: et
0: les infos, évidemment.
3: Par un pot de l'amitié, je me permets.
0: Voilà, pour bien terminer. Si on veut plus d'infos, évidemment, et pour connaître tous les rendez-vous proposés à l'Office de Tourisme, rendez-vous, Office de Tourisme de la Haute-Somme, à Péronne, voilà, notamment, et vous allez avoir toutes les infos, les contacts aussi sur Internet. Merci beaucoup, Alexia Compère.
3: Ben, merci, Patrick, et puis une belle journée.
0: Merci.
3: À vous, et belle journée à tous.
0: À vous aussi, au revoir.
3: Au revoir.
0: Allez, la musique maintenant avec Rick James et Super Freak 1981. Et juste après, on joue au jeu de la carte postale.

0: 1980, Super Freak, c'était Rick James. Il est 10h19 et c'est le moment de jouer avec notre jeu de l'été, le jeu de la carte postale. Je pioche une carte postale, je la retourne, je lis ce qui est écrit au verso. Vous devinez d'où elle a été postée, cette carte postale, et vous repartez avec le cadeau. Et le cadeau, aujourd'hui, ce matin, c'est un passe-famille pour Samara. 4 entrées pour le parc naturel de la Préhistoire. La Chaussetture en course est juste à côté d'Amiens. Attention, voici cette carte postale. Tendez bien l'oreille. Hop. Bonjour mamie, nous voici dans un petit village chargé d'histoire. Nous avons découvert les vestiges d'une ancienne villa gallo-romaine avec ses thermes et ses basiliques avant de nous promener le long de l'Ancre. Le village est aussi tout près d'Albert, ville très marquée par l'histoire de la Première Guerre mondiale. Une belle découverte pour nous dans la Somme que tu connais si bien. Voilà, bisous mamie. D'où a été postée cette carte postale? Vous avez des indices évidemment dans le texte, à vous de nous le dire pour repartir avec ce passe-famille pour Samara. Bonne chance, 03 22 92 58 58. On revient en musique dans quelques petits instants avec trois cafés gourmands à nos souvenirs.
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0: Trois cafés gourmands. Nous accueillons Emmanuel, notre gagnante au jeu de la carte postale. Bonjour Emmanuel.
1: Bonjour.
0: Bienvenue à vous. Vous nous appelez de Lavieville.
1: Voilà.
0: Ça va bien. Ça va bien Emmanuel.
1: Le chien va bien. Tout va bien.
0: Le chien va bien aussi.
1: Eh ouais, tout va bien. Le chien, il dit bonjour.
0: Il a l'air content, vous avez gagné. Alors, je vous ai lu une carte postale, Emmanuel, et vous avez évidemment deviné d'où elle était postée, cette carte postale. Alors, quelle est la réponse ?
1: Ribemont-sur-Ancq,
0: exactement, où il y a, d'ailleurs, puisque je parlais effectivement de ces termes, de ces mosaïques, il y a le centre archéologique donc de Ribemont-sur-Ancq, et qui est basé sur un site archéologique quand même qui est assez exceptionnel. Et bah, c'est raccord avec le pass Samara que l'on vous offre maintenant. Quatre entrées, vous allez pouvoir y aller, peut-être en famille, peut-être avec les enfants ou les petits-enfants.
1: Avec mon petit-fils ma fille.
0: Eh ben, c'est super, Emmanuel. Belle visite de Samara à la Chaussette-Hirencourt. C'est vraiment juste à côté d'Amiens. Je vous souhaite une très, très belle journée.
1: Ben, merci à vous aussi et bon courage.
0: À bientôt, Emmanuel. Au revoir.
1: À bientôt.
0: Et maintenant, tiens, la musique 1988, un joli duo. Ils étaient tout mignons, tous les deux. Elsa et Glenn Medeiros. Le titre de cette chanson, Un roman d'amitié.

0: Ici Picardie avec Elsa Glenn-Médéros, un roman d'amitié, 10h30, comme tous les jours à la nuit, tout l'été, une bonne info pour vous.
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0: On va essayer de se perdre un petit peu là, mais pour notre plus grand plaisir.
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0: À Popcorn Labyrinthe, à Amiens, Saint-Fucien, pour une aventure en pleine nature, en famille ou entre amis, vous allez partir à la conquête d'un immense labyrinthe de maïs, ponctué de jeux en bois géants, d'énigmes, de défis. Notez que vous pouvez aussi le faire à la tombée de la nuit, où là, l'ambiance change complètement, avec des parcours nocturnes à la lampe torche, ça c'est le samedi soir. Alors que vous soyez joueur aventurier ou simplement curieux, allez-y, il y a de quoi passer plusieurs heures à s'amuser et loin des écrans de smartphone, ça change un petit peu ça. Le parc est ouvert tous les jours de l'été avec des activités accessibles dès l'âge de 3 ans. Vous comptez à partir de 9 euros par personne et vous pensez à réserver votre créneau avant de partir, c'est mieux. Le labyrinthe de maïs popcorn, faut y aller et puis c'est tout.
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0: C'était la bande originale du film. Alors, ça devait être le 4, je pense. Burning Heart. La musique du film signée Survivor. Comme pour le Rocky 3. Hein. Rocky 3, c'était Eye of the Tiger. Rocky 4, Burning Heart. Et c'est maintenant sur Ici Picardie. Et juste après, ce sera l'heure du bain avec les questions des enfants sur la mer et les océans.

0: Ici Picardie avec Survivor, Burning Heart. Dans quelques petits instants, on va à la plage, notamment pour votre météo des plages.
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0: Et avant cela, l'heure du bain, notre série entre découverte, science et océan avec les scientifiques d'Océanopolis Acts à Brest et Louise Lempire qui répondent aux questions que les enfants se posent sur la mer.
2: Pourquoi les crabes marchent de travers ?
3: C'est vrai qu'il a une drôle de démarche, le crabe. Imagine, si toi tu marchais tout le temps avec tes genouillères de roller, c'est pas très pratique.
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3: Le crabe fait partie des décapodes. Déca pour 10, parce qu'il a 5 paires de pattes, donc 10 pattes. Et c'est pas facile d'avancer tout droit quand on a 10 pieds. Et en plus, le crabe est recouvert d'une carapace très rigide pour protéger son corps tout mou. Et avec cette carapace, il n'est pas très souple. Il a beaucoup de pattes, beaucoup d'articulations, et ça l'empêche d'avancer tout droit comme toi et moi. Alors au fil des années, il a appris à marcher sur le côté. Ferme les yeux et imagine un chevalier avec une grosse armure en métal. Bonjour la discrétion. Sur la Terre, on connaît presque 7000 espèces de crabes et presque toutes marchent de travers. Ça a aussi des avantages. Ils se déplacent très rapidement et c'est très pratique pour s'enfouir sous le sable et se cacher des prédateurs. Mais toutes les pattes ne sont pas utilisées pour ces déplacements.
2: Alors, elles servent à quoi les autres pattes ?
3: Certaines à attraper des proies. D'autres pour manger et d'autres encore pour se défendre. C'est l'avantage d'en avoir beaucoup. Ces deux grosses pinces sur le devant de la carapace peuvent aussi faire beaucoup de bruit. Grâce à elles, il peut attaquer, mais aussi trouver une amoureuse. Quand toi tu l'observes, le crabe, il est peut-être sur la plage. Et pour respirer, il utilise des branchies, comme les poissons. Quand il est sur le sable, il utilise les réserves d'eau qu'il stocke dans ses branchies. Pour le crabe araignée géant du Japon, c'est un peu différent. Il reste tout le temps sous l'eau, mais il est énorme. Il peut faire jusqu'à 3,50 m d'envergure et vivre jusqu'à 100 ans.
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0: Et voilà pour l'heure du bain. Alors justement, c'est le moment de se jeter à l'eau. Votre météo des plages. Tiens, nous allons aller sur la plage de Mers-les-Bains où actuellement on a à peu près 22 degrés, même plus. Hein, et en tout cas, on ressent plus facilement. La mer est belle cet après-midi. On attend 26, 27 degrés avec un ressenti de 33 degrés. Un petit vent de 10 km heure, du rafale de 25 km heure et une mer belle, attention, indice UV de 6, c'est fort, hein. Protégez-vous bien du soleil à Mers-les-Bains et ailleurs d'ailleurs. Hein. Donc belle mer, je le disais, température de l'eau 23 degrés. En ce qui concerne les marées, eh bien, bon, là c'est marée montante, on aura une pleine mer vers 14h. Ensuite, la mer est descendante tout l'après-midi et on a une basse mer vers 21h. Bonne baignade. Et protégez-vous, bien sûr, du soleil. Laisse béton, c'est Renaud qui arrive maintenant.

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0: Renaud, l'SB tombe, voilà, il avait la petite chute rigolote dans un instant. Le duo Pascal Obispo et Francis Cabrel réunis sur cette chanson « Il faudrait que pleuve l'amour ». C'est dans quelques petites secondes.
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0: Ici Picardie, avec le duo Francis Cabrel, Pascal Obispo, il faudrait que pleuve l'amour.
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0: J'ai testé, on a testé plein de choses ici. Votre radio a testé des jeux, des sorties, des produits, des livres, des activités, encore beaucoup d'autres choses. Et nous allons retrouver justement Louis Godon. Maintenant, on réécoute toutes ces chroniques de la saison passée. On retrouve Louis Godon, très joueur, qui est resté un grand enfant.
3: Alors oui, pour ce test, je suis devant un magasin de jouets, devant King Jouets, c'est à Shopping Promenade à Amiens, je me demande un peu ce que je fais là. On m'a dit de venir parce qu'il y avait un bon plan, et qui a des bons plans, des bons tuyaux? C'est Adèle et les bons tuyaux, bien sûr, du compte Instagram. Bonjour Adeline.
4: Bonjour Louis.
3: Bon bah donc encore une fois, tu m'as traîné quelque part, alors qu'est-ce qu'on fait devant ce magasin de jouets là?
4: Eh bien écoute, moi King Jouets, j'y vais souvent pour acheter des jouets pour mes enfants, et puis en fait King Jouets a créé des événements pour les adultes, une fois par mois.
3: C'est trop bien ça. Alors celui qui nous accueille s'appelle Guillaume, c'est le directeur. Bonjour Guillaume.
5: Bonjour Louis, bonjour Adeline.
3: Bon, on est bien ici. Alors là, je vois plein de petites tables qui sont installées. On va pouvoir aller voir ça.
5: Alors moi, je vous invite à vous asseoir et à écouter la musique et surtout à trouver quel morceau va être joué.
3: Bon, bah, on y va, on va à la table. Voilà Adeline, on s'assoit à cette fameuse table. Et alors, tu m'avais dit blind test, d'accord, mais là, c'est pas une simple enceinte qui fait la musique.
4: Ah ben non, tu vois, comme quoi, il nous a dit, il y a guitariste, accordéoniste. Et puis, ben, en fait, sur cette petite table, tu découvres, regarde, on a une petite boisson.
3: Ah oui, on est bien accueillis.
4: On a des petits chips, on a le fameux buzzer, il a intérêt à fonctionner, hein, comme je disais.
3: On peut pas l'essayer comme ça, là? Bon, c'est bon, il fonctionne, c'est parfait. Et alors Adeline, ce qui est aussi plutôt surprenant, c'est qu'on joue en plein milieu des boîtes de jouets. Il y en a tout autour de nous, on est entre deux rayons.
4: C'est ça, on est au cœur du magasin en fait.
3: Ouais, c'est assez cocasse comme décor. Bon là, donc on est en train de nous expliquer les règles, on est sur un blind test. L'idée c'est d'écouter, de buzzer. Bon bah on va essayer de se concentrer, on va s'y mettre.
4: C'est ça.
3: Ah je l'ai. Mais alors je saurais pas te dire le nom du truc. Je l'ai, OSS 117. T'as trouvé toi Adeline?
4: Ça me dit quelque chose mais j'arrive pas à trouver
3: non. Ah bah moi non plus, on n'est pas fort, hein. Commence pas bien. Je dirais le parrain moi. Non, il continue, c'est-à-dire que c'est pas ça. Bon, et en plus le truc c'est qu'on se tape la honte devant tout le monde à chaque
4: on
3: fois.
4: On se rapproche, il a fait
3: Harry Potter, mais oui j'ai entendu derrière, bravo. Bon voilà Adeline, bah ça y est, on a bien joué, on a bien fini de jouer ici à King Jouets. Bon, on n'est pas arrivé premier, mais enfin bon, ça c'est pas grave. On a passé un bon moment.
4: Ah oui, franchement un excellent moment. Les musiciens étaient vraiment top, l'organisation vraiment top aussi. On a eu à boire, à manger, des petits cadeaux à la fin. Franchement, tout est super.
3: Guillaume, merci de nous avoir reçus.
5: Ben, je t'en prie, merci de votre visite. Et on a ce type de soirée une fois par mois, c'est totalement gratuit. Vous vous inscrivez sur Instagram, nous on prend en charge tout dans la soirée.
3: Merci en tout cas Guillaume.
5: Je t'en prie, merci beaucoup, merci à vous et merci de votre visite. Et merci, ici Picardie.
0: Et nous aussi, nous allons jouer dans quelques minutes avec nos blind tests à nous et nos quiz. C'est Ça passe ou ça casse, notre jeu après le flash de 11h. Et vous pourrez gagner vos entrées au parc Astérix. Vivre ou survivre, maintenant, voici Daniel Balavoine, juste avant.

0: Ici Picardie avec Daniel Balavoine à 10h53. On retrouve Muriel Jordan maintenant comme chaque jour pour ses tendances. Et ce matin, on s'intéresse, Muriel, à une fausse télé-réalité qui cartonne.
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3: Une télé-réalité pondue par l'intelligence artificielle qui décidément ne manque pas d'inspiration quand il s'agit de pourrir notre cerveau. Des personnages avec des têtes de fruits. Je laisse ces ados entre 12 et 16 ans vous expliquer. Je suis allée à leur rencontre et je leur ai montré des extraits de cette télé-réalité qu'ils connaissent bien.
4: C'est quoi ça?
5: Bah quoi, on est amis, non?
6: Bah je sais pas trop ce qu'on est.
4: C'est qui les personnages?
7: Frésita, Frésio...
8: Laisse qui me dit tant à fruits.
9: En fait, c'est des gens à tête de fruits. Et là, ils sont sur une île de la tentation. Et il y a plein d'autres fruits qui arrivent pour essayer de voir s'ils se trompent.
10: Salut Bananella, ravi de te rencontrer.
11: Salut Citronello, moi c'est Myrtilla.
12: Je sais que ça fait à peu près 51 millions de vues, quelque chose comme ça.
13: Tu regardes?
12: Non, pas trop, j'ai regardé seulement les grands résumés et j'ai regardé seulement jusqu'à l'épisode 11 sur YouTube.
4: T'aimes, tu regardes?
14: Bah, j'ai déjà entendu parler, mais franchement, déjà, ce que ça imite, c'est pas super intelligent, alors... Encore, si on prend des fruits et qu'on fait avec de l'intelligence artificielle, c'est encore pire.
3: Voilà, c'est ça l'île de la Skibidi tant à fruits, avec sa compotée de personnages en forme de fruits et légumes et un contenu calqué sur le modèle de l'île de la Tentation. Curieusement, au micro, les gens disent qu'ils ne sont pas fans, mais les épisodes de cette fausse télé-réalité générée par l'IA cumulent près de 200 millions de neurones, de vues.
0: Mais oui, mais alors qu'est-ce qui fait que ça marche aussi bien?
3: Les vidéos sont courtes, les contenus émotionnels sont forts, il y a de la vengeance, de la trahison, des disputes, les mêmes codes sexistes que dans la télé-réalité. Il n'en faut pas plus pour générer des hashtags et exciter l'algorithme. Mais ces collégiens qui confient regarder de temps en temps sont aussi parfois gênés par le contenu de ces vidéos.
8: C'est vulgaire, rien que quand on les voit faire des scènes où ils se touchent comme ça, ils font des danses bizarres, ils se regardent bizarrement, ils parlent vulgairement des femmes et tout ça. Enfin, je trouve ça vulgaire et ça se fait pas de montrer des vidéos comme ça.
11: Tu crois que tu le connais, Frésio? Parce que t'as eu un dé avec lui, ça y est, tu sais tout de lui?
15: Mais Banano, tu vois, c'est ça ton problème. Tu penses qu'avec ta queue...
3: Non, mais ne vous affolez pas. On parle bien évidemment de la queue de la poire. Cette parodie fruitée de l'île de la Tentation ayant généré plus de 100 millions de vues en 10 jours, ça veut dire du business en vue, donc de l'argent. Alors la marque Oasis a décidé de s'y associer malgré les polémiques autour du contenu de ses vidéos. Bref, l'île de la Tentation version potager, c'est tendance, mais on s'en passerait bien. Les personnages font encore penser à ces brain rot, ces personnages grossiers, mal dessinés, inventés par l'IA et omniprésents sur les réseaux sociaux. Donc l'île de la Skibidi tant à fruits, ce sont des fruits qui font de la compote avec notre cerveau.
0: On a bien compris. Muriel, merci. Toute l'actu locale dans 4 minutes sur votre radio ici Picardie.
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0: Mardi avec le groupe U2, c'était New Year's Day.
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0: Merci d'écouter Ici Picardie, il est précisément 11h. Les infos, Julien Francisco, l'association Maraude Citoyenne d'Amiens, plus sollicitée que jamais.
2: Elle vient en aide aux sans-abri qui souffrent en ces périodes de chaleur. À Amiens, ils sont 150 à dormir chaque jour dans la rue. Et tous les mercredis soirs, ils savent que les Maraudes Citoyennes viennent à leur rencontre pour leur apporter de l'eau et de quoi manger. Adeline Lefebvre, bénévole dans l'association, était notre invitée ce matin. Elle qui a passé 6 ans à la rue. Son interview est à retrouver sur ici.fr. La vigilance orange canicule se poursuit dans l'Oise et l'Aisne, la Somme reste en jaune. Des températures proches de 36 degrés sont attendues cet après-midi en Picardie. Si vous cherchez un endroit au frais, le musée de Picardie est prêt à vous accueillir. Des salles climatisées sont à disposition.
0: La chaleur influence aussi la qualité de l'air.
2: Et l'Oise est placée en vigilance jaune pour un épisode de pollution à l'ozone. En cause, les fortes chaleurs, le soleil et des vents faibles qui favorisent l'accumulation de ce gaz dans l'air. L'ozone peut provoquer des irritations, notamment aux yeux et au nez. Et le risque d'incendie reste aussi élevé dans la Somme. Des restrictions sont renforcées pour les professionnels. De 13h à 20h, les travaux mécaniques susceptibles de produire des étincelles sont interdits à moins de 200 mètres des bois et des forêts. Deux jours après l'incendie sur le site Suez à Saint-Quentin, la préfecture de l'Aisne se veut rassurante. Une centaine de mètres cubes de déchets industriels avaient brûlé. Aucun risque pour les riverains n'a été identifié. Les déchets ne contenaient pas de matière toxique ou polluante. L'enquête s'oriente pour l'instant vers un départ de feu accidentel.
0: L'Amiens SC donne rendez-vous ce soir avec ses supporters à la Licorne.
2: Un premier match de la saison à la maison pour les Picards qui reçoivent La Roche-sur-Yon. Un match à vivre dès 18h45 sur Ici Picardie avec Mathieu Dubrulle et Bruno Paris.
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2: Patrick, on l'a dit, il va faire très chaud.
0: Eh oui, il fait déjà très chaud. On a déjà 30 degrés à Amiens et c'est la canicule. La Somme est en jaune. Sur le papier, l'Aisne et l'Oise en orange avec des températures qui pourraient atteindre les 40 degrés cet après-midi, notamment dans l'est du département de la Somme. Météo France annonce entre 37 et 40. Météo France nous annonce jusqu'à 34 degrés sur le Pontieux et le Vimeux et 27 degrés sur la côte Picarde avec un vent de nord-ouest modéré par endroit avec des nuages aussi qui pourraient arriver en fin d'après-midi. Quelques averses possibles aussi sur l'Amiénois ainsi que sur le Santerre dans l'Aisne. 36 à 39 annoncés pour les maxis. Un vent variable faible avec quelques gouttes possibles également sur le Valois fin d'après-midi et puis dans l'Oise chaud également, 38 à 39, petites averses possibles donc sous quelques nuages un peu plus nombreux dans l'après-midi, donc il fait chaud même si on aura ces nuages et ces quelques gouttes, le temps reste très chaud.
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0: Et la bonne humeur, c'est avec Zaz, toujours de bonne humeur. Le succès qui nous a fait découvrir, voici Je veux...

0: Zaz, c'était Je veux 11h07.
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0: Vous allez peut-être, grâce à ici Picardie, tenter Osiris, aller enfin essayer Tonnerre de Zeus ou d'autres attractions. On vous invite au parc Astérix. On vous offre 4 entrées, un pass, 4 personnes pour le parc Astérix, à condition évidemment d'être sélectionné pour le tirage au sort. Le tirage au sort, justement, c'est aujourd'hui vendredi. Ce sera un petit peu avant midi. On a une petite dizaine d'inscrits pour l'instant. Vous allez pouvoir tenter votre chance maintenant. Vous nous appelez 03 22 80 12 58 58 pour être inscrit pour le tirage au sort. Il faut jouer et marquer au moins 5 points pour cela. Quiz et blind test si nécessaire pour doubler vos points. 03 22 92 58 58. Appelez-nous tout de suite pour jouer The Way You Make Me Feel. En attendant, voici Michael Jackson.

0: Et si Picardie avec Michael Jackson, The Way You Make Me Feel.
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0: Impasse famille, 4 entrées pour le parc Astérix, c'est ce qui est à gagner. Et pour gagner ce beau cadeau, venez jouer avec nous, avec des quiz et des blind tests. Si vous marquez 15 points, non, ça serait quand même un peu compliqué. 5 points, ça passe. En deçà de 5 points, ça casse. Nous allons jouer avec Marie à Oisemont. Bonjour Marie.
3: Bonjour Patrick.
0: Bienvenue à vous. Ça va bien Marie?
3: Ça va.
0: Alors, on va jouer. D'abord, on a un quiz qui vous permet de marquer un maximum de points. 5 points, vous êtes sélectionné. Moins de 5 points, mais au moins 3 points. On peut vous repêcher avec le blind test. Si vous retrouvez l'interprète, vous doublez vos points. Et du coup, ça passe si vous avez au moins 3 points au quiz. Marie, est-ce que vous avez déjà joué?
3: Non, c'est une première.
0: C'est une première. Donc, je vous rappelle les règles. On a 30 secondes pour répondre à un maximum de questions. Vous avez le droit de passer les questions. Vous me dites je passe et voilà, on enchaîne la question suivante. Attention, si pour une même question, vous me donnez deux réponses, je garderai seulement la première réponse. D'accord?
3: Ok, c'est noté.
0: Allez, est-ce que vous êtes prête, Marie?
3: Je suis prête.
0: C'est parti. Quelle série télé avec Eva Longoria raconte les aventures de quatre femmes à Wisteria-Lane?
3: Je passe.
0: Quel fleuve se jette dans l'océan Atlantique au niveau de Nantes-Saint-Nazaire?
3: Je passe.
0: Quel groupe chante pour danser la bamba?
3: Je passe.
0: Quelle ville est la préfecture de l'Aisne?
3: C'est tantôt.
0: Quel sport consiste à se déplacer sur l'eau à l'aide d'une pagaie sur une planche?
3: Le surf.
0: Ah là là, le gong vient de retentir.
3: Ouais, c'est la catastrophe.
0: Je note cette...
3: Ah, j'ai zéro, je crois. J'ai zéro.
0: Attendez, on va vérifier tout ça. Refaisons les comptes, Marie. C'est la première fois que vous jouez.
3: Ah oui, c'est la première.
0: Je le rappelle quand même. Quelle série avec Eva Longoria raconte les aventures de quatre femmes à Wisteria Lane? Déjà, Eva Longoria aurait dû vous mettre peut-être sur la piste. C'est la série Desperate Housewives. Vous n'avez jamais regardé?
3: Non. Je ne suis pas trop de télé.
0: Ah bah là, effectivement. Parce que c'est une série télé, donc on ne pouvait pas marquer, alors, pour le coup. Mais bon, elle est connue pour ça, entre autres. Quel fleuve se jette dans l'océan Atlantique au niveau de Nantes-Saint-Nazaire, au niveau de Nantes, voilà, l'estuaire, c'est la Loire.
3: La Loire.
0: Vous avez passé cette question, je pense que vous connaissiez la réponse, mais vous avez voulu gagner du temps. Quel groupe, je crois, oui.
3: Ouais.
0: Quel groupe chante la bamba pour danser la bamba? C'est Los...
3: Ça ne me revient pas.
0: Boss.
3: Oui, je connais la chanson, mais je connaissais pas l'auteur.
0: C'est pas grave, Marie, c'est pas grave. On est là pour jouer, pour s'amuser, oh, surtout.
3: Oui.
0: Hein.
3: Oui.
0: Alors, quelle est la préfecture de l'Aisne? Quelle ville est la préfecture de l'Aisne? Ben, vous êtes tombé dans le piège, là, quand même. Hein. Puisque ce n'est pas Saint-Quentin. Non, c'est Laon, voilà, qui est une plus petite ville, mais c'est Laon qui est la préfecture du département de l'Aisne. Et puis, la dernière question, quel sport consiste à se déplacer sur l'eau à l'aide d'une pagaie, hein, sur une planche? Vous avez dit le surf. Essayez de faire du surf avec une pagaie. Et racontez-moi après, parce que je serais curieux de voir ça. C'est le paddle. Marie, faudra rejouer avec nous. Hein. Là, c'est une première, comme ça, vous êtes jeté un petit peu à l'eau, c'est le cas de le dire. Mais retentez votre chance, d'accord?
3: D'accord, très bien, je vous souhaite une bonne journée.
0: Merci d'avoir joué, merci de nous écouter, belle journée. On continue à jouer ensemble, ça passe ou ça casse, pour tenter votre chance. 03 22 92 58 58. Si vous faites 5 points, vous êtes sélectionné pour le tirage au sort tout à l'heure, pour peut-être repartir avec ces 4 entrées pour le parc Astérix. Et en attendant, on met sa crème solaire, car ça tape. Voici tout de suite, justement, Benjamin Biolay, le titre de sa dernière chanson, Écran Total.

0: Un rythme très estival, un son estival, on se croit au Brésil, avec Benjamin Biolay, et le titre Sierra Corps. C'était Écran Total Nouveauté, ici Picardie. On vient en musique dans quelques petits instants avec Johnny Hallyday en duo, avec Carmel en 1986, J'oublierai ton nom, et on continue à jouer évidemment à Ça passe ou Ça casse, pour vous inscrire 03 22 92 58 58.
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0: Ici Picardie avec Johnny Hallyday et Carmel, c'était J'oublierai son nom, gros succès en 1986.
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0: On joue ensemble et aujourd'hui c'est vendredi, jour de tirage au sort pour le super cadeau de la semaine. Passe famille, 4 entrées pour le parc Astérix. Alors, est-ce que Florian, qui nous appelle d'Amiens, va réussir à être sélectionné pour le tirage au sort de tout à l'heure? Bonjour Florian, ça va bien?
3: Bonjour, très bien et vous?
0: Ça va, merci, vous aimeriez bien être sélectionné là.
3: Ah ben c'est clair.
0: Oui, 4 places pour le parc Astérix, mais pour cela, évidemment, il faut les 5 points. Okay. Moins de 5 points, ça casse, plus de 5 points ou 5 points, ça passe. On commence par le quiz. Si besoin, un petit blind test après pour vous rattraper si vous avez 3 points. Hein, si vous n'avez pas les 5 points, mais 3 ou 4 points, on peut encore vous repêcher avec le blind test. Pour le quiz, attention, ça va vite, hein, le quiz, c'est 30 secondes pour répondre à un maximum de questions, il faut répondre avant le gong, vous avez le droit de passer les questions, c'est la première réponse que vous donnez pour chaque question qui compte, si jamais vous nous donnez voilà plusieurs versions de réponses. Florian, est-ce que vous êtes prêt?
3: Je suis prêt.
0: Alors, c'est parti. Quel constructeur automobile produit la mythique Mustang?
3: Porsche.
0: Comment s'appelle le sport qui consiste à descendre une rivière dans une embarcation pneumatique?
3: Du rafting.
0: Quelle avenue célèbre a chanté Joe Dassin?
3: Les Champs-Élysées.
0: Dans quelle cathédrale Picarde trouve-t-on une horloge astronomique?
3: Beauvais.
0: Dans quelle série un professeur de chimie se lance-t-il dans la fabrication de méthamphétamine?
3: Breaking Bad.
0: Dans quel roman de Marcel Proust il y a le célèbre souvenir d'une madeleine? Le gong a retenti. Hein. Ouais. Vous l'aviez peut-être, mais là, maintenant, c'est trop tard.
3: Oui.
0: Bon, mais c'est pas mal, vous avez répondu assez vite. Et on a quand même des réponses. Est-ce qu'elles sont bonnes, toutes ces réponses? On va voir. La première question, quel constructeur automobile produit la Mustang? Ce n'est pas Porsche. C'est une Ford, c'est la Ford Mustang, la fameuse Mustang qu'on a vu dans plein de films, dans James Bond, dans Goldfinger, on l'a vu aussi bien avant, au début c'était avec Steve McQueen, dans Bullet Drive, Ryan Gosling, c'est une Ford Mustang également qu'il conduit, donc voilà, c'est une voiture mythique qui date des années 60, puis il y a eu plein de modèles évidemment. Mais vous ne marquez pas. Comment s'appelle le sport qui consiste à descendre une rivière dans une embarcation pneumatique? C'est bien le rafting, vous l'avez dit. Un premier point. Quelle avenue célèbre a chanté Joe Dassin? C'est bien sûr les Champs-Élysées. Vous l'avez dit aussi. 2 points. Ça donne envie de chanter. Hein. Alors, dans quelle cathédrale Picarde on trouve l'horloge astronomique? Il n'y en a pas beaucoup. Hein. En France et en Europe, je crois qu'il y en a 2 ou 3. Enfin, c'est vraiment très, très, très limité. C'est bien Beauvais, la cathédrale Saint-Pierre de Beauvais, à voir cette horloge astronomique. Il y en a une à Strasbourg aussi, dans la cathédrale de Strasbourg, qui est magnifique. Dans quelle série un professeur de chimie se lance-t-il dans la fabrication de méthamphétamine? Vous avez répondu très vite. Je pense que vous avez vu toute la série hein, de Breaking Bad. Ça nous fait 4 points. Et la dernière question, on n'a pas eu le temps de répondre. Le gong a retenti. Dans quel roman de Marcel Proust il y a la célèbre Madeleine, le souvenir d'une Madeleine? C'est du côté de chez Swann.
3: Eh oui.
0: Voilà, ça nous fait... On n'a pas les 5 points, mais on a 4 points. Donc on peut vous sauver... Florian, blind test, un très court extrait et quelques secondes pour nous donner une réponse, le nom d'un chanteur, d'une chanteuse ou d'un groupe. Voilà, il ne nous faut pas le titre de la chanson, mais l'interprète, d'accord?
3: Ok.
0: Est-ce que vous êtes prêt, Florian?
3: Je suis prêt.
0: C'est parti. Alors?
3: Ouf. Mince.
0: Allez vite. Ah ouais, c'était parti. Hein. Ça va vite.
3: Indochine.
0: Ah, c'est pas Indochine. Mais c'est vrai que quand ils ont sorti ce morceau, c'était la grande période de l'aventurier. On était un petit peu sur les mêmes sons. C'était Partenaire Particulier.
3: Ah.
0: Et Et le titre, c'était aussi le partenaire particulier. Oui. C'était le partenaire particulier qui chantait partenaire particulier. Bon, Florian, dommage.
3: Mais oui.
0: Ah, on n'est pas passé loin, là.
3: Non.
0: Vous retentez votre chance.
3: Fois. Exactement.
0: À bientôt, je vous souhaite une belle journée.
3: Merci à vous aussi.
0: Au revoir. Au revoir. On continue à jouer dans quelques minutes. En attendant, c'est la musique de Paul Young qui arrive dans les années 80, 1983. Come back and stay.

0: Paul Young, incontournable hein, dans les années 80, il avait signé également un duo avec Zucchero, c'était Come Back and Stay, 11h36, on va continuer à jouer dans quelques petites minutes, ça passe ou ça casse, mais avant, j'ai une bonne petite info pour vous.
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0: Étienne Dao maintenant, voici mon manège à moi.
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0: Picardie avec Étienne Dao. Mon manège à moi, il est presque 11h42.
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0: Le tirage au sort, ça se rapproche hein, pour ce passe-famille pour le parc Astérix. 4 entrées au parc Astérix, c'est ce que l'on vous offre dans Ça passe ou ça casse. Mais pour participer au tirage au sort, évidemment, il faut être sélectionné. Et pour ça, il faut jouer et faire 5 points. 5 points pour que ça passe. Nous allons jouer maintenant avec Sandra, qui sera la dernière candidate pour tenter de s'inscrire aujourd'hui et cette semaine. Bonjour Sandra, bienvenue à vous.
3: Bonjour Patrick.
0: Vous n'êtes pas très loin d'Amiens, à Leuilly.
3: Oui, voilà.
0: Joli petit village.
3: À Amiens, à peu près.
0: Où il y a une petite rivière qui passe. C'est très
3: voilà,
0: sympa.
3: Un petit cours d'eau, un plan d'eau,
0: exactement.
3: Une base nautique.
0: Exactement.
3: Très sympathique.
0: C'est bien avec cette chaleur, hein. Cet endroit bucolique. Oui. Sandra,
3: oui.
0: On va aller faire ces 5 points, vous croyez? On va les avoir.
3: J'espère.
0: Le quiz, 30 secondes. 30 secondes,
3: oui.
0: Vous connaissez la règle. Il faut répondre très vite, vous avez le droit de passer les questions. Et c'est la première réponse qui compte si vous me donnez plusieurs réponses pour une même question. On y va quand
3: c'est
0: vous voulez, vous me dites top et c'est parti.
3: Top, c'est parti.
0: Quel constructeur fabrique la 4L?
3: Renault.
0: Dans quel domaine travaille le père de Boule dans la BD Boule et Bill?
3: Je passe.
0: Qui chante les marionnettes en 1965?
3: Je passe.
0: Quel écrivain a écrit le Comte de Monte Cristo?
3: Je passe.
0: Quel sport nautique est pratiqué notamment sur la côte Picarde avec une planche et un cerf-volant? Quelle est la 25e lettre de l'alphabet?
3: Je passe.
0: C'est parti, c'est la fin. De Gonga Rotanti.
3: C'est mort.
0: Vous m'avez dit quoi pour l'avant-dernière question là, que je
3: le
0: note
3: Kaiser.
0: Bien hein, le
3: Kaiser.
0: D'accord. Ok, parce que je n'avais pas bien entendu. Donc, on va vérifier maintenant. On vérifie tout ça?
3: Bah écoutez, on n'a pas le choix.
0: Ah, allez. Quel constructeur fabrique la 4L? C'est bien Renault, c'est une bonne réponse, évidemment. Avec la 4L électrique qui arrive, hein, comme la Renault 5 aussi, la Super 5. Dans quel domaine travaille le père de Boule dans la bande dessinée Boule et Bill.
3: Informatique, non?
0: La publicité. Ouais. Les slogans, tout ça.
3: D'accord.
0: Qui chante les marionnettes en 1965? C'est presque ça, écoutez.
4: Je construis des marionnettes.
0: Voilà, on est mieux, la meilleure tonalité. Et c'est Christophe.
3: Ah, c'est pas pour ma génération.
0: Hein. Eh oui. les mots bleus, tout ça. Quel écrivain, le comte de Monte Cristo, et en plus il est picard. Hein. Vous l'avez passé cette question, c'est Alexandre Dumas.
3: Alexandre Dumas.
0: Né dans l'Aisne, à Villers-Cotterêts. Quel sport nautique est pratiqué, notamment sur la côte picarde, avec une planche et un cerf-volant? C'est le kitesurf, vous l'avez dit, c'est une bonne réponse. Eh bien, ça nous fait que 2 points, malheureusement. La dernière question, je ne sais pas si je vous l'avais posée, la dernière question.
3: La 25e lettre de l'alphabet.
0: Ouais, j'ai eu le temps juste de vous la poser, et on était sur le gong, et c'est le Y, évidemment.
3: D'accord.
0: Parce qu'il y a 26 lettres dans l'alphabet, et la dernière, c'est le Z, donc la 25, c'est Y. 2 points.
3: Écoutez,
0: Sandra, je vous invite à rejouer avec nous.
3: Oui, avec plaisir.
0: Quand vous voulez, évidemment. Hein. À bientôt.
3: Oui, à bientôt, Patrick.
0: Belle journée, bon week-end.
3: Merci. À vous aussi. À bientôt.
0: Au revoir. Charlotte Cardin arrive, elle se prépare. On va écouter son dernier titre. Tant pis pour elle, dans quelques petits instants.
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Charlotte Cardin, tant pis pour elle. Tant pis pour tous ceux qui n'ont pas réussi à s'inscrire, c'est méchant de dire ça, mais voilà, vous ne repartirez pas, en tout cas aujourd'hui, avec ce passe-famille pour le parc Astérix. Mais tous ceux qui ont fait 5 points, tous ceux qui ont réussi à se sélectionner, évidemment, vont peut-être être appelés dans quelques petites minutes, puisque c'est vendredi, c'est le jour du tirage au sort, donc à gagner ce passe-famille pour le parc Astérix. Rendez-vous dans quelques instants.

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4: Une dizaine d'inscrits pour le tirage au sort et c'est maintenant, nous allons appeler le gagnant, car je peux vous le dire maintenant, c'est un gagnant. Et ça va sonner peut-être chez vous. Vous qui avez été sélectionné pour le tirage au sort. Donc je le rappelle, un pass famille pour le parc Astérix a gagné 4 entrées pour le parc Astérix. Et ça sonne chez Alexandre.
5: Oui, allô ?
4: La motte ou refusée. Bonjour Alexandre.
5: Oui, bonjour.
4: Ce n'est pas une pub. Ce n'est pas une pompe à chaleur que je vous vends. Mais c'est un beau cadeau que je vous offre. Un pass famille pour le parc Astérix. C'est gagné Alexandre, c'est vous.
5: Oh, c'est génial, merci beaucoup.
4: Bravo Alexandre, vous avez joué, vous avez eu les 5 points nécessaires et vous avez été tiré au sort et vous allez passer une journée formidable au parc Astérix avec 3 autres personnes.
5: C'est super, c'est trop fort. En plus, notre fils doit être heureux. C'est quelque chose qu'on avait l'occasion de faire et là, on pourra le faire. C'est super, c'est génial.
4: Et ben voilà, vous penserez à nous, Alexandre.
5: Merci beaucoup.
4: Allez, plein d'émotions, plein de sensations pour vous. Et je vous dis à bientôt. À bientôt,
5: merci,
4: Alexandre.
5: À bientôt.
4: Et bonne journée. L'actu, toute l'actu locale, c'est moins de 3 minutes sur Ici Picardie. Le géant de papier. En attendant, voici Jean-Jacques Lafont.

0: Jean-Jacques Lafont, le géant de papier. Il parle peut-être de Miss Picardie. Vos entrées VIP pour Miss Picardie à gagner la semaine prochaine dans Ça passe ou ça casse.
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0: 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Info, Julien Francisco a mis la chaleur est aussi une épreuve pour ceux qui n'ont pas de toit.
2: Et cet après-midi encore, jusqu'à 37 degrés attendus en Picardie, des températures difficiles à supporter pour ceux qui vivent dehors. À Amiens, ils sont environ 150 à dormir chaque jour dans la rue. Alors tous les mercredis soirs, la maraude citoyenne amiénoise vient à leur rencontre pour apporter un peu de fraîcheur, mais surtout du soutien. Adeline Lefebvre est bénévole dans l'association, elle qui a passé 6 ans à la rue. Elle note une augmentation des interventions depuis le début de l'été.
3: L'année dernière, on tournait tous les jours pour leur apporter de l'eau. Mais là, finalement, les gens ne nous donnent plus assez. Donc du coup, on se retrouve avec des dons restreints, on dirait. Et donc du coup, cette année, on n'a pas pu encore tourner tous les jours. Mais il faudrait que d'autres associations ou d'autres citoyens se mobilisent pour les sans-abri.
4: Aujourd'hui, est-ce qu'il y a plus de personnes à la rue qu'il y a, je ne sais pas, quelques mois, quelques années ici à Amiens?
3: Oui, moi qui ai connu la rue pendant des années, je vois qu'il y a de plus en plus de personnes à la rue. Parce que aussi durcissent la loi par rapport au logement. Donc nous-mêmes, en étant à la rue, quand on veut avoir un logement, les délais sont trop longs, c'est très long, il y a 22 mois d'attente pour avoir un logement. Et c'est pareil, ils ont durci les lois pour les personnes qui n'arrivent pas à payer leur loyer. Donc du coup, c'est très rapidement expulsion. Donc c'est-à-dire que du coup, on retrouve encore des gens à la rue. Et on a même aussi des retraités à la rue, des étudiants, il y en a beaucoup, oui.
2: Adeline Lefebvre, bénévole des maraudes citoyennes amiénoises au micro de Simon Monoury. Elle était notre invitée ce matin. Interview en intégralité à retrouver sur ici.fr. Et la vigilance orange canicule se poursuit dans l'Oise-Hélène. La Somme, elle, reste en jaune. Et pour échapper à la chaleur, direction le musée de Picardie à Amiens. Des salles climatisées sont accessibles au public pour profiter d'un peu de fraîcheur. La maison, Jules Verne, de son côté, reste fermée.
0: Nouvel épisode de pollution à l'ozone dans l'Oise et la Somme.
2: Les deux départements sont placés aujourd'hui au niveau d'information et de recommandation. En cause, les fortes chaleurs et le soleil qui favorisent la formation d'ozone. Il est recommandé de limiter les activités physiques intenses aux heures les plus chaudes et de privilégier des sorties près de chez soi. La situation devrait s'améliorer demain avec la baisse des températures et l'arrivée des nuages. Un week-end de retour de vacances qui s'annonce très chargé sur les routes. Bison Futé prévoit une circulation très dense cet après-midi dans nos trois départements. Et ça ne va pas s'arranger. Demain, la journée sera classée rouge dans les deux sens de circulation. Prudence et patience donc si vous devez prendre la route.
0: Retour à la licorne ce soir pour l'Amiens SC.
2: Après son match nul 0-0 à Fleury-Mérogis la semaine dernière, la SC retrouve son public pour la première fois de la saison en Ligue 3. Les Amiénois reçoivent La Roche-sur-Yon, l'un des promus du championnat. Objectif, décrocher une première victoire à domicile et lancer véritablement la saison devant les supporters. Et qui dit match à la maison dit abonnement et la SC en compte aujourd'hui près d'un millier. Antonin Blot est le responsable billetterie du club.
5: On a réussi à limiter la casse, on n'a pas perdu tant d'abonnés que ça. Pour vous donner un ordre d'idée, donc là on a dépassé les 900 réabonnements, on a quand même plus de 70 personnes qui sont venues s'abonner par elles-mêmes, donc c'est pas des réabonnements mais des abonnements. Forcément on est toujours dépendant des résultats sportifs. Après il y a eu le renouveau au niveau du sportif qui a fait beaucoup de bien. Les gens ont placé beaucoup d'espoir envers les joueurs et puis envers le nouveau projet sportif. Après il y a eu les matchs de préparation qui ont été très encourageants, on a eu que des retours positifs. Donc cette semaine encore on a été agréablement surpris par le nombre de personnes qui venaient se réabonner. On a un prix qui est assez compétitif. Pour vous donner une idée, donc on a un prix en tribune nord qui est à 99€ avec la possibilité de s'abonner en 3 fois sans frais, qui est quand même beaucoup plus arrangeant que de venir match après match et de payer son billet à l'unité. L'abonnement est amorti au bout du 11e ou 12e match. Donc l'objectif, c'est vraiment de pouvoir les mettre au centre du projet. Et puis c'est grâce à eux qu'on démarre la saison avec des fidèles dans la tribune pour venir soutenir le club.
2: Et Amiens SC, La Roche-sur-Yon, match à vivre en intégralité, 18h45 sur ICI Picardie avec Mathieu Dubrulle et Bruno Paris. Et les championnats d'Europe d'athlétisme se poursuivent à Birmingham en Angleterre. Et cet après-midi, une Amiénoise va tenter de décrocher sa place en finale du javelot. Alizée Minard, licenciée à Amiens, entre en lice à 13h pour les qualifications.
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2: Patrick, on le dit, on le répète, il va faire très chaud encore.
0: Bah oui, c'est encore des fortes chaleurs, hein, jusqu'à 37, même peut-être 40 degrés par endroit. C'est ce que nous dit Météo France pour la Somme, notamment, en tout cas sur la moitié est de la Somme. Jusqu'à 34 degrés sur le Pontieu et le Vimeux. 27 hein, sur la côte Picarde. 39 degrés attendus dans l'Aisne ou encore dans l'Oise. Voilà, il va faire très chaud. Les températures vont commencer à baisser tout doucement. Demain, on devrait perdre 3 ou 4 degrés. En tout cas, on essaie de rester à l'abri de la chaleur. En attendant, midi 5, tout de suite, au taquet, le best-of de l'été.
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8: Bonjour à toutes et à tous. J'espère que vous allez bien en cette fin de semaine. Peut-être le début des vacances pour certains ou la fin pour d'autres. Dans tous les cas, bon courage si vous êtes sur la route, car bison futé, voire rouge dans le quart sud-est, dans le sens des retours. Aujourd'hui, au programme des meilleurs moments de taquet, il y aura des tortues au nom rigolo, un hôtel où on n'a pas très envie de séjourner, des puzzles où il manque des pièces, des pigeonneaux élevés comme des animaux de compagnie et plein d'autres choses sur votre radio ici.
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8: Direction l'année 2004 maintenant avec Camaro et un titre qui va vous donner envie de chanter et de danser, Femme Like You sur votre radio ici.
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0: Like You, Camaro sur votre radio ici. Alors, est-ce que vous êtes déjà retrouvé dans un hôtel où vous regrettiez d'avoir réservé? C'est ce qui est arrivé à Jocelyne d'ici Grenoble, qui raconte son aventure à Valérie Damido et Eric Bastien. Quant à Gaëtan d'ici Provence, c'est un grand fan de radio, mais vraiment à tel point de faire des kilomètres pour un objet très particulier sur votre radio ici.
1: Allez, nous allons parler de Jocelyne. Nous savons qu'elle a rencontré Jean-Pierre grâce à sa meilleure amie. Alors, est-ce que c'est avec cette même amie que tu as été dans l'hôtel, là, quand tu allais à La Rochelle ou pas?
2: Oui, tout à fait.
1: Comment qu'elle s'appelle, celle-ci?
2: Comment
1: elle s'appelle, ton amie?
2: Fabienne.
1: Eh ben voilà, elle est en chemin pour La Rochelle avec Fabienne et elles font une halte dans un hôtel. Et qu'est-ce qui s'est passé?
2: Ben, c'est-à-dire qu'on voulait faire une halte et j'ai essayé de trouver un petit hôtel sympa. Et en fin de compte, c'était un vieil hôtel en face d'une gare qui n'existait plus. Et l'hôtel, il était très rustique. Et on en discute encore et on se marre encore au bout de plus de 25 ans après, quoi.
1: Mais vous y avez dormi quand même?
2: Oui, on a dormi quand même. On avait réservé, donc on a dormi. Mais enfin, les lits, c'était à l'ancienne, quoi. Donc, quand tu te mettais chacun de ton côté, tu allais au milieu obligatoirement. T'avais qu'un petit lavabo rustique et les WC et les douches étaient au fond du couloir, quoi.
1: Ah, ça, c'est donc, bien.
2: Chaque couple avait sa chambre et on était écroulés de rire le lendemain matin.
3: Sans parler des fantômes qu'on croise, hein, c'est pareil.
2: Oui, oui, voilà. Mais on se marre encore parce que bon, on était sur la route, il n'y avait pas trop de place. Et j'ai dit, c'est sur la route, on va trouver ça sympa. Et c'était sympa, quoi.
1: Ouais, enfin, c'était sympa. Dis donc, tu sais qu'il y a beaucoup de films d'horreur qui démarrent comme ça.
2: C'est ça, voilà.
1: Quatre amis s'embarquent en week-end et tombent dans un hôtel tenu par des psychopathes.
2: Un peu, oui.
1: Vous n'aviez pas revu l'Auberge Rouge avant, hein, parce que...
2: Non, heureusement.
1: Oui, parce que là, c'était quand même... Bon, allez, hop là. Ouais. Ça, c'est magnifique. Bien, écoute, tu as 6 points, donc tu es pour l'instant en tête. Peut-être que tu vas marquer 5 points de plus avec... tu croises les doigts, les pieds, tout ça. Croise tout. Les oreilles, le nez. Nous allons tout de suite avoir un petit extrait. Je ne me rappelais pas de ce monsieur Groscola qui chantait, mais... Pierre Groscola, mais...
3: Lady.
1: Oui, mais...
2: Ça, je connaissais
1: celle-là, je connaissais moins, tu vois, donc... Alors, écoute bien. C'est très simple. C'est très facile. C'est un truc que t'apprends à la maternelle. Alors...
2: C'est loin, ça.
1: Non, du. Écoute bien. Combien de mois de l'année ont 31 jours? Combien il y a de mois dans l'année qui ont 31 jours, top chrono, 10 secondes. Combien il y a de mois qui ont 31 jours?
2: 7.
1: Et oui, quand on était petit, on apprenait ça avec les jointures de la main. Il y a 7 mois, janvier, mars, mai, juillet, août, octobre et décembre. Bravo, ça te fait 5 plus 6, tu as 11.
3: Ah oui, mais je viens de calculer, mais moi j'en avais 8. 1, 2, 3, 4, 8, mais en fait ça s'arrête avant.
1: Alors c'est janvier, février, mars, avril, mai, juin, juillet, août, septembre, octobre, novembre
3: et décembre. Et voyez, il y a encore un petit tos là, qui reste là, le dernier.
1: Et bah oui, bah,
3: pour moi, il y en avait 4 et 4, ça faisait 8.
1: Ouais, bien sûr. Allez.
3: Je suis fatigué, Gaëtan. Hein.
1: J'aimerais qu'on appelle les parents de Eric Bastien. J'aimerais leur donner vraiment toute mon admiration d'avoir été capable de...
3: De me supporter, oui, je comprends très bien.
1: Grandir à tes côtés, quoi.
3: Oui, évidemment. Dis-moi, Gaëtan, alors là, c'est extraordinaire. Il est technicien radio dans une radio bénévole, on le rappelle, Maria France, du côté de Toulon. Et en septembre, il a contacté...
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5: Ici, Azur, oui. Pour aller récupérer un panneau avec écrit l'ancien nom de la radio, du coup, France Bleu Azur.
3: Alors voilà, ce panneau, ça c'est trop mignon.
5: Oui, il mesurait plus de 5 mètres de long et il était haut quand même en hauteur. Et ben, du coup, je suis allé le récupérer à Nice. Je suis passé dans le tramway sans souci, à la gare de Nice sans souci avec. Et j'ai pris le train de Nice jusqu'aux Arcs sans souci et des Arcs jusqu'à Pignan, là où j'habitais. Ben, je me suis pris une amende.
3: Ouais, parce que le contrôleur t'a dit, vous ne montez pas et toi, rien à faire. T'es monté. T'es quoi?
5: Oui, je suis monté, mais bon, j'avais pas laissé le panneau à la gare quand même.
3: Ouais, 200 euros le panneau, dis donc, ici Azur, ils peuvent te donner une médaille en chocolat. Parce que
1: qu'est-ce que tu as fait de ce panneau, mon chéri?
3: À la maison.
5: Eh bien, je l'ai accroché à la maison. dans la chambre.
3: Il fait 5 mètres sur 1,50 mètres, le panneau.
1: C'est génial.
5: Oui.
3: Ah, c'est vraiment un vrai fan.
5: C'est génial. Ma mère, elle était contente après pour le déménagement.
3: Bah on salue toutes les équipes de France Bleu Azur, avant devenues ici Azur. Bravo, hein, franchement, merci d'être fan.
5: Et on salue en particulier Thierry Messenage et aussi Julien Trembouze.
3: Et ben voilà.

0: vous écoutez ici Alex Warren, Ordinary. Valérie Damido et Eric Bastien sont maintenant avec Pascal, qui aime beaucoup faire des puzzles. Et il préfère quand ils sont entiers, c'est sûr, c'est plus pratique. Et Julie, d'ici Occitanie, qui parle de sa rencontre avec Grégory sur votre radio ici.
1: Alors, on est avec Pascal et Julie. Pascal, tu as 4, Julie, tu as 6. Mon Pascal qui habite donc en Dordogne, hein, qui joue avec ici Périgord. Et alors, dis donc, il paraît que tu fais partie de l'amicale des vieux et que t'es le plus jeune.
2: Oui.
1: C'est-à-dire, les autres, ils ont 100 ans, ils ont qu'est-ce que c'est? Pourquoi?
2: Non, mais c'est au bridge, à Ribérac, ils ont tous entre 75 et 92 et moi j'ai 69, donc c'est moi le plus jeune.
1: T'es le jeuneau de la bande, quoi.
2: Voilà. Ma partenaire a 90 ou 11, je crois, je sais plus, ou 12 peut-être.
1: Ah oui.
2: Elle est hyper en forme, tout va bien. Je lui fais un grand coucou, je sais pas si elle m'écoute peut-être pas aujourd'hui, mais je lui fais un grand coucou à Monique, et puis voilà.
1: Monique, bravo. Monique. J'espère que je serai en forme aussi à 91 ans.
3: Alors, on fera encore au taquet.
1: Bien sûr. Alors, il paraît que tu adores faire des puzzles de 4000 pièces.
2: Oui, l'hiver.
1: Alors, qu'est-ce que c'est, par exemple? Tu choisis quoi? Des paysages? Tu choisis quoi? C'est quoi tes trucs préférés?
2: Oh, n'importe. Moi, je me fous. C'est pour qu'il y ait de la couleur. Et puis, le dernier que j'ai fait, là, j'étais furax parce qu'il me manquait 2 pièces. C'était un Docas que j'avais acheté.
1: Oh.
2: Et puis, bon, tu finis le puzzle, il y a 2 trous. Quoi. C'est dommage.
1: Alors, ça, c'est rageant. Ah, ça, j'aurais pas aimé. Ça, je n'aime pas.
2: Et à chaque fois, il dit, on m'a encore volé une pièce. Alors, ça fait rigoler ma femme, parce que je lui fais à chaque fois le coup. Quoi.
1: Bah, bien sûr, évidemment. Mais il faut les couper. Tu les coupes et puis tu les
2: coupes. Oui, bien sûr. Ouais.

0: 69 ans, t'es un peu comme moi, tu fais des analyses de sang, comment tu fais pour les prises de sang?
1: Ça va qu'elles sont mignonnes, mais j'aime pas ça. Hein.
0: Ça va qu'elles sont mignonnes, ouais. Bah, moi elles sont mignonnes, mais j'en ai rien à faire. Alors, bon, alors elles sont mignonnes, est-ce que tu vas marquer 5 points de plus? Ça m'arrangerait. Hein,
1: J'aimerais bien.
0: C'est la question cash.
1: Et Julie est forte.
0: Ah, mais bien sûr, allez, Tina Arena pour te...
2: Une cloche sonne, sonne.
0: Allez, une cloche sonne, sonne. Et on ne parle pas d'Éric Bastien, bien sûr. Alors,
3: ça suffit, écoutez.
0: Écoute bien cette question, mon petit Pascalou. Quelle grande ville est la destination symbolique des cloches de Pâques? Quelle grande ville est la destination symbolique des cloches de Pâques? Elles vont où, les cloches de Pâques? Le lundi de Pâques, dans quelle ville? Top chrono, 10 secondes.
1: Bah, il y a Rome.
0: Tu dirais Rome? Eh ben, tu as totalement... raison, bien sûr, évidemment.
1: C'était facile.
0: Bah, c'était facile. Oh, hey. Mmh. Hein, ok.
1: Mais elle trouvait une difficile pour Julie parce qu'au moins comme ça je pouvais.
0: Eh ben, écoute, t'as 9.
1: Excuse-moi, Julie.
3: Non, ce sera facile, Julie aussi. T'inquiète pas, ça va arriver dans un instant. Julie qui a 6 points pour l'instant, qui est avec nous depuis midi, qui passe l'aspirateur, hein, je vous rappelle, entre midi et 13h, qui fait le ménage dans le Tarn, à Saint-Julien depuis. Alors, on a dit que tu étais mariée fraîchement, sous 38 degrés, avec Grégory. Et nous allons parler de ta rencontre avec Grégory.
0: Ah.
3: Et vas-tu oser nous avouer ton état ce jour-là, Julie? À la feria.
4: Pardon? Oui.
3: Dans quel état tu étais ce jour-là?
4: Oh, on était bien.
3: Oui, on était bien accompagnés avec, disons-le, quelques drames, hein?
4: Oui, exactement, ouais. On était frais, comme on dit chez nous.
3: Voilà, l'été est frais, avec modération. Bon, donc c'était la feria. Alors, qu'est-ce qui s'est passé? Tu connaissais le frère de Grégory, je crois, que tu as aperçu.
4: Oui, c'est ça.
3: Ouais, et alors?
4: C'est ça, et puis en fait, donc du coup, on était tout un groupon, et puis du coup, moi, je le connaissais pas du tout, alors que son frère, on se voyait dans d'autres soirées et tout ça,
3: ouais.
4: Et puis du coup, on s'est présenté, et puis le soir même, on va dire que je lui ai donné mon numéro, il m'a dit, donne-moi ton numéro, et je lui ai donné comme ça, à haute voix.
3: D'accord, et alors?
4: Et puis, quelques jours plus tard, il m'a rappelé. Et puis, ce qui est rigolo, c'est que il s'en est très bien souvenu, puisqu'il a appelé un de mes oncles pour avoir mon numéro.
3: Ah oui, donc il ne se souvenait pas du tout du numéro que tu lui avais donné. Mais il t'a fait croire. Ah d'accord, il t'a fait croire qu'il s'en était souvenu, alors qu'il a été récupéré le numéro auprès d'un oncle. D'accord.
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0: Gaëlle, viens, je t'emmène. Et nous aussi, nous vous emmenons dans votre région dans moins d'une minute avec l'agenda de votre été qui vous propose des sorties et des activités dans votre coin. Puis retour de la musique avec Michael Sambello sur votre radio ici.
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4: 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Encadrée par Emma, cette activité accessible à tous permet de se détendre, de réveiller son corps en douceur et de profiter d'un cadre exceptionnel de la plage. 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
2: Soyez les bienvenus si vous nous rejoignez. Nous sommes ensemble jusqu'à 13h pour s'amuser avec Valérie Damido, Eric Bastien et les meilleurs moments d'Otaquet. La suite, juste après Michael Sambello, Maniac, sur votre radio ici.

0: s'appelle Sans Bélo et une chanson que l'on a beaucoup passée dans Otaka car nos candidats avaient tendance à être maniaques. Faisons la connaissance de Sandrine maintenant. Sandrine qui a donné des noms sympas à ses tortues. Et Rémi d'ici Touraine qui a le même humour qu'Éric Bastien, figurez-vous. Et cela a beaucoup plu à Valérie Damido sur votre radio ici.
1: Alors Sandrine, tu joues avec ici La Rochelle, ah quelle belle ville. Tu habites Bréville en Charente, ah quelle belle région. Alors tu es brévilloise?
2: Oui, c'est ça.
1: C'est magnifique. Tu as 53 ans. Oh, quel bel âge. Tu es mariée à Steve. Tu as deux enfants.
3: Quels beaux enfants.
1: Comment ils s'appellent? Comment s'appellent tes enfants?
2: Kevin et Jérémy.
1: Papa.
3: Oh, quel beau prénom.
1: Non, j'ai décidé que vu qu'on vit dans un monde un peu compliqué, tout va me... Je vais positiver tout.
3: Ah, c'est votre côté Jacques Martin.
1: C'est ça. Tu as deux petits enfants, Charlie et Pablo.
2: Oui, c'est ça.
1: Ah, voilà. Et alors,
2: que du bonheur.
1: Que du bonheur. Bah, les tortues, au moins, quand tu... Ah, c'est... Au moins, tu n'as pas besoin de les emmener courir dehors. Parce que tu as deux tortues. Et tes tortues, elles ont des noms. Mon Dieu, qu'elles me font rire. Elles s'appellent Chris et Marquez.
2: Oui, c'est ça. C'est mes petits-enfants.
1: Voilà. Alors, Chris et Marquez. Chris Marquez, si tu nous entends, sache que des tortues portent ton nom. Tu as mis des perfectos avec des clous comme Chris Marquez ou pas du tout?
2: Non, pas du tout, non.
1: Ah bah il faut, hein, au cas où tu l'as pas vu, Chris Marquez, tous
2: non,
1: les...
2: Non mais ils avaient les petits chocolats de Pâques sur la carapace quand même.
1: Ah bah voilà, bah c'est ça, bah c'est les perfectos de Chris Marquez, hein, j'ai envie de dire.
3: Consécration d'une carrière pour lui.
1: Bah voilà, Chris Marquez, champion du monde de salsa, et bah il finit avec des
3: tortues. Du chocolat sur la tête.
1: Tu es agent territorial et tu t'occupes des enfants à la cantine de l'école primaire, c'est sympa?
2: Ouais, très sympa.
1: Bah c'est bien. Alors... On va essayer, ma petite Sandy, de marquer ton premier point avec la première question, vrai ou faux. Allez, extrait.
4: Qui n'a pas mis déodorant?
1: Moi, je salue Céline Maréal qui a le don de nous trouver des chansons. Il y a une chanson sur le déodorant. Bon, bah ça, comment te dire?
3: Oh, quelle belle réalisatrice!
1: Alors, ma petite Sandy, écoute bien. Chaque seconde dans le monde, il se vend 111 flacons de déodorant. Chaque seconde dans le monde, il se vend 111 flacons de déodorant. Vrai ou faux, top chrono, 5 secondes.
2: C'est vrai.
1: Eh ben, t'as bien raison, parce que c'est vrai. Ça fait 3,5 milliards de déodorants vendus chaque seconde. Et voilà, c'est magnifique. Un point pour toi.
3: Rémi est avec nous, avec ici Touraine. Comment ça va, Rémi? Bonjour.
5: Bonjour,
3: Rémi, 42 ans, qui habite à Saint-Avertin en Indre-et-Loire. Comment on appelle les habitants de chez toi, Rémi?
5: Ah bah les bons.
3: Les bons?
5: Les meilleurs, je sais.
1: Ah d'accord, oh là ok, là quelle là belle vanne.
3: Oh là là, je sens qu'on va bien s'entendre avec Rémi. D'ailleurs, je vais tenter de rivaliser. Écoute bien, c'est de bonnes vannes que je mettrai dans mon spectacle. Je découvre que tu es marié à Gwenaëlle, à une fille. Ah t'es marié, t'as une fille, donc tu n'es pas...
5: Ah bah marié. Ah bah ça me l'a fait très vite. Hein.
3: Voilà.
5: J'ai le droit tout le temps.
3: Ouais bah oui. Mais moi je te l'avais jamais fait à titre personnel. Bah,
5: En primaire, j'ai le droit au collège, j'ai le droit au lycée et dans mon ambulance, et bah j'ai encore le droit.
1: Et comment, excuse-moi, mais comment s'appellent tes parents?
5: Je sais plus. Non, j'ai compris. Et Brigitte.
1: Bah, on les remercie de t'avoir donné ce prénom.
3: Mon Dieu, tu as un chat qui s'appelle...
5: Alors, en fait, c'est le prénom de mon grand-père.
1: Ah, d'accord. Bah, dis donc, il était moderne, ton grand-père.
5: Donc, c'est mon grand-père qu'il faut... Mon arrière-grand-père, d'ailleurs. Ouais.
1: Bah, c'est bien.
3: Pff, Rémi, il sait plus où il habite, quoi. Franchement, il sait plus qui est sa famille, le père, le grand-père. Oui, oui. Comment s'appelle ton chat? Tu t'en souviens?
5: Ouais, Kaline.
3: Kaline. Et le chien?
5: Isis.
3: T'hésites quand même, c'est fou ça. Et Rémi.
5: Bah non, mais je l'appelle pas, je le siffle.
3: Oui, bah oui, bien sûr. Alors justement, c'est marrant que tu parles de ça parce qu'on te surnomme le siffleur. Est-ce que tu peux nous dire pourquoi?
5: Eh ben parce que je siffle tout le temps. Dans le quartier, je fais du vélo, je siffle. Je travaille, je siffle. Je conduis, je siffle. J'adore siffler.
3: Bah t'es un mec heureux, quoi. Vas-y, ça donne quoi quand tu siffles là? Quand tu joues au taquet, je joue au taquet, je siffle, ça donne quoi?
5: Vous êtes prêts?
1: Ouais. Ouais, vas-y.
5: Allez. Je vous fais un soprano.
1: Vas-y.
3: Bravo,
1: ah
3: bah là,
1: ouais. Là, arrête, oh là là. Tu vas avoir tous les clébards du quartier qui vont venir chez toi, ça peut être simple.
3: On du talent. Rémi est ambulancier, tu viens de l'évoquer. Avant, tu travaillais dans une usine dans l'agroalimentaire. Mais petit, tu voulais être un héros avec un lasso.
5: Eh oui. Exactement. Quand on me demandait ce que je voulais faire plus tard, au collège,
3: oui.
5: Alors déjà, je savais pas trop, je voulais être Indiana Jones.
3: Oh là là.
1: Normal.
3: Génial.
5: Classique. Top. Puis je les regarde encore. Hein.
3: Bien sûr.
5: Les derniers, je les ai en DVD.
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0: sont Jennifer dans la playlist d'ici. Jennifer qui prépare d'ailleurs un album hommage à Dalida. Nous sommes toujours avec Sandrine d'ici à La Rochelle qui avoue être une mauvaise perdante dans les meilleurs moments de taquet. Et Rémi d'ici Touraine qui est râleur par principe. Valérie D'Amido et Eric Bastien ont vraiment beaucoup ri avec ces deux candidats en avril dernier sur votre radio ici.
1: Alors Sandrine, tu as 3 points, tu es largement en tête, mon petit bouchon. Et tant mieux d'ailleurs, parce qu'il paraît que tu es mauvaise perdante.
2: Oui, c'est vrai. Oui, je confirme.
1: Il paraît que ton mari ne veut plus jouer avec toi.
2: Ben non. Et encore, je me suis calmée dans les débuts. Non, il ne voulait plus jouer avec moi.
1: Ah oui, non mais là, c'est-à-dire que si tu perds, comment ça se passe? Tu hurles, tu cries, qu'est-ce qui se passe?
2: Eh ben, je dis que c'est qu'il triche et que...
1: Ah oui, tous les...
2: Oui. Voilà.
1: Ah d'accord, ok. Tous les jeux, où il y a un jeu en particulier où tu n'aimes pas perdre?
2: Ah non, tous les jeux.
1: Ah oui, tous les jeux, d'accord, on n'est pas...
2: Les jeux, oui, voilà. Mais ma sœur est un peu pareille quand même. Hein.
1: Ah oui, d'accord, c'est de famille donc.
2: Ouais, je crois bien que c'est de famille, on a hérité ça, mais...
1: Très bien, ok, bon, ok. Alors, si tu devais déjeuner avec une célébrité, toi t'aimerais bien déjeuner avec elle?
2: Eh oui.
1: Mylène Farmer, tu l'aimes bien Mylène, hein?
2: Ah oui, je l'aime bien.
1: Ah oui. Ah oui, toi tu trouves qu'elle est mystérieuse, tout ça, qu'elle fait des clips incroyables, toi t'adores, hein?
2: Oh ouais, voilà, j'aime bien ce côté mystère, elle fait pas beaucoup parler d'elle et voilà, tout ce qui est mystérieux, moi j'aime bien.
1: Ouais, puis comme t'aimes le noir, on est dans le gothique, on est parfait pour Mylène.
2: Ça.
1: Exactement. Alors ma chérie, c'est la question à choix multiple. Tu vas pouvoir marquer 3 points de plus. Je pose la question, je te fais des propositions et à mon top chrono, tu auras 10 secondes pour me donner ton choix. Tiens, une petite ambiance. On va parler épices. Les épices, ah les épices. Alors écoute bien. Quelle épice est traditionnellement utilisé pour parfumer le goulash, le célèbre ragoût de viande? Alors, le paprika, le curry, la cannelle, le bastiano.
3: Eh oui.
1: Alors, quelle épice est traditionnellement utilisée pour parfumer le goulash, paprika, curry, cannelle ou bastiano?
3: Très épice.
1: Top chrono, 10 secondes.
2: Paprika.
1: Paprika, eh bien, est-ce que c'est une bonne réponse? C'est une bonne réponse.
3: Oh là là, bravo.
1: C'est oui, voilà, il y a des oignons, du paprika, de la viande. C'est un plat traditionnel hongrois et c'est magnifique, ça te fait 3 points de plus, tu as 6.
3: Rémi est avec nous pour l'instant. Rémi, tu as 2 points, mais attends, on n'a pas encore joué. Rémi en Touraine qui habite à Saint-Avertin. Tu nous as dit que les habitants, c'était les bons, les meilleurs. Ouais. Et jusque-là, tu le prouves... Ça va, mais attention, te laisse pas aller non plus, Rémi. Rémi ambulancier depuis maintenant 5 ans. Alors, il y a un truc un peu étrange. C'est que tu as confié au professeur Coupès que tu ne supportais pas tous les trucs étranges qui sortent de notre corps.
4: Oh putain, non.
3: Hop, tout ça
1: mais
3: vient
1: c'est
3: du
1: quoi,
3: cœur.
1: Les trucs étranges?
3: Parce que, mais oui, tu penses à quoi?
4: Depuis que je travaille dans le secteur de l'ambulance, une nouvelle règle est apparue que j'ai instaurée. Quand on salit l'ambulance, on nettoie l'ambulance. Et bien, je vais vous dire, les gens, quand ils ont envie de vomir, ils serrent les dents.
3: En gros, t'aimes pas si on vomit, des choses comme ça, quoi. C'est à ça que je pense, moi.
4: Ah, le vomi, je ne supporte. Tu vomis, je vomis.
3: Oui, ah, ah, bah, oui, ah oui.
4: Donnant.
3: Ouais. Donnant. Ouais. T'as bien choisi, ambulancier, hein. Du coup. Bon, bah écoute, c'est une des règles que tu as mis en place. Alors, une autre règle que ta femme essaye de supporter, c'est ton côté très maniaque et très râleur. Parce que j'ai découvert, Rémi, que t'étais un grand râleur.
4: Ah ben monsieur, je suis français. Et de toute façon, par tradition, je râle, effectivement. Ma pizza n'est pas assez cuite, mon steak n'est pas saignant. Je me suis levé ce matin, il y avait la table qui n'était pas rangée. Et je râle. Et oui, monsieur.
3: Rémi, monsieur, c'est la France. C'est normal.
4: Oui, c'est la France.
3: Mais bien
1: oui,
3: sûr.
1: Oui, monsieur, la France, pays de râleurs, oui.
3: Et il n'accepte pas la critique. Il est français. Évidemment. Il est rancunier. Il est français.
1: Cœur, la main sur le cœur. Oui, monsieur.
3: Oui, monsieur. Tout énerve. Tout doit être rangé à sa place, alors que ta femme s'en moque totalement. Elle a l'habitude de mettre tout dans les boîtes, ce qui t'énerve aussi, Rémi.
4: Attends, ma femme t'entend, là. Fais gaffe.
3: Oui, je t'embrasse, Gwenaëlle.
4: Doucement.
3: Gwenaëlle, vive la France, vive la France, vive la France, Gwenaëlle, vive la France. Bon, Rémi est extraordinaire. Rémi, tu nous fais bien rire en tous les cas.

0: Souvenir de 1971, la maison près de la fontaine, Nino Ferrer, sur votre radio ici. Dans un instant, Valérie Damido et Eric Bastien joueront avec Christine, d'ici Isère, qui a élevé des pigeonneaux. C'est tout mignon comme histoire. Et Fabien, d'ici Besançon, qui lui, aurait aimé être un oiseau. A tout de suite sur votre radio ici.
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3: Ah là là là, Christine, on parlait des animaux, tu aimes tellement les animaux que tu t'es même retrouvée à élever des pigeons.
4: Ah oui, des pigeonneaux.
3: Et alors, tu les as trouvés où?
4: Des pigeons. Et bon. Ben, on me les a amenés, c'est mon ex-conjoint qui me les avait amenés, qui a récupéré ça, je ne sais pas où, dans une grange ou sur un chantier, je ne sais pas. Il me les a amenés tout bébés, donc j'ai dû leur donner la béquille, comme leur maman. Je les prenais contre moi, j'ouvrais le bec, et tous les deux, pi, pi, pi, pi, quand c'était un, c'était pas l'autre, quand c'est l'autre, c'est l'autre. Et c'était un mâle et une femelle, et je les appelais Laurel, la femelle, et Hardy, le mâle.
3: Oh, pourquoi tu les as pas gardés?
4: Ah ben, j'ai pas de maison, puis j'ai pas de volière, donc du coup, ce que j'ai fait, je les avais amenés une fois dans un parc, un immense parc. Je me suis dit, bon, ben maintenant ils sont adultes, ils vont se débrouiller tout seuls, je leur ai appris à voler. Je les soulevais comme ça entre mes deux mains en l'air, puis je les envoyais en l'air comme ça. Bon, au début, ils se cognaient un peu à droite, à gauche. Et puis après, ben, ils ont écarté leurs ailes et ils ont appris à voler. Et quand ils étaient adultes, je les ai amenés dans un immense parc, je sais pas, pas trop loin, mais pas en bas non plus de mon domicile. Je les ai posés sur un tronc d'arbre, juste le tronc. Je leur ai posé quelques graines dessus. Et puis je leur ai dit, ben, au revoir mes bébés, maintenant il va falloir que vous grandissiez. Sans moi, je suis juste votre mère adoptive, il n'y a plus moi.
3: Ben voilà.
4: Je me suis retournée les larmes aux yeux, je me suis dit, oh là là, est-ce qu'ils vont arriver à se nourrir tout seuls?
5: Mais que, oui, évidemment.
4: Je ne sais pas, donc je suis rentrée à mon domicile, j'étais avec mon papa âgé, et ben ils étaient rentrés avec moi.
3: Et voilà,
4: avant moi.
3: Et ben, bien
4: ils
3: sûr.
4: Ils étaient rentrés avant moi, ils étaient sur ma balustrade. Tous les deux, là, et quand je suis rentrée, je leur ai fait un bisou sur la tête. J'ai dit, oh, mes petits chouchous.
3: Et voilà, fallait t'en servir comme pigeon voyageur. Alors, on va voir si tu marques 5 points de plus avec la question cash et le générique, tiens. Une fille, Hélène et les garçons, ah là là. Alors, Hélène et les garçons, c'est une série, tu connais Hélène et les garçons, Christine?
4: Oui.
3: Alors, dans la série Hélène et les garçons, de quel instrument de musique jouait Christian, alias Cri-Cri d'amour? De quoi jouait Cri-Cri d'amour? Top chrono, 10 secondes.
4: Du tambour, de la batterie, je sais pas.
3: Ah bah, faut choisir.
4: La batterie.
3: Eh ben, évidemment que tu as bien de la chance parce que c'est de la batterie. Exactement. Il y avait Nicolas qui jouait de la guitare, Étienne de la basse. Bravo. Ça te fait 5 points et ça fait 9.
6: Mais vous savez que je collabore avec lui, hein. C'est lui qui compose d'ailleurs la batterie, toutes mes blagues pas drôles, hein. Ah, c'est lui. C'est Cri-Cri, ça. C'est Cri-Cri d'amour qui me le fait.
3: Ah ouais,
6: c'était très drôle parce qu'il faisait que de l'air batterie. Il faisait 1, 2, 3, 4. Voilà,
3: dépêche-toi.
6: Bon, Fabrice, faut se dépêcher. Fabrice. Ah, Fabrice, avec ici Besançon, qui voudrait déjeuner avec Danny Boone?
7: Je passe mes vacances tout le temps. De stérile.
6: Ça, hein, tu adores?
8: De stérile, bah oui.
6: Mais tu parles le ch'ti?
8: Bah ouais, je voudrais dire à Christine, dans le Nord, ceux qui font des pigeons. D'Achelor, ben c'est des colonneux.
6: Des colonneux, d'accord.
3: D'accord.
6: Ça, c'est comme ça qu'on appelle les oiseaux, quoi. C'est ça.
8: Eh ben, c'est ceux qui élèvent les pigeons.
3: Et voilà.
8: Des courses.
6: C'est marrant qu'on.
8: De pigeons, plutôt.
6: C'est marrant qu'on parle de ça parce que si t'étais un animal, on se l'est pas dit, t'aurais justement voulu. Enfin, tu aimerais être un oiseau, toi.
8: Ah, un oiseau, ouais.
6: Oui.
8: Pour voir le monde d'en haut, pour voir tout la méchanceté d'en haut, quoi, puis partir. visiter.
6: Je comprends bien. Demande à Christine de t'élever, elle connaît bien la béquille, les petits oiseaux, elle va s'occuper de toi, elle va te poser sur un trou, elle va te dire, hey, ils vont s'envoler, ça va le
8: faire. Après, moi je suis d'accord avec les avis de Christine, avec les animaux, tout ça.
6: Je sais que c'est un grand défenseur de la nature, blague à part.
3: Voilà.
6: Jouons à présent, parce que l'émission avance, et qu'à un moment donné, Wendy Bouchard nous dit, oh, les gars, 13h, voici 5 points, 5 points qui arrivent peut-être, extrait. J'adore cette pépite, merci Céline Lebrun. Jean-Louis Aubert a chanté un jour une chanson qui s'appelle Plâtre et ciment, c'est ça là.
3: C'était un hommage à mon
6: Déco,
3: travail.
6: Déco, bien sûr. Évidemment, c'est tellement
3: Jean-Louis
6: logique.
3: Jean-Louis est un maroufleur.
6: Vous me l'avez ôté de la bouche, cette
3: voilà.
6: Comment appelle-t-on l'outil, Fabrice, qui permet de lisser le plâtre? Comment appelle-t-on l'outil qui permet de lisser le plâtre, pardon, l'outil, top chrono, 10 secondes. L'outil
8: qui permet de lisser le plâtre.
6: Oui, c'est ça.
8: La spatule.
6: La spatule.
8: La spatule.
6: Oui, non, j'ai inscrit la spatule et la spécialiste du genre. Oh, Rose, nanani, nanana.
3: Ouais, c'est vrai, c'est une spatule ou une taloche, bravo.
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0: Enjoy the Silence. Merci d'avoir passé cette heure avec nous et les meilleurs moments d'Otake. La suite lundi avec des histoires de mariage, de spéléologie et de vaches, entre autres, sur votre radio ici.
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0: Très bonne fin de semaine avec votre radio ici. Il est 13h. Le journal Morgane Guillaumard.
3: L'incendie dans les Landes s'est approché dangereusement de plusieurs maisons. Les fortes chaleurs inquiètent les pompiers sur place. Journée à haut risque encore aujourd'hui. Nous y serons dans un instant. Nom, date de naissance, adresse. Des pirates informatiques ont probablement dérobé les données de 700 000 personnes. Information à venir dans ce journal. Des trains et des avions supprimés. Des gros bouchons sur les routes. Un week-end compliqué à venir. Tout mode de transport confondu. Et un grand nageur qui met fin à sa carrière. Florent Manodou l'annonce au championnat d'Europe de natation.
0: Les flammes sont aux portes de plusieurs maisons dans les Landes.
3: À une dizaine de mètres seulement d'habitation de Luglon, petite commune près de Mont-de-Marsan, l'incendie est freiné pour le moment, mais la situation est défavorable selon le préfet. Le feu a parcouru 1100 hectares depuis hier après-midi et il y a deux foyers actifs bien distincts. Hugo Marceau, vous êtes sur place au sud-ouest de Luglon, près d'un camping qui a été évacué. Et la situation est assez aléatoire.
4: Ouais, situation assez étonnante. À quelques centaines de mètres seulement, deux camions, deux ambiances. D'un côté, les pompiers chargés de la protection du camping évacué hier soir. Eux soufflent le temps d'une pause déjeuner. Certains venus de Dordogne ou de Haute-Vienne profitent des transats laissés vacants sur site. À l'arrière, les premières opérations de noyage ont commencé. Ici, tout proche des chalets en location, les flammes sont éteintes, mais elles culminaient encore à plus de 3 mètres de haut en tout début de matinée. Et tout proche, le temps de prendre la route sur quelques mètres, direction Arangos, au sud. Là, pompiers et agriculteurs luttent contre des reprises de feu. Une s'est déclenchée sous nos yeux en quelques secondes au bord de la route. La hausse des températures commence à agir et fait naître la crainte d'une après-midi délicate. Il faut à tout prix éviter que les deux foyers ne se rejoignent, m'indiquait il y a quelques minutes un lieutenant.
3: 525 personnes ont dû quitter leur logement en vitesse et 500 pompiers sont toujours mobilisés sur place, appuyés par des moyens aériens. Les prochaines heures sont donc cruciales. Les températures restent élevées. Les Landes sont toujours en vigilance orange canicule, tout comme 74 autres départements. Les pompiers luttent d'ailleurs toujours contre deux incendies ailleurs en France. Dans le Pas-de-Calais, le feu est contenu, mais pas encore fixé. 190 hectares parcourus, une maison détruite. Trois pompiers ont été légèrement blessés. Et en Bretagne, 230 hectares ont brûlé dans la forêt de Saint-Just, au nord de Redon, en Ille-et-Vilaine. Le feu ne progresse plus, mais il n'est pas encore fixé. Et alors que le pays est toujours en proie aux flammes, la police cherche à trouver les responsables de ces incendies. Il y a eu 474 interpellations, dont 183 mineurs depuis le début de la saison. Chiffre donné aujourd'hui par le ministère de l'Intérieur. Et parmi eux, cet adolescent de 15 ans mis en examen après la mort de deux pompiers dans l'incendie près de l'aéroport de Bordeaux. C'était le 21 juillet dernier.
0: Les données personnelles de 700 000 Français ont potentiellement été piratés.
3: Oui, le site des impôts a été victime d'une cyberattaque. On l'a appris hier soir, mais ce piratage informatique a eu lieu fin juin. Les hackers ont récupéré sur le système d'information du fisc des dizaines de milliers d'informations. Arthur Fradin, bonjour.
5: Bonjour à tous.
3: Une cyberattaque revendiquée par des pirates informatiques selon Bercy.
5: Oui, revendiquée par un pirate informatique qui depuis quelques jours s'attribue des actions partout dans le monde, dont celle-ci donc à l'encontre des finances publiques françaises. Selon ses dires, il aurait réussi à piéger un employé du fisc après avoir usurpé une identité. On n'en sait pas plus. Pour à la fin consulter et extraire ses données, le pirate affirme ainsi détenir nom, date de naissance, adresse, identifiant foncier et information sur les biens détenus. Près de 700 000 personnes, dont 400 000 particuliers, le reste ce sont des professionnels, seraient concernés. Et ces fichiers de données seraient désormais en vente pour plusieurs milliers d'euros. Les protections et boucliers anti-cyberattaques sont aujourd'hui insuffisants face à ces hackers très entraînés. Selon Olivier Brunel, il est secrétaire général du syndicat Force ouvrière DGFiP.
6: C'est aussi le révélateur d'une insuffisance d'investissement, et notamment d'investissement dans la sécurité des dispositifs et des systèmes d'information. C'est-à-dire, comme on est à la recherche d'économies permanentes, etc., on affiche souvent les ambitions des États-Unis, mais le budget du Bangladesh doit y faire face. Donc forcément, il y a un problème d'échelle.
5: Et les usagers touchés par cette fuite de données seront informés individuellement, promet Bercy. La DGFiP a déposé plainte et poursuit ses investigations.
3: Merci Arthur Fradin. Par ailleurs, une autre plateforme a été victime d'une cyberattaque, un prestataire de Santé publique France. Les informations de près de 80 000 personnes ont fuité. Pas de données de santé, mais des adresses mail, postales et des numéros de téléphone.
0: Encore un week-end très chargé sur les routes.
3: Oui, grange, chassé, croisé à venir. Et il n'y a pas que pour les automobilistes que ça s'annonce compliqué. Bonjour Valentin Bertrand.
7: Bonjour.
3: Tous les modes de transport sont perturbés.
7: Et on commence par le train. De nouvelles suppressions annoncées aujourd'hui à cause de la canicule sur la quasi-totalité du pays. 20 intercités sont annulées cet après-midi sur les trois lignes équipées de vieilles voitures corail, c'est-à-dire Paris-Limoges-Toulouse, Paris-Clermont-Ferrand et Bordeaux-Toulouse-Marseille, soit 4 trains sur 10. Et malgré le maintien de cette alerte canicule, demain la situation devrait la rentrer dans l'ordre ce week-end, nous indique la SNCF. En Normandie par contre, le trafic s'annonce très perturbé sur la plupart des lignes au départ ou à destination de Paris. La moitié des trains ne roulera pas, avec ici la combinaison d'une grève et de gros travaux en Île-de-France. Une grève aussi dans les airs chez EasyJet. 40 vols annulés demain. Le nombre n'est pas encore connu pour dimanche. Ça concerne les deux aéroports parisiens, mais aussi Lyon, Nice, Nantes et Bordeaux. La mobilisation là, vient là des hôtesses et stewards. Ils dénoncent les rythmes de travail et les changements de planning opérés par la compagnie à bas coût. Enfin, sur les routes, c'est le traditionnel week-end de chassé-croisé, avec sur les cartes bison futées, aujourd'hui tout le pays en orange, le sud-est en rouge dans le sens des retours. Demain, ce sera noir en Auvergne-Rhône-Alpes pour les départs et rouge partout ailleurs dans les deux sens.
3: Et les informations et les conseils pour savoir quels sont les grands axes à éviter sont à retrouver sur notre site internet ici.fr.
0: Est-ce une intoxication alimentaire qui a causé la mort d'une fillette en Bretagne ?
3: C'est la question que se posent les parents de cette petite fille d'à peine 3 ans. Elle est morte à l'hôpital de Brest il y a 2 semaines, quelques jours après avoir manger une pizza dans un restaurant de Quimper qui lui a donné des maux de ventre. Pour la famille, son décès est lié au repas, à la bactérie Escherichia coli. Mais le parquet de Quimper écarte presque cette hypothèse, Thierry Maïs.
8: C'est tout l'objet de l'enquête pénale qui est ouverte pour connaître les circonstances précises de ce décès. 5 jours avant la mort de la fillette, les parents que nous avons contactés affirment être allés dans un restaurant de Quimper avec leur fille. Ils auraient consommé tous les trois une pizza et la famille a ensuite été malade. Les parents évoquent des maux de ventre et des diarrhées. La fillette est alors hospitalisée et pour ses parents, le décès pourrait être lié à ce repas. Mais le parquet de Quimper se montre lui beaucoup plus prudent. Des analyses ont été effectuées par la direction départementale de protection des populations du Finistère dans le restaurant dans lequel la famille dit avoir mangé. Et selon la procureure, ses premières investigations n'ont pas mis en évidence la présence d'une bactérie susceptible d'être à l'origine du décès de la petite fille. Le communiqué précise néanmoins que ce décès pourrait être dû à une contamination bactérienne. C'est tout l'enjeu des investigations qui se poursuivent pour rechercher les causes de sa mort.
3: Les précisions de Thierry Maïs, ici Brice Zizel.
0: 13h08 sur votre radio ici et les touristes sont encore nombreux ce week-end à profiter de vacances au bord de la mer.
3: Et si vous allez dans le nord, vous aurez peut-être la chance d'apercevoir des phoques échoués sur la plage, notamment en baie de Somme. Et il est important de rappeler qu'il ne faut surtout pas s'approcher tout près d'eux au risque de les perturber, Clémence Fuléda.
9: Depuis la plage de Galets, Julie et David, un couple de Belges, admirent les phoques.
10: On voulait faire du vélo, tout est full. Et on s'est dit, alors on va revenir voir cette petite bébête.
9: La longue vue et les explications, c'est Marion Mao, agent de la réserve naturelle qui les fournit.
11: On a les phoques vaumarins et les phoques gris. En gros, ça va faire une moyenne de 1000 phoques dans la baie. Même.
9: Un autre touriste s'avance, il a repéré le polo beige de la médiatrice.
12: Ah, juste près des gens, là-bas, il y a un bébé phoque échoué sur les galets, je ne sais pas si c'est très normal.
11: On va aller jeter un œil quand même. Merci.
9: Simon raconte que des touristes italiens se sont approchés de l'animal.
13: Le phoque a eu très peur d'un coup et a commencé à partir. Le monsieur a commencé à le caresser une fois ou deux.
9: C'est la chose à ne pas faire, s'inquiète Marion Mao.
11: Là, on voit, il se redresse, il regarde autour de lui. Là, effectivement, il est dans un état de stress.
9: Elle appelle l'association Picardie Nature et quelques minutes plus tard à peine...
14: Je vais vous demander de reculer un maximum. Vraiment, je le sais.
9: Aurélie, une bénévole, arrive à la rescousse.
15: Et nous, on va faire un périmètre de sécurité.
9: Il faut éloigner les touristes à au moins 300 mètres.
15: Donc là, on va laisser se reposer un maximum. Un phoque qui ne sait pas se reposer, c'est un phoque qui s'affaiblit. Un phoque qui s'affaiblit ne sait moins bien pêcher et il peut mourir.
9: Et l'amende pour un dérangement d'espèces protégées peut être salée, 750 euros.
3: Et voilà, en ce week-end où il y aura beaucoup de monde sur les côtes, c'est bien de rappeler qu'une photo de ces phoques, ça marche aussi pour ne pas les perturber.
0: C'est même très bien. Florent Manodou met fin à sa carrière de nageur à 35 ans.
3: Il l'a annoncé hier au championnat d'Europe de natation. natation à Saint-Denis près de Paris. Médaillé olympique à 6 reprises, notamment en or sur son épreuve fétiche, le 50 mètres nage libre à Londres. C'était en 2012. Vous en souvenez peut-être. Écoutez l'émotion à l'époque de sa sœur, elle aussi grande nageuse, Laure Manaudou, et du commentateur de France Télé.
16: Allez, incroyable, coup de tonnerre, Manaudou est à l'or, ça n'est pas l'or Manaudou, c'est Florent Manaudou, incroyable sensation, le petit frère s'est fait un prénom, Florent Manaudou, champion olympique, et l'or qui pleure, Frédéric Bousquet, son bon frère qui doit être devant la télé, doit exulter, incroyable sensation, oh le coup de tonnerre.
3: Et un jubilé est prévu demain soir depuis la piscine de Saint-Denis pour célébrer cette carrière de Florent Manaudou. Et aujourd'hui marque le retour dans le bassin de Léon Marchand. Le quadruple champion olympique s'est qualifié ce matin pour les demi-finales de 200 mètres papillon qui ont lieu ce soir au championnat d'Europe de natation. Et des bassins au terrain de foot, deuxième journée de Ligue 2 aujourd'hui. Et la Ligue 1, elle, ce sera la semaine prochaine. Le trophée des champions, c'est dimanche. Lens affrontera le PSG.
9: Merci Morgane Guillaumard et rendez-vous à 14h pour le retour de l'info. Allez, restez avec nous. Dans une minute, nous prenons la direction du Pays Basque et de Bayonne, plus exactement, avec des conseils craquants, fondants, mousseux et gourmands dans la vraie capitale du chocolat sur votre radio ici.
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9: Avis aux gourmands et à tous ceux qui sont toujours partants pour un carré de chocolat ou deux ou trois. Aujourd'hui, nous partons à Bayonne et nous visitons cette ville des Pyrénées-Atlantiques grâce à l'histoire de ce produit. Et croyez-moi, à la fin de la balade, vous aurez une furieuse envie chocolatée.
23: Bayonne, c'est la porte d'entrée du Pays Basque. C'est une terre de rugby, c'est le jambon et bien sûr les fêtes de Bayonne. Mais moi, je vais vous donner envie de découvrir un Bayonne mousseux, craquant et gourmand. Car ce que vous ne saviez peut-être pas, c'est que c'est la vraie capitale du chocolat en France et dans le monde. Et vous allez voir que c'est avant tout grâce à l'aide des commerçants portugais et à la place stratégique du port de Bayonne. Mais n'allons pas trop vite. Et à la fin de cet épisode, vous allez comprendre pourquoi de gros rochers étaient indispensables à la recette du chocolat telle qu'on la connaît aujourd'hui. Je m'appelle Médéric Bouillon, je suis animateur à ICI Pays Basque. Et j'adore Bayonne, parce que j'adore la fête. J'aime la culture basque, son architecture avec les maisons à colombages, les flèches de la cathédrale. Bayonne est une ville de caractère. Ici, on entend parler en basque, en gascon et en français, mais surtout chanter. À Bayonne, on vibre dans les tribunes du stade Jean Daugé ou place de la Liberté, où en juillet pour les fêtes, les clés de la ville vous sont confiées. Si comme moi vous aimez manger, ici c'est possible toute la journée. Chipiron, les calamars basques, chistora, notre célèbre saucisse rouge, chuleta, notre côte de bœuf, c'est toujours un délice. Bienvenue dans Partir, Bayonne, la vraie capitale du chocolat. Notre point de départ, c'est rue Jacques Lafitte, dans le Petit Bayonne. C'est un quartier historique de la ville. On emprunte des ruelles médiévales, on aperçoit des maisons à colombages rouges. C'est vraiment l'endroit pour faire la fête et prendre l'apéro. Et ce qui surprend ici, c'est que dès qu'on arrive, la rue est embaumée d'un parfum de chocolat. Et si on sent cette odeur, c'est qu'on arrive devant la boutique atelier de Monsieur Chocolat. Ici, chocolat, on l'écrit chocolat. T-X-O-K-O-L-A, chocolat en basque. Ici, je vous emmène en immersion dans l'univers du cacao. On pousse la porte pour découvrir ce qu'il y a derrière les vitrines.
2: Bonjour.
4: Bonjour.
2: Monsieur Chocolat.
4: Bonjour.
2: On y va pour la visite.
4: C'est parti.
7: Dans une ambiance chaleureuse et gourmande, l'accent est mis sur la passion du produit plutôt que sur la quantité. Mon conseil, c'est de venir ici, en famille, pour découvrir les étapes de la fabrication d'une tablette de chocolat de A à Z, de la torréfaction des fèves au moulage final. Si vous êtes nombreux, pensez à réserver en avance en passant simplement un petit coup de fil à la chocolaterie. Une fois qu'on est à l'intérieur, on découvre à droite la partie boutique et à gauche la partie atelier. Et c'est là qu'on peut voir toute la chaîne de production artisanale du chocolat. D'abord, on torréfie les fèves de cacao, puis on les pèle pour enlever la peau. Il y a ensuite l'étape du malaxage. On ajoute du sucre pour obtenir une pâte qu'on va broyer. Puis on fait chauffer le chocolat pendant 3 jours, avant de le mouler pour obtenir une tablette. À chaque étape, on en prend plein les yeux, les narines et les papilles. Le conseil que je peux vous donner, s'il n'y a qu'une seule chocolaterie à choisir, c'est d'aller chez ce monsieur de chocolat. Car en centre-ville de Bayonne, il est le seul à vous faire découvrir la fabrication du chocolat de A à Z. Il fait partie du cercle très fermé des chocolatiers français à travailler la matière depuis l'origine, la fève de cacao.
2: On va prendre le moule et on va venir peser 100 grammes dans chaque tablette, ok ?
5: La cuillère, ça va être trop
7: bon. Et vous ne pouvez pas quitter Monsieur Chocolat sans goûter son délicieux breuvage, un jus de cacao. Non, ça n'a rien à voir avec le fameux chocolat à boire. Le jus de cacao, c'est l'extraction du mucilage, la pulpe blanche qui entoure la fève de cacao avant la fermentation. En fait, c'est le fruit du cacao. Le jus de cacao, c'est jaunâtre, c'est très doux. Ça peut rappeler le jus de litchi. Mais je vous ai promis de vous faire découvrir mon lieu préféré. On quitte le petit Bayonne pour rejoindre une rue que l'on appelle la rue des chocolatiers. En moins de 10 minutes à pied, c'est fait. On y va tout de suite. Ici, on est donc dans cette rue que l'on appelle la rue des chocolatiers. Mais son vrai nom, c'est la rue Portneuf, dans le Grand Bayonne. On est dans le quartier le plus ancien de la ville, où l'on retrouve ses principaux monuments. D'ailleurs, au bout de la rue Portneuf, on aperçoit la cathédrale de Bayonne et ses flèches de plus de 80 mètres de haut. C'est très impressionnant. Si lors de votre visite il fait beau, je vous conseille de prendre le temps d'observer les façades des immeubles et leurs volets colorés. Sous les arceaux bayonnais, c'est l'idéal pour faire du shopping par temps de pluie. Et vous vous demandez sûrement pourquoi on surnomme cette rue Portneuf la rue des chocolatiers. C'est parce qu'il y en a 4. Mais vous allez voir, il y en a un qui est bien particulier. Il est installé ici depuis 1760. On avance un peu et on se trouve au 19 de la rue Portneuf, devant la boutique Salon T chez Cazenave. Comme Monsieur Chocolat, chez Cazenave est membre de l'Académie du chocolat de Bayonne. C'est une association de promotion du chocolat artisanal. D'autres chocolatiers en font partie, comme Daranatz, les Chocolats Pascal, la Maison Pariès et l'Atelier du chocolat. Ce que j'adore chez Cazenave, c'est que j'ai l'impression d'être en première classe dans Titanic. Il y a des boiseries au mur, des grands miroirs, des vitraux travaillés, c'est vraiment magnifique. On est transporté dans une autre époque, on est complètement déconnecté. D'ailleurs, je vous préviens, ici, ça ne capte pas. Donc on laisse les portables de côté et ça fait du bien. Pour comprendre pourquoi Bayonne est la vraie capitale du chocolat, on a la chance d'être accompagné de Jean-Paul Carrère, président de l'Académie du chocolat.
6: Eh bien, rendez-vous compte que lorsqu'on évoque le 17e siècle, le 18e, on est autour de l'an 1700. Eh bien, les chocolatiers juifs portugais, à l'occasion d'une fête de Pâques, Pessa, ont créé un chocolat, alors que normalement il se faisait avec un tiers de cacao et 2/3 de sucre. Vous voyez, c'est du sucre cacaoté. Au bio, il y avait 50% de sucre et 50% de cacao. Eh bien, ces professionnels du chocolat, ceux qui avaient été chassés, qui sont arrivés à Bayonne, ont composé un chocolat avec 2/3 de cacao et 1/3 de sucre. Ce qu'ils ont fait est incroyable. Pourquoi ? Parce qu'en fait, immédiatement, ce produit a connu un succès extrêmement important. C'est ce qui est devenu le chocolat à la bayonnaise. En fait, à Bayonne a été inventé le vrai goût du vrai chocolat. Voilà pourquoi Bayonne est la capitale du chocolat.
7: Pour profiter au mieux de la ville, je vous propose de la visiter à pied. Moi, c'est ce que je préfère. Ma
23: marcher, déambuler dans les petites rues bayonnaises. C'est comme ça que vous découvrirez les détails architecturaux, les monuments. Et par contre, je vous préviens, à Bayonne, ça monte et ça descend. Il vaut mieux être bien chaussé et prêt pour un peu d'exercice. Une autre spécialité à goûter ici, c'est la tablette de chocolat. Cazenave, recette bayonnaise. C'est du chocolat noir, 66%, avec un assemblage de fèves du Pérou et d'Équateur, avec une touche de vanille. C'est un vrai régal. C'est du vrai chocolat brut et intense. On quitte un instant le salon de thé pour retourner à l'accueil du magasin, la boutique. Ici, il y a un outil en bois avec un grand manche et au bout, de grandes dents ciselées. Si on ne sait pas ce que c'est, on risque de passer à côté et ce serait dommage. Parce que c'est un outil qui a une grande importance dans la préparation du chocolat chaud. C'est ce qu'on appelle un moussoir. Et c'est grâce à cet ustensile que l'on obtient la mousse incomparable du chocolat chaud de Cazenave. Et figurez-vous que le moussoir, c'est un objet ancestral qui était déjà utilisé chez les Aztèques et les Mayas.
6: Le chocolat était utilisé dans des rituels religieux spécifiques pour la royauté là-bas. Et il y avait

0: chocolat fondu. Le secret, c'est qu'ils utilisent un moussoir en bois pour réaliser une mousse onctueuse et aérienne. C'est une technique ancestrale qui vient d'Amérique du Sud. Le tout est servi dans une porcelaine raffinée. À l'heure du goûter, c'est l'idéal. La formule Cazenave, avec le chocolat chaud, la chantilly et les tranches de brioche, vous coûtera 11,90€. Ça paraît un peu cher pour un chocolat, mais promis, c'est une boisson d'exception.
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0: On pénètre maintenant dans la petite cuisine de chez Cazenave. C'est là qu'on prépare les chocolats chauds, avec énergie, car c'est très physique de battre le chocolat au moussoir. Dans ces cuisines, on voit de grosses casseroles, des fouets qui s'agitent, du lait. Ici, on met beaucoup d'énergie pour préparer ce chocolat, et on prétend qu'il a des vertus médicinales.
2: C'était réputé que pour des bienfaits de santé. Donc la personne avait mal à l'estomac, chocolat, avait mal à la tête, chocolat, avait un long voyage à faire, chocolat, était très fatigué, chocolat. C'était un médicament et c'était vendu principalement par des apothicaires. Le chocolat a d'abord été perçu comme un médicament. Et c'est très important parce que dans le cadre de l'arrivée du chocolat de Bayonne, on peut penser que ce goût plus chocolaté que ce qui se faisait a permis une appréhension, et on peut le penser vu le développement des ventes et de la diffusion, sur la notion de goût, sur la notion de plaisir.
0: Vous vous souvenez, en début d'épisode, je vous disais que les grosses pierres étaient indispensables à la préparation du chocolat. Si vous êtes très attentif, vous allez apercevoir une photo à l'entrée de la boutique, à droite. Sur cette photo, on voit une espèce de table en pierre avec un grand rouleau. On pourrait croire que c'est un petit banc pour s'asseoir, mais pas du tout. C'est ce qu'on appelle un métate. C'est une meule de pierre avec un grand pilon qu'on utilisait autrefois pour moudre les fèves de cacao. Si vous arrivez par le train, vous allez voir, sur la place, en face du parvis de la gare, il y a un métate. Et ici, il passe totalement inaperçu, même pour les locaux. Avant de quitter chez Cazenave, je vous propose de repartir avec votre propre petit moussoir en bois. Comme ça, vous pourrez vous-même refaire votre chocolat mousseux à la maison. La boutique vous en propose en vente directe et ça coûte un peu moins de 30€. Si vous avez encore un peu de temps devant vous, j'ai une dernière idée. Je vous propose un voyage dans le temps. On va revivre l'arrivée des toutes premières fèves de cacao à Bayonne. C'est parti.
3: Et il faut savoir que le port de Bayonne a joué un grand rôle dans l'histoire du chocolat ici, puisque c'était un port important au niveau du commerce.
0: Anna Gomez est guide conférencière à Bayonne. Avec elle, on va se balader dans la ville pour comprendre comment le commerce et la fabrication du chocolat ont marqué leur empreinte sur le territoire. Là, on se trouve devant la mairie de Bayonne pour le début de notre balade. L'idée, c'est de déambuler dans la ville, aux côtés d'Anna, pour qu'elle nous montre les endroits clés de l'histoire chocolatière du XVIIe siècle à nos jours. On visite plusieurs quartiers en 1h30. Et c'est aussi un parcours gourmand, puisqu'évidemment, on ne va pas parler de chocolat sans en goûter. Pensez à réserver en avance votre visite. Il faut compter 12€ pour un adulte et 6€ pour les enfants de moins de 12 ans. Alors pourquoi j'aime cette balade? Parce qu'on en apprend beaucoup sur Bayonne, avec des anecdotes historiques qui nous permettent de découvrir la ville autrement. La guide sait très bien s'adapter à tout type de public. Donc c'est vraiment une balade que vous pouvez faire avec les plus petits. Et évidemment, comme je suis gourmand, j'adore l'idée de déguster du chocolat tout au long du parcours. Il faut savoir qu'au 19e siècle, le chocolat est omniprésent dans la ville de Bayonne. À l'époque, on compte 18 000 habitants, et pour 18 000 habitants, il y avait 32 chocolatiers. Il faut vous imaginer que c'est énorme par rapport à la taille de la ville et au nombre d'habitants. Pas étonnant que Bayonne soit la première ville chocolatière de France depuis 4 siècles.
3: On fait déguster à nos visiteurs, notamment l'une de nos spécialités, qui est le chocolat noir parfumé au piment d'Espelette. C'est du chocolat noir, donc on a 72% de cacao dans ce chocolat, donc il est plutôt fort. Et puis évidemment, parce qu'il est parfumé au piment d'Espelette, donc ça va permettre de laisser en fin de bouche ce petit piquant léger du piment d'Espelette.
0: Après cette balade, vous aurez sûrement une petite soif ou envie de vous poser. Je vous propose donc d'aller dans le Grand Bayonne, sur le quai du Bourdieu. Vous y trouverez des bars ouverts toute la journée, où vous pourrez manger de

0: prêt-à-passe du Pays Basque. Moi, j'adore les chipirons grillés. Je vous les recommande. Et vous ne pourrez pas terminer votre expérience sans croquer à pleines dents un bon carré de chocolat de Bayonne. Mais ça, vous le goûterez quand vous viendrez.
1: Et le plus vite possible. Merci Médéric Bouillon d'ici Pays Basque pour cette balade chocolatée dans les rues de Bayonne. Et si vous n'avez pas eu le temps de noter toutes les adresses, cet épisode de Partir est disponible en écoute sur ici.fr et l'appli Ici. Et puis lundi, nous partirons au Mont-Saint-Michel. Musique à présent avec Alain Souchon, Bidon, sur votre radio Ici.

0: Bison, Alain Souchon, qui sera en concert le 21 septembre dans la cour du Château Royal de Blois. Merci de passer ce début d'après-midi avec nous. Après-midi qui continue en musique sur votre radio locale ici. Et moi, je vous dis à demain, midi 5.
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All Night Long, qu'il avait chanté à la cérémonie de clôture des Jeux Olympiques de Los Angeles en 1984 avec une veste à paillettes bleues d'anthologie, je vous le dis, c'était Lionel Richie. Bonjour la Picardie, je vous accompagne jusqu'à 19h aujourd'hui. J'espère que vous profitez bien de votre vendredi, veille de week-end du 15 août, même si ça tombe un samedi et qu'on n'a pas forcément pu en profiter pour poser des jours de congé pour faire un pont. Il y a quand même plein de fêtes de prévues ce week-end, notamment la fête des fleurs de Cailleux-sur-Mer qui rassemble du beau monde, je vous le conseille. Et puis du beau monde, il y en a aussi sur votre radio ici Picardie. Dans quelques instants, on va voir ce qui marche chez nous avec un potager primé, le temps de deux chansons et on commence par le prochain rêve tout doux de Stilto et Grand Corps Malade.

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0: 7 Seconds par Youssou N'Dour et Néné Chéri sur votre radio ici Picardie. 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
1: Alors, ces légumes qui sont dans un potager, bien sûr. Mais alors, qu'est-ce que c'est cette coupe du potager expliquée?
2: Mais c'est vrai ça, qu'est-ce que c'est?
3: Eh bien, la coupe du potager, c'est une compétition organisée par l'association Landestini, qui est une association qui œuvre pour promouvoir l'alimentation durable et l'éducation, on va dire, au bien manger. Et donc, ils organisent cette compétition ouverte aux établissements scolaires. Voilà, et donc elle a lieu tous les ans. Nous, la particularité, c'est qu'on est dans les Hauts-de-France.
2: Yannick Laffin, CPE au lycée agricole du Paraclet, à Cotanchie, dans la Somme. La particularité des Hauts-de-France, c'est qu'il y a beaucoup d'inscrits. Ainsi, un prix spécial a été créé pour les établissements de la région. Et à ça, donc, s'ajoute la Coupe de France et même la Coupe du Monde, puisque 11 pays du monde ont participé à la Coupe du Potager. En tout, ça représente 535 structures. Le lycée de Cotanchie est donc champion des Hauts-de-France et ils ont remporté 2 prix nationaux et 1 prix international.
1: Ah, rien que ça. Et alors, comment il est né ce potager, Chloé?
2: Il est né il n'y a pas longtemps, à vrai dire. Au mois de janvier, le potager est encore une étendue d'herbe. Yannick nous raconte comment est né le projet.
3: On s'est dit au départ, qu'importe que les débuts soient petits, on verra ce que donne la graine qu'on va semer. Notre petit projet a été reconnu pour finalement les gros points de réflexion qu'on a eu au début, parce qu'on a travaillé avec des élèves volontaires qui sont les éco-responsables, donc des élèves du lycée en fait, de différentes classes qui souhaitent s'intégrer dans une démarche de développement durable et travailler sur ces sujets. Et donc l'idée en début d'année, en septembre, ça a été ok les gars, on va mettre en place un projet cette année. Quelque chose qui nous botte. On est parti sur l'idée d'un potager. Et nous, les idées principales qu'on a souhaité véhiculer avec notre potager, c'est des idées autour de l'alimentation durable, de l'adaptation au changement climatique.
2: Et les élèves étaient vraiment très impliqués. Yannick m'a raconté que les élèves internes au sein du lycée arrosaient même le potager jusqu'à 22h30 lors de la canicule.
1: Ah bah carrément, dis donc. Et alors, qu'est-ce qu'il y a comme légumes là-dedans?
3: On s'est dit, allez, on va remettre au goût du jour certains légumes, pourquoi pas. Donc nous, on a planté du radis rave d'Amiens, on a planté de l'oignon rouge d'Abbeville, on a planté de la laitue lilloise, de la carotte de Saint-Valéry. Vous voyez, tous des choses qui sont vraiment très locales.
2: Les légumes obtenus seront sûrement redistribués aux élèves impliqués dans le projet et à des organismes solidaires, si jamais le rendement est important. Mais pour ça, naturellement, il faut que ça pousse.
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0: quand même par M. Pokora. Voyage, voyage, c'est pour la suite de vos chansons préférées avec Désirless. Ça sera avant votre actu en 90 secondes dans la France et dans le monde à 14h.
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0: pour sûr. Elle nous fait nous évader, cette chanson. C'était Voyage, Voyage par Désirless.
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0: Vous écoutez Ici Picardie, bonne journée, il est 14h. Le 90 secondes en France et dans le monde, c'est maintenant.
2: Des centaines de pompiers luttent toujours contre un incendie dans les Landes. 1200 hectares de végétation parcourus. 500 pompiers sont sur place, épaulés par des moyens aériens, notamment un hélicoptère australien qui peut transporter près de deux fois plus d'eau qu'un Canadair. Et des fortes chaleurs encore cet après-midi. Les Landes font partie des 75 départements en vigilance orange canicule. Un adolescent de 15 ans est mis en examen après la mort de deux pompiers dans l'incendie près de l'aéroport de Bordeaux. C'était le 21 juillet dernier. Par ailleurs, 474 personnes ont été arrêtées, dont 183 mineurs en lien avec les incendies de cet été. Chiffre donné aujourd'hui par le ministère de l'Intérieur. Des grosses perturbations à venir sur la route, les rails et dans les airs. Bison futé voit rouge aujourd'hui dans le sens des retours dans le sud-est. Rouge aussi partout et dans les deux sens demain avec une circulation particulièrement difficile en Auvergne-Rhône-Alpes. 20 trains sont supprimés à cause de la canicule sur les trajets Paris-Toulouse, Paris-Clermont-Ferrand ou encore Bordeaux-Toulouse-Marseille. Aussi de nombreuses lignes normandes suite à un mouvement social. Et enfin, 40 vols sont supprimés demain, conséquence d'une grève chez EasyJet. Le site des impôts a été piraté fin juin, on l'a appris hier soir. La cyberattaque a été révélée par le ministère de l'Économie, des données récupérées par un ou des hackers qui ont revendiqué cette attaque informatique. La carrière de Florent Manaudou sera célébrée demain soir à la piscine de Saint-Denis. Le nageur 6 fois médaillé olympique a annoncé la fin de sa carrière hier soir au championnat d'Europe de natation, où a brillé ce matin Léon Marchand, qualifié pour les demi-finales de 200 mètres papillon ce soir.
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4: Votre météo en Picardie, avec toujours du ciel bleu, du grand soleil pour terminer la semaine, et surtout des températures très hautes, avec notamment 27 degrés à Mercy-les-Bains, 33 à Poitiers-Picardie, 37 à Montdidier, à Beauvais, à Saint-Quentin et à Amiens, 38 à Compiègne, vigilance orange, canicule pour l'Oise et pour l'Aisne, c'est jaune pour la Somme. Alors prudence avant le retour de températures un peu plus agréables dès demain samedi.
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Un titre culte sur votre radio ici Picardie, c'était Supertramp avec Breakfast in America. Eh ben, si vous regardez l'heure, vous savez ce qui arrive. Vos trois chansons françaises à la suite, bien évidemment. Un quart d'heure rythmé par la salsa de Bernard Lavillier, mais aussi le dernier titre de Mylène Farmer. Et C'est la vie, chanté par Marc Lavoine. Très bon vendredi à toutes et à tous.

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0: On a dansé la salsa avec Bernard Lavillier. Avant de retrouver Queen, on fait une pause info-pratique sur votre radio préférée.
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2: Direction le Popcorn Labyrinthe, c'est à Amiens, à Saint-Fucien, pour une aventure en pleine nature. En famille ou entre amis, partez à la conquête d'un immense labyrinthe de maïs, ponctué de jeux en bois géants, d'énigmes et de défis. À la tombée de la nuit, l'ambiance change complètement avec des parcours nocturnes à la lampe torche pour encore plus de sensations. Chaque parcours est différent et demande un vrai sens de l'observation. Que vous soyez joueur, aventurier ou simplement curieux, il y en a de quoi passer plusieurs heures à s'amuser au grand air, loin des écrans. Le parc est ouvert tous les jours, tout l'été, avec des activités accessibles dès 3 ans. Comptez à partir de 9 euros par personne et pensez à réserver votre créneau avant de partir. 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Et puis à la fin du Popcorn Labyrinthe, pourquoi pas prendre un petit pot de popcorn, comme ça on fait les choses.
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0: Vos chansons préférées, c'est vraiment tout au long de la journée avec votre radio ici Picardie. Bientôt, c'est le 90 secondes en France et dans le monde pour vos infos de 15h. Ça sera après Michael Jackson, Oria et Eros Ramazzotti. Rien que ça.
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0: Incroyable ce titre, et puis je suis sûre que ça vous a mis de la pêche. C'est grâce à lui hein, d'ailleurs que Michael Jackson a gagné son premier Grammy. C'était Don't Stop Till You Get Enough, et pas question de s'arrêter sur l'antenne d'ici Picardie.
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0: Bel après-midi avec Ici Picardie, il est 15h. L'heure du 90 secondes en France et dans le monde.
2: La situation est toujours à risque sur le front des incendies dans les Landes. Le feu n'est toujours pas fixé à Luglon, près de Mont-de-Marsan. 1200 hectares ont été parcourus en 24 heures. Les températures restent très élevées sur place. 75 départements sont toujours en vigilance orange canicule. Et justement, en lien avec ces fortes chaleurs, 20 trains intercités sont supprimés ce week-end sur les lignes Paris-Limoges-Toulouse, Paris-Clermont et Bordeaux-Marseille. En Normandie, une grève perturbe aussi la circulation ferroviaire ce week-end. Et sur les routes, encore des bouchons à prévoir, surtout demain. Bison futé, voie rouge sur l'ensemble du pays et dans les deux sens, noir même en Auvergne-Rhône-Alpes. Une cyberattaque. Le fisc confirme un vol de données importantes dans son système informatique. Le site des impôts a été victime d'une cyberattaque fin juin, information confirmée par le ministère de l'économie. Cette attaque informatique est revendiquée par des hackers. Elle concerne potentiellement les infos de centaines de milliers de personnes. Coup de frein pour la loi qui prévoit d'interdire l'accès aux réseaux sociaux aux moins de 15 ans. Le Conseil constitutionnel va censurer le texte. Les sages l'annoncent dans un communiqué aujourd'hui. Ils estiment que cette interdiction porte une atteinte disproportionnée à la liberté d'expression. Léon Marchand a passé ce matin avec succès les séries du 200 mètres papillon au championnat d'Europe de natation de Paris. Le quadruple champion olympique replongera pour les demi-finales en début de soirée. Et puis ce soir en foot, deuxième journée de Ligue 2 avec 9 matchs.
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4: Votre météo en Picardie avec toujours du ciel bleu, du grand soleil pour terminer la semaine et surtout des températures très hautes avec notamment 27 degrés à Mercy-les-Bains, 33 à Poitiers-Picardie, 37 à Montdidier, à Beauvais, à Saint-Quentin et à Amiens, 38 à Compiègne. Vigilance orange canicule pour l'Oise et pour l'Aisne, c'est jaune pour la Somme. Alors prudence avant le retour de températures un peu plus agréables dès demain samedi.
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0: You're gonna be par Dizri. Après ce titre phare des années 90, on se lance pour un quart d'heure tricolore avec vos trois chansons françaises à la suite sur votre radio ici Picardie. Le soleil donne, et c'est le cas de le dire, mais c'est aussi le titre d'une chanson de Laurent Voulzier qui arrive. Mais il y aura aussi Ça fait mal de Vita et Le bateau disparu, Manu Riva par Alain Chamfort. Bel après-midi.
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0: vous le dis, le soleil donne et on confirme, il fait chaud en Picardie aujourd'hui. Limite, on aimerait qu'il pleuve, on attend. C'est normal, après c'est encore l'été, profitez-en bien, hein, mais restez à l'ombre et hydratez-vous, protégez-vous également surtout. Ici Picardie, c'est la radio plus proche de vous, avec un point info pratique à cette heure-ci.
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2: La tournée d'été des Hauts-de-France poursuit son parcours dans toute la région avec des animations 100% gratuites, des jeux, des structures gonflables, des quiz, des cadeaux, des transats et bien sûr une ambiance musicale. Il y en a pour toute la famille. L'objectif, un seul, apporter un air de vacances au plus près des habitants et surtout célébrer un anniversaire, les 10 ans de la région Hauts-de-France dans une ambiance conviviale évidemment. Profiter d'une véritable ambiance estivale, de quoi passer un après-midi festif sans dépenser un seul euro. Alors les prochaines étapes en Picardie, vous notez bien, c'est ce vendredi 14 août à Ville, comme ça, ça s'est fait, c'est de 15h à 18h. Et puis une belle occasion aussi de partager un après-midi festif en famille ou entre amis. Toutes les autres dates, elles sont à retrouver sur le site de la région Hauts-de-France. 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

0: Vos chansons de l'été, c'est avec votre radio ici, Picardie. Votre point actu aussi, c'est dans un peu plus de 10 minutes. Le temps d'écouter un bon cocktail de titres pour vous rafraîchir. Et rassurez-vous, j'ai mis le plein de glaçons. Il y aura d'ailleurs une nouveauté de Florent Pagny que vous allez pouvoir découvrir. Ça s'appelle le braquage des sentiments. Mais je mets aussi Heart of Glass, chanson phare de Blondie, et Big in Japan, chanson phare d'Alphaville.
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0: Encore un titre culte, c'était Heart of Glass par le groupe Blondie et ça fait toujours son effet.
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0: 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L'heure du 90 secondes en France et dans le monde.
2: TikTok, Instagram, Facebook restent finalement ouverts aux adolescents de moins de 15 ans. Le Conseil constitutionnel censure la loi qui devait leur interdire l'accès aux réseaux sociaux. Texte voté il y a 3 semaines. Les sages estiment qu'il porte trop atteinte à la liberté d'expression. Le Conseil constitutionnel a par ailleurs validé la quasi-totalité de la loi d'urgence agricole et la loi sur l'aide à mourir. Les fortes chaleurs compliquent le travail des pompiers. Un incendie est en cours dans l'ouest de l'Aveyron cet après-midi. Il était parti avant-hier et il a parcouru 140 hectares. Dans les Landes, à Luglon, près de Mont-de-Marsan, 1200 hectares ont été parcourus par les flammes depuis hier après-midi. Le feu évolue de manière défavorable à cause de la sécheresse. Le département reste en vigilance orange canicule, tout comme une grande partie de la France. Par ailleurs, plus de 470 personnes ont été arrêtées en lien avec les incendies de cet été, dont 183 mineurs. Chiffre communiqué aujourd'hui par le ministère de l'Intérieur. Que ce soit à cause de la chaleur ou des grèves, votre moyen de transport a de fortes chances d'être perturbé ce week-end. À la SNCF, des dizaines de trains sont supprimés sur les lignes Paris vers la Normandie, Paris-Limoges-Toulouse, Paris-Clermont ou encore Bordeaux-Marseille. Une cinquantaine de vols assurés par la compagnie EasyJet sont aussi supprimés demain. D'autres annulations sont prévues dimanche. Les aéroports de Paris-Charles-de-Gaulle et celui de Lyon-Saint-Exupéry sont les plus touchés. Et puis la circulation sera difficile sur la route avec Bison Fiteux qui voit rouge partout et dans les deux sens demain.
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4: Votre météo en Picardie avec toujours du ciel bleu, du grand soleil pour terminer la semaine et surtout des températures très hautes avec notamment 27 degrés à Mercy-les-Bains, 33 à Poix-de-Picardie, 37 à Montdidier, à Beauvais, à Saint-Quentin et à Amiens, 38 à Compiègne, vigilance orange, canicule pour l'Oise et pour l'Aisne, c'est jaune pour la Somme. Alors prudence avant le retour de températures un peu plus agréables dès demain samedi.
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0: Bonjour, pardon, merci. Par Céline Dion qui va remonter sur scène à la rentrée. C'est très attendu. On va en entendre parler pour sûr. Alors moi, je vous dis bonjour et merci d'avoir choisi ici Picardie. C'est parti maintenant pour votre 16-19 qui démarre et on le commence comme il se doit avec notre futur, Nocho Picard, qui répond aux questions que leur pose Annick Bonhomme. Comme celle-ci, ça serait quoi votre déguisement idéal?
1: Une cape avec un ventre un peu gros, un ventre de gros, avec du faux sang, des lunettes avec comme des lunettes transparentes, mais je mets des lentilles blanches, comme ça, avec les lunettes on voit à travers, et du coup ça va faire peur.
2: Déguisement, ce serait une cape, avec derrière ce c'est écrit boss partout, sur toute la cape, avec des lunettes de ceux qui font de la course, vous voyez, petites. Avec un masque tout noir, avec écrit Issa dessus, et une casquette Nike.
3: Moi, ce serait un costume de personne qui fait du baseball.
0: À quoi ça sert de se déguiser?
4: À part pour s'amuser, pour faire peur aux gens quand c'est Halloween, ça sert pas à grand chose. Si, je sais pas.
3: Pour ne pas montrer aux gens à qui on ressemble vraiment. Par exemple, Ulysse, il s'est transformé en vieil homme pour pas que sa femme...
0: Pas qu'on le reconnaisse.
3: Oui, ça peut servir à se cacher. S'il y a un mur blanc, on se déguise en blanc et on se met comme ça sur le mur.
2: On peut se déguiser pour une soirée, par exemple. Une soirée. Ou pour un cache-cache, se cacher dans la nature. Voilà. Ou comme les militaires, les kakis un peu.
0: Se fondre dans la nature.
2: Exactement, comme un caméléon.
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0: par Calvin Harris, Pharrell Williams, mais aussi Katy Perry, qui a fait des apparitions remarquées sur plusieurs scènes de festivals en France cet été. Bah oui, elle aime la France, Katy Perry, et je suis sûre qu'elle aimerait les trois chansons françaises à la suite qui arrivent sur l'antenne d'ici Picardie. Indochine, Pierre Demar avec son tout dernier titre, et puis aussi Jeanne Masse, ça arrive dans un tout petit instant.
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0: Indochine avec 3 nuits par semaine. Eh bien nous, tous les jours, on a des infos pratiques à vous partager sur l'antenne d'ICI Picardie.
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2: Tous les lundis matins jusqu'au 24 août, rendez-vous sur la plage de Formahon pour une séance gratuite de gym douce. Encadrée par Emma, cette activité accessible à tous permet de se détendre, de réveiller son corps en douceur et de profiter d'un cadre exceptionnel de la plage. Respiration, étirement, mouvement tout en douceur, c'est l'occasion idéale de prendre soin de soi tout en profitant de l'air marin. Que vous soyez débutant ou habitué, chacun évolue à son rythme dans une ambiance conviviale. Les prochaines séances auront lieu ce lundi puis le 24 août, c'est de 10h à 11h. Pensez simplement à apporter une serviette ou un tapis pour que vous soyez bien à l'aise sur le sol, ainsi qu'une bouteille d'eau. Et en cas de mauvais temps, la séance est maintenue à la base nautique. Et puis, si vous n'avez pas envie de faire de gym, ICI Picardie, vous pouvez aussi l'écouter sur la plage de Formahon. Je dis ça, je dis rien.
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0: Les épines du cœur par Vanessa Paradis, dont on vient d'apprendre le divorce après 8 ans de mariage. Oh, les divorces de stars, ça nous fait toujours faire « Oh !» alors qu'on les connaît pas. Mais c'est vrai que Vanessa Paradis, elle a quand même un côté très attachant. Alors culottée, en revanche, je ne pense pas. Pourtant, on dit souvent qu'il faut avoir du culot pour réussir dans la vie. Mais comment font ceux qui n'ont aucune confiance en eux? Fred Ballard a mené l'enquête en milieu professionnel pour l'Humour en Tube. Et visiblement, pour les timides, c'est une épreuve d'aller voir le boss.
1: Je te dérangerai pas. On n'avait pas les documents. Oui, je te laisse finir. Bisous. Oui, tiens.
2: Oui, il y a que les timides pour s'embrouiller tout seul au point de dire bisous à leur boss. Enfin, il y a aussi les gentils et les hypersensibles qui se décomposent à l'idée de parler en public, mais qui essayent de faire croire qu'ils font partie des grandes gueules de l'entreprise.
3: Il n'y a qu'à voir comment on raconte nos anecdotes de bureau. Nos anecdotes de bureau, on est là. Ah non, mais attends, mais moi je lui ai dit. Je suis rentré dans le bureau, j'ai ouvert la porte, je savais que c'était sa pause de déjeuner. J'ai dit, Sylvain, excuse-moi, je te le dis, tu es une personne incompétente. Les dossiers n'étaient pas là à la réunion à 10h, nous n'avions pas les mails. Je te le redis, tu es une personne incompétente. Et j'ai fermé la porte. Basta, la gueule. On sait très bien que ça s'est pas passé comme ça.
2: Oui, on le sait, on est un certain nombre. Hein, et on remercie Alex Lutz de révéler notre manque d'assurance à la face du monde pour nous apprendre à en rire. L'autodérision est une arme redoutable contre le manque d'estime de soi. Elisa Delmoitier peut aussi nous aider à retrouver la confiance.
4: Moi-même, j'ai des potes quand ils me disent qu'ils n'ont pas confiance en eux. Je suis là, mais attends, c'est pas possible, tu te rends pas compte de ton potentiel, il faut que tu crois en toi, quoi. Mais après, j'ai d'autres potes quand ils me disent qu'ils n'ont pas confiance en eux, je comprends. Reste timide, mon gars, suis ton instinct.
2: Voilà, bon, c'est vrai que parfois, faut pas forcer sa nature profonde. Hein. Il faut s'accepter comme on est, parce que bon, l'avenir appartient aussi à ceux qui savent faire rire les autres en se moquant d'eux-mêmes.
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0: Touch of Shame par Talk Talk. On continue avec les infos 17h de la rédaction ici Picardie. Ça sera après Nathalie Imbruglia et Soprano qui va secouer votre playlist, je vous le dis. À tout de suite.
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0: Porn, un tube de 1997 par Nathalie Imbruglia. Je vous donne rapidement, avant vos infos, le code du coffre-fort de demain. 93 70 est à noter. Il y a 130 euros dans ce code qui sera ouvert demain aux alentours de 7h30.
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0: Et vous passez votre fin de journée avec nous, il est 17h. L'info avec Louise Jouvezomme.
2: On parle foot ce soir. Premier match à domicile de la saison pour l'Amiens SC qui rencontre l'équipe de La Roche-sur-Yon. L'occasion, une semaine après le match nul à Fleury-Mérogis, de décrocher une première victoire et de reconquérir le public. L'entraîneur Alain Pochat espère que le fait de jouer au stade de la Licorne portera l'équipe.
3: C'est voilà, malgré tout une découverte pour beaucoup de joueurs. Donc je pense qu'ils ont hâte de découvrir ce beau stade, cette belle pelouse qui a été refaite à neuf. Et puis, je l'espère, avec un public chaleureux et nombreux. On sait très bien que c'est les résultats qui amènent une ferveur autour de l'équipe donc, et le comportement des joueurs sur le terrain qui feront qu'il faut que les spectateurs s'identifient à leur équipe. Voilà, maintenant, il faut qu'on arrête de vivre aussi avec le passé. Il faut qu'on arrive à tourner la page, justement. Et je pense que voilà, ce qui a été fait à l'intersaison, c'est dans ce but-là. C'est ce que j'ai dit aux joueurs, on écrit une autre histoire, nous. On est en train d'écrire une autre histoire du livre d'Amiens. Et donc, qu'est-ce qu'on va mettre dans ce livre ou dans ces pages pour qu'elles soient positives?
2: Ce match Amiens-La Roche-sur-Yon, il est bien sûr à suivre en intégralité ce soir sur Ici Picardie. Rendez-vous dès 18h45 avec Mathieu Dubrulle et Bruno Paris. Coup d'envoi du match 19h. On sait désormais que les données de plusieurs centaines de milliers de personnes ont été compromises lors du piratage du système informatique des impôts qui a eu lieu fin juin. Aujourd'hui, la Direction Générale des Finances s'est engagée à contacter tous les usagers concernés pour leur préciser quel type de données avaient fuité et surtout quelles mesures de vigilance il fallait adopter. Emmanuel Macron demande quant à lui à Sébastien Lecornu de proposer une nouvelle loi pour interdire les réseaux sociaux aux moins de 15 ans. Celle que le Parlement avait votée le mois dernier vient d'être censurée par le Conseil constitutionnel. Conseil constitutionnel qui estime que le texte est trop général et porte une atteinte disproportionnée à la liberté d'expression des jeunes.
0: Il vaut mieux éviter de brûler ses déchets verts ou d'utiliser de la peinture ou du vernis en ce moment.
2: C'est en tout cas ce que recommande Atmo Hauts-de-France, le laboratoire qui mesure la qualité de l'air dans la région, afin de limiter notre exposition à l'ozone. La Somme et l'Oise sont placées en vigilance jaune pour la pollution à ce gaz qui s'accumule dans l'atmosphère à cause de l'absence de vent et surtout des fortes chaleurs. Parce qu'il fait toujours chaud en Picardie, l'Aisne et l'Oise sont placées en vigilance orange canicule. La Somme, elle, reste en jaune avec un thermomètre qui atteint les 38 degrés cet après-midi. Mais les températures devraient redescendre dans la nuit. Demain matin, Météo France annonce même de la pluie dans toute la moitié est du département. Et puis Alizé Minard prend la direction de la finale de lancer de javelot au championnat d'Europe d'athlétisme. L'athlète licencié depuis 3 ans à Amiens et quintuple championne de France s'est qualifiée aujourd'hui avec un jet à 58,26 m. La finale aura lieu dimanche soir. Enfin, si vous cherchez une activité à faire ce week-end, il y a du beau spectacle du côté de la côte Picarde avec les grandes marées. Demain, le phénomène atteint son maximum avec des coefficients supérieurs à 100. Marée haute au Crotoy prévue vers 14h30.
0: Justement, pour la météo, c'est sur le littoral qu'il faut aller. Donc ça tombe bien, c'est là où il fait le plus frais. En ce moment, vous avez encore 36 à 39 degrés, c'est sur toute la région. Mais sur le littoral, c'est un peu plus frais. On relève notamment 37 degrés à Amiens, 38 degrés à Beauvais-Albert et jusqu'à 39 degrés. Du côté de Compiègne, c'est dans l'est qu'il fait le plus chaud. Vigilance jaune canicule pour la Somme, mais aussi orange aujourd'hui et demain pour l'Aisne et l'Oise. Ce soir, en seconde partie de nuit, le ciel va se charger sur l'Amiénois et l'est du territoire avec des orages localisés.
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0: Un œil sur la route pour commencer cette nouvelle heure ensemble. Alors c'est assez calme sur Amiens, notamment un petit peu de bouchons sur l'avenue Henri Barbusse à Longo, mais c'est tout. Ensuite, Beauvais à Ville. Lille, ça va. Et au niveau des gares à Amiens, c'est à l'arrivée qu'il y a un petit peu de retard. L'arrivée du tram de Lille-Flandre, le TER Hauts-de-France, à 15 minutes de retard. Il devait arriver à 17h10, il arrivera aux alentours de 17h25. Et 10 minutes de retard pour le train arrivant de Calais à 17h12. Ensuite, on a un train qui a été supprimé à 17h20, celui qui arrivait de Paris-Gare du Nord.
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0: Eh bien, après tout ça, on se met en route pour vos chansons préférées. Alors, quel plaisir de retrouver Philippe Lafontaine qui est avec nous pour vous chanter
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0: C'était en 1989, Cœur de loup par Philippe Lafontaine.
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0: Eh ben ça commence bien, je savonne. Bonsoir tout le monde, encore une journée chaude en Picardie. Alors on tente de vous rafraîchir avec votre radio préférée. Justement, j'ai un bon plan cadeau dans le jeu de la carte postale vers 17h35. Je vais vous faire gagner un forfait d'une heure pour deux personnes pour découvrir l'aquaparc d'Amiens. Si ça c'est pas beau et de saison, hein, pour s'amuser entre amis ou en famille. Pour ça, il faudra juste me trouver la ville de la carte postale que j'ai reçue aujourd'hui. Je vous la lirai tout à l'heure. Maintenant que ça c'est dit, vous êtes peut-être quand même pressé d'être gâté. Alors je suis sympa, je vous donne de nouveau le code du coffre-fort pour demain en plus. 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Ah là là, à peine l'heure commence que je vous gâte. Et je continue en plus, je vous laisse en compagnie de Charlotte Cardin avec The Way We Touch. Elle va bien s'occuper de vous.

0: C'était Charlotte Cardin avec The Way We Touch, sa dernière nouveauté qui vient tout juste de sortir. Vous le savez, votre radio ici Picardie est là pour vous. Elle teste des choses et pour ça, Louis Godon vous propose de replonger en enfance.
1: Alors oui, pour ce test, je suis devant un magasin de jouets, devant King Jouets. C'est à Shopping Promenade à Amiens. Je me demande un peu ce que je fais là. On m'a dit de venir parce qu'il y avait un bon plan. Et qui a des bons plans, des bons tuyaux? C'est Adèle et les bons tuyaux, bien sûr, du compte Instagram. Bonjour Adeline.
2: Bonjour Louis.
1: Bon, donc encore une fois, tu m'as traîné quelque part. Alors qu'est-ce qu'on fait devant ce magasin de jouets là?
2: Eh bien écoute, moi King Jouets, j'y vais souvent pour acheter des jouets pour mes enfants. Et puis en fait, King Jouets a créé des événements pour les adultes une fois par mois.
1: C'est trop bien ça. Alors celui qui nous accueille s'appelle Guillaume, c'est le directeur. Bonjour Guillaume.
3: Bonjour Louis, bonjour Adeline.
1: Bon, on est bien ici. Alors là, je vois plein de petites tables qui sont installées. On va pouvoir aller voir ça.
3: Alors moi, je vous invite à vous asseoir et à écouter la musique et surtout à trouver quel morceau va être joué.
1: Bon, on y va, on va à la table. Voilà Adeline, on s'assoit à cette fameuse table. Et alors, tu m'avais dit blind test, d'accord, mais là, c'est pas une simple enceinte qui fait la musique.
2: Ah ben non, tu vois, comme quoi il nous a dit, il y a guitariste, accordéoniste. Et puis, en fait, sur cette petite table, tu découvres, regarde, on a une petite boisson.
1: Ah oui, on est bien accueillis.
2: On a des petits chips, on a le fameux buzzer, il a intérêt à fonctionner, hein, comme je disais.
1: On peut pas l'essayer comme ça là? Oh, c'est bon, il fonctionne, c'est parfait. Et alors Adeline, ce qui est aussi plutôt surprenant, c'est qu'on joue en plein milieu des boîtes de jouets. Il y en a tout autour de nous, on est entre deux rayons.
2: C'est ça, on est au cœur du magasin en fait.
1: Ouais, c'est assez cocasse comme décor. Bon là, donc on est en train de nous expliquer les règles, on est sur un blind test. L'idée c'est d'écouter, de buzzer. Bon on va essayer de se concentrer, on va s'y mettre.
2: C'est ça.
1: Ah je l'ai. Mais alors je ne saurais pas te dire le nom du truc. Je l'ai, OSS 117. T'as trouvé toi Adeline?
2: Ça me dit quelque chose, mais j'arrive pas à trouver là.
1: Ah moi non plus, on n'est pas fort. Hein. Commence pas bien. Je dirais le parrain, moi. Non, il continue, c'est-à-dire que c'est pas ça. Bon. Et en plus le truc c'est qu'on se tape la honte devant tout le monde à chaque fois.
2: On se rapproche, il a fait
1: Harry Potter, mais oui, j'ai entendu derrière, bravo! Bon voilà Adeline, ça y est, on a bien joué, on a bien fini de jouer ici à King Jouets. Bon, on n'est pas arrivé premier, mais enfin bon, ça c'est pas grave. On a passé un bon moment.
2: Ah oui, franchement un excellent moment. Les musiciens étaient vraiment top, l'organisation vraiment top aussi. On a eu à boire, à manger, des petits cadeaux à la fin. Franchement, tout est super.
1: Guillaume, merci de nous avoir reçus.
3: Je t'en prie, merci de votre visite. Et on a ce type de soirée une fois par mois, c'est totalement gratuit. Vous vous inscrivez sur Instagram, nous on prend en charge tout dans la soirée.
1: Merci en tout cas Guillaume.
3: Je t'en prie, merci beaucoup, merci à vous et merci de votre visite. Et merci ici Picardie.
0: Oh de rien, ça nous fait plaisir. Tous les tests de votre radio sont à retrouver sur ici.fr. Avant de retrouver Stilto, allons faire un tour chez la mère Atiti avec Renaud en ce vendredi.

0: On va prendre maintenant de la hauteur et se laisser pousser des ailes dans un instant avec Robbie Williams et son titre Angels. Ne bougez pas.
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0: Vous savez que j'ai vu une vidéo de Robbie Williams, et ben ses abdos sont intacts à 52 ans. Et ses abdos, il va les ramener sur scène en France la semaine prochaine, parce qu'il sera en Mayenne jeudi prochain pour le VNB Fest. Bon, bah si c'est ça, on prend la route dès maintenant et on regarde vos conditions de circulation, non pas en Mayenne, mais en Picardie.
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0: C'est assez calme sur la route en général, dans la Somme et dans la Picardie, l'Oise et l'Aisne. Boulevard Beauvillé à Amiens, ça coince un peu. Je vois qu'il y a eu un accident aussi sur le boulevard Fédère qui a été signalé il y a 25 minutes. Vous avez aussi un petit peu de mouvement rue du Général Leclerc à Amiens. Ce sont les axes habituels, hein, un petit peu où ça coince à cette heure-ci. Partout ailleurs, tout va bien. À la gare d'Amiens, les trains au départ. Alors, on a le train pour Paris-Gare du Nord qui est supprimé. Il devait partir à 17h38. Il y a des petits mouvements de grève qui commencent pour ce week-end. 20 minutes de retard pour le TER en direction de Calais qui devait partir à 17h40. 10 minutes de retard pour le train au départ pour Creil. Départ à 17h43.
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0: Et après la route, on va faire de l'art avec France Gall. Silence.

0: une chanson pensée par Michel Berger et France Gall après leurs vacances en Provence dans les années 80. Après avoir contemplé ce beau tableau, on regarde la télé avec Johan Rock qui nous en présente les coulisses. Et aujourd'hui, Johan, vous nous emmenez dans les coulisses de la série de TF1 dans laquelle Julien Doré tient le rôle principal.
1: Panda, c'est le surnom de cet ancien flic devenu barman en Camargue, contraint de reprendre du service mais à sa manière, sans armes ni violence.
2: Vous êtes ?
3: Je suis Panda.
2: Non, je veux votre état civil, pas votre animal totem.
3: Pan, plus loin.
4: Da.
5: Laissez tomber, il est de la maison.
2: Quoi, vous êtes flic ?
3: C'était il y a longtemps.
1: Thomas Mansuy est le co-créateur et scénariste de cette série policière pour le moins décalée. Il m'a expliqué comment la collaboration avec Julien Doré s'était faite, par une mise en confiance préalable.
6: De toute façon, il était impensable d'écrire cette série sans dialoguer avec Julien. Donc, nous avons créé un petit document qui décrivait un peu le personnage qu'on avait en tête. Il a opéré notamment un changement majeur, c'est qu'à la base, Panda, ça devait se passer dans les Calanques, à Marseille, et qu'immédiatement, Julien nous a dit « Moi, ma terre, c'est les Cévennes, mais aussi la Camargue, c'est là que je tourne tous mes clips, c'est un territoire magnifique, très sauvage, beaucoup plus sauvage que la côte voilà, autour de Marseille. Moi, ma seule condition, c'est qu'on aille tourner là-bas. »
1: Pour écrire la série, la personnalité du chanteur a beaucoup inspiré les deux scénaristes qui ont tenu compte également des réserves de Julien Doré quant à certaines scènes qu'il n'était pas persuadé de pouvoir correctement jouer.
6: Dans la saison 2, épisode 2, on termine l'épisode par une séquence où il se retrouve dans un club de striptease et il se met à danser sur scène avec les autres comédiens. Son souci principal, c'était de savoir s'il allait pouvoir et jouer et danser en même temps, pouvoir tout gérer. Il était hyper vigilant là-dessus.
1: Au final, la série aura rencontré son public et la communauté du chanteur, très présente sur les réseaux sociaux, aura participé à l'engouement général pour cette création originale. Et pourtant, à ce jour, pas de troisième saison en vue pour cause d'agenda surchargé du chanteur. Mais pour en avoir le cœur net, j'ai quand même demandé au scénariste s'il n'y avait pas quelque part dans un tiroir qui traîne une suite en préparation.
6: À ce jour, non, il n'y a pas de projet de saison 3 pour Panda. En revanche, tous les outils sont là. Si un jour le désir de Julien surtout revient et que ça rencontre notre propre agenda de scénariste, oui, Panda n'est pas mort et enterré, il pourrait très bien ressusciter. Quand, je ne sais pas. Sous quelle forme, je ne sais pas non plus. Mais en tout cas, le personnage vit toujours en Camargue dans sa petite paillote.
1: En attendant une suite, ce soir, deux épisodes du Panda sont programmés sur la chaîne TF1 Série Film dès 21h10.
0: Merci Johan, moi aussi jette un œil au programme télé de ce soir. Je vous propose de regarder d'abord Une famille en or sur TF1 en prime time. Le jeu verra s'affronter la famille de Laurent Ruquier versus la famille de Michel Bernier. Vous vous en doutez, c'est pas leur vraie famille, ce sont des copains de la télé. Ils vont jouer pour tenter de gagner jusqu'à 100 000 euros pour une association. C'est présenté par Camille Combal et ça va rigoler. Et puis si vous êtes couche-tard ou même oiseau de nuit à 23h35 après les championnats d'Europe d'athlétisme, il y a le Tarantino Once Upon a Time in Hollywood, très bon film avec Brad Pitt et Leonardo DiCaprio, un film de cinéma sur le cinéma qui retrace d'une autre façon le destin de Sharon Tate. C'est sur France 3. Voilà pour le programme télé. C'est maintenant votre jeu. Sur l'antenne d'ici Picardie, le jeu de la carte postale qui va vous rafraîchir avec un forfait d'une heure pour deux personnes pour découvrir l'aquaparc d'Amiens, le plus grand défi aquatique de la Somme, en famille ou entre amis. Et pour gagner ce beau cadeau, je vais vous lire une carte postale que j'ai reçue d'un village de chez nous et vous devez me le trouver. Allez, c'est parti. Coucou ma petite Caro. Je t'écris un peu au frais, sous terre. Je viens de visiter d'incroyables muches, des souterrains refuges creusés dans la craie à plus de 20 mètres de profondeur. Ce réseau de galeries pouvait abriter des milliers de personnes pendant les invasions. Durant la Première Guerre mondiale, des milliers de soldats alliés y ont séjourné et ont laissé leur nom gravé sur les parois. Alors, tu sais où je suis dans la Somme ? À toi de me le dire. Alors, quel est cet endroit ? Ben, à vous de me le dire en fait. 03 22 92 58 58.
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0: On se retrouve après Madonna, mais aussi Boulevard Désert avec leurs nouveautés. C'est pas si facile, c'est dans votre radio.

0: avec Prayer, c'était Madonna.
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0: De retour pour le jeu de la carte postale avec Brigitte de Cagny qui joue avec moi ce soir. Bonsoir Brigitte.
2: Bonsoir.
0: Une petite envie de vous rafraîchir.
2: Oui, de ce temps-là.
0: Oui, vous n'avez pas trop chaud, ça va?
2: Ça va. Maison, on garde la fraîcheur.
0: Ah, la chance, c'est pratique quand la maison garde la fraîcheur, parce que quand elle ne la garde pas, par contre, là, ça commence à être la fournaise. Bon, oui. Tout de même, vous jouez pour un forfait d'une heure pour deux personnes pour l'aquapark d'Amiens, parce qu'avec cette chaleur, on a quand même envie d'y aller, même s'il fait frais dans la maison. Oui. Je vous ai lu une carte postale avec des galeries souterraines. Où est-ce que ça se trouve ?
2: À Naour.
0: Eh bien, c'est ça. Bravo, félicitations. Bien vu, Brigitte. Eh bien, vous, le forfait d'une heure pour deux personnes, c'est pour vous ? Vous allez y aller faire piquer une petite tête ?
2: Oui, avec une amie ou avec les enfants, on va voir.
0: Vous avez bien raison. Avec le petit maillot de bas, allez hop, à l'aquapark. Eh bien, super. Merci d'avoir joué avec votre radio de l'été, qui est...
2: Ici Picardie, bien sûr.
0: Bien sûr, mais évidemment. Bonne fin de journée.
2: Merci à vous.
0: Merci. Une chanson qui respire l'été dans votre radio. Comme d'habitude, quoi. Si Sex and Sun, c'est pour vous. Merci de votre fidélité.

0: Une chanson choisie pour le premier volet des Bronzés. Toute l'actu locale, c'est dans un peu plus de 10 minutes, mais on va d'abord découvrir la dernière nouveauté de Jennifer après Julien Clerc.
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0: Elle a sorti un album complet de reprises de Dalida, c'était Jennifer, qui a décidé de faire une tournée avec ses reprises pour faire danser son public. Public et fans quand même un peu déçus de ne pas entendre des nouveautés de la chanteuse, hein, parce que ça n'en a pas sorti depuis un moment maintenant. 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
0: Votre radio de l'été, il est 18h. L'info Louise Jouvezom, c'est bien sûr ce match à domicile de l'Amiens SC.
2: L'ASC reçoit l'équipe de La Roche-sur-Yon pour la première fois depuis 25 ans. C'est l'occasion pour les Amiénois de décrocher leur première victoire, à condition d'être plus offensifs que la semaine dernière lors du match nul à Fleury-Mérogis. Mathieu Dubrul.
3: Oui, une défense solide, une attaque encore un petit peu trop timide et maladroite, quelques joueurs en souffrance physiquement. Cette toute nouvelle équipe amiénoise pleine de bonne volonté est quand même restée un peu sur sa faim la semaine dernière pour son premier match nul 0-0 à Fleury. Rien de grave après 6 semaines de préparation et un effectif complètement renouvelé avec beaucoup de recrues issues des divisions inférieures. Mais la montée en puissance doit se poursuivre dès ce soir pour cette première de la saison à la Licorne. C'est l'objectif du milieu de terrain Rémi Boissier et ses partenaires.
4: Ouais, beaucoup de joueurs chez nous découvrent le championnat aussi. Donc voilà, c'est pas facile, il faut appréhender tout ça. Et puis après, c'est à nous autour aussi de rassurer tout le monde et de se lâcher. Mais ça arrivera petit à petit. Maintenant, on a la tête rivée sur la roche chez nous. C'est important, on a les supporters qui seront là chez nous aussi. Donc voilà, on va essayer de représenter les valeurs du club comme ils le veulent.
3: Amiens La Roche-sur-Yon, une affiche qui sent bon les années 80-90. En tout cas, le promu vendéen a bien lancé son championnat. Victoire renversante 3-2 contre Versailles. L'ASC devra donc hausser son niveau de jeu pour reconquérir ses supporters dans le contexte étrange d'une licorne amputée ce soir de la tribune nord, suspendue un match suite aux incidents de la fin de saison dernière, et d'une tribune sud fermée toute la saison par le club pour des raisons économiques.
2: Et pour suivre ce match Amiens-La Roche-sur-Yon en intégralité, restez à l'écoute d'ici Picardie. Avant match à 18h45 avec Mathieu Dubrul et Bruno Paris en direct de la Licorne. Coup d'envoi du match à 19h. Demain à Amiens, c'est aussi un autre ballon qui fera l'actualité. Plus gros celui-là et où les mains ne sont pas interdites. Il s'agit du ballon au point qu'on pratique uniquement dans la Somme. Comme chaque année, les championnats de France de cette discipline se déroulent toute la journée de demain au Parc de la Haute-Oie à Amiens. En catégorie Excellence A, la catégorie Reine, on retrouve les clubs de Bocquen-Bouvet, Bocquen-Derny, Beauval et Terramesnil-Ruin.
0: Le gouvernement forcé de revoir sa copie sur l'interdiction des réseaux sociaux aux moins de 15 ans.
2: Le Conseil constitutionnel vient de censurer la loi que le Parlement avait adoptée en juillet. En cause, un texte trop général qui porte une atteinte disproportionnée à la liberté d'expression des jeunes, estime l'institution. La Direction générale des finances s'engage à contacter tous les usagers dont les données personnelles ont pu fuiter lors de la cyberattaque qui a visé les impôts fin juin. Ça représente plusieurs centaines de milliers de personnes. Le fisc promet d'indiquer à tous les utilisateurs concernés, quelles mesures de vigilance adopter.
0: La Somme qui fait face à un risque sévère d'incendie depuis hier.
2: Entre la canicule et la sécheresse, il suffit d'une étincelle pour déclencher des départs de feu. Alors, certaines communes prennent leurs précautions. C'est le cas à Quin, sur la côte, dont la mairie ferme temporairement le sentier de randonnée de la Dune du Royon. Une mesure préventive qui vise à protéger le site naturel, ses visiteurs et les habitants du secteur, précise la municipalité. Sur le littoral du Pas-de-Calais, les incendies qui sévissent depuis mercredi sont désormais fixés. Une maison a été détruite et 190 hectares parcourus, estiment les autorités. Au plus fort des incendies, une trentaine de pompiers de la Somme avaient été appelés en renfort. Sur les côtes de la Somme, vous avez jusqu'à lundi pour admirer les grandes marées. Aujourd'hui, le coefficient était de 102 lors de la pleine mer à 13h58, précisément. De quoi faire le bonheur de Dominique, 70 ans, il est originaire du Nord. Il a calé exprès ses vacances sur les dates des grandes marées pour profiter du spectacle à vélo.
5: J'avais vu que c'était les grandes marées, donc je suis allé dans les marais pour voir l'eau affluer dans les étangs. C'est super beau et j'y suis resté pendant une heure. C'est très agréable. Je conseille à tout le monde de venir voir parce que c'est pas dangereux et en même temps c'est très instructif de voir la mer se déverser dans cette baie. C'est formidable. Moi, je dis pas dangereux si on reste sur les chemins et ne pas s'aventurer sur les bancs de sable qui pourraient être entourés d'eau. Donc, il faut rester aussi, bien sûr, suivre les instructions. C'est un peu l'image, en fait, de voir des étendues, on dirait un désert aride, Et d'un seul coup, en quelques minutes, voire un quart d'heure maximum, on a une étendue d'eau. Donc il suffirait de prendre deux images, une image avant et une image après. C'est extraordinaire. Et les juxtaposer. Et je pense que là, ça démontre tout l'intérêt de venir voir les grandes marées.
2: Dominique au micro, ici Picardie, de Simon Monoury. Demain, les coefficients tournent aussi autour de 100. Rendez-vous au Crotoy à 14h37, là aussi précisément, si vous voulez voir le phénomène à son maximum. Et puis la baie de Somme, quand elle n'est pas sous l'eau, c'est aussi un haut lieu de la course à pied. La Transbaie, entre Saint-Valery-sur-Somme et le Crotoy, fait son grand retour le 6 septembre pour la première fois depuis 2020. Il ne reste plus beaucoup de temps pour obtenir un maillot, les ventes sont closes, mais la bourse d'échange officielle, disponible depuis les réseaux sociaux ou le site de la Transbaie, eh bien il ferme demain. Après, en cas de contretemps, il ne sera plus possible d'échanger ni de se faire rembourser les maillots. Côté météo, Caroline, il fait toujours chaud.
0: Eh oui, c'est une fin d'après-midi encore torride, hein, sous le soleil. L'atmosphère va quand même s'assombrir un petit peu cette nuit en Picardie. Il va y avoir des orages accompagnés de pluies qui vont éclater par endroits, principalement sur la Maine-et-Loire et l'est de la région. Et même si ces orages vont éclater, les températures auront du mal à baisser. Demain, samedi, le soleil sera de retour pour une journée de nouveau très chaude. L'Oise et l'Aisne sont toujours en vigilance orange demain. Et il y aura de nouveau des orages en fin d'après-midi localisés.
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0: Sur les routes, un petit peu de mouvement encore à Amiens, rue Général Leclerc, et puis un petit peu... ça s'est effacé sur ma carte, donc il n'y a plus rien en fait. Ok, d'accord. Et puis à Amiens, à la gare d'Amiens, 17h15, le train au départ de Calais à 25 minutes de retard. Ce sera tout pour Amiens, mais à Abbeville, il y a un petit peu de mouvement à la gare d'Abbeville aussi. 25 minutes de retard pour ce même train, pour Calais, 18h07 au départ. Et 25 minutes de retard pour le train à l'arrivée de Paris-Gare du Nord, qui devait arriver à 18h08.
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0: Pas de retard côté musique, non. On part de l'autre côté du continent avec Sting, l'ancien membre du groupe The Police. Englishman in New York, c'est pour démarrer cette nouvelle heure ensemble.

0: Oh, le solo de saxo, c'était Sting dans votre radio.
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0: On continue cette fin d'après-midi ensemble avec vos chansons préférées, mais pas que. N'oubliez pas que ce soir, c'est soir de match sur l'antenne d'ici Picardie avec Mathieu Dubrul, avec l'avant-match à 18h45. Ce soir, l'ASC affronte La Roche-sur-Yon au stade de la Licorne d'Amiens. Un match qu'on suit bien sûr sur votre radio locale ici Picardie. Mais d'abord, on va s'intéresser à une fête de la mer, celle d'Ault, juste après le tout dernier titre de Mylène Farmer. C'est à qui le tour ?

0: Un retour réussi pour Mylène Farmer. C'est l'heure de l'invité du 16-19. Et aujourd'hui, on va sur le littoral Picard à Olt. On y fête la fête de la mer demain. Et je suis en compagnie du maire de la commune, Marcel Lemoigne. Bonsoir, monsieur le maire.
1: Bonsoir.
0: Alors, la fête de la mer, pourquoi c'est important pour votre commune ?
1: C'est important. Déjà, c'est un des moments forts de la saison touristique, un des plus grands moments. C'est une fête traditionnelle, puisque Olt a eu un passé maritime, rappeler simplement que Louis XIV, à sa table, ne voulait que du poisson d'Olt. Donc vous voyez, il y a quelques siècles, Olt était à la table de Versailles, donc c'est quand même pas mal.
0: Hein. C'est pas mal, vous pouvez le dire.
1: Voilà. Donc du coup, on essaye de renouveler cette tradition chaque année en servant non pas du poisson mais du cochon grillé.
0: Effectivement, avec des pommes de terre et des légumes. Alors ça, ce repas, c'est sur réservation, hein.
1: Oui, tout à fait. Enfin, il reste encore une centaine de repas à vendre sur place, puisqu'on en sert à peu près 600, hein.
0: Pas mal.
1: En écoutant forcément de la musique des chants de marins par les vareuses porteloises, du folk irlandais avec Cosan Glass et puis du folk français ensuite avec le groupe Les Petits Suisses.
0: Ok, alors et qu'est-ce qui est prévu aussi au programme de la journée de samedi ?
1: Alors, nous commençons dès le matin par une sortie en mer pour déposer une gerbe au large. Ça, c'est vraiment la tradition maritime. Et comme Olt a un port à sec, il faut attendre la marée basse, forcément, pour descendre les bateaux en tracteur, ce qu'on fera demain vers les 9h.
0: Très bien.
1: Voilà, ensuite, on passe une heure en mer à peu près. On rentre, le repas est servi en écoutant de la musique, en chantant, en dansant. Et à 15h30, nous nous rendons à la superbe petite chapelle d'Onival où se tient une cérémonie religieuse dédiée aux marins. Ensuite, nous descendons les escaliers d'Onival qui mènent à la mer en procession. Et le curé bénit les bateaux, bateaux qui seront pavoisés. Et enfin, la SNSM, les maîtres nageurs de la SNSM, puisque la mer sera haute à cette heure-là, c'est-à-dire à peu près à 16h30, nageront un petit peu vers le large pour déposer une nouvelle gerbe.
0: Parfait. Il faut savoir que cette journée se termine en beauté avec un feu d'artifice à 23h, suivi d'un bal populaire. La fête de la mer, c'est gratuit, c'est sur la plage d'Onival et c'est demain à partir de 10h à Olt. Merci beaucoup Marcel Lemoigne, maire de cette belle commune Picard, et bonne fête.
1: Très belle commune.
0: Oui, merci, au revoir.
1: Au revoir.
0: Et oui, votre radio ici Picardie, c'est ça, parler des événements au plus près de chez vous. Mieux que rien, mais en espagnol, ça fait Más que nada, c'est ce qui est prévu pour la musique. Mais aussi, vous la reconnaissez cette intro, c'est les Rita Mitsuko avec la voix de Catherine Ringer. C'est comme ça, et ça va vous mettre une pêche d'enfer en ce vendredi soir. Bonne fin de journée.

0: On attaque bientôt la dernière partie de votre 16-19 avec notre série Un objet, une bataille, après Le Petit Pêcheur de Manon Lisa.
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0: 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C'est une révélation faite par votre radio, Le Petit Pêcheur, par Manon Lisa. Et maintenant, on regarde le trafic en Picardie à 18h28.
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0: Sur les routes, c'est calme. Je ne vois pas de moments difficiles sur Amiens, Abbeville ou encore Beauvais. En revanche, dans les gares, il y a pas mal de mouvements, notamment à la gare d'Amiens. Les trains à l'arrivée, par exemple, le train à l'arrivée d'Abancourt à 18h33 a une heure de retard. Au départ, les trains sont retardés aussi. Celui qui devait partir à 18h28 pour Rouen, rive droite, a 20 minutes de retard, 45 minutes de retard pour celui qui devait partir à 18h42 depuis pour aller à Creil depuis Amiens. Ensuite à Beauvais, gare de Beauvais, c'est ok, et gare d'Abbeville, un petit peu de retard aussi pour le train qui devait partir à 18h05.

0: 7 pour Calais. Il a 30 minutes de retard et les trains à l'arrivée. Celui qui est en provenance de Paris Gare du Nord, qui devait arriver à 18h06, aura 30 minutes de retard. Il arrivera voie 1.
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0: Et place au taulier avant Coldplay, voici Johnny Hallyday avec l'un de ses nombreux tubes.

0: Coldplay qui a performé à la mi-temps de la finale de la Coupe du Monde, même si c'est pas un super souvenir avec notre élimination. Mais des souvenirs, parlons-en. Ici Picardie vous propose tout l'été les objets d'une bataille à l'occasion du 110e anniversaire de la bataille de la Somme. Comme son nom l'indique, chaque jour on se penche sur un objet avec un expert. Et nous sommes avec Caroline Fontaine, directrice du Centre de recherche de l'Historial de Péronne. Bonjour Caroline.
1: Bonjour.
0: L'objet du jour, c'est une borne terre sacrée.
1: Cette borne en terre cuite, surmontée d'un casque français, conservé à l'Historial de la Grande Guerre, est le format miniature des bornes kilométriques routières que l'on peut encore apercevoir le long des routes. Créées en 1927 par un ancien combattant, Gaston de Blaise, ces bornes coûteuses sont vendues au profit de l'Union des blessés de la face, les gueules cassées. Ici, elle contient de la terre recueillie à Montdidier pour commémorer les morts de la bataille de la Somme, comme en atteste le certificat d'authenticité signé du créateur de cette fondation, le colonel Picot. On compte environ 500 000 blessés de la face sur un total de 3 595 000 hommes blessés. C'est une catégorie de blessés à part et ils seront représentés lors de la signature du traité de Versailles. En effet, Clémenceau exigea que les plénipotentiaires allemands soient obligés de passer devant une délégation de 5 mutilés de la face. Ce sont des blessures provoquées par les éclats d'obus et les mitrailleuses. Ces blessures sont au sens propre épouvantables. Et il sera très difficile pour les blessés de reprendre une vie sociale normale. D'où la nécessité de trouver des financements pour aider à la création de lieux d'accueil spécifiques à ces hommes. La vente de ces bornes en est un exemple, mais le plus célèbre est la création en 1933 par l'État de la Loterie Nationale.
0: Merci beaucoup Caroline. Bientôt l'avant-match avec Mathieu Dubrulle. Mais d'abord, voici de la musique

0: du Businessman par Claude Dubois et on l'espère pas de blues pour les supporters de l'ASC ce soir au stade de la Licorne pour le match.
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0: 8h44, on se retrouve pour la deuxième journée de Ligue 3 sur l'antenne d'ICI Picardie, l'ASC contre La Roche-sur-Yon en direct du stade de la Licorne, en compagnie de Mathieu Dubrulle et Bruno Paris. Bonsoir Mathieu.
4: Bonsoir Caroline, bonsoir à tous et bienvenue effectivement ici au stade de la Licorne. Premier rendez-vous de la saison pour l'Amiens SC après le match nul à Fleury. On attend la première victoire contre La Roche-sur-Yon, un promu dans ce championnat de Ligue 3, ancien championnat national. L'Amiens SC qui va jouer donc devant son public pour essayer de reconquérir ses supporters et repartir de l'avant. Quel compo ! Ah, il y a deux petits changements par rapport à la semaine dernière. On vous dit tout avec notre consultant Bruno Paris, avec qui on va vivre le match ce soir. Salut Bruno.
5: Bonsoir Mathieu, bonsoir à toutes et à tous.
4: Le match en intégralité bien sûr, et un coup d'œil sur les autres affiches de la soirée. On verra notamment ce que le leader et grand favori Caen fera du côté de Thionville. On jettera un œil également sur la possible réaction de Bastia à Aubagne, ou encore sur les affiches Cannes, Fleury-Mérogis, Orléans-Rouen ou Versailles le Puy-en-Velay. Versailles, ce sera le prochain adversaire d'Amiens ICI dans deux semaines comme d'habitude. ICI Picardie vous offre vos places, vous jouerez tout au long de la soirée. La soirée sport, la première à la Licorne cette saison en Ligue 3, c'est parti. Réalisation Justinia Placha et Gianni Farago.
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4: On s'était quitté dans le chaos ici au stade de la Licorne, puis sur un match à huis clos contre le Red Star avant la relégation à Saint-Étienne. Un petit peu plus de trois mois après, nous revoilà ici, Bruno Paris, dans cette enceinte du stade de la Licorne qui se remplit timidement par une température très très lourde. Il fait encore plus de 30 degrés à moins d'un quart d'heure du coup d'envoi maintenant. Et on le sait, on vous l'a suffisamment répété, ce championnat de Ligue 3 nécessite quelques économies. Donc la tribune sud est fermée, les balcons dans lesquels vous aimez bien la saison dernière en Ligue 2 assister au match pour Paris sont fermés également, tout cela pour raison économique. Et puis eh bien les sanctions, on les traîne encore après les incidents de la fin de saison dernière, ce qui fait qu'à notre gauche la tribune nord est encore suspendue pour un match. C'est donc dans ce contexte, Bruno, que l'Amiens SC va disputer son premier rendez-vous à domicile.
5: Oui, ambiance feutrée hein, Mathieu hein, parce que deux tribunes fermées et une partie de la tribune ouest fermée également, ça nous change un petit peu quoi. Mais on découvre la Ligue 3.
4: Ouais.
5: Hein, c'est la petite surprise du chef. C'est ça, c'est deux tribunes fermées et puis voilà.
4: Ouais, c'est un petit peu un retour 10, 12, 14 ans en arrière. On en plaisantait avec Julien Jelch, aujourd'hui entraîneur de l'équipe réserve, l'un des héros de la montée en Ligue 1 et qui a connu les années un petit peu galères en national. Nous revoilà sur une affiche évidemment contre La Roche-sur-Yon qui n'a rien de prestigieuse, mais vous l'entendrez, qui risque de donner du fil à retordre à cette équipe d'Amiens qui doit pourtant bonifier le match nul la semaine dernière du côté de Fleury et tenter de reconquérir les cœurs. Il y a forcément un petit peu de curiosité du côté des supporters qui vont essentiellement donc se masser dans la tribune Est qui nous fait face et qui sera copieusement garnie ce soir.
5: Oui, c'est vrai, copieusement garnie. Et puis Mathieu, il faut qu'on s'y fasse hein, cette Ligue 3. Maintenant, ce soir on joue sur un billard.
4: Oui, parce que la pelouse a été refaite pendant l'été évidemment.
5: Donc pas d'excuses, la semaine dernière c'était un champ de bataille cette pelouse de Fleury. Donc on espère que toutes les conditions sont réunis. Alors, il y a quelque chose qu'il faudra prendre en compte, c'est la chaleur, Mathieu.
4: Ah, très, très
5: parce
4: lourd,
5: que
4: très,
5: franchement,
4: très
5: pour jouer au football, voilà. Donc, j'espère que Amiens va mieux s'acclimater que La Roche qui a effectué effectivement un long déplacement.
4: Alors oui, parce que La Roche-sur-Yon, on le rappelle, c'est en Vendée. Regardez le thermomètre ici Picardie, 34 degrés encore à quelques minutes du coup d'envoi. Forcément il va falloir gérer tout cela, ce qui n'empêche que eh bien les joueurs, on le sait bien, l'équipe a été complètement reconstruite, les joueurs sont impatients de fouler cette belle pelouse du stade de la Licorne devant le public amiénois. Ils sont impatients et leur entraîneur également. Écoutez Alain Pochat.
6: C'est malgré tout une découverte pour beaucoup de joueurs, donc je pense qu'ils ont hâte de découvrir ce beau stade, cette belle pelouse qui a été refaite à neuf, et puis je l'espère avec un public chaleureux et nombreux. On sait très bien que c'est les résultats qui amènent une ferveur autour de l'équipe, donc et le comportement des joueurs sur le terrain qui feront que il faut que les spectateurs s'identifient à leur équipe. Voilà, maintenant il faut qu'on arrête de vivre aussi avec le passé, il faut qu'on arrive à tourner la page justement, et je pense que voilà, ce qui a été fait à l'intersaison, c'est dans ce but-là. C'est ce que j'ai dit aux joueurs, on écrit une autre histoire, nous. On est en train d'écrire une autre histoire du livre d'Amiens. Et donc, qu'est-ce qu'on va mettre dans ce livre ou dans ces pages pour qu'elles soient positives? L'idée, c'est que justement, quand on est à domicile, c'est que ça doit être une forteresse à domicile. Si on fait des matchs nuls à l'extérieur, par exemple, et qu'on gagne à domicile, ben forcément, les points, ils sont bonifiés. Et ça doit être un lieu où ça doit être difficile de venir gagner à Amiens.
4: Ah oui, et ça nous changerait de l'année dernière, forcément, redevenir une forteresse. C'est pas simple quand on sait qu'en Ligue 2 la saison passée, eh bien Amiens n'avait remporté que deux petits matchs seulement.
5: Oui, bien sûr. Et puis à titre personnel, Alain Pochat voudrait quand même bien remporter sa première victoire depuis son arrivée à l'Amiens SC.
4: Ah ouais, ouais, vous êtes facétieux, hein. C'est vrai que Pochat n'a pas encore gagné en match officiel.
5: Donc voilà, on lui souhaite ainsi qu'aux joueurs et aux spectateurs de vivre une belle rencontre.
4: Alors des joueurs, quels joueurs? Eh bien, deux petits changements par rapport au match nul la semaine dernière à Fleury, puisque Rémi Boissier, l'ancien joueur de Valenciennes et Rodez, et Mathis Collin, qui étaient tous deux titulaires la semaine passée, sont ce soir sur le banc des remplaçants. Et ce soir, Alain Pochat a privilégié dans son 11 de départ Alexis Giacomini et Enzo Saumon. Ça, c'est la petite surprise. Enzo Saumon, titulaire d'entrée.
5: Oui, Enzo Saumon qui a fait une rentrée intéressante à Fleury, mais bon, obligé de conserver le ballon parce que le dispositif amiénois au niveau de l'attaque, c'était pas très grand, hein.
4: Ouais,
5: c'était pas
4: fait.
5: Très riche.
4: Bon, alors ça nous donnera le schéma préférentiel de Pochat, avec une défense à 5, en tout cas une défense à 3 axiaux, emmenée par Adrien Julou, Kenny Mbala et Luca Lort, l'ancien joueur d'Angoulême. Les pistons, on retrouve l'ancien joueur d'Angers, Dan Sinaté à gauche, et le capitaine, ancien Manceau, Anthony Ribelin à droite. Un milieu de terrain récupérateur emmené par l'ancien Kazim Suljic, aux côtés donc de Giacomini, préféré à Boissier. Et puis pour l'animation offensive, il y aura donc Enzo Saumon et Sopromadze pour essayer de distiller de bons ballons à l'attaquant de pointe Alvin Doux. C'est autant de joueurs avec lesquels il faut se familiariser. Certains d'entre eux vont peut-être assister au match de préparation. Quelques-uns étaient à Fleury, mais la grande rentrée de la SC, c'est ce soir, hein, avec cette tribune Est qui continue de se remplir, et évidemment avec, pour beaucoup de supporters, la découverte de ces nouveaux joueurs, parce qu'on a rarement vu une équipe renouvelée avec 21 recrues, avec un 11 de départ complètement métamorphosé, complètement renouvelé par rapport à la saison précédente. Des supporters impatients, bien sûr, mais pour certains d'entre eux, encore un petit peu méfiants et traumatisés par la saison dernière. Écoutez-les.
7: J'espère ce soir une victoire. Je ne suis pas encore trop convaincu, hein. Ça fait 35 ans que je suis l'Amiens C. Je suis un peu encore assommé par la descente. Descendre comme ça de la Ligue 2 en Ligue 3, ça n'a rien à voir.
8: Ouais,
7: c'est un autre monde.
8: Ouais.
7: Et sur le terrain, là, quand je vois que on a changé 21 joueurs, est-ce que ça va marcher? Je me dis, il va falloir quand même, allez, on va dire au moins 3 années, je dis au moins, minimum 3 années pour monter en Ligue 2.
9: Bon, ça peut pas être pire que l'an dernier,
8: ouais.
9: Donc ça va être mieux.
8: Ouais.
9: Bah, qu'il mouille le maillot et puis qu'il s'investisse, hein, pour le club. A priori, c'est pas des vedettes comme on a connu dans le passé, quoi, des mercenaires qui viennent et puis qui je la paye. Et puis je suis trop payé pour pouvoir courir.
8: C'est pas ça là,
9: que j'attends de. Non, j'attends que ça joue en équipe, qu'ils se battent.
10: Pour l'instant, on a une équipe cohérente et envie de se battre. pour quelque chose.
11: C'est ça.
10: Très impatient, oui. Vu les matchs amicaux, je suis très très impatient de voir la nouvelle saison.
12: Ouais, je connais quelques-uns, dont Alvin Doucet qui marque en 4 matchs qu'il a fait, 4 buts. Je trouve une très bonne perf et voilà, on y croit.
13: On veut la Ligue 2, on veut la Ligue 2.
4: On veut la Ligue 2, bien sûr. Bon, on n'y est pas. Hein. Bruno Paris, ça démarre timidement pour l'instant 0-0 à Fleury. Puis il faut battre La Roche-sur-Yon ce soir. Mais vous entendez des supporters impatients de voir à quoi ressemble cette nouvelle équipe. Des supporters qui veulent tourner la page de la saison dernière. Mais pour certains, encore un petit peu méfiants. Et j'imagine que vous les comprenez.
5: Ben écoutez, oui, parce que avec les purges qu'on a pris la saison passée, je pense que beaucoup sont encore. C'est encore très présent dans les esprits. Maintenant, le groupe a été renouvelé à 95%.
4: Oui.
5: Et il n'y a pas de raison que on voit pas autre chose, hein, dans l'envie, dans mouiller le maillot, parce que dans cette division-là, je suppose qu'il faut le mouiller plus, peut-être même plus qu'en L2. Et je pense qu'on a les joueurs, hein, c'est un honneur quand même pour les joueurs de jouer à l'Amiens.
4: Ah bah pour ceux qui viennent des divisions inférieures notamment, alors vous parliez ça, on l'a entendu chez les supporters. On l'entend dans vos propos, Bruno Paris, mouiller le maillot, la combativité, c'est ce qui manquait un petit peu certainement la saison dernière, au point de voir Amiens dernier du classement. Reconquérir le public passera évidemment par des victoires, des résultats, mais aussi par des valeurs. Et ça, le vestiaire, on est bien conscient. Je crois qu'il y a eu un bon travail de fait à ce niveau-là pour la prise de conscience. Écoutez le gardien de but, Yannick Pandore, qui lui connaît ce championnat de Ligue 3 pour avoir évolué à Boulogne-sur-Mer il y a 2 saisons. Le nouveau gardien de l'ASC, Yannick Pandore.
14: Quand on a pu rencontrer les supporters au début de saison, qu'ils ont un peu été touchés par la saison dernière, que l'Amiens SC n'a rien à faire en Ligue 3. Forcément, quand on souhaite leur redonner d'abord du plaisir à revenir au match, à nous supporter, à être derrière nous quoi qu'il arrive, parce que je sens qu'avec ce groupe, quoi qu'il va se passer, on va tout donner sur le terrain. D'abord, c'est ça que les supporters attendent, c'est de voir un groupe qui se bat pour le maillot, qui se bat pour tout. Et je pense que notre groupe, sur ça, il n'y aura aucune chose à redire, parce que c'est un groupe qui se bat quoi qu'il arrive. Et après, c'est les matchs qui parleront au fur et à mesure. C'est normal que les supporters auront envie de venir si les résultats suivent. Donc c'est au fur et à mesure, on prend match après match, on se prend pas la tête et on espère que tout le monde sera derrière nous.
11: Ces valeurs, ces vertus de combativité, tu le sais bien, en ayant joué à Boulogne, en Ligue 3, elles sont indispensables.
14: Exactement. C'est des valeurs que ce championnat exige forcément. C'est un championnat assez costaud. Donc si on n'a pas de combativité tous ensemble, on n'est pas tous unis, ça va être compliqué de s'en sortir dans ce championnat. Mais comme je l'ai dit, je m'en fais pas par rapport à ce groupe. Le groupe que je vois devant moi tous les jours au quotidien, et on sent que l'atmosphère il est sain dans ce groupe, et c'est ça qui est positif.
4: Yannick Pandore, le nouveau gardien de l'Amiens, c'est qui jouera en vert fluo ce soir. Apparition des deux équipes sur la belle pelouse de la Licorne. Amiens La Roche-sur-Yon, c'est dans moins de 5 minutes sur Ici Picardie.
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4: Et dans cette équipe amiénoise, le capitaine s'appelle Anthony Ribelin. C'est lui qui porte encore le brassard ce soir pour cette première à domicile. Et il veut, comme ses partenaires, bonifier le match nul 0 de la semaine dernière à Fleury par une victoire ce soir. Écoutez le capitaine Ribelin.
15: Oui, ben forcément, voilà, c'est un bon point pris à l'extérieur. Défensivement, je trouve qu'on a été très costaud, on a peu subi. Maintenant, offensivement, je pense qu'on aurait pu mieux faire comme le coach a dit. Surtout nous, par exemple, sur les derniers centres, les dernières passes. Et maintenant, on a bien travaillé cette semaine justement pour pouvoir améliorer ça dès ce vendredi et pour justement remporter le match. Pour moi, c'est pas un match piège, c'est un match à prendre comme tous les autres. Le championnat de national, enfin de Ligue 3 maintenant, je le connais très bien et toutes les équipes peuvent battre toutes les équipes. Je vais encore répéter par rapport au Mans, mais quand on était une équipe de promu, on a pu voir ce qui s'est passé. Donc justement, il faut respecter toutes les équipes et justement, ben, dès vendredi, respecter cette équipe. Ça sera à nous de faire les choses que l'on sait faire et voilà.
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4: Anthony Rebelin et les Amiens qui se positionnent sur le terrain avec la volonté d'obtenir enfin cette victoire, hein, Bruno Paris.
5: Oui, puis sans doute un schéma tactique différent. Une équipe d'Amiens qui a beaucoup défendu la semaine dernière. Ouais. Et Pochat, Alain Pochat nous a dit voilà, vous aurez certainement un nouveau schéma à domicile parce que c'est à domicile qu'il faut commencer par gagner les matchs.
4: Oui, effectivement. Amiens solide défensivement à Fleury pour ce 0-0. Encore un peu timide offensivement, il faut se lâcher un petit peu. Rien de grave, nous disent les joueurs. Après 6 semaines de préparation, c'était assez logique selon eux, mais la montée en puissance doit absolument se poursuivre ce soir. C'est ce que promet le milieu de terrain Rémi Boissier, qui sera remplaçant aujourd'hui.
17: Ouais, beaucoup de joueurs chez nous découvrent le championnat aussi, donc voilà, c'est pas facile, il faut appréhender tout ça. Et puis après, c'est à nous autour aussi de rassurer tout le monde et de se lâcher, mais ça arrivera petit à petit. Maintenant, on a la tête rivée sur la roche chez nous, c'est important, on a les supporters qui seront là chez nous aussi. Donc voilà, on va essayer de représenter les valeurs du club comme ils le veulent. Enfin, on va jouer contre la roche déterminée. Et on travaille plutôt bien et ça va plutôt vite parce que face à une équipe comme ça qui est quand même assez rodée et huilée, faire un match nul à l'extérieur alors que nous on se connaît pas forcément très bien, c'est encourageant.
4: Encourageant, des progrès qu'il faut confirmer ce soir. Amiens, La Roche-sur-Yon, c'est parti à l'instant. Premier rendez-vous de la saison à domicile, à vivre en intégralité sur Ici Picardie.
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4: Ici Picardie, il est précisément 19h.
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4: Une affiche qui sent bon les années 80-90. Amiens reçoit La Roche-sur-Yon. Ça fait très longtemps que ça n'est plus arrivé. Les Vendéens sont promus dans le championnat. Ils ont terminé premier de leur poule l'an dernier devant les Girondins de Bordeaux. Ah, Bruno Paris, ça vous rappelle les souvenirs des années 80. De Ligue, le SAB, il a joué contre La Roche. Amiens jouait contre La Roche aussi au début des années 90.
5: Ça faisait un long déplacement. Il n'y avait pas toutes ces autoroutes qui mènent maintenant à la Bretagne, la Vendée. Oui. Mais je me rappelle que c'était des matchs compliqués quand même. Pour le SAB, ça a été compliqué là-bas.
4: Eh ouais, pour Amiens aussi, en tout cas ce soir, eh bien on reçoit une équipe de La Roche-sur-Yon qui sur le papier évidemment comme ça nous donne l'impression d'être un adversaire assez tendre, mais comme tous les promus, il faut évidemment s'en méfier.
5: Oui, puis un club, une équipe qui a démarré par du spectacle, il y a eu début la semaine dernière,
4: donc
5: méfiance avec un garçon qui a réussi, je pense c'est le triplé ou un doublé.
4: Un triplé. Mansour Semble, sénégalais, qui était habitué à marquer dans les divisions inférieures. Il a démarré par un triplé la semaine dernière avec La Roche-sur-Yon contre Versailles. Il faudra évidemment le surveiller. Il porte le numéro 9 au cœur de la défense amiénoise. C'est donc parti depuis 2 minutes ici dans ce stade de la Licorne. On nous rappelle la tribune fermée. C'est encore une sanction suite aux incidents de la fin de saison dernière. Tribune sud fermée également. Ça, c'est une décision du club pour raison économique. Dans cette tribune sud, seul le parquage visiteur est ouvert aux quelques 40 supporters vendéens qui ont effectué le déplacement, parce que pour La Roche-sur-Yon, entraîné par un vendéen bien connu, Frédéric Reculot, que nous avions déjà croisé du côté de Luçon ou des Herbiers, un petit passage à Avranches également, et bien pour les Vendéens, ce retour en Ligue 3 est un événement.
5: Oui, c'est sûr, et puis un entraîneur qui connaît bien ce niveau de jeu, qui connaît bien les joueurs qui gravitent autour de La Roche, donc il a pu constituer certainement un groupe très homogène.
4: Oui, et donc c'est au bout de 2 minutes et 50 secondes de jeu, cette équipe de La Roche, tout de rouge vêtue, qui fait pour l'instant circuler le ballon. Je vous redonne la compo de l'équipe amiénoise, avec notamment la petite surprise, Enzo Saumon, titularisé pour l'instant sur le côté droit. Une équipe amiénoise avec 3 défenseurs centraux, Luc Alorte, Adrien Julou et Kenny Mbala, piston gauche Sinaté, piston droit Riblin. Attention à cette première incursion, bon retour défensif des Amiénois avec une passe entrée sur le gardien Yannick Pandor qui relance à côté opposé sur Riblin. Un milieu de terrain avec Giacomini, préféré à Boissier ce soir aux côtés de Suljic, et puis donc l'animation offensive avec, on l'a dit, Enzo Saumon titulaire. Hier, l'un des rares rescapés de la saison dernière, qui n'avait du reste pas eu beaucoup de temps de jeu quand même en équipe première en Ligue 2. Et puis donc Zourab Sopromadze, l'ancien joueur d'Avranches, qui a montré des choses intéressantes en préparation, qui a montré des choses intéressantes dans la première demi-heure la semaine dernière, titulaire de nouveau ce soir, alors que Alvin Doucet, l'attaquant de pointe, qui doit se faire pardonner d'une grosse occasion ratée à Fleury la semaine dernière, est titulaire. Attaque de la part des joueurs de La Roche-sur-Yon avec une première frappe. Elle est signée Moïse Mahop, qui a mis hauteur après un rebond, a tenté de tromper la vigilance du gardien de but amiénois Yannick Pandore, qui était sur la trajectoire du ballon. Premier arrêt de la part de Pandore face à la montée du Camerounais de La Roche-sur-Yon. Mahop, attention, parce que après 4 minutes de jeu, cette équipe de La Roche-sur-Yon, eh bien, joue déjà avec un gros appétit sur la pelouse du stade de la Licorne. Il ne faudrait pas que les joueurs d'Alain Pochat soient mis sous pression trop tôt.
5: Oui, bien sûr, avec deux beaux mouvements coup sur coup de la part des joueurs vendéens. Maintenant, Amiens est bien en place derrière. Et puis, pour l'instant, on peut dire quand même, Mathieu, qu'on s'observe.
4: Oui, oui, enfin, on s'observe, mais je sens une équipe quand même de La Roche-sur-Yon qui est bien rentrée dans sa partie, alors que les Amiénois ont du mal pour l'instant à développer leur jeu. Et ils vont essayer maintenant, avec la passe entrée de Suljic vers Mbala, de conserver un petit peu ce ballon, quand bien même Saumon, le long de la ligne de touche, est contré. Il y aura une remise en jeu en faveur de l'Amiens SC, qui se méfie peut-être un petit peu de cette équipe vendéenne, cette équipe lyonnaise. Les habitants de La Roche-sur-Yon, ce sont les Lyonnais et les Lyonnaises. Et cette équipe-là, galvanisée par sa victoire contre Versailles 3-2 la semaine dernière, veut créer la surprise sur la pelouse du stade de la Licorne, avec une conservation de balle et un décalage là-bas sur le côté droit. Un bon pressing de la part de Sinaté pour quand même essayer de sortir les Vendéens de leur confort. Voilà, il faut montrer un petit peu d'agressivité dès le début de cette rencontre dans la conquête du ballon, toujours 0-0 après 5 minutes de jeu, et pour la première fois de la soirée, par cette température étouffante, Amiens est en nombre dans le camp vendéen, avec notamment le repli de Giacomini. On le rappelle, deux changements dans le 11 de départ de Pochat par rapport à la semaine dernière à Fleury, avec les titularisations de Enzo Saumon et de Giacomini, Alexis Giacomini, que Pochat connaît bien puisqu'il est allé le chercher chez lui à Bayonne. Ballon dans les pieds de Riblin, le capitaine amiénois, qui centre au deuxième poteau. Ça manquait un petit peu de présence. Alain Pochat s'était plaint du manque de justesse des Amiénois sur les centres la semaine dernière, avec Sinaté à gauche, Riblin à droite. On sait qu'on a des centreurs, mais encore faut-il que les centres soient de qualité, encore faut-il qu'il y ait du monde dans la surface, encore faut-il qu'il y ait une coordination entre le centreur et celui qui est à la réception, celui qu'on va souvent chercher avec son mètre 91, Alvin Doucet. Ce premier centre, Bruno, n'a rien donné.
5: Non, puis Alvin Doucet qui est surveillé comme le lait sur le feu. On voit qu'il n'a pas trop de liberté. La semaine dernière, c'était deux défenseurs centraux sur lui.
4: Ouais.
5: Bon, là, il devra s'en contenter d'un seul, mais c'est une belle plante aussi.
4: Ouais, tout à fait. En tout cas, il y a un bon pressing des Amiénois pour essayer d'empêcher la première relance vendéenne. Regardez du reste le contre de Julou, qui est pourtant un défenseur central et qui est venu se mêler au milieu de terrain amiénois pour étouffer l'adversaire. Ça, c'est un pressing très haut qui me plaît pour permettre à Amiens de contenir son adversaire à distance et surtout de récupérer des ballons.
5: Oui, Amiens qui essaie de poser le jeu. Les ballons sont uniquement donnés au sol. Donc voilà, mais cette équipe vendéenne on voit qu'ils aiment aller devant. Attention quand même, Mathieu, parce que faudrait pas se laisser endormir par cette équipe-là qui joue en contre-attaque.
4: Oui, puis ils sont pas venus que pour défendre, à l'image de Mahop tout à l'heure. Il avait déjà tiré, là il déborde, il est bien pourchassé par Riblin, mais il va quand même, le Camerounais de La Roche-sur-Yon, obtenir un premier corner. Moïse Mahop qui oblige donc ce contre du capitaine amiénois. Premier corner au pied de la tribune nord, fermé encore pour un match ce soir, on l'a dit, c'est encore l'une des sanctions de la fin de saison dernière. La tribune sera réouverte pour le prochain match à domicile dans deux semaines contre Versailles. Et du reste, vous gagnez vos places ce soir. On jouera dans quelques instants, le temps de suivre ce corner joué court de la part des Vendéens. Un jeu en triangle sur le côté gauche, il a fallu le retour de Giacomini pour de nouveau pousser le ballon en dehors des limites du terrain. Ce sera un nouveau corner donc pour l'équipe de La Roche-sur-Yon, avec Mathis Maurice Vrignon, un vrai de vrai lui. Né à La Roche-sur-Yon, il n'a porté le maillot que de ce club. Et le voilà, la licorne en train de jouer ce corner pour donner le ballon en retrait avec la frappe, la reprise et l'ouverture du score qui va être refusée pour une position de hors-jeu. Énorme cafouillage dans la surface de réparation amiénoise avec ce corner qui a trompé un petit peu tout le monde. Il y a eu la frappe, notamment, on l'a vu, du jeune joueur de La Roche-sur-Yon, Camille Bensoula, qui a rebondi également sur le capitaine de La Roche. Et puis le ballon est arrivé au deuxième poteau, poussé au fond des filets. Heureusement, je me suis tout de suite tourné vers l'arbitre assistant de Monsieur Chamel. Et l'arbitre assistant a levé son drapeau alors que le capitaine adverse est resté allongé dans la surface de réparation. Énorme alerte, énorme frayeur pour l'ami AIC. On a bien cru voir revenir les vieux démons après à peine 9 minutes de jeu. Un but pour La Roche-sur-Yon, heureusement refusé pour une position de hors-jeu.
5: Oui, une petite partie de billard, un ballon contré, mais l'arbitre de touche a pris sa décision très rapidement. Mathieu, il y avait hors-jeu, ça c'est pas contestable.
4: Oui, au niveau du deuxième poteau, un joueur qui traînait, mais le manque de sérénité des défenseurs amiénois, solide lors du 0-0 à Fleury la semaine dernière, et qui, en ce début de rencontre là, eh bien maîtrise un petit peu moins la situation avec ce ballon qui ricoche un petit peu partout dans cette surface de réparation.
5: Sans doute un peu de pression hein, sur les joueurs amiénois. C'est le premier match à la Licorne. On veut bien faire. Il y a du public. Hein, la tribune est copieusement garnie. Donc espérons que les joueurs vont se décontracter et puis passer à autre chose. Parce que pour l'instant
4: on les sent un petit peu dans la retenue.
5: C'est assez plat.
4: Hein. Ah ouais, absolument. Et donc toujours ce score de 0-0, le but refusé est donc effectivement confirmé. C'est refusé. On confirme l'annulation du but, mais on s'est fait une petite frayeur tout de même. Ouverture de balle de Julou maintenant, donc toujours ce score de 0-0. Ce très très long ballon malheureusement sera couvert par le capitaine adverse. Il y a de la taille, hein, il y a de la densité physique chez les Vendéens. Ça n'est pas qu'un cliché, le Vendéen est costaud, le Vendéen est solide, le Vendéen est vaillant, à l'image de son capitaine vaillant qui lui pourtant Thomas Allemand, le capitaine de La Roche-sur-Yon, qui a mis un petit peu de temps sur l'action du but refusé là il y a deux minutes de cela, se relever. Et là, sur son accélération pour couvrir le corner dans son duel à distance avec Riblin, il a fini au milieu des photographes et il boite toujours. Le défenseur central et capitaine de l'équipe de La Roche-sur-Yon. La Roche qui a même fini le match à 10 la semaine dernière contre Versailles. Ce qui n'a pas empêché. Ouais, Beaulieu a été expulsé, il est donc suspendu ce soir. Et ça n'a pas empêché La Roche-sur-Yon, même à 10 contre 11, de conserver l'avantage contre Versailles 3-2 et de s'imposer la semaine dernière. C'est-à-dire que cette équipe-là a du mental, même si évidemment il n'y a pas d'immense star. Mais on connaît bien l'euphorie d'un promu. On l'a vu avec Le Mans, qui est monté en un an et demi de national en Ligue 1, comme Amiens l'avait fait il y a 10 ans. Et La Roche, qui a quand même quelques moyens, qui a des ambitions, qui a la volonté de faire revivre le football professionnel en Vendée. La Roche a envie de s'installer durablement et de regarder vers le haut hein, dans le championnat de Ligue 3.
5: Bien sûr, et puis la motivation supplémentaire de jouer sur un stade comme le stade de la Licorne, hein, croyez-moi, ça donne un léger coup de fouet. Et personnellement, cette équipe me fait une bonne impression là pour ces 11 premières minutes.
4: Hélas, parce qu'effectivement, je les trouve un petit peu plus libérés que les Amiénois, qui là, quand même, continuent leur gros pressing au niveau du milieu de terrain. Et ça, c'est efficace, puisqu'on gratte encore un ballon avec notamment Saumon qui peut l'écarter là-bas sur Sinaté, bien dans la moitié de terrain de son adversaire, en train d'attaquer en direction de la tribune sud. Le centre de Sinaté est contré et c'est au tour d'Amiens de bénéficier d'un corner. On a vu qu'il y en a eu deux pour La Roche et on a bien vu que sur le deuxième il y a eu quand même une grosse période de confusion dans la surface de réparation, avec heureusement un but refusé pour les Vendéens. C'est donc au tour d'Amiens de bénéficier de son premier corner, un corner qui va être frappé de la gauche vers la droite lorsque l'on regarde le but de La Roche sur Orion. Et c'est Suljic, l'ancien joueur de l'AS Nancy Lorraine, qui va le frapper court avec un 1-2 pour Sinaté. On préfère repasser par derrière avec un long centre de Lucas Lort, mais boxé au niveau de son deuxième poteau par le gardien de but de La Roche-sur-Yon, Imbadilahi Amada. C'est un garçon originaire de l'île de Mayotte. On voyage hein, parce que le gardien de La Roche-sur-Yon, il vient de Mayotte, et notre gardien, nous, Yannick Pandore, il est international international comorien, avec donc un ballon qui revient vers la surface de La Roche-sur-Yon. Alvin Doucet, la première frappe, elle est contrée par le dos de son adversaire. Oui, l'arbitre s'en est aperçu, heureusement, parce qu'à l'endroit où il était, ça n'était pas si évident. Et on a vu tout de suite l'arbitre Souleyman Chamel indiquer que ce ballon avait bel et bien heurté le dos du capitaine adverse sur la frappe d'Alvin Doucet. C'est intéressant, en un mot, premier ballon, il a cherché à frapper tout de suite, Alvin
5: Doucet. Voilà, il s'est retourné plus rapidement que la semaine dernière, Mathieu. Oui. Et voilà, et on ne peut rien lui dire, la balle est passée nettement au-dessus. Mais pourquoi ? Parce qu'elle était contrée.
4: Et deuxième corner, du coup, on traverse le terrain, côté droit cette fois, pour donc, eh bien, Sulgé, qui reste une combinaison à l'entrée de la surface de réparation avec la belle frappe de la part de Sopromadze. Elle passe au-dessus, Sopromadze, qui s'est peut-être un petit peu précipité après son contrôle. Pied d'appui, enchaînement, frappe. Mais en tout cas, on vient de voir dans ce premier quart d'heure de jeu, et là, en l'espace de quelques secondes, deux joueurs tentaient de frapper ce qui avait manqué la semaine dernière à Fleury.
5: Oui, on voit que cette combinaison est travaillée. Et j'aime bien ce Sulzik, ce Kazim Sulzik.
4: Joueur intéressant. Hein.
5: Oui, qui est un joueur intéressant, technique, physique. Et qui, là, n'a pas hésité à mettre ce corner en retrait. C'était pas trop bien exploité, mais enfin, on ne va pas leur reprocher de frapper au but.
4: Surtout pas, mais vous connaissez, moi, mais lamentation dans le football moderne sur le manque de tirs. Du reste, Amiens ne s'est procuré que deux occasions la semaine dernière, deux grosses occasions, surtout pour Alvin Doucet et celle d'Adélaïde, à côté à chaque fois, mais Amiens n'avait quasiment pas tiré la semaine dernière à part cela, surtout aucun tir cadré pour les Amiénois la semaine dernière. Bon, ceux-là ne sont pas cadrés non plus, mais au moins, on a vu dans ce premier quart d'heure deux tirs, l'un de la part d'Alvin Doucet, surtout dans son intention. C'est un garçon de grande taille, évidemment, Alvin Doucet, 4 buts en préparation. Je pense quand même qu'il a gardé en travers de la gorge sa grosse occasion ratée la semaine dernière, où il n'est pas rentré dans ce ballon sur un bon centre de Sopromadze au point de pénalty en début de deuxième mi-temps. Et là, on a senti dès sa prise de balle sa volonté sur la ligne des 50 de se retourner et de frapper. Ballon contré par le dos de l'adversaire, et le corner qui a suivi a débouché sur une frappe également de la part de Sopromadze. On attend des Aminois qu'ils tentent, qu'ils se montrent évidemment un petit peu plus audacieux sur le plan offensif. Alors qu'Enzo Saumon là-bas va peut-être retrouver Alvin Doucet. Ah, c'était au raccro tout cela. La remise de Doucet est approximative. Retour du milieu de terrain défensif Ndiaye. Mais là encore, regardez, ils se sont mis à trois Aminois pour étouffer le porteur du ballon adverse et pour essayer de le contrer. On a vu le travail de Saumon, de Doucet, de Sulgic également. On sent la volonté d'Amiens d'aller faire un pressing très haut dans le camp adverse.
5: Oui, et au bout d'un quart d'heure, Amiens s'installe dans le camp vendéen en essayant de combiner deux corners en deux minutes. Mais regardez
4: la remontée de balle. Ah, la remontée de balle de Ben Soula maintenant, heureusement qu'il a fait le mauvais choix. Ouais. Il avait la possibilité d'écarter sur le côté droit. Il a joué dans le cœur de la défense amiénoise, qui heureusement s'est parfaitement replacé. Et donc, toujours ce score de 0-0 après un quart d'heure de jeu. Donc ici, dans ce stade de l'Alicante, c'est le premier rendez-vous de la saison à domicile après le match nul de la semaine dernière à Fleury-Mérogis. Un quart d'heure de jeu et 0-0 à l'Alicante entre Amiens et La Roche-sur-Yon. Le point sur les autres scores. Encore une fois, on est dans une soirée multiplex, avec tous les matchs en même temps. Quel bonheur. Ensuite, ça changera un petit peu, dès la fin du mois d'août, dès le début du mois de septembre, avec une affiche le jeudi soir à 20h45 et les autres matchs le samedi après-midi. Ce soir, tout le monde joue donc en même temps. Ça ne bouge pas beaucoup. Un seul but, Bruno, pour l'instant. Rouen, qui a donc ouvert le score du côté du Stade de la Source. Rouen mène donc 1-0. Ça bouge peut-être pour les Canets. Ouais, quand qu'il y a l'instant même à Thionville, ouvre le score. Caen, qui est vraiment l'immense favori de ce championnat, appuyé par les actionnaires majoritaires Mbappé. Mais en tout cas, après le 4-0 contre Valenciennes, chez un promu également à Thionville en Lorraine, le Stade Malherbe de Caen ouvre le score. Rouen-Orléans 1-0, Caen à Thionville 1-0. Pour le reste, 0-0 sur les autres pelouses, comme ici à la Licorne. 0-0 entre Aubagne et Bastia, Cannes, Fleury-Mérogis, Quevilly-Rouen contre Concarneau. 0-0 également du côté de Valenciennes face à Bourg-en-Bresse, Versailles contre le Puy-en-Velay, Villefranche contre Paris 13, Atlético. 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On retrouve la Licorne ce soir, Bruno. On retrouve la Licorne en championnat national, désormais baptisé Ligue 3. En quelle année l'Amiens 7 il disputait son dernier match de championnat national ici à la Licorne? Vous en rappelez, que du bonheur, hein, que du bonheur. C'était en quelle année le dernier match de l'Amiens SC en Ligue 3, anciennement national? À vous de jouer par WhatsApp. On attend vos réponses et vos coordonnées au 03 22 92 58 58.
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4: Toujours 0 à 0 ici, après 18 minutes de jeu. Le centre de la part de Mahop, dégagé par les défenseurs amiénois. Match assez équilibré, avec toujours la capacité des Vendéens à se projeter rapidement vers l'avant. C'est vrai qu'il y a eu, attention, la frappe peut-être de Ndiaye. Le centre dans la surface de réparation, et Samb qui voit le ballon lui arriver, heureusement sur le talon. On a été surpris, hein, nous-mêmes on s'imaginait le milieu de terrain axial, Momar Ndiaye, frappé directement. Il a feinté tout le monde en armant une frappe, et finalement glissant au cœur de la défense amiénoise au niveau du point de pénalty, ce ballon dans les pieds de Samb. On sent cette équipe de La Roche-sur-Yon capable à tout moment de nous faire mal.
5: Oui, et puis c'est inquiétant, cette défense amiénoise, c'est un peu trop facile, hein, de la perforer. On voit des défenseurs, je dirais pas amorphes, mais avec certainement un manque de placement, un manque de rigueur, Mathieu.
4: Ouais, et puis un petit peu stressé, parce qu'on se rend compte que cette équipe est bien embêtante à jouer. Certes, il y a eu la frappe de Doucet contré, la frappe de Sopromazzo au-dessus, les deux corners coup sur coup. Mais dans les phases de jeu de transition, on a le sentiment que cette équipe peut nous faire mal si la défense d'Amiens est désorganisée. On a senti la volonté, par exemple, d'Adrien Julou, l'un des trois défenseurs centraux, de venir étoffer le milieu de terrain pour créer le surnom. Ouais, mais attention, parce qu'il laisse un espace dans son dos. Et moi, j'ai carrément peur de voir Amiens se faire contrer par La Roche-sur-Yon. C'est un comble après 20 minutes de jeu 0-0.
5: Oui, et puis moi, j'aimerais voir les joueurs amiénois plus près, hein, de leur attaquant, ou plus près des joueurs vendéens, parce que on a l'impression que ces joueurs-là sont libres et se baladent un petit peu.
4: Et pendant ce temps-là, Caen marque un deuxième but. Coup sur coup, ils sont en train d'assommer Thionville, c'est incroyable, hein. 4-0 contre Valenciennes la semaine dernière, et Caen qui mène déjà à 2-0 après 20 minutes de jeu du côté de Thionville, quand on vous disait que cette équipe était évidemment, après avoir ronronné en milieu de tableau la saison dernière, le grandissime favori de ce championnat. Certains, par rapport évidemment à la notoriété d'Amiens, avaient classé Amiens dans cette catégorie. Je crains que ce ne soit pas le cas, hein, Bruno. Écoutez, que nous ne jouions pas dans la même cour que le Stade Malherbe de Caen.
5: Non, c'est pour l'instant, maintenant, et puis c'est pas après 20 minutes qu'on peut faire d'Amiens un des favoris à l'accession.
4: Hein. Non, parce que les Amiénois, effectivement, pour l'instant, ne semblent pas libérés, sous la menace évidemment des accélérations vendéennes, toujours 0 à 0 avec ce Mahop, hein, le piston gauche, le Camerounais, qui est très entreprenant sur son côté gauche. Regarde, attention, ce joueur Vrignon là, qui vient griller la politesse à Enzo Saumon. On a vu un pressing très haut de la part des Amiénois, il faut le maintenir. Alors évidemment, 34 degrés, il fait très très lourd sur Amiens, sur la Licorne en ce début de soirée. Mais pour l'instant, l'équipe qui dégage le plus d'enthousiasme, le plus de fraîcheur dans son jeu, c'est La Roche-sur-Yon. Pour preuve, ce coup franc signalé par l'arbitre monsieur Chamel à l'encontre de Kenny Mbala. On sent même le début de quelques signes d'agacement chez les Amiénois.
5: Oui, un manque d'engagement, je sais pas. Et puis des joueurs vendéens beaucoup plus précis, hein, sur les 1-2, recherche du troisième. C'est une équipe qui nous pose des problèmes, et on ferait bien de réagir rapidement, parce que, à mon avis, ils vont insister.
4: 0-0 toujours, et corner à suivre pour La Roche-sur-Yon. Corner qui va être frappé par Evan Morel à une trentaine de mètres du but de Yannick Pandore, le gardien amiénois. On feinte tout le monde. C'est encore un autre tireur, pied gauche, deuxième poteau, est sorti impeccable là de la part du gardien de but amiénois sur le long ballon de Mathis Vrignon. Ça rassure la défense pour l'instant. On rappelle quand même que le gardien amiénois Yannick Pandore, l'ancien gardien de Boulogne et du Racing Club de Lens, Yannick Pandore Nord a fait un arrêt à la deuxième minute sur une frappe, heureusement encore trop approximative de Mahop. Mais là, il doit sortir avec notamment là-bas, eh bien, Ben Sola qui se retrouvait dans la surface de réparation. Camille Ben Sola sur une longue ouverture de balle. Et on a senti l'hésitation de la part du gardien de but, Yannick Pandore, qui s'est demandé après le rebond si ses défenseurs ne seraient pas le premier lorsqu'il s'est décidé à sortir. Eh bien, il était trop court. Et acrobatiquement, eh bien, il y a eu une tentative de retourne acrobatique de Ben Sola après le rebond avant qu'il ne vienne heurter le gardien amiénois. Donc je ne pense pas qu'il y ait faute, je ne pense pas qu'il y ait pénalty sur cette action, mais vous aviez employé le mot amorphe, effectivement, sur cette longue ouverture de balle. Tout le monde s'est regardé, hein, et le gardien Pandore et ses défenseurs. Et au milieu de tout ça, eh bien, c'est le jeune franco-algérien Camille Ben Sola qui a bien failli en profiter. Heureusement, son geste acrobatique voit le ballon passer au-dessus, mais on est à contre-temps sur ce coup-là.
5: Et c'est dommage parce qu'on avait le ballon et c'est une mauvaise relance du capitaine amiénois qui a surpris sa défense qui était en train de monter.
4: Ouais, sur sa montée, Riblin s'est fait tacler voilà. À la régulière selon l'arbitre.
5: Et ça a failli surprendre également Pandore. Et il faut dire aussi que le geste, il fallait l'oser, hein, ce ballon à hauteur d'homme, ce coup de pied. Bon, voilà, maintenant c'est lui qui s'est fait mal tout seul. Hein, le gardien amiénois n'est absolument pas responsable. Mais voilà, Amiens qui n'y arrive pas quoi.
4: Oh là là, alors attention parce qu'il y a un challenge vidéo qui est quand même demandé. Ça, je le craignais évidemment par l'entraîneur de l'équipe de La Roche-sur-Yon, Frédéric Reculot. Et donc l'arbitre a fait le geste de la VAR, le support vidéo. On le rappelle, en Ligue 3, c'est une innovation. Cette VAR n'est plus décidée ou appelée par les arbitres, mais par les entraîneurs. Ils ont deux challenges à leur disposition et l'arbitre Monsieur Chamel va donc examiner la situation. Attention parce que on voit déjà de l'énervement sur le banc amiénois.

0: pour Brice Morin. Voilà, carton jaune pour Brice Morin. Ça, il fallait s'y attendre vu son énervement. Il faut pas qu'il continue, sinon il sera expulsé. D'ailleurs, il est en train. Je comprends pas pourquoi Brice Morin continue à distance de s'en prendre à l'entraîneur adverse, mais c'est même pas son rôle. Pocha, lui, est très très calme. Qu'il aille se rasseoir, Brice Morin. Sinon, il va être expulsé. Et Pocha discute encore, malgré tout, mais un petit peu plus calmement avec l'arbitre. À partir du moment où il y a cette innovation, à partir du moment où il y a la possibilité pour les entraîneurs d'appeler un challenge vidéo, ben je comprends que l'entraîneur de La Roche-sur-Yon le fasse. Même si moi, je suis convaincu qu'il n'y a pas pénalty, on n'est pas à l'abri d'une erreur d'arbitrage sur ce visionnage, Bruno.
1: À la vue de la réaction du préparateur physique, il n'a pas dû comprendre que les entraîneurs avaient le droit de demander deux challenges.
0: Oui, non, bah alors là, il a demandé son challenge. L'arbitre ne lui a pas donné raison. Donc, il en a encore un autre à sa disposition, l'entraîneur de La Roche-sur-Yon, alors que Pocha en aura encore deux s'il le souhaite. Moi, si je suis coach là, bah, je demande le challenge, on sait jamais. J'ai tout à gagner, rien à perdre. On sait jamais si l'arbitre se dit, oui, finalement, Pandore vient le bousculer, etc. Mais on rappelle l'action, longue ouverture de balle, on se regarde un petit peu côté amiénois dans la surface, Pandore sort pas tout de suite, les défenseurs sont en retard. Quand Pandore se décide à sortir, eh bien, dans une position un petit peu contorsionnée et acrobatique, Ben Soula tente un lob, heureusement ça passe au-dessus, il réussit à tirer dans le ballon avant de percuter le gardien adverse. Donc il a quand même exécuté son geste avant de percuter le gardien adverse. Il n'y avait donc pas faute de la part de Pandore, et malgré le challenge vidéo appelé par l'entraîneur de La Roche-sur-Yon, eh bien les arbitres ont donc effectivement conforté notre décision, Bruno Paris, c'est-à-dire il n'y avait pas pénalty. Mais on se méfie des décisions arbitrales comme ça, forcément. C'est de bonne guerre qu'il demande ce challenge, et ça, Brice Morin, l'entraîneur des gardiens, l'un des assistants de Pocha, doit le comprendre, ça. Voilà, et puis surtout garder son calme. Alors il fait chaud, il fait lourd, mais ça prouve un agacement général sur ces 27 premières minutes de jeu 0-0. On a le sentiment qu'Amiens est une impasse quand même. Hein.
1: Oui, Amiens qui joue sur un faux rythme, qui n'arrive pas à accélérer dans les zones qui sont importantes. Et puis en défense, on a l'impression que les joueurs se regardent. Oui. Par contre, cette équipe vendéenne qui combine bien continue de nous poser des problèmes.
0: Alors qu'un joueur de la Roche est au sol. Tout à l'heure, on avait vu le capitaine allemand en difficulté. On rappelle quand même qu'à la 9e minute, il y a eu un but refusé pour La Roche-sur-Yon pour une position de hors-jeu. Tout à fait justifié d'ailleurs, mais après un gros cafouillage dans la surface. Sur cette action, le capitaine allemand s'était fait mal. Il a eu l'air, donc, Thomas allemand de s'en remettre. Et c'est au tour de son comparse de la défense centrale, Gatien Violo, d'être en difficulté. Il se relève maintenant. Mais il y a du physique, il y a du ballon, il y a du mentalité guerrière de la part des joueurs vendéens. On a un match extrêmement difficile pour Amiens ce soir.
1: Oui, et puis on pouvait penser que Alvin Doucet serait davantage épaulé par soit un numéro 10 ou quelqu'un qui joue juste derrière lui. Et on se rend compte que Alvin Doucet doit se débrouiller entre pratiquement trois défenseurs centraux.
0: Oui.
1: Et que déjà il a un...
0: Alors que là, il y a un centre de la part de Mahop et une position de hors-jeu au niveau du deuxième poteau de la part de l'attaquant buteur adverse, Sambe. On ne le voit pas beaucoup pour l'instant, mais ça ne me rassure pas pour autant, parce qu'on sait que les vrais grands buteurs, les vrais grands numéro 9 se cachent et puis à un moment donné sortent de leur boîte pour aller planter. Sambe a marqué 3 buts, un triplé lors de la victoire inaugurale de La Roche-sur-Yon pour son retour en Ligue 3 la semaine dernière, la victoire 3-2 contre Versailles, et on se méfie beaucoup de ce joueur. Encore une fois, on a vu le piston gauche, le Camerounais Moïse Mahop, qui donne des difficultés là à Enzo Saumon et à Riblin. Les Vendéens passent essentiellement par le côté gauche.
1: Oui, en plus ce joueur a des petites ressemblances avec notre ami Jérôme Roussillon.
0: Oui, il court un peu plus vite.
1: Un petit peu plus affûté. Mais il y a des idées de Roussillon là-dessus. Alvin Doucet là, qui se bat comme un beau diable.
0: Attention, parce que Pochon en conférence de presse nous a demandé, il a dit... Arrêtons avec le passé, il faut tourner la page. Mais bon, il y a quand même quelques vieux démons qui traînent encore, quelques traumatismes, et notamment du mercato d'hiver complètement catastrophique la saison dernière, avec l'un des fiascos retentissants, c'est le recrutement de Jérôme Roussillon, un joueur qui a une superbe carrière, Ligue des Champions d'Allemagne, magnifique, etc., ancien Montpellier, mais manifestement, il était complètement cuit. Et là, malheureusement pour Amiens, ce Moïse Mahop qui est une moins grande renommée que Jérôme Roussillon, il est plus en jambes. Hein, quand,
1: ah, hein,

0: il est de toutes les actions dangereuses pour son équipe. Et franchement, Amiens, subi.
1: Amiens, oui, super. Alors, il n'y a pas énormément d'occasions non plus dans ce match, mais il y a quelques frayeurs, avec notamment un but refusé à La Roche-sur-Yon pour hors-jeu à la 9e. Et puis, donc, le geste acrobatique de Ben Soul en pleine surface de réparation s'est passé au-dessus avant d'être percuté par le goal. L'entraîneur de La Roche a utilise un premier joker, un premier challenge vidéo, et l'arbitre ne lui a pas donné raison, mais on a retenu son souffle malgré tout. Du côté d'Amiens, on peut pas vraiment parler d'occasion. Il y a eu quelques situations, avec notamment une tentative de frappe de Doucet contrée dès l'entrée de la surface de réparation, et sur le corner qui a suivi, la frappe de Sopromadze est trop précipitée. Il a trop forcé un petit peu sa frappe dans son geste contrôle frappe. Donc pour l'instant, une équipe amiénoise timide offensivement, mais qui s'expose encore une fois là à une lourde frappe qui semble avoir ricoché sur l'angle de la barre transversale. C'est ce fameux buteur, c'est le Sénégalais Mansour Sambe qui a résisté au retour de son adversaire et qui a su frapper lourdement sur les montants de Yannick Pandor. Il y a eu un but refusé, il y a eu un challenge vidéo Lavar qui n'a pas donné raison au Vendéen, et maintenant Amiens est sauvé par la barre transversale sur cette lourde frappe de la part de Sambe, un joueur qui est un serial buteur, oui, mais en DH, en N3, en N2 et depuis la semaine dernière dans ce championnat de Ligue 3, puisque c'est lui, on l'a dit, l'attaquant de pointe de La Roche-sur-Yon qui a marqué les 3 buts de la victoire de La Roche contre Versailles. Et bien il a bien failli ce soir faire trembler les filets avec une lourde frappe qui est allée, vous l'avez vu moi, sur l'angle de la barre transversale et du poteau d'Yannick Pandor.
0: Oui, encore un ballon perdu dans le milieu de terrain par un Amiénois qui a choisi la mauvaise surface pour de contact pour donner un ballon à un partenaire. Et tout de suite, cette équipe de La Roche qui se projette et qui ne se pose pas de questions par l'intermédiaire de son avant-centre qui a frappé instantanément. Ouais. Bon, voilà.
1: Qui a surtout résisté au retour désespéré des défenseurs amiénois, bien que l'on retrouve dans le camp opposé avec ce Sopromadze pour Riblin. Le centre de Riblin est contré. Les maillots rouges vendéens sont déjà revenus en nombre dans leur surface de réparation pour envoyer le centre d'Enzo Saumon, pour envoyer également la tête de Giacomini. Ballon qui rebondit quand même et on le dégage finalement, ce ballon, par l'intermédiaire de Renaud Dino. Amiens poussé par son public là, la demi-heure de jeu, qui essaye malgré tout maintenant de pouvoir enfin revenir dans le camp adverse, mais toujours ce score de 0-0. Amiens, on le rappelle, a été sauvé il y a quelques instants par sa barre transversale. Amiens qui déborde maintenant avec Riblin et le centre directement dans les gants du gardien de but de La Roche-sur-Yon, Ahamada. Match très difficile pour Amiens, sauvé par sa barre transversale il y a un instant. On a passé la demi-heure de jeu, 0-0 ici au stade de la Licorne. Après une demi-heure de jeu là dans la fournaise un petit peu partout en France, ça a bougé sur les autres stades avec Bastia battu la semaine dernière à Furiani. Bastia vient d'ouvrir le score à Aubagne, 1-0. Rouen a été le premier à dégainer ce soir. Rouen mène à Orléans 1-0. L'autre club de l'agglomération rouennaise, c'est Quevilly Rouen Métropole. Eh bien Quevilly mène contre Concarneau 1-0 également. Le stade Malherbe de Caen, qui avait frappé fort avec 2 buts en quelques instants, eh bien a vu Thionville réduire le score. Caen ne mène plus en Lorraine que sur le score de 2-1. Valenciennes a ouvert le score au stade du Hainaut contre Bourg-en-Bresse 1-0. Villefranche a fait le break. Villefranche mène 2-0 contre le Paris 13 Atlético. 0-0 pour l'instant entre Cannes et Fleury-Mérogis. 0-0 à la Licorne entre Amiens et cette équipe de La Roche-sur-Yon. Et 0-0 également entre Versailles et le Puy-en-Velay. Versailles, ce sera le prochain adversaire des Amiénois à la Licorne. Le déplacement au Puy-en-Velay la semaine prochaine bien sûr, et Versailles dans la foulée le samedi 29 août. 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
1: 35 minutes de jeu ici au stade de la Licorne. L'Amiens SC souffre ce soir, pas seulement à cause de la chaleur. Il fait moite, hein, il fait très très moite. On a vu en fin d'après-midi le ciel se couvrir. C'est une atmosphère beaucoup plus lourde, un petit peu orageuse même, sur la Licorne ce soir. mais les Amiénois ne souffrent pas seulement de la chaleur, ils souffrent également des assauts vendéens qui ont fait très fort il y a quelques instants, frappant sur la barre. Mais là, c'est Amiens de réagir avec une frappe cadrée de la part de Kenny Mbala, qui était monté de son poste de défenseur central pour allumer la mèche. Voilà peut-être même Bruno Paris ce soir ici à 19h35, la première frappe cadrée de la saison de l'Amiens IC. Oui. Elle a été boxée par le gardien adverse.
0: Et il a fallu que ce soit un défenseur, quoi. Ça prouve un petit peu que devant on est un petit peu léger. J'aimerais voir du soutien autour de Doucet, hein, qui bien sûr ne peut pas faire tout seul. Et il y a aussi cet Amiens là, qui perd des ballons bêtement et qui donne l'occasion à La Roche de se montrer dangereux, uniquement parce qu'on perd 2-3 ballons. Je pense que le coach ne doit pas être content.
1: Hein. Ouais. Et puis on aimerait retrouver une équipe amiénoise, facile à dire, du haut de la tribune de presse, mais un petit peu plus compacte, et notamment comme on l'avait vu furtivement pendant quelques minutes sur un pressing très très haut aux alentours du quart d'heure de jeu. Et pendant plusieurs minutes, on avait vu quand même Amiens étouffer son adversaire, l'empêcher de construire, de relancer, et ça permettait de gratter des ballons dans le camp adverse. Il faut retrouver cet esprit bloc, équipe compacte, pour réduire les espaces et évidemment essayer par un pressing agressif d'aller chipper des ballons dans le camp adverse, en tout cas remettre un petit peu le pied sur le ballon. C'est ce que font les Amiénois là, parce que vous avez employé le verbe, Amiens a trop subi.
0: Mais il a trop subi, et puis cette équipe de La Roche, quand elle a le ballon, bien sûr ils se projettent, mais ils défendent à 11, c'est pas facile. Si on n'accélère pas, Mathieu, si on passe pas sur les côtés, ça va être très compliqué.
1: Et c'est une équipe qui est bien dans sa tête, qui est en confiance forcément. Elle est montée en Ligue 3 devant les Girondins de Bordeaux, et elle a attaqué le championnat par une victoire contre Versailles. Je les sens en confiance, à l'image du capitaine Thomas Allemand. Regardez ce qu'il vient de faire sur une passe en direction de Doucet. Le ballon, il est un petit peu trop loin de Doucet. Donc il arrive sur le capitaine. Qu'est-ce qu'il fait ? Feinte, et il laisse tranquille le ballon filer derrière lui jusqu'à son gardien. On sent de la sérénité. On sent une équipe de La Roche-sur-Yon qui mentalement est arrivée ici à Amiens en costaud.
0: Oui, bien sûr. Il me fait vraiment ce capitaine vendéen a de la présence.
1: Hein.
0: D'abord,
1: puis il est grand,
0: c'est un
1: hein.
0: joueur physique. Ouais. Et puis, au niveau relance et placement, franchement, il n'y a rien à dire pour l'instant. Bon,
1: 1m92, Thomas Allemand.
0: Hein. J'ai l'impression quand même qu'Amiens finit un petit peu mieux cette mi-temps. C'est vrai que c'était compliqué.
1: Elle n'est pas finie, hein, les 38 minutes de jeu encore.
0: C'était compliqué aussi de faire pire que ce qu'on avait en début de rencontre. Donc maintenant, lâchez-vous. Et puis,
1: à l'image de Mbala, qui il y a quelques instants, à 20 mètres plein axe, a donc, avec ses longs pinceaux, déclenché une lourde frappe, un petit peu trop sur le goal, qui, vu la puissance de la frappe, n'a pas choisi de prendre le moindre risque et qui a boxé le ballon. Revoilà les Vendéens dans la moitié de terrain des Amiénois avec un centre. Oh, attention, il y a un accrochage dans la surface, et il y a un pénalty, et il m'apparaît justifié, ce pénalty, avec en prime un carton jaune pour Lort, qui a accroché le maillot de Sambe dans la surface de réparation. 39e minute de jeu, je vous le disais, Bruno, elle était loin d'être finie, cette première mi-temps. Et encore une fois, sur une phase de transition avec une grosse accélération de Mathis Vrignon côté gauche, Amiens s'est laissé déborder, le centre en première intention. On voit dos au but le travail de l'attaquant de pointe numéro 9, le buteur Mansour Sambe, qui prend le ballon, qui le contrôle, qui le garde dans ses pieds, mais qui, par un mouvement, un déhanchement, prend un contre-pied le défenseur Lucas Lort. Et Lucas Lort, eh bien, accroche légèrement le maillot de son adversaire, et l'arbitre désigne un pénalty. Là encore c'est de bonne guerre. L'entraîneur Alain Pochat va user de son joker, de son challenge vidéo, mais je peux vous dire qu'on est loin de l'action et que pour moi c'est flagrant, il y a pénalty. Pour moi, j'ai vu malheureusement le défenseur amiénois accrocher le bras, le maillot de l'attaquant de pointe de La Roche-sur-Yon à la 39e minute de jeu, et je pense que l'arbitre va logiquement confirmer le pénalty pour La Roche et rembarrer le challenge vidéo demandé par Alain Pochat. Lucas Lort, un joueur qui vient d'Angoulême. Alors c'est ça peut-être aussi de la limite de ces joueurs prometteurs qui viennent de divisions inférieures. Quand on est sous pression là, pour une première à la licorne, il faut avoir les nerfs solides. Et malheureusement, Lucas Lort, prêt à contre-pied, embarqué face à la puissance physique de Samb et son déhanchement, eh bien Luke Alhorte a accroché le maillot de son adversaire. L'arbitre est donc appelé suite au challenge vidéo réclamé par l'entraîneur amiénois Alain Pochat vers le petit écran entre les bancs. C'est la VAR, le geste de l'arbitre, penalty. Voilà, indiscutable, penalty. Malheureusement, il n'y avait pas beaucoup de suspense et le challenge vidéo d'Alain Pochat malheureusement donc ne fera pas changer l'avis de l'arbitre monsieur Chamel, et je ne peux pas lui en vouloir car je suis convaincu qu'il y a donc penalty, et c'est donc le milieu de terrain Evan Morel qui va se présenter devant le gardien de but amiénois Yannick Pandor. Alors Yannick Pandor, il s'est révélé lors de la dernière Coupe d'Afrique des Nations avec son équipe des Comores en détournant un pénalty contre le Maroc. Au Maroc, ça avait fait sensation évidemment. Puisse-t-il avoir sous le maillot amiénois et dans une ambiance autrement plus confidentielle malgré les sifflets des quelques 5000 spectateurs, puisse-t-il avoir Pandor la même réussite. Pénalty pour La Roche-sur-Yon. Nous pensions que c'était Morel qui allait le frapper, mais Morel avait donc gardé le ballon pour son attaque. Attaquant de pointe pour le buteur Mansour Samb, sur qui la faute a été commise, auteur d'un triplé lors de la première victoire de La Roche-sur-Yon la semaine dernière. Samb est en passe de donner l'avantage à son équipe. Pénalty Samb face au gardien amiénois Pandor qui gesticule sur sa ligne. Samb qui s'élance et qui marque en prenant malheureusement le gardien de l'ASC Yannick Pandor à contre-pied à moins de 4 minutes de la fin du temps réglementaire de cette première mi-temps. Amiens est mené à la licorne comme un éternel recommencement. Comme les vieux démons qui réapparaissent, Amiens est mené à la licorne. 1-0 pour La Roche-sur-Yon. But inscrit par son buteur Samb sur pénalty. Et malheureusement, Bruno Paris, ça n'est pas un scandale.
0: Mais écoutez, on sentait venir, Mathieu. Hein, cette équipe continue sur sa lancée. Et là, il y a quand même un manque de maîtrise. Il y a quand même, de la part du défenseur. Parce que s'il ne prend pas le ballon au moment où le joueur se retourne, on sait que c'est le pénalty. Ouais. C'est dommage, mais bon, on est quand même obligé de relater. Hein, c'est franchement soit un manque de maîtrise ou un manque d'expérience.
1: Mmh. Ouais, un peu de tout ça. Il y a un peu de tout ça. Luke Alhorte, ancien joueur d'Angoulême, qui est pris. Mais il n'est pas le seul fautif, hein, parce que faut rappeler que c'est quand même, encore une fois, sur une phase de transition, une accélération, notamment du numéro 17 milieu terrain Vrignon, qui prend tout le bloc amiénois de vitesse, son centre dans la surface, à ras de terre, est très dangereux. Il arrive dans les pieds de Samb. Samb est dos au but. Donc, il conserve un petit peu ce ballon dans les pieds. Il essaye de se retourner. Il réussit à se déhancher pour se retourner. C'est là qu'il est accroché par Luke Alhorte, qui prit dans son élan. Pris un petit peu à contre-pied par rapport au geste de l'attaquant adverse, accroche le maillot et malheureusement donc, eh bien, concède un pénalty qui, à mon sens, est hélas complètement justifié. Il a d'ailleurs pris au passage un carton jaune. Hein. Amiens si solide, même si les Amiens avaient été un petit peu ballottés en fin de match à Fleury, mais Amiens si solide la semaine dernière lors du 0-0 contre Fleury, est mené à la licorne 1-0. Une équipe amiénoise, je le disais, qui est dans une impasse quasiment depuis le coup d'envoi de cette rencontre contre une équipe de La Roche-sur-Yon qui est très costaud, qui est très bien organisée, qui mentalement est mieux rentrée dans cette rencontre et qui a l'image de son milieu de terrain là, très athlétique. Momar Ndiaye vient gratter des ballons. On sent presque parfois un petit peu d'impuissance chez les amiénois. Tout à l'heure, vous l'aviez signalé, Bruno, c'est Riblin qui voulait monter, qui s'est lancé dans une percée, qui a été taclé à la régulière. Les amiénois se tournent à chaque fois vers l'arbitre, mais il n'y a pas faute. Au contraire, ce sont eux, les joueurs de Pochat, qui commettent la faute à l'image de l'ancien baïonnais Alexis Giacomini. À l'instant même, on les voit râler, on les voit les bras ballants. Déjà, les amiénois, pour la première fois de la saison, en difficulté. Ils sont menés 1-0 et surtout, ils sont vraiment dans une impasse. Ils ne trouvent pas la solution contre une équipe de La Roche-sur-Yon qui me fait une sacrée impression, ne serait-ce que par sa mentalité. Déjà, il y a des joueurs très athlétiques et puis on sent vraiment une équipe très en confiance, très sûre d'elle, alors que c'est un promu.
0: Une équipe amiénoise qui n'a pratiquement pas gagné un seul duel, qui a fait un nombre innombrable de passes, pourtant réalisables, données directement à l'adversaire. Vous savez, à partir de ce moment-là, Mathieu, on ne peut pas envisager grand-chose sur cette première mi-temps.
1: Eh ouais, les Amiens qui n'ont quasiment pas eu d'occasion, malgré une frappe de Sopromadze au-dessus et une frappe un petit peu plus puissante. La première cadrée pour Amiens, la 36e par Mbala, mais finalement assez facilement boxée par le gardien adverse, et le bilan est maigre sur le plan offensif en ce qui concerne l'Amiens SC qui malheureusement a même été puni par un pénalty qui voit l'équipe de La Roche-sur-Yon mener au score. Amiens qui va essayer de réagir. Nous entrons dans le temps additionnel avec ce Promazé qui va obtenir un corner là-bas. Pourquoi ne pas égaliser alors que le soleil réapparaît comme s'il ne faisait pas assez chaud comme ça. Ce soleil qui s'était caché avec une lourde couverture nuageuse depuis donc la fin d'après-midi. Température vraiment étouffante. Et bien voilà, le soleil qui réapparaît pour aveugler les nombreux spectateurs de la tribune Est qui observent ce corner depuis le côté gauche. Regardez encore, c'est le capitaine adverse Thomas Allemand qui renvoie le ballon de la tête. Oui, attention à ce mauvais dégagement là-bas de la part des Amiénois, avec peut-être encore Lucas Lort qui est en difficulté. La sortie de la tête du gardien de but en dehors de sa surface de réparation. On a vu encore Lucas Lort dévisser ce ballon. Il ne s'est pas remis de la faute tout à l'heure qui a provoqué le pénalty. Oh, il y a encore une faute de la part de Sinaté. Maintenant, vivement la mi-temps, Bruno. On n'y est plus du tout. Amiens commet beaucoup de fautes. Amiens est impuissant. Amiens est en retard. Amiens joue à l'envers. Et après, Lucas Lort, averti tout à l'heure pour la faute sur le pénalty, c'est le piston gauche, Sinaté, le joueur prêté par Angers, qui pour une grosse faute, un accrochage grossier sur son adversaire à l'angle de la surface de réparation côté gauche de la défense amiénoise, écope de cet avertissement.
0: Oui, et puis sur cette, j'ai pas du tout aimé l'attitude du joueur amiénois, parce que on a l'impression qu'il allait conserver ou dribbler le joueur facilement, et le fait d'avoir été surpris par la promptitude du joueur vendéen, ouais, ça l'a fait sortir de ses gonds. Coup franc au coin des 16 mètres et carton jaune, Mathieu.
1: Pour Sinaté. Pour Sinaté, le coup franc à suivre. On retient son souffle du côté des spectateurs amiénois. Faudrait pas prendre un deuxième but. Morel qui frappe le mur. Petite taille, mais efficace. Hein, le mur formé là-bas par donc Enzo Saumon et Sopromadze, puisque ce coup franc frappé sous forme de centre depuis le côté droit a été renvoyé par ce petit mur compact. Ah, c'est un coup de massue pour le stade de la Licorne, pour les supporters amiénois, pour les abonnés également. On approche du millier d'abonnés. On en parlera à la mi-temps avec le responsable billetterie Antonin Blot, qui nous expliquera que finalement, eh bien, malgré la relégation, certains supporters restent fidèles et la campagne d'abonnement se poursuit. On vous dit tout dans un instant avec Antonin Blot, mais pour l'instant on est très déçus du côté du public amiénois, avec un cop de la tribune nord qui s'est exilé au bout de la tribune est, hein, évidemment, puisque la tribune nord est fermée ce soir. L'opération reconquête du public est mal partie.
0: Hein. Pour cette première mi-temps, franchement, les spectateurs qui sont venus très nombreux quand même, hein, Mathieu, n'ont pas eu grand-chose à se mettre sous la dent. Et puis, je m'excuse de revenir, bien sûr, sur ce qu'on a vu précédemment la saison passée. On a l'impression qu'il n'y a pas grand-chose qui change.
1: Ouais, parce que là, on voit une équipe un petit peu tétanisée. On nous avait promis des valeurs différentes de la part des nouveaux joueurs de l'Amiens SC, et c'est là qu'on atteint les limites. On parlait de limites de la part des joueurs amiénois la saison dernière, avec la classe Bibon du centre de formation pas suffisamment armée pour la Ligue 2. Mais quand on recrute trop de joueurs de l'échelon inférieur, on s'expose peut-être aussi à ces limites là. Il y a des joueurs certainement très talentueux à l'échelle N2, N3, mais en prendre autant nous conduit peut-être justement à une situation de stress pour un premier rendez-vous comme cela à domicile. La plupart des joueurs découvrent finalement le milieu professionnel, à l'exception de Riblin, à l'exception des anciens Nancéens Gilou et Silic. Mais pour le reste, on est en difficulté, on l'a vu, avec notamment Lucas Lort, l'ancien joueur d'Angoulême, qui a donc commis la faute. Mais je le répète, il ne faut pas l'incriminer lui seul, parce que avant qu'il fasse faute, il y a quand même tous ses copains de la défense et du milieu de terrain qui sont complètement dépassés par la contre-attaque, par le jeu de transition, par l'accélération côté gauche de Vrignon, et surtout par la masse athlétique de ce Sénégalais Samb, qui a été accroché parce qu'il a bien couvert son ballon dans la surface de réparation, et qui ensuite, avec beaucoup de tranquillité, à terre, a pris à contre-pied le gardien amiénois Yannick Pandor pour permettre à La Roche-sur-Yon de mener 1-0. Nous sommes dans le temps additionnel de cette première période, et donc on tombe un petit peu de haut, parce que je me doutais bien, évidemment sur le papier on se dit La Roche-sur-Yon a promu, ça va aller. Je me doutais bien, attention maintenant, avec un tacle de la part d'un joueur de La Roche, c'est Violo, l'un des défenseurs centraux, qui a mis une semelle sur le capitaine amiénois Riblin et qui va à son tour écoper d'un avertissement. Je me doutais bien que ce match serait compliqué, mais j'imaginais un match compliqué parce que je savais que La Roche était en confiance, mais je n'imaginais pas qu'il serait compliqué aussi, parce qu'Amiens allait déjouer, parce qu'Amiens allait sombrer mentalement ce soir.
0: Oui, Mathieu, moi je préfère parler de peut-être d'une pression supplémentaire aujourd'hui à la Licorne, parce que je pense que ces joueurs valent beaucoup mieux que ce qu'ils nous présentent. J'ai l'impression que voilà, beaucoup de l'enjeu, de la pression, et ça suffit à passer à côté d'un match.
1: Et voilà comment cette première mi-temps s'achève sur ce score de 1-0. Le coup de massue est venu à la 39e minute sur un pénalty accordé à Sambe. Et après les contestations, après l'assistance vidéo réclamée par Alain Pochat, ce pénalty, 3 minutes plus tard, donc officiellement marqué à la 42e minute de jeu, ce pénalty a été marqué donc par Sambe, qui est le meilleur buteur du championnat de Ligue 3 après son triplé de la semaine dernière contre Versailles. Il marque son quatrième but ce soir. Ex aequo, peut-être avec El Koumisti. El Koumisti a encore marqué ce soir du côté de Caen. On va faire le tour des stades tout de suite, car c'est la mi-temps sur la plupart des terrains de Ligue 3 ce soir. C'est la mi-temps à Amiens donc. Et la mauvaise nouvelle, c'est que les Amiénois sont menés 1-0 depuis la 42e minute. La Roche-sur-Yon a marqué sur pénalty. L'équipe de Caen, qui a mené 2-0 assez rapidement, ne mène plus que 2-1 à Thionville. Bastia mène à Aubagne 1-0. Fleury-Mérogis, qui a bien joué la semaine dernière 0-0, et bien Fleury-Mérogis, c'est une surprise, mène à Cannes sur le score de 1-0. Rouen, qui avait marqué très tôt ce soir, mène toujours 1-0 à la mi-temps à Orléans au stade de la Source. Valenciennes au stade du Hainaut mène 1-0 contre Bourg-en-Bresse. Quevilly-Rouen en métropole mène contre Concarneau 1-0, et les Bretons de Concarneau sont réduits à 10. Versailles a également ouvert le score 1-0 contre le Puy-en-Velay, et Villefranche a doublé la mise, a fait le break et mène 2-0 à la mi-temps contre le Paris 13 Atlético. Il n'y a aucun stade où il n'y a pas de but. Voilà, pas de 0-0 à la mi-temps ce soir. Ça a dégainé partout, on s'en serait bien passé, parce que ici à la Licorne, La Roche-sur-Yon mène 1-0. Vous jouez avec nous ce soir, comme d'habitude, comme depuis toujours. 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Le prochain match, ce sera Amiens-Versailles le samedi 29 août à 14h45. Ce sont des horaires étranges également auxquels il faut s'adapter. 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Vous jouez avec nous ce soir, vous avez joué en première mi-temps. Ah, on essayait d'envoyer des ondes positives. On vous demandait quelle était l'année, la dernière année où Amiens a joué en national, désormais Ligue 3. Il fallait remonter, Bruno Paris, à
0: 2016,
1: évidemment, le but de Khaled Adenon lors du dernier match décisif contre Belfort le 3 juin 2016. Dans la fiesta à la Licorne, on était loin d'imaginer que moins d'un an après, nous monterions carrément en Ligue 1. C'est une époque glorieuse qui nous paraît bien lointaine ce soir. Nous revoilà en Ligue 3, 10 ans après. La bonne réponse était 2016. Et donc, c'est ce qu'on attendait sur WhatsApp. Le gagnant sera averti hors antenne. D'autres places à gagner au cours de la deuxième mi-temps.
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1: Le débrief de Bruno Paris. Amiens est mené 1-0 par une belle équipe de La Roche-sur-Yon. On tombe de haut à la mi-temps, Bruno Paris.
0: On tombe de haut parce qu'on s'attendait à tout. L'entraîneur nous avait promis une équipe offensive, une équipe tournée sur les occasions. Force est de reconnaître, Mathieu, que c'est cette équipe vendéenne qui a pris le match à son compte et qui a très rapidement mis en difficulté la défense amiénoise qui, on peut le souligner, nous paraît vraiment amorphe.
1: Lourdote, parce que vous avez raison, première frappe du Camerounais Mahop dès la deuxième minute, renvoyé par Pandore. Neuvième minute, but refusé après un cafouillage énorme dans la surface de réparation. C'est vrai que les Amiénois d'entrée ont semblé, je ne vais pas dire à côté de leur pompe, mais très emprunté.
0: Oui, face déjà à une équipe entreprenante comme cette équipe vendéenne, Amiens a répondu par quoi ? Par un manque d'agressivité, un manque de présence dans l'entrejeu. Défensivement, on se regarde. Et puis, il faut bien dire qu'en attaque, Alvin Doucet est assez scellé. D'ailleurs, on a compté facilement sur les doigts d'une main, Mathieu, les occasions qu'Amiens s'est procurées.
1: Ouais, puisqu'il y a eu encore des occasions Oui, deux frappes, celle de Sopromadze à la 14e au-dessus et celle du défenseur Mbala à la 36e minute. Kenny Mbala avec ses longues jambes qui étaient montées pour frapper d'une vingtaine de mètres. Une frappe à mi-hauteur boxée par le gardien adverse et malheureusement ensuite il y a eu ce manque de maîtrise. D'abord Amiens qui s'est fait piéger presque en contre-attaque dans le jeu de transition. Vous regrettiez Bruno le fait qu'Amiens ne soit pas autant offensif, mais en fait les Amiénois semblent avoir peur de se livrer, de peur d'être contrés comme ils l'ont été sur l'action du pénalty.
0: C'est pour ça que je préfère retenir, on va dire, cette pression qu'il y a pour cette première rencontre à domicile, le désir de bien faire, oui. Plutôt qu'un manque de qualité, ce qui serait beaucoup plus grave.
1: Ouais, ouais, espérons que les qualités reviennent, les qualités mentales notamment, parce qu'on voit une équipe de La Roche-sur-Yon qui est bien organisée, qui, je le rappelle, dans l'euphorie d'une montée, hein, combien de fois des promus réalisent une bonne saison suivante, au point de voir, comme on l'a vu il y a 10 ans avec Amiens et Strasbourg, comme on l'a vu l'an dernier avec Le Mans, des équipes faire la double montée maintenant de National en Ligue 1. Mais en tout cas, cette équipe qui arrive de National 2, qui vient de monter en Ligue 3, La Roche-sur-Yon, elle apparaît costaud physiquement, dans son organisation, dans son jeu, mais costaud dans les têtes.
0: Oui, et puis un entraîneur qui connaît bien ses joueurs, contrairement à l'entraîneur amiénois qui a découvert 26 ou 27 joueurs. Ouais. Alors, bien sûr, c'était séduisant pendant les matchs amicaux, mais c'est très insuffisant, Mathieu, ouais, pour espérer battre une équipe comme La Roche. Si on fait une deuxième mi-temps aussi, on va dire, endormie, je vois mal Amiens essayer de réaliser un score intéressant, c'est-à-dire la victoire.
1: Bon, en tout cas pour l'instant Amiens est en difficulté, il faudra montrer un tout autre visage d'ici quelques instants à la mi-temps. 1-0 pour La Roche-sur-Yon, but inscrit par l'attaquant sénégalais du club vendéen Mansour Samb sur pénalty. 1-0 donc pour La Roche à la mi-temps de cette rencontre.
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1: Évidemment, c'est une très mauvaise nouvelle pour tout le monde et notamment pour le public qui découvre véritablement cette équipe, parce que la plupart des joueurs ne connaissent plus personne. L'équipe a été complètement renouvelée suite à la relégation. Et pourtant, il y a quand même un phénomène de curiosité. Nous avions vu pas mal de monde lors du dernier match de préparation Red Star Moulongué. Ce soir, la tribune Est est copieusement garnie. Il faut dire que la tribune Sud, la tribune Nord sont fermées. Mais on sent quand même chez le public amiénois la volonté de tourner la page, la volonté de passer à autre chose, la volonté de voir si avec le nouveau projet sportif l'équipe de l'Amiens SC va pouvoir s'en sortir. Et au niveau des abonnements, eh bien malgré la relégation, ça frétille un petit peu. On essaye de limiter la casse au point d'avoir quasiment un millier d'abonnés qui ce soir sont évidemment à la mi-temps déçus, mais qui espèrent un retournement de situation puisque La Roche-sur-Yon mène 1-0. La campagne d'abonnement se poursuit avec des abonnés qui restent fidèles. C'est ce que nous explique le responsable de la billetterie de l'Amiens SC sur ICI Picardie, Antonin Blot.
4: C'est vrai qu'après la relégation déjà de Ligue 1, on avait perdu pas mal d'abonnés. Chaque année, d'année en année, on en perdait. Bah, on s'est dit que suite à la descente en Ligue 2, on allait descendre en National 1. Finalement, ça a été renommé la Ligue 3. Ça reste une ligue qui est professionnelle. Donc on a réussi à limiter la casse. On n'a pas perdu tant d'abonnés que ça. Pour vous donner un ordre d'idée, donc là, on a dépassé les 900 réabonnements. On a quand même plus de 70 personnes qui sont venues s'abonner par elles-mêmes. Donc c'est pas des réabonnements, mais des abonnements. Donc qui n'étaient pas abonnés les années passées. Et donc là, on se rapproche petit à petit des 1000 abonnés. Et l'objectif, c'est réussir à les atteindre. On verra ce que ça va donner sur le terrain. Forcément, on est toujours dépendant des résultats sportifs.
5: Qu'est-ce qui peut motiver un supporter de l'Amiens SC de s'abonner aujourd'hui à la Licorne ?
4: Il y a eu différentes phases. Donc forcément, lorsqu'on la lance, il y a les fidèles qui viennent renouveler leur abonnement. Après, il y a eu le renouveau au niveau du sportif qui a fait beaucoup de bien. Les gens ont placé beaucoup d'espoir envers les joueurs et puis envers le nouveau projet sportif mené par Lucas Clément qui est arrivé à l'intersaison. Après, il y a eu les matchs de préparation qui ont été très encourageants. On n'a eu que des retours positifs. Donc cette semaine encore, on a été agréablement surpris par le nombre de personnes qui venaient se réabonner suite au match de préparation, suite au projet sportif, suite également au bon match nul qu'on a remporté vendredi dernier. Et après, donc, des avantages abonnés qui ont été répétés sans cesse, mais on a un prix qui est assez compétitif.
5: Alors justement, oui, c'est cher ou pas de s'abonner en Ligue 3 à Amiens ?
4: On fait en sorte que non, on fait en sorte que ce soit accessible à tous. Donc pour vous donner une idée, donc, on a un prix en tribune Nord qui est à 99€, avec la possibilité de s'abonner en 3 fois sans frais, qui est quand même beaucoup plus arrangeant que de venir match après match et de payer son billet à l'unité. L'abonnement est amorti au bout du 11e 10e ou 12e match. Donc, ce qui est quand même intéressant, sachant qu'après, dans les nombreux avantages que l'abonnement le permet, l'abonnement est accessible. C'est-à-dire, si vous ne pouvez pas venir à un ou deux matchs, il y a la possibilité de vous faire remplacer. À côté de ça, il y a les 10% de réduction en boutique, valable sur toute la saison. Les 1 € de réduction sur les buvettes en avant-match. Les sièges personnalisés. Le premier match de Coupe de France, s'il a lieu à domicile, est offert pour les abonnés. Il y a 4 invitations qui sont comprises dans la saison pour les abonnés également. Enfin, on essaie vraiment de multiplier nos avantages. Et après, pour les plus fidèles et les plus courageux, il y a également des tarifs préférentiels sur les déplacements qui sont organisés par le club tout au long de la saison.
5: Bon, le club est clairement, Antonin Blot, dans une opération reconquête du public.
4: Tout à fait, ça fait même 2 ans. Ça fait 2 ans, moi, donc, pour vous expliquer, ça fait 3 ans et demi que je suis à la billetterie du club. C'est vrai que donc, les prix ont toujours été plus arrangeants pour les abonnés, mais les avantages l'étaient un peu moins, notamment sur de la Ligue 2, où on était, lorsque je suis arrivé, le club qui proposait le moins d'avantages à leurs abonnés. Et aujourd'hui, même si on est redescendu en Ligue 3, même la saison passée, en Ligue 2, on était le club qui en proposait le plus d'avantages à nos abonnés. Donc l'objectif, c'est vraiment de pouvoir les mettre au centre du projet. Et puis, bah, c'est grâce à eux qu'on démarre la saison avec des fidèles dans la tribune. On sait qu'on peut compter sur eux parce qu'ils ont un titre d'accès qui est valable sur toute la saison, sur les 17 matchs de championnat. Donc voilà, on essaie vraiment de les mettre en avant.
5: Certains supporters ont dit c'est encore trop cher.
4: Après, malheureusement, 99 €, si vous regardez sur les autres clubs de Ligue 3, on peut pas faire beaucoup moins cher.
5: Ça, c'est en tribune nord. Hein.
4: Tout à fait, exactement. On est à 189 €. Mais l'idée, c'est que voilà, il y a une meilleure vue. On est vraiment à un prix d'appel à 99 qui soit accessible à tous.
5: Voilà. Et est-ce que la fermeture de la tribune sud, décidée par le club dans cette période d'austérité économique, est un coup dur aussi pour vous?
4: Non, du tout, parce que vraiment, on a su recontacter ces personnes-là, ces abonnés-là. On leur a expliqué, on a trouvé des solutions pour les dédommager. Et ces personnes-là sont à l'écoute, comprennent la situation du club et acceptent de faire cet effort pour venir soutenir le club.
5: Bon, en route vers le 1000e abonné, alors.
4: Exactement, tout à fait, c'est l'objectif.
1: L'objectif, le milliard abonné, l'objectif, reconquérir le public. Pour l'instant, c'est difficile. À la mi-temps, Amiens est mené par La Roche-sur-Yon. 1-0, la suite de votre match en intégralité sur Ici Picardie. À tout de suite.
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0: connaît le célèbre tube de Madonna sur Ici Picardie.
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0: C'est les vacances, c'est fini le beach soccer là sur les plages crétoises. Là, il faut sortir l'écro. Bruno Paris, Amiens est mené 1-0 par La Roche-sur-Yon. On attend de l'intensité, on attend de l'agressivité, on attend une réaction dès le début de la deuxième mi-temps.
3: Oui, c'était trop mauvais pour être exact, à mon avis, hein, Mathieu. Mais bon, on attend des Amiénois qui prennent le jeu à leur compte, qu'ils soient présents défensivement, c'est-à-dire être au marquage et non pas se laisser balader les joueurs vendéens. Et puis, on attend aussi une équipe amiénoise un petit peu plus offensive, Mathieu, parce que de ce côté-là, franchement, on n'a vu qu'une équipe.
0: Ouais, et là, il faut faire des changements. Et ben, c'est La Roche qui mène 1-0, qui va faire un changement avec la sortie de Renaud Dino, qui va être remplacé par Gassama. Et changement également du côté de l'Amiens SC, avec la sortie d'Alvin Doucet, l'attaquant de pointe numéro 9, le joueur de grande taille, qui est remplacé par Mathis Collin. Alors, on sait que par rapport à Omar Daf, l'ancien coach de l'Amiens SC, Alain Pochat dégaine plus vite dans ses changements. Fallait-il sortir Alvin Doucet, 1m92, dès la mi-temps?
3: Écoutez, moi je l'ai trouvé en difficulté, pas sur le point de vue physique, l'engagement, mais au point de vue technique, je l'ai trouvé emprunté, donc pas réussi grand-chose. Pochat essaie justement de remédier à ce problème.
0: Ouais, attention, parce qu'on change complètement la physionomie de l'attaque amiénoise. Déjà qu'on observait quand même la dimension athlétique des défenseurs de La Roche-sur-Yon, qui en bon vendéen sont très costauds, avec notamment le mètre 92 du capitaine Thomas Allemand, qui rayonne au cœur de la défense de La Roche-sur-Yon. Maintenant, on ramène sur le terrain un joueur de plus petite taille, peut-être un petit peu plus vif, mais on va perdre en densité athlétique, et dans les duels aériens on était déjà en difficulté. Ça ne va pas s'arranger, donc on va changer la façon de jouer, moins de centre et peut-être un petit peu plus de construction plein axe au cœur des grands gabarits adverses.
3: Oui, voilà, on essaie de mettre un petit peu de vitesse, ce qui a manqué aussi également, et puis on est là plus présent dans du jeu court. Bon, on va voir comment ça va se dérouler, mais bon, Amiens prend cette deuxième mi-temps différemment, avec un petit peu plus d'agressivité, un petit peu plus de justesse technique dans les passes, et puis également là dans les demandes de balles, comme sur le côté droit.
0: Avec le premier ballon de Mathis Collin, effectivement, qui est contré, et le corner dès la première minute de jeu, avec les applaudissements de la licorne. On a senti le coup de massue, en plus de la torpeur, en plus de la chaleur, en plus de la fournaise. Et on est passé de 34 à 32 degrés, Bruno Paris, hein, au début de cette deuxième mi-temps ici. Mais le public semble vouloir se réveiller également et sortir l'équipe de sa torpeur avec ce premier corner dès le début de la deuxième mi-temps. 1-0, on le rappelle, pour La Roche-sur-Yon. But encaissé sur pénalty. Le corner est joué court. Enzo Saumon qui le frappe. Le ballon n'arrive même pas jusqu'au premier poteau, renvoyé facilement par la tête de Ndiaye. Plusieurs têtes maintenant dans la surface adverse. C'est là qu'on va atteindre les limites. Frappe lointaine en désespoir de cause. C'est complètement raté. Il ne faudrait pas non plus que l'on tombe dans une certaine impuissance, parce qu'on le voit encore avec Luc Alorte. Et c'est pas pour s'acharner sur lui, mais on va quand même rappeler que c'est lui qui a fait la faute qui a occasionné les pénalties, et que depuis il semble déjoué, à l'image de ce mauvais choix, une frappe de 30 mètres, dévie ses pieds gauche qui s'envole au-dessus de la tribune nord.
3: Oui, on aurait dit qu'il n'avait pas de solution, donc il a frappé peut-être, mais là c'était pas le cas, c'était pas grand-chose.
0: Oui, alors attention, il y a toute une deuxième mi-temps à jouer. Bien sûr qu'on a le sentiment qu'Amiens est dans une impasse, sentiment d'impuissance, les Amiénois qui sont étouffés depuis le coup d'envoi de cette rencontre à 19h par l'organisation et par le dynamisme de cette équipe de La Roche-sur-Yon, qui sur la lancée de son accession avait déjà battu Versailles, renversé Versailles la semaine dernière 3-2, et vient maintenant mener 1-0 à la mi-temps du côté de la Amiens SC, une équipe que l'on sent très en confiance, c'est vrai, mais il reste toute une mi-temps. Il faut garder sa lucidité, garder son sang-froid. Ça ne fait qu'un 0, et j'ai envie de dire, et à un moment donné, peut-être qu'on pourra faire douter l'adversaire. Ceci dit, pour l'instant, ce sont encore les maillots rouges lyonnais qui viennent envahir le camp de l'Amiens SC, avec notamment le décalage là-bas de Ben Soula pour Mahop, que nous avions beaucoup vu au cours de la première période. Le revoilà sollicité, heureusement, dès le début de la deuxième mi-temps. Il rate complètement son centre, ça s'envole très nettement derrière le but du gardien Yannick Pandore, toujours 1-0 pour La Roche-sur-Yon. Vous nous parliez d'une équipe amorphe en première mi-temps, je la vois pas beaucoup plus juteuse dès le retour des vestiaires.
3: Je trouve que les joueurs sont plus près l'un de l'autre, que les passes sont un petit peu plus précises, et qu'il y a un petit peu plus de mordant Voilà, c'était difficile d'en faire moins. Attendons encore quelques minutes pour voir si c'est un feu de paille ou si cette équipe vendéenne va reprendre le jeu à son compte.
0: Et le public, c'est de bonne guerre, mais le public commence à s'en prendre à l'arbitre parce que l'arbitre siffle beaucoup de fautes en faveur des joueurs vendéens. Malheureusement, ce sont des coups de sifflet justifiés. Oui, on est un peu dans la panade là. On ne s'attendait pas à un match aussi difficile. On rappelle qu'Amiens est mené 1-0, but encaissé sur pénalty à la 42e minute de jeu. Pénalty tout à fait justifié puisque le défenseur Damien Lorth a accroché le maillot de l'attaquant adverse Sambe. Ce même Sambe qui, quelques minutes plus tôt, avait adressé une lourde frappe sur la barre transverse à l'Amiens qui essaye de réagir maintenant avec le débordement de Sopro Matze, l'ancien joueur d'Avranches, qui, par ses petits pas, prend de vitesse son adversaire. Un centre dans la surface de réparation. Ça traverse toute la surface de réparation. Et en manque de présence, l'entraîneur a choisi de sortir à la mi-temps Alvin Doucet, son 1m92. Donc les centres, maintenant, il faut les faire à ras de terre. Qu'est-ce que vous voulez que je vous dise? Et là, on a bien vu qu'on manquait de présence. On manque de présence dans la surface adverse. Mamien repart de l'avant maintenant. Encore une fois, une équipe costaud en face. Et la faute, la faute. Le public va encore râler. La faute de Sopro Matze sur le numéro 18 adverse, Matteo Rabuel. Rabuel, le fils d'eux, le fils de l'ancien joueur de Boulogne, éducateur à Valenciennes, etc. Nicolas Rabuel, eh bien le fiston. Matteo Rabuel, numéro 18, dans la défense à 3 de La Roche-sur-Yon. La Roche qui mène toujours 1-0 et le capitaine allemand qui oriente le jeu vers l'avant, direction de Sambe. Sambe qui a donc marqué, ce joueur totalement méconnu du grand public, qui a donc marqué son 4e but en 2 matchs ce soir quand même. C'est une bonne pioche pour La Roche-sur-Yon.
3: Écoutez, pour un joueur qui était habitué à la DH et puis la N3, la N2, écoutez, c'est un joueur qui croit en ses chances et qui est en forme et qui surtout se pose pas de questions.
0: Et qui n'est pas hors jeu sur la longue ouverture. Regardez, c'est encore lui le grand gabarit du Sénégalais Sambe là-bas pour chasser par deux Amiénois. On les sent tous très en confiance, les joueurs de La Roche-sur-Yon, avec un ballon qui a franchi intégralement la ligne de sortie de but. Donc c'est même un coup franc signalé par l'arbitre assistant de monsieur Chamel. On le joue vite du côté de l'Amiens ici en repassant par Suljic. On n'a pas vraiment vu encore Amiens développer son jeu ce soir finalement.
3: Non, et puis là, regardez, on retombe dans la lenteur. Les transmissions ne sont pas assez percutantes, ne sont pas assez rapides.
0: Ouais.
3: Et puis cette équipe de La Roche qui gagne tous les duels, Mathieu. Ça, c'est un signe.
0: C'est un signe, effectivement, même si Amiens essaie de repartir de l'avant avec Enzo Saumon dans une position axiale, ouverture de balle trop longue de la part d'Enzo Saumon là-bas en direction de Mathis Collin qui essaye de sauver le ballon, mais c'est un ballon qui est couvert encore une fois avec une sérénité déconcertante par le capitaine adverse. On a l'impression de voir un international autrichien, international allemand qui sont grands gabarits là derrière. Ça n'est que le capitaine de La Roche-sur-Yon et pourtant il nous fait une très très belle impression ce soir. Et Amiens à domicile, alors déjà un cauchemar la saison dernière, 2 victoires seulement en Ligue 2 à domicile, on se rappelle même plus trop contre qui, on est battu péniblement Clermont-Ferrand notamment. En tout cas là, encore une fois un public qui gronde à l'égard de la décision de l'arbitre. On est en train de perdre les pédales, Bruno, on est en train de se déconcentrer, de sortir du match. 51 minutes de jeu, on est mené 1-0 parce que c'est vrai qu'on ne sait pas du tout par quel bout prendre ce match. On est dans une impasse, on a été sauvé par à la 9e minute un but refusé par hors-jeu, on a été sauvé à la 36e par la barre transversale sur la lourde frappe de Sambe, et puis au bout d'un moment on finit par se faire punir et est arrivé ce qui est arrivé, le pénalty concédé par Lucas Lorth et réussi par Sambe, 1-0 pour La Roche-sur-Yon. Ça ne fait que 1-0, on a toute une mi-temps à jouer et c'est là qu'on va voir peut-être les limites d'une équipe qui découvre le milieu professionnel, car on rappelle que toute l'équipe amiénoise a été renouvelée, reconstruite avec beaucoup de recrues issues des divisions inférieures suite à la relégation cet été de Ligue 2 en Ligue 3.
3: Ah oui, c'est sûr que là, franchement, on a fait table rase du passé, mais avec tous ses avantages, mais aussi en ce début de saison, tous ses inconvénients, quoi. C'est-à-dire, on a l'impression que ces joueurs ne se connaissent pas encore très très bien.
0: Alors qu'on nous a dit l'inverse après les 6 semaines de préparation, la bonne impression dégagée des matchs de préparation, mais plus qu'une méconnaissance entre eux, il y a aussi peut-être l'histoire, vous savez, du supplément d'âme sur le terrain, dans les têtes également. Faut pas paniquer, on est qu'à la 2e journée de championnat, bien sûr qu'on a une équipe beaucoup plus rodée en face, une équipe qui sur la lancée de sa montée, à la lutte jusqu'au bout avec les Girondins de Bordeaux quand même la saison dernière. La Roche-sur-Yon n'a pas craqué, l'euphorie d'une montée, du retour 25 ans après de La Roche-sur-Yon à ce niveau, Mais évidemment, du côté de l'Amiens SC, il va falloir puiser dans ses réserves pour pouvoir au moins arracher le match nul ce soir et limiter la casse par un deuxième point après le 0-0 à Fleury-Mérogis la semaine dernière. Pourquoi pas sur ce coup franc, 1-0 toujours pour La Roche-sur-Yon, 53 minutes de jeu et coup franc signalé enfin pour l'Amiens SC sur le côté gauche. On est en train de discuter d'une combinaison entre Sinaté, le joueur prêté par Angers, et l'ancien joueur de Nancy, le franco-bosnien Kazim Suljic. Je pense que c'est Suljic, puisque le ballon est côté gauche, qui va essayer d'enrouler pied droit un centre-tir dans la surface de réparation. Il manque le grand gabarit de Doucet qui a été remplacé à la mi-temps. Suljic qui frappe, voilà, directement au deuxième poteau. C'est effleuré par le gant du gardien de but adverse, Ahamada. Voulait-il marquer, voulait-il centrer? En tout cas, la frappe de Suljic s'est transformée en un centre-tir vers la lucarne opposée.
3: Oui, je pense que le gardien a vu le ballon au dernier moment. Et par contre, Mathieu, s'il s'est cadré, je ne sais pas s'il a sort.
0: Hein. Ça l'était peut-être cadré parce qu'en tout cas, il l'a touché. Il l'a touché ce ballon, le gardien Ahamada. Pour preuve, l'arbitre donne un corner pour l'Amiens SC, frappé depuis le côté droit. C'est très mal frappé. C'est très très mal frappé par Enzo Saumon. Si en plus, même sur coup de pied arrêté, on est déficient, on ne peut pas y arriver, parce qu'on sait bien que quand il y a une situation de blocage, les coups de pied arrêtés sont extrêmement précieux. Et malheureusement, ce corner côté droit est très mal frappé, ras de terre, trop écrasé par Enzo Saumon. Aucune chance de déboucher sur une occasion. Ça a été facilement renvoyé en dehors des limites du terrain dès le premier poteau. Amiens reste malgré tout dans le camp adverse avec la passe en profondeur là-bas. Elle est trop longue. Amiens n'y est pas du tout, même les joueurs expérimentés. C'est en l'occurrence le capitaine Anthony Ribelin, recruté du côté du Mans, qui rate cette passe a priori facile devant lui. On n'est pas dans son assiette mentalement, c'est un échec également mental ce match pour l'instant pour Amiens.
3: Peut-être Mathieu, c'est sûr que Ribelin c'est un joueur avec son expérience qui ne nous a pas habitués à louper des ballons aussi faciles quoi. Hein, malheureusement c'est un signe qu'Amiens n'est pas dans un grand soir.
0: Ouais, malheureusement dès la deuxième journée du championnat, malheureusement dès le premier rendez-vous à domicile dans une licorne qui subit encore les séquelles de la relégation, puisqu'il y a, suite aux incidents de la saison dernière, la tribune nord fermée. C'est une sanction. Ce soir, cette tribune sera réouverte lors de la venue de Versailles dans deux semaines. Et puis la tribune sud qui est fermée, ça c'est une décision du club pour raison économique, avec du coup moins de stadiers, etc. Cette relégation, évidemment, on en a encore les séquelles aujourd'hui. Et même si l'équipe a été complètement renouvelée, eh bien, on revoit les vieux fantômes faire leur retour dans l'esprit d'une équipe qu'on nous avait annoncée comme très combative, avec des valeurs. Les valeurs qu'on ne voit pas ce soir.
3: Voilà, et puis peut-être un manque. On avait vu l'Amiens SC finir péniblement physiquement.
0: Et là, à Fleury la semaine dernière.
3: Et, oui. Et là, on les a vus démarrer péniblement et sur un faux rythme. J'ai l'impression qu'ils n'ont pas la possibilité d'accélérer.
0: Peut-être là, avec un ballon à l'entrée de la surface de réparation. Enzo Saumon, c'est une bonne passe, pas de pénalty. Accrochage sur un joueur d'Amiens. Oh, tous les joueurs d'Amiens se tournent vers leur coach Alain Pochat pour réclamer eux-mêmes le challenge vidéo. Alors là, c'est assez burlesque, parce que sur la passe d'Enzo Saumon, un joueur estime avoir été accroché dans la surface de réparation et tous ses copains se retournent vers le banc. Et là, c'est même plus un challenge demandé par l'entraîneur, c'est un challenge demandé par les joueurs. On appel en Ligue 3, innovation cette saison. Il y a des challenges vidéo proposés aux entraîneurs. L'entraîneur peut à tout moment faire un geste de moulinette en l'air pour demander le visionnage vidéo. Et ce sont les joueurs là qui ont carrément demandé le visionnage pour une action très litigieuse dans la surface de réparation. Et si Amiens obtenait à son tour un pénalty? Très honnêtement, le pénalty de La Roche me paraissait flagrant en fin de première mi-temps. Ce pénalty qui permet toujours aux Vendéens de mener 1-0. Mais là, celui-ci est moins flagrant. Il nécessite l'arbitre. Arbitrage vidéo réclamé par les joueurs et par l'entraîneur Alain Pochat. Alors voilà monsieur Souleymane Chamel devant son petit écran. On sent quand même beaucoup de tension, hein, beaucoup de nervosité. On en profite pour se désaltérer. Très lourd encore la température à ce moment. L'arbitre indique pas de pénalty. Pas de pénalty. Oh, la colère des joueurs de l'Amiens SC, la colère de Pochat qui tape de rage l'entraîneur amiénois dans une bouteille d'eau. Et l'arbitre vient s'en expliquer au capitaine Anthony Ribelin. Les autres joueurs viennent également. Oh, attention, carton jaune pour Mathis Collin. Ça, c'est un carton jaune bête. L'arbitre a indiqué, je parle au capitaine, à personne d'autre. Les autres joueurs sont venus et Mathis Collin, qui est rentré à la mi-temps à la place d'Alvin Doucet, vient prendre un carton jaune pour contestation. L'arbitre vient expliquer au capitaine Ribelin pourquoi il n'a pas sifflé pénalty. On est un petit peu trop loin de l'action là. Autant le pénalty de La Roche pour moi était flagrant, autant là J'ai du mal à savoir si l'arbitre a raison ou pas. Et vous, Bruno ?
3: Écoutez, il n'a pas hésité. Je connaissais sa décision en allant voir la VAR. Il n'est pas revenu dessus. Mais regardez, Mathieu, cette équipe n'y arrive pas. Le staff, debout, grimpait sur le quatrième arbitre.
0: On est très agacé du côté d'Amiens.
3: Je trouve qu'il y a beaucoup de tension. Sur le terrain, en dehors du terrain, il y a un manque de sérénité dans cette équipe amiénoise. Hein, on n'y arrive pas, donc on s'énerve.
0: Une équipe amiénoise sous pression dès le coup d'envoi de cette rencontre. Il y a énormément d'attentes, évidemment, après la relégation autour de l'Amiens SC. Et tous ces nouveaux joueurs qui auraient dû arriver avec une fraîcheur, un nouvel enthousiasme, se sont présentés à la licorne avec la pression qui a pénalisé les effectifs précédents l'année dernière, il y a deux ans également, enfin surtout l'année dernière. Ça c'est quand même la grosse déception, parce que ok, il y a une équipe qui nous fait sacrée belle impression en face, La Roche-sur-Yon, mais les Amiénois déjouent complètement ce soir, et ils sont en train aussi de basculer dans l'agacement, de l'énervement, et après les cartons jaunes infligés en première période à Lucas Lort pour sa faute sur le pénalty, à Dan Sinaté, eh bien c'est maintenant un troisième Amiénois, Mathis Collin, qui est averti à la 58e minute de jeu pour contestation. Sopromadze va frapper maintenant. Amiens qui joue quand même un petit peu plus haut, Amiens qui occupe régulièrement maintenant la moitié de terrain de son adversaire. La Roche-sur-Yon a reculé, mais on sait que La Roche-sur-Yon, avec ses qualité physique, est capable de conserver un résultat. Ils l'ont montré, les Vendéens, en ouverture du championnat la semaine dernière, avec donc cette victoire 3-2, alors qu'ils ont été réduits à 10 contre 11. Mais en tout cas, Amiens joue plus haut depuis quelques minutes maintenant, hein, avec toujours ce score d'1-0 pour La Roche.
3: Un petit peu plus agressif, mais pas grand-chose conclure, quoi, malheureusement, hein, à part peut-être là sur le côté gauche.
0: Allez, Mathis Collin qui va frapper, la frappe, elle passe de peu à côté du but adverse, servi par Lucas Lort. Mathis Collin, côté gauche, a repiqué sa course dans l'axe pour frapper à l'entrée de la surface de réparation. C'est ça qu'on attend, un petit peu plus d'audace, un petit peu plus de panache et surtout une prise de risque à l'entrée de la surface pour pouvoir déclencher des frappes et essayer de piéger le gardien de but à Amada. Malheureusement, la frappe de Mathis Collin, dont on rappelle l'apparition dès la mi-temps à la place de l'attaquant numéro 9 Alvin Doucet, la frappe de Collin est passée de peu à côté. On est à l'heure de jeu ici au stade de la Licorne, et la Mies est toujours menée 1-0. Un pénalty concédé à la 39e minute, inscrit à la 42e, un pénalty réussi par Samb, que l'ami essai traîne toujours comme un boulet, alors que là il y a une action litigieuse avec une passe un petit peu trop longue, le croyait-on, mal jugée par le gardien adverse, qui est sorti dans la demi-lune de sa surface de réparation et qui, selon la licorne, aurait touché le ballon en dehors. C'est l'arbitre sûr. Mieux placé, dit long.
3: Non, mais il y a eu un jeu signalé par l'arbitre de touche, c'est ce qui sauve le gardien.
0: Ah d'accord, voilà, c'est pour
3: parce
0: ça.
3: Parce que moi, à mon avis, il avait bloqué le ballon, oui. Il avait laissé retomber, d'accord, mais heureusement que l'arbitre de touche a signalé le hors-jeu.
0: Sinon, il y avait risque de carton rouge pour le gardien adverse. Centre de Riblin maintenant dans la surface de réparation, c'est renvoyé encore une fois par la tête du capitaine Thomas Allemand, et relance côté droit pour les Vendéens. Amiens qui a appuyé sur l'accélérateur, Amiens qui occupe maintenant beaucoup plus le camp adverse, mais Amiens qui est toujours mené sur le score de 1-0. Allons voir ce qui se passe dans les autres stades ce soir. Tous les matchs en même temps, hein, bien sûr, au cours de cette deuxième journée de Ligue 3 ici à la Licorne. Amiens est toujours mené 1-0, but encaissé à la 42e sur pénalty. Villefranche mène face à Paris 13 Atlético après une heure de jeu 2-0. Versailles mène 1-0 contre le Puy-en-Velay. Versailles vient de rater un pénalty. Valenciennes mène toujours 1-0 contre Bourg-en-Bresse. Quevilly-Rouen-Concarneau 1-1. Concarneau a égalisé à 10 contre 11 car les Bretons ont reçu un carton rouge en fin de première mi-temps. Attention, une perte de balle de Mbala ici à la Licorne. On revient avec une action dangereuse pour l'équipe de La Roche-sur-Yon. Une frappe, elle est contrée, elle ira directement au corner. On le suit, le corner, dans un instant. Le temps de voir sur les autres stades que Fleury-Mérogis mène à Canin 1-0. Bastia mène toujours à Aubagne 1-0. Rouen, qui avait été la première équipe à marquer ce soir, mène toujours à Orléans 1-0. Et du côté de Thionville, quand mène toujours 2-1, mais on est 2-2. En train de me dire que ça pourrait faire 2-2. Alors on va voir si Thionville a bel et bien égalisé. En tout cas, eh bien, toujours

0: empêcher la progression des Vendéens dans le camp adverse. Le ballon sort des limites du terrain. Toujours 1-0 pour La Roche sur Yon. 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
0: Amiens qui a monté le curseur, mais Amiens qui est toujours mené depuis la fin de première mi-temps et ce fichu pénalty inscrit par l'attaquant sénégalais adverse Sambe. Amiens qui va bénéficier d'un coup franc car sur une accélération de Mathis Collin, un joueur a grossièrement retenu le maillot de l'attaquant amiénois. Il a d'ailleurs pris un carton jaune et à suivre donc depuis le côté droit ce long coup franc à venir. Mais là encore, on a sorti à la mi-temps Alvin Doucet, donc l'arme offensive dans le jeu aérien. Le corner, le coup franc plutôt de Ribelin en direction de Mbala. Lui aussi, c'est un grand joueur, l'ancien joueur du Racing Club de Lens, qui est monté, qui touche le ballon de la tête, renvoyé par les défenseurs adverses. Le ballon revient côté gauche maintenant avec Lort. Lort pour Enzo Saumon qui s'appuie sur Julou. Le centre de Julou renvoyé une fois de plus par la tour de contrôle de la défense adverse. Thomas Allemand, regardez les Vendéens se battre sur tous les ballons avec heureusement une faute du numéro 22 Morel sur un milieu de terrain amiénois, ce qui va permettre à l'ensemble du bloc Picard de rester dans la moitié de terrain adverse. On est entré, passé l'heure de jeu maintenant, je dirais même depuis 10-12 minutes, dans une configuration attaque-défense avec, ça passe ou ça casse, le risque de se faire piéger en contre-attaque.
3: Oui, et puis certainement du coaching attendu du côté de La Roche. Hein.
0: On est passé... Et Amiens, puisqu'Amiens est mené. Hein.
3: Oui, bien sûr, mais je veux dire, c'est vrai que là, Amiens prend le dessus sans être formellement dangereux, Mathieu. C'est bien ce qui nous désespère. Mais Amiens a changé de tactique, a changé son avant-centre, et il y a un petit peu plus de mobilité, un peu plus de demande de balle sur les côtés. Voilà, j'espère que ça va finir par payer.
0: Alors je vous confirme que Thionville a égalisé contre Caen deux partout et que Caen a raté un pénalty. Ici toujours 1-0 pour La Roche-sur-Yon. Le coup franc par Amiens, frappé par Saumon, renvoyé par les grands gabarits vendéens. Dans le jeu aérien, on n'a aucune chance, Bruno, soyons clairs. Là. C'est pas la peine d'insister. Donc qu'est-ce que vous en pensez?
3: Pas ce Promadze qui va venir disputer un ballon à Allemand, c'est sûr. Hein.
0: Oui, effectivement. Donc. Mais en tout cas, on a fait rentrer Collin à la place d'un grand gabarit. C'est peut-être pour essayer d'apporter plus de percussion dans un autre style de jeu. D'ailleurs, il est très remuant, Mathis Collin. Un petit peu décevant à Fleury lors du match inaugural la semaine dernière dans l'Essonne. Mais piqué peut-être par le fait d'être remplaçant ce soir, il fait une entrée assez gourmande, même si on aurait aimé qu'il évite le carton jaune pour contestation un petit peu stupide qu'il a reçu tout à l'heure. Il y a quand même encore trois joueurs amiénois avertis ce soir avec Lort, Sinaté et donc Mathis Collin. Alors que le syndic de presse du stade de la Licorne, que nous retrouverons dès le 24 août dans l'émission La Tribune avec la rentrée des polémistes, La Tribune qui fait son retour évidemment entre 18 et 19h le lundi et le vendredi, eh bien sale soirée également pour le syndic de presse de la Licorne, Jean-Louis Crossi. Regardez-le se traîner comme un malheureux dans la tribune de presse avec son limbago dès la deuxième journée de championnat. Il devrait se désaltérer comme le font les joueurs. C'est la pause fraîcheur, elle est tout à fait justifiée, hein. Les pauses fraîcheurs parfois contestées lors de la dernière Coupe du Monde. Ce soir encore 31-32 degrés au moment où je vous parle. Cette pause fraîcheur ici est donc totalement justifié du côté du stade de la Licorne. Et donc, on voit bien sûr tous les joueurs se désaltérer. C'est pas un grand soir non plus pour le responsable de l'accueil des arbitres, l'emblématique Didier Dufetel, qui est revenu de ses vacances avec le bras plâtré complètement. Cette relégation fait mal, hein, pour beaucoup de monde. Hein. Crossi l'imbago, Dufetel le bras cassé, et Lamien Essay qui est mené à la mi-temps 1-0. C'est la pause fraîcheur ici, donc on refait un point sur les scores en cours à 20h30 précisément sur ici Picardie. Confirmation, quand qui avait attaqué très fort, qui menait 2-0 dans le premier quart d'heure de jeu, après avoir écrasé Valenciennes 4-0 la semaine dernière, Caen qui menait 2-0 et maintenant menait 3-2. Bruno Paris.

0: Quand le grandissime favori, le Stade Malherbe, appuyé par les actionnaires Mbappé, Caen est en train de souffrir en Lorraine, chez un promu comme Amiens avec La Roche-sur-Yon ce soir. Thionville a complètement renversé le Stade Malherbe et mène maintenant 3-2. Concarneau pas mal, réduit à 10 en fin de première mi-temps, bien à 10 contre 11. Ils sont revenus à un but partout. Fleury-Mérogis, c'est la surprise, mène à Cannes 1-0. Bastia mène toujours à Aubagne 1-0, Valenciennes-Bourg-en-Bresse 1-0, Versailles-Le Puy-en-Velay 1-0, Versailles a raté un pénalty, et Villefranche mène contre Paris 13 Atlético 2-0. Des changements du côté d'Amiens ?
1: Oui, bien sûr, des changements attendus, Fromager, je viens de voir qui vient.
0: Comme Fromager, qui est rentré, et Élie Julien également. Là, il est temps, puisqu'Amiens est toujours mené sur le score de 1-0, il est temps, à 20 minutes de la fin du temps réglementaire, de tenter le tout pour le tout et de faire rentrer des hommes frais du côté d'Alain Pochat, qui, on s'en rappelle, à la mi-temps avait donc remplacé son grand attaquant de pointe, Alvin Doucet. Ça, pour la confiance de Doucet, c'est pas bon. Il a raté une grosse occasion la semaine dernière à Fleury et ce soir il se fait sortir par son entraîneur.
1: Oui, bien sûr, c'est un signe qui est pas encourageant pour lui, qui va sans doute l'obliger à travailler encore davantage. Et puis Mathieu, revenons sur le carton jaune de Mathis Collin, qui collectionne des cartons, puisque la semaine dernière
0: il en a déjà deux.
1: Oui, déjà deux cartons. C'est dommage de prendre des cartons aussi stupides que ce deuxième.
0: À La Roche-sur-Yon, il y a deux joueurs avertis en fin de première mi-temps dans le temps additionnel, Gatien Violo et il y a quelques minutes Mathis Vrignon, qui avait accroché le maillot de Collin. À Amiens, trois joueurs avertis, Lorte, Sinaté et Collin. Et donc, on mise sur les nouveaux entrants pour apporter de la fraîcheur et du dynamisme dans l'attaque amiénoise. Pourquoi pas Lucas Lorte, qui vient s'empaler un petit peu sur les défenseurs adverses. Il faudrait tirer un petit peu le jeu avec Sinaté pour peut-être là-bas, comme Fromager, le centre d'Élie Julien, deuxième poteau. Il n'y a personne sinon la tête d'un joueur vendéen pour dégager ce ballon dehors de la surface de réparation. Il va falloir quand même plus de présence dans la surface et puis un petit peu mieux sentir les coups là, parce qu'on aurait dû peut-être à un moment donné deviner que Élie Julien allait centrer devant le but. Au contraire, c'est l'équipe de La Roche qui repart de l'avant maintenant, avec un face-à-face et une faute offensive, heureusement. Face-à-face entre Sambe et Pandore, mais parce que Sambe avait d'abord accroché, c'est limite, Lucas Lorte en réelle difficulté dans son duel ce soir avec Sambe, qui est un adversaire très athlétique.
1: Lucas Lorte, que je trouve très lourd, manque de mobilité, certainement à un poste important, donc il est en difficulté
0: malheureusement. On l'a vu sur le pénalty de la 40e minute, transformé à la 42e, obtenu par Sambe. Sambe qui marche sur l'eau du côté de La Roche-sur-Yon avec son triplé la semaine dernière contre Versailles et ce but qui permet toujours aux Vendéens de croire en une nouvelle victoire, puisque La Roche mène toujours 1-0. Nous sommes dans les 20 dernières minutes du temps réglementaire de cette rencontre. Ça serait un moindre mal, finalement, vu l'opposition. Ce serait peut-être un moindre mal d'arracher au moins le point du match nul. Mais en tout cas, on sent le public groggy. Regardez dans la tribune Est, ce public plein d'espoir après le nouveau projet sportif initié par la direction du club et confié au directeur sportif Lucas Clément. Ce recrutement XXL, quantitativement en tout cas, 21 recrues, de bonnes choses au cours de la préparation, et puis une équipe qui se lâche enfin en deuxième mi-temps, Bruno Paris, avec du cœur, mais avec également ses limites.
1: Oui, et puis on est en difficulté, surtout les contre-attaques de La Roche, en particulier avec ce grand avançant qui prend tous les ballons.
0: Il joue en
1: pivot, il se retourne, on le laisse faire. Il y a beaucoup d'hésitation, beaucoup de choses.
0: C'est le seul en pointe. Tous les maillots rouges vendéens sont en train de défendre à l'intérieur et devant leur surface de réparation, et 30 mètres devant, l'homme en pointe sur qui on va balancer les ballons, c'est donc le bourreau de la MIEC ce soir, le numéro 9, Mansour Sambe, auteur du pénalty qui fait si mal. Toujours 1-0 pour La Roche-sur-Yon. Alors oui, il y a du mieux dans l'attitude, dans la combativité, dans l'occupation du terrain adverse de la part des Amiénois, mais en termes d'occasion, Bruno, Bah, y a rien. Hein.
1: Bah, écoutez, non. C'est dans le football, bien sûr, non. Faut pas seulement se créer des occasions, mais il faut parfois marquer. Et malheureusement, Amiens, je sais pas, il y a un manque de détermination quand même.
0: Un manque de percussion. Alors, on essaye d'étirer le jeu avec une ouverture de balle pour Sinaté côté gauche. Toute l'équipe d'Amiens dans la moitié de terrain de son adversaire. Regardez les petits pas. Et puis, il y a une prise à deux. Voilà. Et il se fait prendre en sandwich et il contrait. Voilà. Et ils paraissent frêles les Amiénois face au gabarit vendéen, avec donc une faute de Sinaté, ouais, effectivement, qui n'a pas échappé à l'arbitre. Et La Roche-sur-Yon est en train de défendre dans un fauteuil ce score de 2-1-0 et toujours ce sentiment d'impuissance. Hein.
1: Oui, c'est le terme, parce que toutes ces fautes sont des signes d'impuissance de la part des joueurs amiénois.
0: Et ce, malgré les changements il y a quelques minutes, donc les entrées en jeu de Élie Julien et de Com Fromager à la place de Enzo Saumon et de Sopromadze. Sopromadze, encore une fois, qui s'éteint complètement en deuxième mi-temps. Joueur très prometteur, le franco-géorgien, qui a fait des éclats à Avranches la saison dernière. Mais là, on est à Amiens, on est en professionnel. Il nous a montré de bonnes choses pendant 20 minutes la semaine dernière à Fleury-Mérogis. Ce soir, on l'a vu disparaître en deuxième mi-temps. Le problème de ces joueurs-là, c'est qu'ils vont devoir apprendre à jouer un match 95 minutes.
1: Ah ben écoutez, oui, et puis faut qu'ils élèvent absolument leur niveau de jeu. Hein. Pour l'instant, c'est insuffisant, c'est beaucoup trop peu. Hein.
0: Ouais, effectivement, alors que Thionville mène maintenant 4-2, ça c'est complètement dingue. Hein. Thionville qui mène 4-2 contre le Stade Malherbe de Caen, le grandissime favori, qui peut-être s'est cru trop beau en menant... Moi je les ai vus trop beaux peut-être aussi, les Canets, en menant 2-0 au bout d'un quart d'heure après la large victoire 4-0 contre Valenciennes la semaine dernière. Eh ben, ils ont subi la révolte de Thionville, comme quoi les promus mènent la vie dure vraiment ce soir à leurs adversaires en Ligue 3, puisque La Roche-sur-Yon, qui est monté juste devant Bordeaux en fin de saison dernière, mène à Amiens 1-0, et que Thionville a renversé le Stade Malherbe de Caen et mène désormais 4-2. Il n'y a finalement que Cannes qui est en difficulté, Cannes qui est mené à la Boca 1-0 par Fleury-Mérogis. Contre-attaque de l'équipe de La Roche-sur-Yon. Ça, ce sont de futurs adversaires. Hein. Versailles dans deux semaines, vous jouez pour gagner vos places ce soir. On va y revenir dans un instant. Cannes, on ira début septembre. Attention maintenant à ce débordement côté gauche. Il repique sa course dans l'axe. Il frappe l'arrêt du gardien de but Pandore, alors que les défenseurs amiénois étaient un petit peu spectateurs sur le petit numéro technique de Mathieu Villette, entré en jeu dans le courant de cette deuxième mi-temps côté La Roche-sur-Yon à la place du franco-algérien Ben Soula. On l'a vu travailler ses petits pas, sa conduite de balle côté gauche. On l'a vu accélérer le coup de rein pour se remettre sur son pied droit, revenir dans l'axe et armer la frappe à ras de terre. Heureusement, le seul qui a été attentif, c'est le gardien de but Yannick Pandore, qui s'est couché le long de son poteau droit pour dévier in extremis ce ballon en corner. 1-0 toujours pour La Roche, et les Vendéens ont encore un coup à jouer pour doubler la mise avec ce corner frappé de la gauche vers la droite au pied de la tribune sud et du parquage visiteur. Le corner est frappé côté gauche, pied gauche, trajectoire sortante en direction justement encore une fois du numéro 19, celui qui a frappé il y a quelques instants, Mathieu Villette, qui heureusement rate son coup de tête. Le ballon est parti à l'opposé du terrain. En contre-attaque, Amiens a failli se faire piéger.
1: Oui, et là sur la touche présente Nuss,
0: qui était rentré en jeu la semaine dernière à Fleury.
1: Connu par Alain Pochat, c'est lui qui l'a fait venir également. Maintenant, Mathieu, ces joueurs vendéens, ils lâchent rien, hein, et c'est tout. Ils savent défendre.
0: Ils savent défendre et ils savent contre-attaquer.
1: Voilà.
0: Et puis je les trouve toujours aussi sûrs d'eux, confiants, déterminés. Ça ne panique pas. Alors qu'ils sont quand même repoussés depuis 20 bonnes minutes devant leur surface de réparation. Mais on a une équipe très costaud, on a une équipe qui se connaît, on a une équipe qui, très certainement l'année dernière, est passée par ces moments-là pour arracher des points importants, ce qui leur a permis de finir en tête devant les Girondins de Bordeaux. On a une équipe vraiment costaud devant nous.
1: Oui, une équipe costaud et puis bien préparée physiquement, hein, parce que croyez-moi, il n'y a pas de joueurs libres comme les joueurs de La Roche se retrouvent par rapport à la défense amiénoise qui est franchement à des largesses ce soir. Il faut quand même le constater.
0: Alors encore des changements, on abat les dernières cartes du côté de Pochat. 77 minutes de jeu avec l'entrée de Nuss, mais aussi de Boissier, Rémi Boissier, qui s'est peut-être ressenti d'un coup la semaine dernière à Fleury, parce qu'il n'entre que dans le dernier quart d'heure pour remplacer Riblin. Donc Nuss va passer arrière droit, piston droit, on va voir. Et Boissier remplace Suljic. Voilà, on va faire toutes les rotations possibles pour essayer de faire craquer La Roche-sur-Yon et d'obtenir, au moins en limitant la casse ce soir, le point du match nul. Malheureusement, ça n'est pas le cas. Toujours 1-0 pour La Roche-sur-Yon. Nous sommes dans le dernier quart d'heure de cette rencontre, n'ayons pas peur de le dire, très décevante. Le point sur les autres scores. On approche du Money Time ce soir. Sur les autres terrains, des buts ont été inscrits hein, ce soir absolument partout. Il n'y a aucun 0-0 sur les terrains de Ligue 3. La grosse surprise, c'est le renversement de situation en Lorraine où, après avoir été mené 2-0, Thionville a renversé le Stade Malherbe de Caen, grandissime favori de ce championnat. Thionville mène 4-2. Caen a raté un pénalty dans le courant de la deuxième mi-temps. Bastia mène à Aubagne 1-0. Fleury mène à Cannes 1-0. Rouen mène désormais 2-1 à Orléans. Quevilly-Rouen et Concarneau un partout, alors que Concarneau est à 10 depuis la fin de première mi-temps. Valenciennes mène toujours contre Bourg-en-Bresse 1-0 au stade du Hainaut. Villefranche toujours 2-0 contre le Paris 13 Atlético. Et Versailles mène 1-0 face au Puy-en-Velay. Versailles a raté un pénalty. Versailles et le Puy-en-Velay, les deux prochains adversaires d'Amiens. Joli périple, on va aller au Puy-en-Velay. Ça nous rappelle les souvenirs aussi, le Puy-en-Velay hein, qui a connu la Ligue 2 par le passé. Nous y serons jeudi soir. Faut y aller au Puy-en-Velay, au fin fond de l'Auvergne hein. Les Amiénois vont partir la veille pour s'entraîner sur place. Et puis je ferai un petit peu comme eux, le train, le car, le métro, enfin tout pour atteindre le Puy-en-Velay où nous serons jeudi soir pour le prochain match de l'Amiens SC en Ligue 2, à vivre sur ICI Picardie. Ensuite on se retrouvera à la Licorne et nous recevrons Versailles. Amiens-Versailles, vous jouez ce soir pour gagner vos places. 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Dans quel pays joue désormais l'ancien gardien de but de l'Amiens SC, Paul Bernardoni? 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
0: Bon, c'est maintenant Bruno Paris, toujours 1-0 depuis ce pénalty encaissé en fin de première mi-temps. Amiens montre de meilleures intentions deuxième période, mais vous êtes comme moi avec votre petit carnet à l'ancienne. À part le coup franc qui était un centre-tir de Suljic à la 55e déviant corner par le gardien adverse, la domination amiennoise ne se matérialise par aucune vraie grosse occasion dans cette deuxième mi-temps.
1: Non, il y a beaucoup plus de maîtrise technique, tactique aussi également. Hein. Cette équipe est toujours bien placée, bien ouais. En place. Et moi, je reste persuadé, Mathieu, que cette équipe, physiquement, est meilleure à l'heure actuelle que la mienne.
0: C'est vrai que même s'ils font des changements également, regardez, La Roche-sur-Yon fait rentrer notamment Gassama à la place de Mahop, qu'on avait beaucoup vu en première mi-temps, moins en deuxième. On a le sentiment que physiquement, ça pioche un petit peu moins. Bon, en tout cas, ils défendent en nombre. Et c'est peut-être, je ne sais pas, hein, c'est peut-être plus facile de défendre en perdant moins d'énergie plutôt que les Amiénois qui se cassent les dents sur la défense adverse.
1: Sur des coups de pied arrêtés comme ça, c'est là qu'il faut s'améliorer. Mais
0: les coups de pied arrêtés, il y a là, voilà, un coup franc près de la ligne de touche côté droit. Qu'est-ce qu'on va faire, Bruno? On va dresser un long centre, on n'a pas de grand gabarit à part Mbala. Allez, Mbala, c'est un joueur de grande taille, le défenseur, l'ancien pensionnaire du Racing Club de Lens, mais sinon on n'a pas de joueur de grande taille. Faites-moi mentir sur ce coup franc déposé au premier poteau, le ballon rebondit dans la surface, personne ne l'a touché, ni les défenseurs adverses, ni les attaquants amiénois. Du coup on retrouve le ballon côté opposé avec un long centre de Lucalor, ça va sortir des limites du terrain. C'était un centre assez approximatif et ce sera effectivement, malgré l'effort de Com Fromager là-bas, une sortie de but. Encore une fois, ce sentiment d'impuissance, même sur les coups de pied arrêtés.
1: Incroyable, là, cette combinaison, on n'a pas trop compris, on n'a pas de joueur de tête, on va balancer ça dans les 6 mètres. Voilà, c'est un soir à oublier. Malheureusement, Mathieu, on a eu les prémices la semaine dernière hein, d'une équipe timorée qui avait bien résisté en défense. mais qui avait déjà montré quelques lacunes au niveau offensif.
0: Et dire qu'on attendait ce match avec impatience, les joueurs, l'entraîneur, nous autres journalistes, pour tourner la page de la saison dernière et des vieux démons de la licorne. On est là. Alors d'habitude, on passe le plus clair de notre saison à avoir froid, mitouflé dans de gros parkas par 0, moins 3 degrés. Là, il fait 34, 32. Et mais à l'arrivée, c'est pareil. Hein, c'est un cauchemar. Hein. C'est un cauchemar. À moins que long débordement. Long débordement, vous disais-je. Longue passe en avant, bien sûr, qu'il fait l'effort. Il fait l'effort pour éviter la sortie de ce ballon. Mais alors, il l'envoie au-dessus, là. Au-dessus des tribunes. C'était qui, là? C'était Nus? Il vient de rentrer en jeu. Il peut pas avoir l'excuse d'une fatigue éventuelle. En tout cas, eh bien, ce match est une immense déception pour l'instant. 83 minutes de jeu, toujours 1-0. Et le soufflet qui retombe. Et ce sentiment d'impuissance. Bien sûr qu'il manque quand même un petit peu de talent devant. Et il nous manque un petit peu de présence. Parce que La Roche-sur-Yon a avec Samba. Voilà, il nous manque quand même ce garçon. Alors, on a peut-être misé trop tôt sur Alvin Doucet. 4 buts en préparation. Ouais, mais là, il rate une grosse occasion à Fleury la semaine dernière. Et il se fait sortir dès le deuxième match à la mi-temps par son coach Alain Pochat. L'ancien joueur d'Andrézieux, de Nîmes, de Istres. On est allé chercher des joueurs qui vont mettre un petit peu de temps quand même à s'acclimater à la Ligue 3. Des joueurs très prometteurs, c'est sûr. N'en a-t-on pris un petit peu trop? Voilà, le reproche, parce que Pochat disait, oui, j'ai entendu des critiques. Non, on ne critique pas le fait d'aller chercher des joueurs dans les divisions inférieures. Il y en a des très bons, c'est certain. On s'étonne simplement qu'on en prenne autant. Et ceci dit, il y a quand même sur le terrain des garçons d'expérience comme les anciens Nancéens qui sont montés avec Nancy de Ligue 3 en Ligue 2 il y a 2 ans, Julou et Suljic, ils sont pas mieux que les autres. Boissier remplaçant ce soir, Riblin le capitaine, moins fringant que la semaine dernière. Même les joueurs un peu plus aguerris ce soir ont plongé, complètement plongé.
1: C'est ça qui est inquiétant, Mathieu, parce que dans un match, vous avez toujours 1, 2, voire 3 satisfactions sur le plan individuel. Là, pour sortir un joueur plutôt qu'un autre, c'est compliqué. Hein. Tout le monde est dans un niveau vraiment assez bas ce soir.
0: Ouais.
1: Et malheureusement, le football, c'est un sport collectif.
0: Hein. Ouais, tout à fait. Long ballon, encore une fois. Allez, il faut limiter la casse avec Élie Julien, peut-être là, à qui adresse une passe croisée en direction de Mathis Collin. Regardez, ils sont à 2 sur lui. Ils sont à 2 sur lui et il n'y a pas faute. Voilà, c'est une défense extrêmement solide, rugueuse, mais eux, ils ont monté le curseur en termes d'agressivité défensive, les Vendéens. Et alors, vraiment, je disais, ils paniquent pas, c'est mieux que ça. Ils contrôlent, ils maîtrisent complètement ce match, hein, les Vendéens.
1: Et ils profitent aussi du jeu approximatif hein, proposé par les Aminois. Vous savez, quand vous êtes bien en place derrière, si l'adversaire joue avec vous en vous rendant le ballon, c'est beaucoup plus facile. Hein.
0: Allez, long ballon encore, on insiste comme Fromager en direction de Collin qui remue beaucoup hein, depuis son entrée en jeu. Giacomini là-bas qui voit le ballon lui échapper du bout du pied, ballon que l'on rend sur le côté droit. C'est vraiment une attaque-défense cette deuxième mi-temps et toujours ce Samba qui reste aux avant-postes. Long centre maintenant, mais là c'est du gâteau pour le gardien adverse. Le gardien originaire de Mayotte, Imbadilahi Amada, qui dans les airs se saisit de ce ballon. On a quand même aussi beaucoup de joueurs de petite taille, hein. Enfin, ou de taille moyenne, dirais-je. Vous voyez, on n'a pas, depuis la sortie à la mi-temps d'Alvin Doucet, alors qu'on est mené 1-0, souvent quand on est mené, on veut arroser par de longs ballons la surface de réparation adverse. Comment aller concurrencer les grands gabarits des défenseurs adverses, le capitaine Thomas Allemand, son collègue Gatien Violo, le milieu de terrain Ndiaye? Comment aller concurrencer dans les airs ces garçons-là lorsqu'il y a un déficit de taille flagrant,
1: hein? Oui, ça dénote aussi l'état physique de cette équipe, parce qu'on devrait montrer des petits gabarits de la vitesse,
0: ouais, ouais.
1: Hein, du débordement, et on voit rien, quoi.
0: Non, regardez, ça n'est pas cette passe qui
1: on
0: va vous faire mentir,
1: Bruno. Sur les défenseurs.
0: Complètement, la passe, débrouille-toi un petit peu avec ça, hein, la passe à ras de terre de Sinaté pour Élie Julien, et vous avez raison, à la fin, il vient s'empaler sur les défenseurs adverses, qui sont très très bien organisés, hein, les joueurs de La Roche-sur-Yon, avec du coup, ben, une faute de Sinaté. La fatigue, l'impuissance, l'agacement fait que l'Amiens SC est au bout du rouleau, là, cette 87e minute de jeu, malgré les bonnes intentions de la deuxième mi-temps. très très peu d'occasions dignes de ce nom. Vraiment, quasiment rien à se mettre sous la dent et aucune inquiétude pour le gardien et pour la défense qui, même en jouant un petit peu bas, cette défense de La Roche-sur-Yon joue dans un fauteuil ce soir, hein, avec un garçon qui me fait une très grosse impression, le capitaine Thomas Allemand et son maître 92.
1: Oui, mais il n'y a pas que lui, croyez-moi, il y a des bons joueurs dans cette équipe et techniquement, tactiquement, ça tient la route, c'est bien préparé, les joueurs sont capables d'accélérer à l'image de leur avant-centre. Hein, chose qu'on n'a pas vue. Aucun joueur de cette équipe amiénoise sur ce match n'est capable d'aller plus vite qu'un autre.
0: Et puis on veut gérer du côté de La Roche-sur-Yon, faisant rentrer à nouveau des joueurs frais sur cette séquence de changement. On aperçoit donc Bello et le numéro 25, Evora, qui vont donc rentrer en jeu. On sent quand même beaucoup de sérénité chez, j'ai envie de dire plus que l'équipe, chez ce club de La Roche-sur-Yon. Alors, est-ce qu'on va pas faire sortir l'attaquant, justement, Sambe, pour le faire rentrer par Eboa? Ouais, voilà, c'est Sambe. C'est Sambe qui sort et à ses côtés, Rabuel. Donc, l'un des défenseurs centraux, stoppeur droit, on va dire, Rabuel. Et puis, l'attaquant, buteur, Sambe, qui a fait le job ce soir. Il a obtenu. Et il a transformé le pénalty. Voilà, bah c'est ça un buteur, c'est ça le genre de joueur qui peut nous faire basculer un match. On en avait un, Bruno Paris, il s'appelait Mafuta, il y a 2 ans. Et ben, il est allé faire le bonheur de Guingamp, marquant 15 buts la saison dernière, et maintenant il est au Mans en Ligue 1. Vous voyez, pour tous ceux qui l'avaient critiqué. Je dis ça, je dis rien, hein, c'est comme ça. Aujourd'hui, on n'a plus ce genre de. Vous vous sentez visé, Bruno Paris?
1: Non, presque pas.
0: Bon, ah oui, il nous manque, c'est sûr. Enfin, on n'est plus dans la même catégorie en Ligue 3 aujourd'hui. Ceci dit, ça existe. On l'a vu à La Roche-sur-Yon ce soir avec ce Sénégalais Sambe. Ah, ça sera peut-être le cas dans les prochaines semaines avec Alvin Doucet. En tout cas, les Amiénois repartent de l'avant. Regardez, encore un nouveau centre. À chaque fois, un grand gabarit adverse pour envoyer le ballon de la tête. Allez, il faut forcer la décision dans les derniers instants, peut-être. Regardez avec quel calme. Avec quel calme ils vont s'en sortir, les Vendéens. Alors, on les accroche de toutes parts quand même pour les sortir un petit peu de ce confort. Eh oui, là, ils râlent un petit peu. Vous voyez, en allant accrocher un petit peu l'adversaire. Il faut les sortir, il faut les bouger un petit peu dans les dernières minutes. Il y a plus grand chose à perdre maintenant. Centre de Sinaté dans la surface de réparation, encore une fois. Mathis Collin, il est seul au milieu de 4 géants adverses. C'est pas possible. On revoit vraiment les vieux fantômes du passé avec cette impuissance offensive. 1-0 toujours pour La Roche-sur-Yon. Nus. Oh là là là là là là là. Passe pour qui? Personne. On parlait de fantômes, il en a peut-être vu. Hein. Passe devant, ça file directement, sortie de but. On est complètement à côté de la plaque. On tombe de haut. Ces joueurs-là, après 6 semaines de préparation, après le 0-0 à Fleury, attendent avec impatience. La licorne, voilà, qu'ils ont vu à la télé quand ils voyaient Amiens il y a une dizaine d'années en Ligue 1. Ils se sont mis la pression, c'est pas possible autrement. Et puis surtout, on voit la limite aussi de cet effectif tout nouveau qui a besoin de temps, hein, qui a besoin de temps pour nous montrer autre chose. Parce que là, on est quand même très très inquiet après cette défaite. 6 minutes de temps additionnel. Ça nous laissera peut-être l'occasion d'une frappe. On voit très peu de frappes, Bruno Paris, très peu de frappes. On voit bien que l'équipe adverse défend en bloc, que l'équipe de La Roche a vraiment, avec une sérénité, emmenée par ses grands gabarits, par son capitaine allemand, a posé un bloc bas devant sa surface. Ah non, c'est quand même, faut frapper quand même, non? Un tir dévié, le ballon qui est relâché par le goal. Tentez, frappez, quoi, varier un petit peu les combinaisons offensives.
1: Mais bien sûr, là, on a l'impression qu'il faut être dans les 16 mètres, voire dans les 6 mètres pour marquer un but. C'est quand même dommage de voir cette équipe aussi empruntée ce soir. Moi, je continue de penser que c'est d'abord un problème physique, c'est-à-dire que la préparation a été compliquée. Amiens joue sous un faux rythme et est incapable individuellement d'accélérer.
0: J'entends tout ça, mais j'y ajouterai le problème mental ce soir. Dans l'approche du match, on a vu une équipe amiénoise arriver sous pression, alors qu'en face, la bave aux lèvres, cette équipe de La Roche-sur-Yon, beaucoup plus déterminée, pleine de certitude, parce que sur la lancée de son accession, c'est vrai, mais dans l'état d'esprit, on a senti qu'ils sont arrivés ici avec une farouche détermination, puis avec surtout une force tranquille, vous voyez. Alors qu'Amiens s'est mis la pression tout seul, en concédant des occasions dès les premières minutes, en étant puni de sa fébrilité, sur la faute qui a conduit au pénalty, ce fameux pénalty qu'Amiens traîne comme un boulet depuis la fin de la première mi-temps. 1-0 pour La Roche, but sur pénalty, pénalty, je le répète, tout à fait justifié. Dites-moi, ça va nous mettre, si le score en reste là, nous sommes dans le temps additionnel, on s'approche donc de la première défaite de la saison de l'Amiens SC après le nul à Fleury, ça va nous mettre Amiens sous pression pour la suite de ce championnat. Nous serons au Puy-en-Velay la semaine prochaine, là encore sur le papier. C'est pas un nom ronflant, c'est pas une affiche prestigieuse. C'est quand même une équipe qui, très longtemps, a bataillé pour la course à la montée la saison dernière, le Puy-en-Velay. On y sera jeudi soir, 20h45, là-bas, en Auvergne, avant de recevoir Versailles, cinquième l'année dernière de championnat. Donc, on se met pas dans les meilleures dispositions.
1: Des équipes rompues à ce championnat compliqué, difficile. Maintenant, il faut voir que cette équipe amiénoise est recomposée à 90%. Moi, ça m'avait inquiété et je pense que ça se concrétise ce soir avec des joueurs pour moi qui se connaissent pas encore très bien et surtout qui regardez comment on se fait éliminer.
0: On se fait éliminer là-bas avec notamment ce numéro 11 Bangoura qui a fait petit pont sur un Amiénois. Ce sont les joueurs de La Roche-sur-Yon qui sont là-bas dans la à l'approche de la surface de réparation avec une frappe déclenchée de 20 mètres qui passe de peu à côté. Ce sont presque les Vendéens faussement dominés au cours de la deuxième mi-temps qui finalement auront été les plus dangereux.
1: Oui, qui ont gagné absolument tous les duels.
0: Ouais,
1: les duels, c'est-à-dire sur le plan individuel, mais aussi sur le plan tactique.
0: Ouais.
1: On n'a pas pris un ballon sur un duel adversaire contre adversaire.
0: C'est un fiasco.
1: C'est inimaginable.
0: C'est un fiasco ce soir. Nous sommes dans le temps additionnel et on file tout droit. Et vraiment, quelle déception vers la première défaite de la saison de l'Amiens SC. Après la dernière saison traumatisante, Amiens dernier du classement, relégué. On a fait table rase, on a voulu faire table rase du passé avec un recrutement dans les divisions inférieures notamment, mais pas seulement, hein. Il y a aussi quand même, je le répète, je veux dire Julou Suljic, c'était à Nancy, Riblin c'était au Mans, Boissier connaît par cœur la Ligue 2, Ligue 3. Mais voilà, nous avons une équipe finalement encore une fois qui dès la deuxième journée affiche ses limites. Ça manque de poids sur le plan offensif et ce soir moi ce qui me déçoit fortement c'est l'approche mentale de ce match où je n'ai pas senti une équipe galvanisée et enthousiaste comme on nous le promettait dans les interviews à l'idée de découvrir la licorne et de tenter de reconquérir un public blessé encore par la relégation de la saison dernière. Au contraire, là sur ce score de 1-0, c'est encore l'équipe de La Roche qui mène peut-être une dernière attaque avec Bangoura. Il va frapper là, mais voilà, personne de l'attaque, il frappe, il tire au-dessus. Ils sont comme à l'entraînement, hein. Je veux dire, là on est soit on est cuit physiquement, soit le cœur n'y est plus, mais en tout cas on le voyait arriver de très loin ce tir de la part de Bangoura sur qui personne ne s'est projeté pour l'empêcher d'armer tranquillement sa frappe, pied d'appui droit proche du ballon, lourde frappe du pied gauche. Heureusement c'est passé au-dessus.
1: Mathieu, on a été battu dans tous les compartiments du jeu.
0: Ouais.
1: Que ce soit défensivement, au milieu, dans la récupération, on n'a pas récupéré un ballon. On a donné une multitude de balles à l'adversaire qui en avait pas besoin parce qu'ils ont des joueurs de qualité, hein, croyez-moi.
0: Ouais.
1: Hein.
0: Ouais,
1: regardez,
0: ouais.
1: Gardent tout, ils gagnent tous les.
0: Il y a faute là. Il y a faute sur Lort et carton jaune pour un joueur de La Roche-sur-Yon, c'est le numéro 21, l'un des entrants en deuxième période, Eden Gassama. Tout ça n'est malheureusement qu'anecdotique parce que ce score de 1-0, il fait très très mal pour l'Amiens SC.
1: Des fautes à la ligne médiane.
0: À la ligne médiane. Ouais, allez, il faut allonger le jeu. Il y a plus grand chose maintenant à craindre. Il faut du Oura Football. On est même, je crois, dans la dernière minute du temps additionnel, c'est-à-dire la fameuse 96e minute, bien différente d'il y a 9 ans avec le long ballon maintenant de la part de Lort. Mais pour qui? Le ballon très très haut, ça retombe. On cherche le seul grand gabarit à Sembala, mais il est battu par les nombreux joueurs adverses de grande taille dans la surface de réparation. Oh, il y a peut-être un petit mouvement du bras. L'arbitre ne dit rien. Le ballon revient dans les pieds des Amiénois. C'est le dernier espoir d'égaliser, toujours 1-0 pour La Roche-sur-Yon depuis la fin de la première mi-temps. Centre trop approximatif de Lucas Lort depuis le côté gauche, facilement couvert à l'opposé du terrain par Mahop. Le ballon qui est relancé maintenant sur ce côté gauche vers Evora. Peut-être une faute réclamée par les Vendéens, non dit l'arbitre. Du coup, ouverture en profondeur pour Élie Julien, débordement sur le côté droit, le centre d'Élie Julien, il est contré. Ce sera un corner et le dernier espoir pour Amiens. Corner et le dernier espoir pour Amiens parce qu'à mon chronomètre, c'est terminé. Et je pense que dès que le corner sera frappé, l'arbitre va siffler. On le joue vite ce corner au niveau du premier poteau. Ouais, il y avait un début de mésentente entre le gardien et le défenseur adverse, mais c'est le gardien du bout des gants qui a dévié le ballon pour le sortir de la surface de réparation. Silaté remet le ballon, le coup de tête peut-être d'un ami Enway, ça passera finalement au-dessus. Et c'est là-dessus que s'achève, sous les sifflets du public, eh bien, cette rencontre. Première défaite de la saison, première défaite à domicile. Amiens est battu 1-0 par une valeureuse équipe de La Roche-sur-Yon, contre qui les Amiénois ont sombré ce soir, pratiquement dans tous les compartiments du jeu. On tombe de haut, on attendait beaucoup, beaucoup de cette nouvelle équipe amiénoise à domicile après le match nul 0-0. Et malheureusement, on voit une équipe de l'Amiens s'est retombée dans ses travers alors qu'elle a été reconstruite à quasiment 100%. En tout cas, les Amiénois se mettent déjà sous pression. Match nul à Fleury, défaite à domicile contre La Roche-sur-Yon, et l'équipe de l'Amiens SC va se retrouver évidemment dans une position délicate au classement après seulement deux journées de championnat. Beaucoup, beaucoup de déceptions ce soir ici au stade de la Licorne, avec une tribune Est qui se vide comme un seul homme, avec des joueurs qui tentent d'applaudir les supporters, mais regardez, le cop de la tribune Nord, eh bien, ne les applaudit même pas. Il y a une immense, immense déception ce soir. Amiens est malheureusement passé à côté de son match, mais il est aussi, l'Amiens Sporting Club, tombé sur plus fort que lui. Le débrief de Bruno Paris dans un instant, le temps pour nous de faire un point sur les résultats définitifs de cette soirée. Alors évidemment, on voit les scènes de joie de la part des Vendéens, parce que les Vendéens, eux, deux matchs, deux victoires, ils vont s'installer dans le peloton de tête de ce championnat de Ligue 3. Résultat définitif donc ce soir de cette deuxième journée de Ligue 3, Amiens est battu à domicile par La Roche-sur-Yon 1-0. Les autres résultats, Bastia s'est imposé après avoir perdu la semaine dernière. Bastia relégué avec l'Amiens SC de Ligue 2 en Ligue 3. Bastia s'impose à Aubagne sur le score de 1-0. Rouen s'est imposé ce soir à Orléans 2-1. Versailles bat le Puy-en-Velay 1-0. C'est-à-dire que des équipes ont réagi. Versailles aussi avait été battu la semaine dernière. C'était à La Roche-sur-Yon d'ailleurs. Eh bien, Versailles s'impose ce soir contre le Puy-en-Velay. Le Puy voudra donc prendre sa revanche contre Amiens jeudi prochain. Villefranche a battu le Paris 13 Atlético 2-0. À quelques secondes de la fin, Cannes, quand je vous disais que les promus se comportent bien, Cannes a égalisé. Et à quelques secondes de la fin, Cannes et Fleury sont à égalité, un but partout. Quevilly-Rouen, également réduit à 10, est tenu en échec un partout par Concarneau. Match de dingue à Thionville. Thionville mène 4-3 contre le Stade Malherbe de Caen. Caen a mené 2-0, Thionville a renversé la situation, et Caen ménage le suspense en revenant à 4-3. On vous tient au courant, il reste quelques secondes à jouer au Stade du Hainaut, quelques secondes à jouer également pour Valenciennes, qui mène 1-0 contre Bourg-en-Bresse, et qui va même assurer sa victoire à l'instant par un deuxième but. Donc Valenciennes va battre Bourg-en-Bresse ce soir au Stade du Hainaut 2-0. Voilà pour les résultats définitifs, ou presque, de cette deuxième journée de Ligue 3, marquée par la défaite de l'Amiens SC à domicile face à La Roche-sur-Yon 1-0. On y revient dans un instant avec vous, Bruno. Vous avez joué avec nous pour tenter de gagner vos places. Ce soir, on joue pour le match Amiens-Versailles. On vous demandait dans quel pays est parti Paul Bernardoni. Eh bien, Paul Bernardoni, l'ancien gardien de l'Amiens SC, va poursuivre sa carrière en Albanie. C'est un choix qui en a surpris beaucoup. C'était la réponse qu'on attendait sur WhatsApp. En première mi-temps, vous demandez en quelle année Amiens avait disputé à la Licorne son dernier match en national, désormais baptisé Ligue 3. Il fallait répondre 2016. Et donc, Paul Bernardoni joue en Albanie. C'était la question de la deuxième mi-temps. Les gagnants seront avertis hors antenne.
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0: Amiens est battu par La Roche-sur-Yon 1-0. But encaissé sur pénalty en fin de première mi-temps. Est-ce qu'on peut parler de fiasco ce soir, Bruno Paris ?
1: Pas de fiasco, mais c'est pas ce qu'on nous a vendu dans la semaine, Mathieu. Franchement, même depuis vos interviews la semaine dernière à Fleury, on pouvait penser, selon les déclarations à la fois du staff technique et de certains joueurs, que ce soir, l'Amiens SC sortira un peu du bois. Malheureusement, on n'a vu qu'une équipe sur le terrain. c'est cette équipe vendéenne qui a été supérieure dans tous les compartiments du jeu.
0: Et ce, quasiment depuis le coup d'envoi de la rencontre finalement. Hein.
1: Voilà, et même quand les remplaçants sont rentrés, on n'a pas vu de lacunes dans cette équipe, bien organisée, prête au combat. Lamien Essay, pour moi, n'a pas gagné un duel, n'a quasiment pas réussi de passe décisive. À partir de ce moment-là, Mathieu, la victoire ne pouvait qu'être au profit de cette équipe de La Roche-sur-Yon.
0: La faute à qui, la faute à quoi? Alors, on peut parler de la chaleur, plus de 30 degrés tout au long de la rencontre. On peut parler de l'aspect physique. Moi, je suis très déçu par l'approche mentale de l'équipe qui n'était pas du tout dans les mêmes dispositions que La Roche-sur-Yon. On a vu la force tranquille de La Roche-sur-Yon. Bien sûr que c'est une équipe qui se connaît mieux que Lamien Essay et qui, sur la lancée de son accession, eh bien, rentre goulûment dans ce championnat de Ligue 3. Mais comment expliquer principalement cet échec ce soir?
1: Écoutez, je serais moins penché sur le côté mental. Je ne peux pas croire que cette équipe qui a tout approuvé puisse déjà avoir le mental dans les chaussures. Pour moi, c'est un problème physique, un problème où les joueurs auraient pu jouer 3 heures au même rythme. Aucun joueur d'Amiens, et ça c'est typique d'une équipe fatiguée par la préparation, qui va sans doute progresser là-dessus, et on le souhaite, parce que sinon on ne va pas encore en gagner lourd. Moi ce soir, j'ai vu une équipe qui pouvait jouer pendant 3 heures, mais qui était incapable de produire du jeu en vitesse, en 2 passes, en 3 passes, en un centre. Voilà, c'est ce que nous ont offert les Vendéens.
0: Et la question qu'on ne manquera pas de poser dans quelques instants à Alain Pochon en conférence de presse: pourquoi avoir sorti Alvin Doussa à la mi-temps quand on est mené 1-0 et qu'on voit en deuxième mi-temps de longs ballons dans la surface de réparation? La principale arme offensive de taille, 1m92, n'était plus là.
1: Oui, et moi ce qui m'inquiète, Mathieu, rappelez-vous les déclarations du coach les semaines précédentes, le début du championnat, il avait dit mes 26 ou 27 sont prêts de la même façon.
0: Ouais.
1: Ça c'est inquiétant.
0: Ouais,
1: parce que je me dis que si nous met des remplaçants et qu'on n'avance pas plus vite, c'est compliqué. Moi je pense qu'il y a un problème. De physique au niveau de la vitesse d'exécution. Peut-être que ça va venir dès la semaine prochaine et au Puy-en-Velay, et je l'espère surtout. Les Aminois nous doivent déjà une revanche contre l'équipe de Versailles.
0: Ouais, en tout cas on n'a pas vu l'entrain, l'enthousiasme qu'on nous promettait, une équipe libérée qui avait hâte de découvrir la licorne. J'ai vu une équipe complètement stressée, sous pression, et puis qui quasiment depuis le coup d'envoi s'est retrouvé dans une situation d'impasse en dégageant un sentiment d'impuissance.
1: On nous a vendu un produit qui n'est pas de la qualité annoncée.
0: Et Pocha voudra évidemment s'appuyer sur la deuxième mi-temps où Amiens, c'est vrai, a occupé la moitié de terrain adverse, mais quand on voit les occasions, il y en a très peu pour Amiens ce soir. Très très peu d'occasions.
1: Trop de déchets techniques, individuels. Quand vous ne gagnez pas de duel, Mathieu, dans le football, on y a tous joué, on sait très bien, on est en difficulté. Comment voulez-vous vous projeter devant quand vous récupérez pas le ballon?
0: La semaine dernière, 0-0 à Fleury. Le point positif avait été la solidité défensive malgré une attaque trop timide. Ce soir, on n'a pas vu la solidité, on n'a pas vu une sérénité défensive.
1: Hein. Non, au contraire, on a vu quelques lacunes, on a vu des largesses. Je sais pas, moi, les joueurs sont à 3 mètres de l'adversaire. C'est un signe,
0: bon,
1: Mathieu.
0: On est qu'à la deuxième journée de championnat.
1: Oui, bien sûr.
0: Mais voilà qui va mettre Lamien Essay sous pression, évidemment, avec un nul et une défaite. Les Amiénois, ce soir, même si certains diront que c'est anecdotique, sont déjà avant-dernier du classement. En tout cas, on va faire le point sur les résultats définitifs avec un match de dingue. Thionville, le promu, alors les promus, hein, les promus ce soir, qui évidemment, eh bien, sur la lancée peut-être de leur montée, sont à la fête. La Roche-sur-Yon a gagné à Amiens 1-0. Thionville, dans un match complètement dingue, a battu le Stade Malherbe de Caen 4-3. Caen menait 2-0 au bout d'un quart d'heure. On les a vus trop beaux peut-être, ils se sont vus trop beaux après avoir battu Valenciennes 4-0 les Canets. Eh bien, ils ont été renversés par Thionville qui a mené 4-2, quand a réduit le score. Mais Thionville s'est bel et bien posé 4-3. Thionville promu, victorieux ce soir, tout comme La Roche-sur-Yon Amiens. Et Cannes qui a souffert contre Fleury-Mérogis mais qui a fini dans le dernier quart d'heure par égaliser. Cannes-Fleury, un but partout. Je vous rappelle que Rouen a gagné Orléans 2-1. Bastia à Aubagne 1-0. Versailles a battu le Puy-en-Velay 1-0. Villefranche a battu le Paris 13 Atlético 2-0. Valenciennes a battu Bourg-en-Bresse 2-0. Quevilly-Rouen et Concarneau 1-1. Les deux équipes ont fini à 10. Et donc la déception d'Amiens, battu 1-0. Ouais, on me signale que effectivement les déclarations de Pocha, Amiens devait être une forteresse. Voilà. Dès ce soir, la forteresse assiégée a pris l'eau.
1: Oui, non, peut-être, on va pas quand même.
0: Ah, bah oui, mais on est battu à la Licorne pour la première fois de la saison ce soir, Renaud.
1: Mathieu, moi, ce qui m'inquiète, c'est qu'on. L'équipe était prête. L'équipe était
0: non,
1: prête.
0: Mais elle n'est pas prête, cette équipe.
1: Non, franchement, pour moi, cette équipe a besoin de retrouver un second souffle et surtout a besoin d'accélérer son jeu.
0: Ouais, mais elle manque de poids offensivement. On a plein de petits gabarits, plein de joueurs volontaires, mais on manque d'imagination. La Ligue 3, ça n'est pas la N2, la N3.
1: La preuve, quand on fait les frais ce soir, hein, aussitôt que vous sortez du contexte Ligue 3, ben vous êtes en difficulté contre n'importe quelle équipe.
0: On attend une réaction jeudi prochain du côté du Puy-en-Velay. Déplacement compliqué, au sens propre comme au figuré. Les Amiénois partiront dès mercredi matin du train, du bus pour rejoindre le Puy-en-Velay. Ils s'entraîneront sur place, périple. Ils s'entraîneront sur place la veille du match. Et nous y serons dès jeudi soir, à coup d'envoi 20h45 le jeudi soir. C'est un petit peu tard, mais nous on sera là, prise d'antenne 20h30 pour le prochain match de l'Amiens SC. Après le nul à Fleury, après la défaite ce soir contre La Roche-sur-Yon, on attend évidemment la victoire et la réaction des Amiénois du côté de l'Auvergne, du côté du Puy-en-Velay, jeudi prochain pour le prochain rendez-vous. D'ici là, on file aux réactions et vous les entendrez dans la matinale ici Picardie dès 7h demain matin. Merci Bruno Paris, à la prochaine. En attendant la rentrée des polémistes de la tribune le lundi 24 août où il y aura déjà, à mon avis, pas mal de choses à dire. Amiens s'est incliné. Aïe, aïe, aïe, quel coup dur encore, on ne s'y attendait pas. Amiens s'est incliné ce soir dans la fournaise de la Licorne. 1-0 contre La Roche-sur-Yon. Justinia Placha et Jennifer Ago me disent que le résumé est prêt. Ils me confirment, c'est prêt, le résumé du match. Amiens est battu, comme d'habitude. Les meilleurs moments, les moins pires, les pires, allez savoir. En tout cas, Amiens-La Roche-sur-Yon, défaite d'Amiens, c'était comme ça ce soir sur Ici Picardie. Belle fin de soirée à vous.
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0: Une affiche qui sent bon les années 80-90. Amiens reçoit La Roche-sur-Yon. Ça fait très longtemps que ça n'est plus arrivé. Les Vendéens sont promus dans ce championnat. Ils ont terminé premier de leur poule l'an dernier devant les Girondins de Bordeaux. Nouveau corner donc pour l'équipe de La Roche-sur-Yon avec Mathis Vrignon, un vrai de vrai lui. Né à La Roche-sur-Yon, il n'a porté le maillot que de ce club. Et le voilà, la Licorne en train de jouer ce corner pour donner le ballon en retrait avec la frappe, la reprise et l'ouverture du score qui va être refusée pour une position de hors-jeu. Énorme capouillage dans la surface de réparation amiénoise avec ce corner qui a trompé un petit peu tout le monde. Eh bien, Yannick Pandore a fait un arrêt à la deuxième minute sur une frappe, heureusement encore trop approximative de Mahop. Mais là, il doit sortir avec notamment là-bas, Ben Sola qui se retrouvait dans la surface de réparation. Camille Ben Sola sur une longue ouverture de balle. Et on a senti l'hésitation de la part du gardien de but, Yannick Pandore, qui s'est demandé après le rebond si ses défenseurs ne seraient pas le premier lorsqu'il s'est décidé à sortir. Oh là là, alors attention parce qu'il y a un challenge vidéo qui est quand même demandé, ça je le craignais évidemment. Le support vidéo, on le rappelle, en Ligue 3, c'est une innovation. Cette VAR n'est plus décidée ou appelée par les arbitres mais par les entraîneurs. Ils ont deux challenges à leur disposition. Ouais, non, bah alors là il a demandé son challenge, l'arbitre ne lui a pas donné raison. Donc il en a encore un autre à sa disposition, l'entraîneur de La Roche-sur-Yon, alors que Pocha en aura encore deux s'il le souhaite. Une équipe amiénoise timide offensivement, mais qui s'expose encore une fois là à une lourde frappe qui semble avoir ricoché sur l'angle de la barre transversale. C'est ce fameux buteur, c'est le Sénégalais Mansour Samb qui a résisté au retour de son adversaire et qui a su frapper lourdement sur les montants de Yannick Pandore. Il y a eu un but refusé, il y a eu un challenge vidéo là-bas qui n'a pas donné raison aux Vendéens. Et maintenant Amiens est sauvé par la barre transversale sur cette lourde frappe de la part de Samb. Mais les Amiénois ne souffrent pas seulement de la chaleur, ils souffrent également des assauts vendéens qui ont fait très fort il y a quelques instants, frappant sur la barre. Mais là, c'est Amiens de réagir avec une frappe cadrée de la part de Kenny Mbala qui était monté de son poste de défenseur central pour allumer la mèche. Voilà peut-être même Bruno Paris ce soir ici à 19h35, la première frappe cadrée de la saison de l'Amiens SC. Dans la moitié de terrain des Amiénois avec un centre. Oh, attention, il y a un accrochage. Il y a un accrochage dans la surface et il y a un pénalty. Il y a un pénalty et il m'apparaît justifié ce pénalty avec en prime un carton jaune pour Lort qui a accroché le maillot de Samb. L'arbitre est donc appelé suite au challenge vidéo réclamé par l'entraîneur amiénois Alain Pocha vers le petit écran entre les bancs. C'est la VAR. Le geste geste de l'arbitre, pénalty. Voilà, indiscutable, pénalty. Malheureusement, il n'y avait pas beaucoup de suspense. Et le challenge vidéo d'Alain Pochat, malheureusement, donc, ne fera pas changer l'avis de l'arbitre. Monsieur Chamel, Sambe est en passe de donner l'avantage à son équipe. Pénalty, Sambe face au gardien Miloy Pandor qui gesticule sur sa ligne. Sambe qui s'élance et qui marque en prenant malheureusement le gardien de l'ASC Yannick Pandor à contre-pied à moins de 4 minutes de la fin du temps réglementaire de cette première mi-temps. Amiens est mené à la licorne comme un éternel recommencement, comme les vieux démons qui réapparaissent. Amiens est mené à la licorne, 1-0 pour La Roche-sur-Yon. Et voilà comment cette première mi-temps s'achève sur ce score de 1-0. Le coup de massue est venu à la 39e minute sur un pénalty accordé à Sambe. Je pense que c'est Suljic, puisque le ballon est côté gauche, qui va essayer d'enrouler pied droit un centre-tir dans la surface de réparation. Il manque le grand gabarit de Doucet qui a été remplacé à la mi-temps. Suljic qui frappe, voilà, directement au deuxième poteau. C'est effleuré par le gant du gardien de but adverse, Ahamada. Voulait-il marquer, voulait-il centrer? En tout cas, la frappe de Suljic s'est transformée en un centre-tir vers la lucarne opposée. Peut-être là, avec un ballon à l'entrée de la surface de réparation, Inze Saumon, c'est une bonne passe, pas de pénalty, accrochage sur un joueur d'Amiens. Oh, tous les joueurs d'Amiens se tournent vers leur coach Alain Pochat pour réclamer eux-mêmes le challenge vidéo. Alors là, c'est assez burlesque, mais là, celui-ci est moins flagrant. Il nécessite l'arbitrage vidéo réclamé par les joueurs et par l'entraîneur Alain Pochat. Alors voilà monsieur Souleymane Chamel devant son petit écran. L'arbitre indique pas de pénalty. Pas de pénalty. Oh, la colère des joueurs de l'Amiens SC, la colère de Pochat qui tape de rage l'entraîneur amiénois dans une bouteille d'eau. Ouverture en profondeur pour Élie Julien, en débordement sur le côté droit, le centre d'Élie Julien, il est contré, ce sera un corner et le dernier espoir pour Amiens. Corner et le dernier espoir pour Amiens, parce qu'à mon chronomètre, c'est terminé. Et je pense que dès que le corner sera frappé, l'arbitre va siffler. On le joue vite ce corner au niveau du premier poteau. Ouais, il y avait un début de mésentente entre le gardien et le défenseur adverse, mais c'est le gardien du bout des gants qui a dévié le ballon pour le sortir de la surface de réparation. S'il a été remis le ballon, le coup de tête peut-être d'un Amiénois, ça passera finalement au-dessus. Et c'est là-dessus que s'achève, sous les sifflets du public, eh bien, cette rencontre, première défaite de la saison, première défaite à domicile. Amiens est battu 1-0 par une valeureuse équipe de La Roche-sur-Yon.
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Dame de Carreau incarne une pop française électro-lumineuse et sincère. Elle invite à un voyage intérieur porté par le titre « Mon monde à moi » comme un hymne à la reconnexion à soi.

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1: Nous sommes de retour dans la famille. En ce moment, il fait beau, il fait froid. Ben, on est dans le nord, il y avait un indice. Et en plus, il y a un vent de voleur. C'est une situation que j'aime peu parce qu'en général, quand on dit « oh, il fait froid », on nous répond « ben non, il fait pas froid, c'est le vent qui est froid ». Je pourrais la taper, la personne qui me dit ça. Parce que la conséquence directe du vent froid, c'est qu'il fait froid. Du coup, avance et ferme le gif. Donc, je résume. Il fait froid, mais il fait beau. Il y a quelqu'un qui a allumé la lumière et d'un coup, vous voyez votre cousine enlever son manteau, tirer sur son col et pousser un soupir. Je sais pas ce que j'ai étouffe d'un coup. Et son mari répond. Qu'est-ce que t'as tes vapeurs de belle-mère? Ne paniquez pas. Oui, qu'ils aient fait là pour vous aider. Je vous comprends, ça surprend. Bon, ce n'est pas très 21e siècle comme expression. Mais c'est celle qu'utilisait ma grand-mère quand elle avait une bouffée de chaleur. Ou quand elle remarquait que quelqu'un avait anormalement chaud. Cocteau, tête rouge, t'as des vapeurs de belle-mère ou quoi?
2: Définition.
1: Les vapeurs de belle-mère sont originellement les bouffées de chaleur dont souffre la majorité de la gente féminine lors du dérèglement hormonal conséquent de l'arrivée de la ménopause. Quand je parle des filles et de leurs soucis, en général, je préfère partir dans le médical par les temps qui courent, c'est plus sûr. Et puis c'est imagé, parce que dans l'esprit de ma grand-mère, que je rappelle est enterrée au cimetière de l'Est depuis les années 80, je replace dans le contexte. Hein. La ménopause atteignait essentiellement les belles-mères. Ou si vous préférez, si t'es belle-mère, t'es forcément ménopausée. Et je tiens à préciser qu'elle disait ça aussi aux hommes. Mais quand est-ce que ça peut vous arriver d'avoir des vapeurs de belle-mère, par exemple?
2: Exemple.
1: En écoutant le discours de Vladimir Poutine, en s'apercevant que son match Tinder, ben, c'est sa sœur, avec leur nouvelle mode de pas mettre la photo en plus. Et alternative à vapeur de belle-mère, il y a « J'ai chaud, je crois que j'ai une buée ».
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3: Clac, clac, ça va rerouler.
4: Le jour où je suis monté sur un skate, pour moi, c'est le jour de ma naissance. Donc, j'avais 6 ans. Je me suis dit, très rapidement, ouais, vers 15-16 ans, je veux faire ça toute ma vie, quoi, en fait.
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4: Je suis Thierry Mondamer, j'ai 53 ans, j'habite à Chambray-les-Tours et je skate depuis plus de 47 ans.
2: Cheveux longs, t-shirt ample et le skate, bien sûr. Thierry est d'ailleurs assis dessus quand on se rencontre dans son terrain de jeu.
4: Ça m'a même servi d'oreiller. Quand j'avais 20 ans, j'ai fait un road trip dans toute l'Europe, en fait, pendant 3 mois. Bah, déjà pour être sûr de pas se le faire voler, quoi.
2: À 6 ans, qui est-ce qui vous a mis sur cette planche?
4: Je m'en rappelle comme c'était hier, c'était le 1er juillet 1978. Aujourd'hui, dans les cours d'école, il y a des draisiennes, des trottinettes. À l'époque, il y avait des skates. Il y avait la descente du collège qui donnait sur l'école primaire, avec un grand virage et un espèce de talus en herbe. Mais 9 fois sur 10, on tombait dans le talus, quoi. En fait, c'est un sentiment de liberté qui est très, très important avec le skate. Alors, bien sûr, il y a le côté glisse et puis l'air, voilà, qui passe dans les cheveux. En fait, dans le skate, ce qui est intéressant, c'est que c'est un des rares sports qui offre ça. Il y a tellement de disciplines. Même sans être bon techniquement, etc., vous pouvez trouver du plaisir.
2: Le plaisir avec la sensation et tous les à côté, les copains, la liberté, la musique.
4: Plutôt hardcore, fusion, c'est par exemple des groupes comme Nirvana, des choses comme ça, quoi. Il y a tout ce qui est rock californien, il va y avoir de la fusion comme les Red Hot Chili Peppers, voilà, il y a plein de choses comme ça. Il y a une vraie culture dans le skate. Hein. Le chanteur des Red Hot, donc Anthony Kiedis, il a skaté. Moi, j'ai eu la chance de skater avec lui.
2: C'est vrai?
4: Oui, c'est vrai. Bah oui, moi, j'ai commencé en 78, donc j'ai évolué avec mon temps, quoi.
2: S'évader sur quatre roues, ici ou à l'autre bout du monde, c'est aussi une histoire de spot. Et ça, c'est la chasse au trésor de Thierry, trouver à chaque fois les meilleurs spots.
4: On en découvre tout le temps, là je viens d'en découvrir un dimanche, qui reprend exactement ce qui se fait dans un skatepark aujourd'hui en partie. Ça c'est rare de trouver ça dans la région, voilà. Ça fait 2 jours que j'y pense.
2: C'est comme les champignons, il ne nous dira pas où c'est, que ce soit ici en Touraine ou à l'étranger.
4: Beaucoup, puisqu'il y a quelques années, je partais le vendredi et j'allais un week-end en Espagne. Je revenais dans la nuit du dimanche au lundi, voire des fois je dormais devant le parking où je travaillais. Et la même chose le week-end d'après, mais ce coup-ci c'était pas en Espagne, c'était en Allemagne par exemple.
2: Complètement mordu, le skater, vous l'avez compris, toutes ces activités c'est à retrouver sur skateboard.bitterworld.fr. Peu importe votre âge, vous pouvez essayer cette discipline. Avec lui, ça se passera comme sur des roulettes.
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3: Ne paniquez pas, ça arrive même au meilleur. Vous n'avez pas forcément besoin d'adopter un chat, même si c'est la solution la plus radicale. Après, ça coûte assez cher en veto et en croquette. Une voisine de ma grand-mère en a eu récemment, pas des chats, des souris. Une petite invasion dans sa cave. Bah oui, elles ont froid aussi l'hiver, c'est quand même quelque chose. Mais cette voisine,
6: ça fait
3: pas
6: ça difficile.
3: Mais rien que de l'imaginer, ça vous fait ça. Bon, la voisine, elle, c'est un peu pareil, mais elle est pacifiste. Elle ne voulait pas installer de piège à glu, ni d'autres pièges, vous savez, ça le fout clac comme dans le dessin animé.
6: La bête.
3: Ni adopter un serial killer poilu, je parle toujours du chat. Ma maman lui a donné un truc. Comme les rats, les souris ont un odorat très développé. Les souris sont sensibles à certaines odeurs puissantes qui les gênent dans leur recherche de nourriture. Elles détestent notamment l'odeur de la menthe poivrée, du clou de girofle, de l'eucalyptus et de la lavande. Ces senteurs très intenses perturbent leur système olfactif et ça les incite à fuir. Et comme chez cette voisine, Topelknight hebt besser, cousu deux fois ça tient mieux, elle a tout mis. Tout, la lavande, les clous de girofle, tout. Sacré mélange, hein. Bon, ça fonctionne. Ni les souris, ni la voisine n'osent retourner dans la cave à cause de l'odeur.

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1: Mon père, il m'apprend à cuisiner. Du coup, moi j'adore cuisiner avec lui. Et une fois, moi, j'ai fait des haricots verts et, avec de la viande rouge. Et en fait, maintenant, je veux faire des repas que toute seule.
2: Moi, je cuisine des tagines, des couscous. Des fois, je cuisine avec ma mère des gâteaux, des pancakes.
3: Moi, je cuisine un bon coq et un poulet. Je suis le poulet qui danse, je suis le poulet qui danse.
4: Je sais faire des salades, j'aime bien. Ma maman, elle a cuisiné un repas, mais j'arrive pas à dire parce que c'est dans mon pays. Après, quand j'ai goûté, c'est très bon parce que j'aime bien.
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5: Et le cocktail américain, c'est quoi?
6: C'est un cocktail grillé avec une sauce américaine, tomate, échalote, une pointe de cognac, du vin blanc. C'est un peu relevé.
7: Un déca1.
8: Pâté, jambon, c'est du canvaillette, gruyère, chantal, rosier, jambon de pays.
9: Eh bien, tout ça, ça va aller dans la blanquette.
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11: Le goutillon n'a rien à voir avec le goupillon, instrument liturgique qui sert à répandre de l'eau bénite sur les fidèles. Non, il s'agirait plutôt d'humidifier sa glotte au Beaujolais, Mâcon, Sancerre ou Quincy, agrémenté de quelques amuse-bouches ou charcuteries diverses sur les coups de 18-19 heures. Une espèce de tea time à la française, pratique remise au goût du jour par une équipe sympathique de journalistes de l'agroalimentaire. Nous nous sommes faufilés une fin d'après-midi au café-restaurant Lindé dans le 12e arrondissement et nous avons succomber à la pratique du goutillon.
12: Ah, c'est une sorte de confrérie informelle qui a été créée par M. Bazbrou qui passe devant moi là, qui réunit essentiellement des journalistes de la presse agricole et agroalimentaire et tous les professionnels qui gravitent autour, c'est-à-dire des représentants de fédérations professionnelles dans la meunerie, dans les produits de terroir ou autres, et les gens qui travaillent beaucoup aussi sur le marché de Rungis. Donc c'est tous des gens qui ont la particularité d'aimer la France, les produits français de qualité comme nous, et c'est pour ça qu'on se réunit tout simplement autour d'un bon verre et de petites assiettes pour profiter de la vie et se rappeler combien c'est important.
11: Et dans ce cénacle de journalistes bons vivants se trouvait Bruno Carlian, lauréat du prix Bistrot de Paris de notre radio ici Paris-Île-de-France, pour son livre La tournée des patrons, édité chez Vendredi Conseil. L'occasion de lui demander pourquoi les brasseries, cafés et bistrots sont-ils aussi importants dans le noble métier de journaliste de presse.
13: C'était au tout début de ma carrière professionnelle de journaliste, et à l'époque le bistrot faisait complètement partie de la vie des journalistes. On allait au bistrot tout simplement pour rencontrer des contacts de manière off. Ce qui se disait là n'était pas destiné à être dans le journal, mais on rencontrait des syndicalistes, des organisations professionnelles, des policiers, enfin tout le monde. Il y en avait beaucoup dans le quartier des Halles, qui était le quartier de la presse à l'époque. Ça faisait vraiment partie de la vie du journaliste que d'aller au bistrot. Et moi, je considère que ça en fait toujours partie. Et j'aime toujours fréquenter ces endroits pour les rencontres qu'on y fait.
11: Mais le goutillon ne serait rien sans Olivier Masbou de l'agence de presse Socopag, inspirateur de cette belle idée.
14: Le goutillon, c'est le pendant du machon. Le machon, c'est le petit déjeuner, et le goutillon, c'est le goûter.
11: Alors, mais d'où ça vient ce mot-là?
14: Je crois que c'est le vocabulaire des bistrots lyonnais. En réalité, on voulait faire une soirée conviviale avec à la fois amis et relations, mais on ne voulait pas l'appeler d'un horrible anglicisme qui s'appelle afterwork.
11: Oh, quelle horreur!
14: Quelle horreur! Donc on l'a appelé le goutillon.
11: Un mot bien français, goutillon.
14: Voilà.
11: Mais alors, parce que en fait, j'ai regardé avant de venir, j'ai lu ça, que ça vient du fait que c'était un goûter pour les jeunes enfants nobles. À l'époque de Louis XVI et Marie-Antoinette.
14: Alors ça, je ne sais pas. Je ne sais pas. Faudra me décapiter pour que je réponde.
15: Ben donc, vive le roi, alors.
11: Bon goutillon, et personne ne sera décapité, c'est la République.
14: Voilà. Vive la République et vive la France.
11: Alors, une citation que les journalistes aiment bien, tirée du western L'homme qui tua Liberty Valance. Quand la légende est plus belle que la réalité, publiez la légende. Et même si le goutillon a plusieurs origines, c'est surtout celle de la convivialité et du partage d'un casse-croûte de fin d'après-midi et entre amis qui prime.
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10: Patrice, 69 ans, vous en.
15: Vous avez créé des meringues tatin, la confiture tatin et même un torchon qui raconte l'histoire de la tatin.
10: Ah oui, c'est une vraie passion la tarte tatin. Dans ma jeunesse, j'ai toujours été passionné de cuisine, notamment de pâtisserie.
15: Quand on est seul oignon, on en mange combien des tartes tatin à la semaine?
10: Oh bah de temps en temps, non, c'est pas régulier, mais seulement quand on a du monde, des invités, oui, on fait une tarte tatin, c'est obligé.
15: Vous faites partie des ambassadeurs de la tarte tatin de la mode Beuvron. Oui. Vous avez un record mondial.
10: En 2019, oui, on a réalisé la plus grande tatin du monde qui faisait 308 kilos. Et 3 mètres de diamètre. On a épluché, donc avec les bénévoles, plus de 500 kilos de pommes.
15: Et au niveau de la pâte, ça devait être une dinguerie?
10: Alors la pâte nous a été offerte par le Festival des Pins. Oui, il y avait quelques kilos de pâte, oui, 40 kilos de pâte de mémoire.
15: Ça représente quoi pour vous, la pâtisserie ou la cuisine?
10: Moi, je me lève le matin, je pense qu'à une chose, c'est cuisiner.
15: Et je reviens sur la meringue tatin. Vous rajoutez du caramel dans les blancs d'œufs?
10: Je rajoute pas du caramel, je rajoute de la pomme confite.
15: Elle est venue comment, cette idée?
10: Genre, en réfléchissant, il fallait que je trouve quelque chose.
15: Pour vous occuper?
10: C'est ça, j'avais rien à faire, donc j'ai dit, je vais faire des meringues. Et par contre, ça a beaucoup de succès. Depuis la création des ambassadeurs, en pot de confiture, on en a fait plus de 1500. On est présent, par exemple, à Musée du Braconnage à Chon. On est à la Maison des Étangs aussi à Saint-Viat.
15: Il y en a combien des ambassadeurs de la tarte tatin du côté de la mode Beuvron?
10: Alors, au niveau du bureau, nous sommes 8 et nous avons une trentaine d'adhérents.
15: Okay. Ça va être quoi votre prochain défi culinaire, Patrice? Maintenant que vous êtes recordman du monde de tatin.
10: Ah, ben on attend que quelqu'un nous pique la vedette pour recommencer, on attend que ça.
15: Ah ouais, et c'est quoi le record à battre déjà?
10: Alors c'est 308 kilos.
15: Et vous pensez que vous pouvez aller jusqu'à combien au maximum?
10: Oh ben là, je pense qu'on peut aller à 400, ça c'est sûr.
15: Il va y avoir assez de pommes en Sologne?
10: Ah oui, il y a ce qu'il faut. Non, on a des mains, on a tout ce qu'il faut. Non, là, il n'y a aucun problème, on est prêt à relever le défi sans souci. Par contre, il va falloir qu'ils se dépêchent parce que la pendule tourne. Alors, l'origine de la tarte tatin, donc, c'est bien la mode Beuvron. Et d'ailleurs, les sœurs tatin sont enterrées au cimetière de la mode Beuvron.
15: Ah oui, donc, oui, parce qu'il y a les Normands qui ont essayé de vous prendre.
10: Les Normands, bah, disons qu'ils ont le beurre et les pommes, donc ils se sont un peu appropriés la tarte tatin.
15: Le mot tarte tatin, il n'est pas déposé?
10: Alors, le mot de tatin n'est pas déposé, donc aujourd'hui tout le monde peut se l'approprier. Et c'est vrai qu'aujourd'hui on trouve des tartes tatin aux pommes et maintenant des sucrés, des salés, aux poires, aux endives, aux aubergines.
15: Et est-ce que ça vous révolte?
10: Oh, après il y a de la place pour tout le monde. Hein. On peut faire tout ce qu'on veut du moment qu'elle est retournée. C'est une tarte tatin.
15: Et après on caramélise tout ça, les endives.
10: Mettez un peu de sucre. Ah oui, alors tatin d'endive, c'est délicieux. Pour avoir essayé, c'est délicieux.
15: Ah ouais,
10: vous mettez du sucre dans le fond de les endives, ça demande un petit peu de sucre. Pareil, du beurre, hop, au four, une pâte par-dessus, on tourne, ça fait une super tatin d'endive.
0: See?

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1: Bonjour Médéric Gasquet-Cérus.
2: Bonjour Philippe, bonjour tout le monde.
1: Notre linguiste marseillais, Médéric, vous avez un joli menu tiens, à nous proposer aujourd'hui.
2: Ah oui, il y a quelques semaines, on a beaucoup parlé de ce chiffre, vous vous souvenez. Les trois quarts des établissements de restauration du 15e arrondissement de Marseille sont des fast-food.
1: Ouais.
2: Ce qui pose bien sûr plein de questions, et notamment en termes de vie de quartier, de sociabilité et d'économie, et bien sûr de santé, car on est ce que l'on mange. Et souvent, ce que l'on mange, ben, c'est pas bon. Pas bon au goût, mais surtout pas bon pour la santé. Colorants, additifs, sorbate de trompatium, acide trichlidrique, j'invente, trucs en tox ou plastoc, plat réchauffé dans des barquetas au goût fadas. On trouve ça dans certains fast-food, bien sûr, mais pas tous, meuf, ne pas tout confondre, mais aussi dans beaucoup de cantines où vont manger les minots, dans les rayons de supermarché, mais aussi dans la restauration collective, mais aussi dans certains restaurants, oui, attrape touristes ou attrape couillons, ou restos plus ou moins branchés, ou brasseries de cake, mais qui grattent sur la qualité. Et j'ajoute, je pense aussi à cette boulangerie-pâtisserie que je ne nommerai pas, mais où j'ai acheté récemment des bugnes, des mini-bugnes, vous voyez, toutes petites comme ça, là, ah, 1 euro pièce, déjà. Ouais. Franchement, j'étais là-bas même, pour acheter 8 bugnes. Qui étaient grasses, mais grasses, grassasses, pas bonnes, écœurantes, et ça m'a fait rouméguer quand je pense que mon grand-père était boulanger. Bref, voilà.
1: Ouais.
2: Je pense aussi à ces platées de pâtes trop cuites ou de ricolés estouffés gari. Je pense à ces carottes râpées orange fluo qu'on dirait qu'elles sont surlignées ou surligneurs, vous voyez. Je pense à ces choux qui sentent les scaufis. Je pense à cette salade rasqueuse qui n'a jamais vu la terre et qu'on vous met dans un coin d'assiette comme ça, à côté du steak rasqueux lui aussi. Je pense à ces brocolis mouligas, ces gorgés d'eau. Je pense à ce surimi orange fluo, lui aussi, qui contient tout sauf du crabe et il a plus la tête des cheveux de Trump qu'autre chose. Je pense à ces desserts goût fraise, sans que jamais aucune fraise n'ait ben justement ramené sa fraise dans l'emballage.
1: Ouais.
2: Bon bref, voilà. Et un moulon d'autre chose aussi appétissante que les fameuses cigarettes de Bordy et de Cigalon, de Pagnol, hein, cigarettes de Bordy, autrement dit, les cannellonis dans lesquelles on refourgue tout ce qui n'a pas été mangé de la semaine. Tout ça n'a aucun goût. Ou comme le chante le groupe Quartier Nord, en utilisant l'expression de chez nous, ça n'a ni goût, ni gouste.
3: Dans la

0: Dans notre parler, nigou nigouste, c'est une expression qui veut bien dire ce qu'elle veut dire, et une tournure qui insiste sur la fadeur d'un plat, d'un aliment ou même d'un événement. Nigou nigouste, avec prononciation du S originel que l'on retrouve dans le provençal gustus, goûteux, et qui a été remplacé depuis par l'accent circonflexe dans notre orthographe moderne. Le tout venant de la locution provençale nave nigou nigouste. Et pourtant, en Provence, nous en avons des choses qui ont du goût, de bons produits, de bonnes recettes traditionnelles, des plats gustus comme les pieds paquets, la daube ou l'aioli. Même si Pierre Blasi donne comme exemple son aioli, il avait nigou nigouste. Ouais, il faut le faire, un aioli sans goût quand même. Hein. Oui, c'est ce qu'on appelle chez nous, désolé, aussi un aioli de parisien. Mais meuf, il ne faut pas tout mettre dans le même panier. Il y a des fast-food de qualité qui font de très bons burgers, des snacks où l'on mange de très bons sandwichs, de très bons kebabs. Et merci à eux d'être là le midi ou en fin de soirée ou quand on rentre du stade. Moi, j'apprécie. Chacun ses goûts, mais parfois, chacun ses dégoûts. Goût, voire ses zégoûts. Vive le bon goût, car le fada, ça rend fada.
1: Pour vous dire.
2: Ah, c'est un bonheur. C'est aussi bon que l'aioli. C'est Médéric Gasquet, c'est rue sur Marseille tous les matins. À demain, Médé.
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4: Il s'appelle Frédéric Brand et ça fait maintenant 17 ans qu'il travaille à l'élaboration des créments, des 4 millions de bouteilles de créments de l'entreprise Louis Bouillot à Nuit-Saint-Georges. Il nous fait voir l'envers du décor, mais d'abord on s'équipe de chasubles orange fluo.
5: Sur le site, il y a une centaine de personnes qui travaillent sur le site et c'est un site classé IFS BRC, c'est-à-dire qu'on respecte des normes qualité et sécurité consommateur et donc mettre des chasubles qui permettent l'identification des visiteurs avec un enregistrement bien adéquat.
4: Eh bien, allons-y, ouvrons cette porte.
5: Oui, on va y aller.
4: Oula !
5: Donc, en fait, ici, nous n'avons pas de cave enterrée. Les cuves font jusqu'à 7 mètres de haut.
4: Wow.
5: 7 mètres de haut et une seule cuve représente le volume d'un petit domaine viticole. Ça représente environ 520 hectolitres de vin. Ici, nous avons dans cette cuverie-là 50 cuves différentes. Et cette diversité de cuves, cette quantité de cuves est importante parce qu'en Crémant de Bourgogne, nous sélectionnons les zones géographiques, mais également nous avons un grand travail au pressurage où nous séparons la cuvée et la taille que nous vinifions séparément. Et afin d'avoir une grande diversité de profils aromatiques qui vont nous servir de nos assemblages crémants futurs, nous avons besoin d'avoir une grande quantité de cuves qui vont pouvoir mettre en musique nos assemblages par la suite.
4: Donc malgré le fait qu'on soit dans un environnement plus ou moins industriel et gigantesque, on a quand même cette notion de terroir, c'est important de le rappeler.
5: C'est important. Si maintenant je mélange tout, parce que c'est effectivement une seule appellation que l'on vinifie, mais si je commence à tout mélanger pendant les vinifications, après, les assemblages qu'on va faire n'auront plus aucun sens. Il faut vraiment respecter ces trois principes, donc le cépage, le terroir et le fractionnement au pressurage qui vont nous permettre justement d'accorder. Il faut savoir que Louis Bouillot a plus d'une dizaine d'assemblages différents et il faut que chacune de ces assemblages ait une personnalité.

0: Du sang malgache en vous, du sang portugais également, et nous allons découvrir votre passion qui prend énormément de place dans votre vie, à savoir la bachata.
1: Oui, alors mon papa est malgache, ma mère c'est la portugaise.
0: Oui, tout votre temps vous le consacrez à votre passion. Vous êtes prof également de danse, mais revenons un petit peu à vos origines. Que de quoi vous souvenez-vous, les influences que ça a pu avoir dans votre quotidien, à la maison, avec papa, maman, peut-être frères et sœurs, lors de vos vacances, voyages et autres?
1: Déjà, la musique. Mon papa, c'est un musicien. Il jouait beaucoup de guitare à la maison quand on avait des réunions de famille. C'est vrai qu'on écoutait de la musique traditionnelle malgache du côté du papa. Et quand j'étais plutôt du côté de la maman, c'était des musiques aussi traditionnelles portugaises.
0: Il jouait de la guitare classique ou une guitare spéciale du pays?
1: Non, alors enfin, il joue quelques percussions, oui. Mais sinon, tout ce qui est blues.
0: Est-ce que vous voulez partager un titre avec nous, justement, de cette culture malgache? Alors, qui est-il et qu'est-ce que ça représente pour vous?
1: Le chanteur, c'est Justin Bali. Petite note d'instrument.
0: J'ai l'impression
1: que cette voix aussi
0: dans vos souvenirs.
1: Ouais, ça met une petite pause dans le temps, je trouve, quand on écoute ces sons. J'ai un oncle à Bordeaux qui, quand on allait chez lui, il écoutait ça... toute la journée.
0: C'est resté
1: c'était trop bien, j'adorais.
0: J'aperçois, dites-moi, des petites guitares là-bas. Mais alors, guitare d'enfant, a priori, vous avez envie que votre fils apprenne également à jouer. Enfin, en tout cas, la musique, il faut que ce soit essentiel. Enfin,
1: on peut découvrir des choses soi-même, mais souvent, les choses peuvent être transmises par nos proches. Et là, en l'occurrence, alors moi, j'ai jamais fait de guitare. En tout cas, j'ai jamais vraiment appris. Puis mon fils, je pense qu'en voyant mon père faire de la guitare, ça l'a intéressé. Et donc, il nous a demandé d'avoir des guitares, quoi, très rapidement. Et il joue beaucoup d'instruments, ouais. On a des percussions pour faire de la salsa, pour faire de la bachata.
0: Peut-être qu'un jour, il va vous accompagner. C'est lui qui jouera la musique.
1: Voilà, c'est ça. Pour l'instant, il y a plus de chances qu'il soit musicien. Alors, peut-être qu'il dansera, mais en tout cas, il pratique beaucoup la musique. Ouais. Il fait beaucoup de guitare.
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1: Voici Catherine de Saint-Denis-la-Chevasse, entre les Luxes sur Bologne et les Essarts en Bocage en Vendée. Catherine, elle est très investie dans la vie de sa commune. Elle fait vivre avec passion le petit musée des ustensiles, un lieu qui raconte le quotidien d'autrefois et le patrimoine local. Catherine, d'ailleurs, très attachée à ses racines.
2: Je suis vendéenne, je suis du cru.
1: Une vraie de vraie.
2: Une vraie de vraie. J'ai fait mes écoles primaires à Saint-Denis, donc oui, une vraie de vraie.
1: Je suis donc avec Catherine, qui est la secrétaire du musée des ustensiles de Saint-Denis-la-Chevasse. Comment vous êtes arrivée dans cette aventure, Catherine ?
2: Alors, je suis arrivée dans cette aventure parce qu'une dame voulait créer quelque chose pour faire connaître la commune. Donc, nous avons créé une association en 1996 et elle recherchait des gens pour l'entourer. Donc, moi, j'étais très attirée par les anciens ustensiles et pour faire connaître la commune aussi.
1: Rappelez-nous un petit peu l'historique de cet endroit où nous sommes là ce matin.
2: L'idée est partie d'un livre écrit par monsieur Jean-Noël Mouret dans lequel il notait à la fin qu'il n'y avait aucun musée des ustensiles de cuisine en France. Vous savez, nous avions au départ 600 objets, maintenant nous en avons à peu près 1600.
1: Vous êtes engagée donc dans cette association, j'imagine que ça vous prend du temps.
2: Eh bien, c'est beaucoup plus facile depuis que je suis à la retraite.
1: Ça a changé quelque chose dans votre vie, vous, Catherine ?
2: Eh bien, moi, j'étais pourtant dans un travail où j'accueillais du public. Ça m'a ouvert un petit peu, justement, moi qui étais très timide.
1: Vous êtes très à l'aise, finalement, vous parlez de timidité, mais en fait, vous parlez assez aisément.
2: Ben, vous voyez, depuis une vingtaine d'années.
1: On parle aussi dans les associations beaucoup de transmission. Ce musée, il a une histoire, il faut que cette histoire perdure. C'est l'une de vos missions ?
2: Eh bien, oui, on a un manque de bénévoles jeunes. Nous sommes tous des retraités, donc il faudrait des jeunes pour faire perdurer notre savoir et notre passion.
1: On est d'accord, il est hors de question que ce lieu ferme le jour où, malheureusement, vous n'aurez plus la force de tenir ce petit musée avec toute votre équipe.
2: Eh bien, ce sera la mort dans l'âme si on doit le faire.
1: Un dernier message, voilà, aux gens qui hésitent encore à s'engager dans le milieu associatif. Vous leur diriez quoi ?
2: Eh bien, je leur dirais que c'est un petit peu une leçon de vie quelque part. On côtoie beaucoup de gens. Et puis, c'est un petit peu un apprentissage tous les jours de la vie, finalement.
1: Avec Catherine, vous l'aurez compris, c'est engagement et passion pour la mémoire et les traditions au service de la vie locale et du partage.
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8: À Dichat Zoé.
9: À Dichat Cynthia.
8: Alors avec toi, des histoires de clés, des histoires de clous, moi je sais plus, je te laisse raconter.
9: Aujourd'hui, je vais vous raconter l'expression « ne pas valoir un clou » qui est « locutio verbial courent nabe nat merit nad balou destad ocur utilitat donc endus mots est annul. »
10: Ah, c'est vrai que c'est joli.
11: C'est nul ! Zéro !
9: C'est une locution verbale courante d'avoir presque aucun mérite, n'être presque d'aucune valeur, d'aucune utilité, donc en deux mots, être nul. Par exemple, que collectionne le Sky House n'est bon pas sur cloud, mais que vous avez mis tout dessus. Par exemple, je collectionne les cailloux, mais ce n'est bon pas sur cloud, mais je les aime quand même.
12: La vie ne vaut rien.
8: Il y a tellement de choses qui valent pas un clou, mais qu'on aime quand même. Merci Zoé.
9: Merci, ça dit chat.
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13: 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Annick Bonhomme.
14: Pourquoi appelle-t-on l'eau l'or bleu ?
5: fait, l'eau, ça donne de l'énergie, ça peut donner aussi des bonnes vies aux animaux et ça peut donner des bons trucs à l'environnement. Ça sert à la vie de contenir de l'oxygène et sans l'eau, bon, en fait, à la Terre, ça s'en fait une grosse boule de désert.
14: Bah, pour moi, on appelle l'eau l'or bleu parce que bah, l'eau, c'est précieux. Prend par exemple le pays, l'Afrique, au Sahara. Bah, l'eau là-bas, c'est comme de l'or. C'est, si t'en as, c'est magique. C'est parce que là-bas, ils n'ont pas beaucoup d'eau. Mais oui, l'eau, c'est précieux et c'est aussi important parce que quand il y a des réchauffements climatiques, il n'y a plus beaucoup d'eau.
15: C'est grâce à ça qu'on vit aujourd'hui parce que si on ne boit pas, si on ne s'hydrate pas trois jours, bah, on sera déjà mort. C'est vraiment précieux l'eau, faut qu'on en ait à l'infini.
5: Vous avez vu les usines comme Christine, tout ça? En fait, eux, ils gaspillent l'eau. Ils fabriquent de l'eau qui se périme, donc ça se fait pas.
16: Et aussi, l'eau, c'est censé pas d'être périmée, parce que l'eau, dès qu'il y avait personne dans ce monde, maman, il y avait déjà l'eau. Et cristalline, maintenant, c'est comme si leur but, c'était de construire de l'eau et après, de mettre des dates pour la périmation.
14: En fait, non, les usines cristallines, c'est en fait, ils récupèrent, je pense, de l'eau de mer et après, ils la filtrent, ils enlèvent le sel pour pouvoir en faire de l'eau minérale. De l'eau de source un peu pour boire.
8: Et alors chez vous, vous prenez l'eau du robinet ou vous avez des bouteilles d'eau?
15: Moi je pense que je bois plus au robinet parce que en fait on a trois bouteilles et après on remplit à l'infini.
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1: Bonjour Johan.
2: Salut Manu.
1: Merci de nous recevoir ici, au garage, à Issoudun, devant une boîte. Une boîte à courrier ?
2: Une boîte à courrier. Alors là, Manu, il faut dire que t'es gâté, t'es privilégié. Merci. Parce que là, je peux te dire qu'on voit pas ça tous les jours. C'est une boîte à courrier qui est d'époque Napoléon III. Elle est entièrement en bronze. Tu peux voir ici sur sa face avant une représentation d'un portrait de Louis XIV, ce qui nous indique qu'on est dans une école qu'on appelle l'école Boulle. Pour les gens qui connaissent un petit peu, voilà, référence pour l'ébénisterie, pour le décor. Donc cette boîte à courrier entièrement ciselée en bronze avec ses pieds griffes. Ici, la représentation de Louis XIV en médaillon sur la face avant. Et puis regarde quand tu l'ouvres un petit peu.
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2: Ben, quand tu l'ouvres, il y a des compartiments pour ranger les lettres et les courriers, et elle est entièrement garnie de son velours de couleur pourpre qui est entièrement d'époque Napoléon III. Cette boîte à courrier en bronze qui fait à peu près 35 cm de haut, on va dire, se referme comme ça, tu vois. Elle est dans un état d'origine, d'époque extraordinaire. Moi, j'invite vraiment, mais rien que par curiosité, j'invite nos amis Berrichons à venir voir des objets dans les boutiques. C'est important d'apprendre des choses. Ça, c'est une curiosité. Moi, j'invite nos amis chineurs et amateurs à venir voir un objet comme celui-là parce que c'est très rare. Ça, c'est vraiment très, très beau.
1: Alors, c'est rare, c'est beau. Le prix ?
2: Mais c'est accessible quand même, c'est autour de 1000 euros. Mais c'est vrai que si tu veux un objet de cette qualité-là, une boîte à courrier comme ça, j'en avais jamais vu.
1: Elle est discrète, elle est élégante, je la valide.
2: Tu la valides ? Eh ben voilà, écoute, on verra si tu auras reçu du courrier, ta lettre du Père Noël peut-être.
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4: 10e étage au CHRU de Nancy, service médecine légale, unité médico-judiciaire. Ah, elle est là.
5: Bonjour
4: Élodie. D'habitude, quand on voit un médecin, bon, ça peut être qui tout double, c'est pour se faire soigner ou pour avoir de mauvaises nouvelles. Mais comme vous êtes dans les coins, vous, c'est pas bon.
5: Alors généralement, non, c'est assez mauvais signe de venir chez le médecin légiste. Ah, mais il y a des gens qui pensent qu'ils ne viennent chez le médecin légiste qu'une fois décédé,
4: oui.
5: Ce qui n'est pas vrai, puisque là actuellement, vous êtes dans le service de l'unité médico-judiciaire où on prend en charge les victimes vivantes.
4: On vous connaît plus en tant que médecin légiste quand vous intervenez dans les feuilletons sur les scènes de crime, par exemple.
5: On va dire du point de vue du grand public, on nous voit à travers les séries télé, dans sa salle d'autopsie, parfois un petit peu lugubre pour rajouter, mais on intervient finalement beaucoup plus en fait auprès des victimes vivantes.
4: D'accord. Les victimes vivantes représentent plus de votre temps de travail.
5: Oui, alors sur Nancy par exemple, on voit à peu près 5000 victimes par an et on va faire 500 autopsies par an.
4: C'est qui une victime ?
5: Alors une victime, c'est une personne qui a été victime mais de violence. Alors on pense aux violences volontaires, bien sûr, aux agressions dans la rue, malheureusement aussi des faits de violence sexuelle ou des maltraitances à enfants, mais aussi les personnes qui ont été victimes de violences dites involontaires, accidents de voie publique, accidents du travail, même un accident domestique.
4: Toutes les victimes passent par chez vous ?
5: Alors oui, sur Nancy, en fait, à partir du moment où elles souhaitent déposer plainte, elles vont au commissariat ou à la gendarmerie, et ensuite l'enquêteur va prendre contact avec notre service pour prévoir un rendez-vous sur cette unité.
4: Et c'est vous qui les recevez ?
5: Et c'est les médecins légistes qui les reçoivent pour pouvoir les examiner.
4: Vous, c'est une vocation ?
5: Oui, j'ai fait médecine pour faire médecine légale. Bon, je suis de l'ancienne génération où j'avais quand même une spécialité. Je suis médecin du travail de formation, mais je n'ai exercé que dans le cadre de la médecine légale.
4: Pourquoi ?
5: C'est une excellente question, souvent posée. Pourquoi on en arrive à la médecine légale ? Donc déjà, pas du tout par rapport aux séries télé ou autres.
4: Est-ce que vous avez quel âge ?
5: Alors moi, j'ai 38 ans.
4: Donc votre génération, elle a regardé quoi comme séries télé médicales ?
5: Bon, à l'époque, c'était Urgence. Moi, j'ai connu aussi les débuts de Bones à l'époque. Et je fais, d'ailleurs, on pourra en parler, de l'anthropologie médico-légale dans mon activité.
4: Qu'est-ce que c'est, ça ?
5: Alors ça, c'est l'examen des ossements qui sont découverts, soit par exemple à l'extérieur, soit dans une habitation, dans la nature, mais ça peut être aussi l'examen d'ossements au décours d'une autopsie d'un corps qui a pu être très altéré, justement pour rechercher des lésions et aussi pour établir ce qu'on appelle le profil biologique pour essayer de comparer aux personnes disparues.
4: Oui, là on rigole, mais c'est pas drôle en fait. Hein.
5: Non, c'est pas drôle, mais c'est assez satisfaisant parce que ça permet aussi de pouvoir identifier des ossements, et ça c'est toujours satisfaisant de pouvoir rendre, on va dire, un défunt à sa famille.
4: Bon, on revient au pourquoi du comment. Pas du tout inspiré par les séries, votre vocation ?
5: Non. Alors moi, de base, je pense que mon inspiration vient surtout de mon père, qui était paléontologue. Donc depuis toute petite, j'étais bercée dans les ossements, plutôt australopithèque, hein, on était plutôt sur l'ancien humain, et sur l'archéologie, anthropologie, et je voulais être égyptologue quand j'étais petite, mais pour découvrir des momies. Donc maintenant je fais des momies, mais dans un cadre plus récent que de l'Antiquité, et je pense que c'est ce qui m'a donné en fait ce plaisir, cette curiosité vis-à-vis de l'humain, de l'humanité. Et puis après d'autres m'ont fait découvrir en fait ce qu'était la médecine légale par le biais d'amis de mes parents qui étaient médecins légistes et médecins généralistes. Et quand j'ai assisté à ma première autopsie, quand j'étais en troisième année de médecine, j'ai su que ma place était là.
4: On peut aller visiter un peu le service ?
5: Oui.
4: Il y a des victimes à toute heure et tous les jours qui viennent ici.
5: Alors en fait, l'unité médico-judiciaire, c'est un service de consultation. Donc on est ouvert de manière fonctionnelle du lundi au vendredi, aux horaires classiques de consultation. Mais on a aussi une permanence de médecine légale. C'est-à-dire que les nuits et les week-ends, un médecin légiste peut être contacté pour justement soit voir des victimes en urgence, soit aller faire des levées de corps, donc examiner des défunts sur des lieux de découverte.
4: Oui, c'est ça. De toute façon, si quelqu'un décède, on fait appel à vous. Vous vous déplacez, vous venez forcément.
5: Non. Alors, non. Si quelqu'un décède, c'est un médecin qui va faire le constat de décès. S'il y a quelque chose de suspect, si on est dans le cadre de mort violente, à ce moment-là, la justice sera informée par un obstacle médico-légal sur le certificat de décès et demandera à ce moment-là au médecin légiste de se déplacer éventuellement sur place ou décidera directement de faire amener le corps à l'Institut de médecine légale pour les autopsies.
4: Donc, les autopsies, elles ont lieu ici, au 10e étage?
5: Non, c'est pas dans ce bâtiment. C'est un bâtiment qui est excentré au fond du CHU, à côté d'une petite chapelle, en continuité de la chambre mortuaire.
4: Bon, là, le service, c'est quoi? C'est un couloir, des portes et des bureaux?
5: Exactement.
4: Il y a rien à voir.
5: Donc, effectivement, ça, c'est un service de consultation. Donc, il y a des consultations classiques de bureaux. Et en fait, à l'unité médico-judiciaire de Nancy, comme dans maintenant une grande majorité de centres hospitaliers universitaires, il y a en fait un dispositif qu'on appelle audition Mélanie. Donc ça, c'est cette salle où l'enfant va être en présence d'un enquêteur qui est formé à recueillir la parole d'un enfant victime de violence. Et pendant ce temps-là, donc, il va être à la fois filmé et puis enregistré à l'aide d'un micro. Et donc, il y a une vitre sans teint qui sépare d'une salle qu'on appelle la salle de régie où va se faire l'enregistrement et où un autre enquêteur sera également présent derrière la vitre pour voir un petit peu ce qui se passe et poser éventuellement des questions complémentaires par la suite.
4: Bon, quand vous avez choisi cette voie, vous saviez qu'il y avait cette partie-là ?
5: Oui. Oui. Quand j'ai fait médecine, je voulais faire médecine légale. Et quand j'ai fait mes stages, en fait, en tant qu'étudiant en médecine, j'ai découvert ce que je n'avais pas eu l'occasion d'appréhender, le côté victime vivante. Donc oui, j'ai choisi la voie en sachant quelle était la globalité du travail.
4: C'est un quotidien très intense, j'entends. Hein ?
5: Alors, très intense et très varié surtout. Et c'est ça qui est très agréable aussi, nous, dans notre travail, je pense, pour justement, même si ce ne sont pas des choses joyeuses dans tout ce qui se passe, mais on va être le matin auprès des victimes vivantes, on peut être l'après-midi au niveau de l'Institut de médecine légale. Ça nous arrive d'être appelés pour faire ce qu'on appelle les reconstitutions. Donc, quand on a fait des autopsies ou des examens de victimes, un juge d'instruction peut demander à ce qu'on soit présent quand il va essayer de refaire ce qui s'est passé pour demander notre avis par rapport à ce qu'on avait constaté aux déclarations de la personne qui est entendue. Et puis après, comme ça arrive, je l'ai fait ce matin, aller aux assises également, enfin devant des cours criminels pour pouvoir être entendu par rapport à nos constatations faites et donc pouvoir apporter, en fait, suivre le dossier jusqu'au bout.
4: Ouais, c'est ça. Vous avez une vie comme dans une série quand même, j'ai l'impression. Hein.
5: Oui, on a quand même des éléments qui sont repris dans les séries télé.
4: Bon, on va refermer cette porte. Bon, souvent un médecin soigne. il peut être porteur de mauvaises nouvelles, mais aussi de guérison. Vous êtes plutôt dans un aspect morbide, sordide, plus difficile. Comment vous le vivez finalement au quotidien ?
5: Alors moi, je ne le vois pas en tant que morbide. Je suis un médecin de constat, d'expertise, pour apporter des choses objectives à la justice. On a quand même une pierre à apporter justement aux victimes pour faire reconnaître les préjudices qu'elles subissent et apporter un éclairage factuel à la justice.
4: Bon, bah merci de nous avoir accordé un petit peu de temps entre deux autopsies. Je rigole, mais
5: c'est pas tout à fait faux.
4: Merci bien, bonne fin de journée.
5: Merci, vous aussi.
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7: Et Olivier, ce matin, retourne à l'école primaire aujourd'hui.
6: Eh oui, et pour y trouver du gaga. Mais blé, je voudrais aujourd'hui vous parler du mémoire de Judith Boucher, réalisé l'an dernier à l'Université Jean Monnet de Saint-Étienne, et qui s'intéresse à une question rarement étudiée. Comment le parler stéphanois, le gaga, circule encore aujourd'hui dans les écoles primaires, et dans quelle mesure le parler des enseignants influence le parler des élèves? Son travail porte sur toutes les classes de l'école primaire, en milieu urbain comme en milieu rural. Judith a formulé trois hypothèses. Premièrement, le gaga serait peu utilisé par les enseignants en situation d'enseignement. Deuxièmement, lorsque les enseignants l'utilisent, les élèves auraient tendance à le reprendre. Et troisièmement, le gaga serait plus présent dans les écoles rurales que dans les écoles urbaines. Pour répondre à ces questions, elle a observé des classes, mené des entretiens avec les enseignants et avec les élèves, et elle a mené des observations dans les temps informels à l'école. Son analyse porte à la fois sur le vocabulaire gaga et sur des structures spécifiques comme le pronom neutre Y, employé comme complément direct, j'y ai fait, l'inversion des pronoms personnels après un impératif, donne-moi-le au lieu de donne-le-moi, ce qui nous vient du patois, puisque Pierre Duplay écrivait déjà en 1896 à l'inverse du français, quand un verbe à l'impératif a deux pronoms pour complément, l'un direct, l'autre indirect, c'est ce dernier qui s'énonce en premier. Exemple en patois, by may lou. Et puis aussi la formation d'adjectifs à partir de participes passés. Il est trempe de chaud, ses joues sont enflent, la reloge est arrête. Donc qu'en est-il des résultats du travail de Judith? Les observations révèlent une situation un peu plus nuancée que ce qu'elle attendait. Très surprenant, 54% des enseignants utilisent au moins une fois un régionalisme en cours au cours des séances observées. Un élève sur six emploie spontanément un mot ou une expression gaga lors des entretiens. Et dans les classes, un régionalisme apparaît dans 20% des situations que Judith observe. Il semblerait donc que le gaga soit encore bien présent dans nos écoles. Mais quels sont les mots, les expressions, les tournures qui ressortent le plus, ou plutôt qui ressortent le mieux? Un peu de patience les amis, la suite c'est pour bientôt.

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2: Un groupe, que dis-je, une famille, un phénomène qui parcourt le monde, les scènes et vos meilleures fêtes depuis maintenant 30 ans. Magic System, leur début, c'était à Abidjan, en Côte d'Ivoire, en 1996. 30 ans de carrière et une grande tournée anniversaire. Pour Asalfo, Manaja, Tino et Goudé, ils sont ce soir nos invités. Bienvenue et bon anniversaire Magic System.
3: Merci.
2: Bonsoir messieurs, quelle joie.
3: Bonsoir.
2: De vous avoir tous les quatre en studio. Oui. J'ai l'impression d'être un peu à Bercy avant l'heure.
3: Ah ben oui, avec Magic, Bercy ou pas, c'est l'ambiance. Il faut aller à fond.
2: Voilà. L'ambiance. Voilà. À l'africaine. Vos 30 ans, Magic System. L'aventure commence en 1996 à Abidjan, je le disais, en Côte d'Ivoire. Et ça n'a pas été des débuts faciles. J'imagine que, justement, en ayant eu du mal à vos débuts, vous devez apprécier d'autant plus le succès et la fête qui s'annonce pour les 30 ans du groupe, là.
3: Ben, exactement. Je crois que quand on a échoué avant de réussir, on prend plus goût à la réussite. Et le fait que nous soyons passés par l'échec avant d'avoir le succès que nous connaissons aujourd'hui nous a préparé, nous a forgé. Et aujourd'hui, nous profitons pleinement de ce succès. Et depuis 30 ans, voilà, c'est des moments de joie, des moments de communion avec tous ces publics qu'on a eu à rencontrer pendant nos tournées.
2: Si vous pouviez, là, si j'avais une petite baguette magique et je pouvais vous renvoyer 30 ans en arrière à Abidjan,